0: de l'eau qui se périme, donc ça se fait pas.
1: Et aussi, l'eau, c'est censé pas d'être périmée, parce que l'eau, dès qu'il y avait personne dans ce monde, maman, il y avait déjà l'eau. Et cristalline, maintenant, c'est comme si leur but, c'était de construire de l'eau, et après, de mettre des dates pour la périmation.
2: En fait, non, les usines cristallines, c'est en fait, ils récupèrent, je pense, de l'eau de mer, et après, ils la filtrent, ils enlèvent le sel pour pouvoir en faire de l'eau minérale, de l'eau de source, un peu, pour boire.
3: Et alors, chez vous, vous prenez l'eau du robinet, ou vous avez des bouteilles d'eau?
4: Moi, je pense que je bois plus au robinet parce que, en fait, on a 3 bouteilles et après on remplit à l'infini.
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6: Je suis sûr que vous êtes déjà passé devant le château du Barou, sauf que le château du Barou, sans un homme, il serait aujourd'hui inexistant, détruit, entièrement détruit. C'est André Vaison de Pradène qui l'a sauvé. Il arrive en Vaucluse au début du 20e. Très vite, il s'enracine, il devient conseiller municipal, conseiller départemental, puis maire de Murs pendant près de 4 mandats. André Vaison de Pradène, c'est un homme public, engagé, décoré de la Croix de guerre 14-18, chevalier de la Légion d'honneur, mais c'est surtout un sauveur de pierre. 3 châteaux vont marquer son existence. D'abord, celui de Murs, dont il devient propriétaire. Ensuite, il y a le château de Javon sur son plateau forestier. Et puis, il y a donc le Barou. L'histoire la plus spectaculaire, quand il prend possession au début du siècle, eh bien, le château féodal est dans un état catastrophique. Les guerres, les pillages et l'incendie de 1929 ont tout dévasté. Je vous renvoie d'ailleurs à la chronique consacrée sur l'histoire du château du Barou. Et là, donc, André Vaison de Pradène va se lancer dans une reconstruction titanesque. À l'époque, pas de subvention, pas de mécénat, hein, tout est assez frais. Et sur 10 ans, il fait travailler 10 maçons pendant 10 ans. On va consolider les murs, refaire les toitures, dégager les salles, restaurer les escaliers. Il va redonner une silhouette, une sorte de colonne vertébrale à ce château qui domine les dentelles. Et c'est ce gros travail, notamment la nouvelle toiture en béton, qui va permettre au château du Barou de survivre lorsqu'il y aura un second incendie en 1944 pendant la Seconde Guerre mondiale. Sans ces travaux-là, eh bien, le château qu'on visite aujourd'hui n'existerait plus. Et puis il y a aussi cette autre facette moins connue. André Vaison de Pradène était un passionné de préhistoire. Ses travaux aujourd'hui font encore référence. En fait, il a longuement étudié les ateliers préhistoriques autour de Murs grâce aux paysans qui lui rapportent leurs trouvailles contre quelques pièces. Une grande partie, aujourd'hui, de sa collection a été donnée au musée d'Orsay. Et c'est loin d'être fini, hein. Aujourd'hui, une biographie est actuellement en préparation par son petit-fils Jean-Baptiste Vaison, en collaboration avec un archéologue. Mais la vie d'André, elle, se termine tragiquement. Il meurt accidentellement à Paris, intoxiqué au monoxyde de carbone dans son appartement, avec son épouse et sa fille. Seul son fils survit. Et c'est ce fils qui va prolonger l'esprit du père en protégeant les propriétés familiales. Et aujourd'hui, donc, c'est son petit-fils, Jean-Baptiste, avec Fanny, qui poursuivent cette histoire au Barou, notamment avec la création du premier whisky du Vaucluse, élaboré à l'intérieur même du château.
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7: Aujourd'hui, je me trouve à Châteauroux, je suis devant un gîte de France, plus connu sous le nom de Porte de la Vieille Prison. Mais alors, pourquoi ce nom? Eh bien, vous allez le savoir tout de suite.
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7: Je suis avec Amélie Bourmeau-Binard, guide conférencière à l'Office de Tourisme de Châteauroux. Bonjour Amélie.
9: Bonjour.
7: Bon, alors on s'en doute un petit peu, de ce que c'était avant.
9: Oui, c'est ça. Alors, entre le nom et l'apparence, alors on est vraiment avec un gîte de France aujourd'hui, mais il n'y a pas de doute, autrefois c'était une porte. Mais pourquoi Porte de la Vieille Prison et Porte de quoi aussi? En fait, c'était la seule et unique porte d'entrée pour entrer dans la cour du château Raoul. Et oui, quand on passe cette porte, on arrive au niveau du château Raoul, qui est encore là aujourd'hui. Et cette porte de la vieille prison, à la base, s'appelait la porte Saint-Martin. Et c'était la seule porte d'entrée. Donc, on voit encore aujourd'hui, au niveau de cette porte, déjà, on a l'arcade de la porte, mais au niveau de l'arcade, on voit une sorte de rigole, qui est l'emplacement de l'ancienne herse. Ces grilles qui étaient souvent en métal ou en bois et qui permettaient de protéger. On voit aussi encore les gonds. Alors, quand on voit la taille, vous voyez, ils sont imposants, ce qui montre la taille de la porte en bois. Et puis quand on passe cette porte, on est dans un petit chemin très étroit qui était aussi un des systèmes de défense pour arriver dans le château.
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9: Et donc pourquoi Porte de la Vieille Prison? Dans les années 18e, 19e siècle,

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1: 6h19, c'est votre rendez-vous les gens d'ici. Tous les jours, nous mettons en lumière une personnalité qui fait briller notre région. Elle se confie au micro de Romain Bruno et aujourd'hui, sortez vos crayons de couleur. À l'honneur, une personne qui, grâce à son invention, transforme les dessins de vos enfants en véritables dessins animés. Direction le 11e arrondissement pour retrouver Romain Bruno. Romain, vous êtes avec cette créatrice de génie.
2: Eh oui, je suis avec Claire Failly. Elle est artiste et auteure. Claire, bonjour.
3: Bonjour.
2: Vous donnez vie aux dessins des enfants avec cette collection de livres. Cahier de dessin animé. On ouvre ce livre. Qu'est-ce qui se passe? Expliquez-nous un petit peu votre idée.
3: Alors, c'est magique, ça marche très simplement. C'est un livre à lire et colorier qui se transforme en dessin animé. Je colorie ma page, je la prends en photo à travers l'application Bling Book et instantanément, mon coloriage se transforme en dessin animé qui me raconte une histoire. La page d'après fait la suite du dessin animé et quand on a tout colorié, ça crée un dessin animé complet de 4 minutes pour les petits livres, de 8 minutes

0: Les grands livres qui racontent une histoire continue.
1: Il y a plein de thèmes.
0: On a plein de thèmes. On a par exemple les sciences avec les dinosaures ou la mer. On en a sur les contes avec les fables de La Fontaine. On en a sur les héros avec le petit prince, le petit Nicolas, les Schtroumpfs, etc. Et puis on en a sur les artistes avec Monet, Van Gogh, Picasso et plein d'autres.
1: D'où vous est venue cette magnifique idée de cahier de dessins animés?
0: L'idée de départ, c'était de donner un nouveau souffle au livre sans le remplacer. Et là, on va ramener la force du numérique avec la force du travail de l'auteur et qui rassemble les générations, puisque on travaille même avec des EHPAD. On a 300 EHPAD en France qui utilisent nos livres pour faire colorier les grands-parents avec les petits-enfants de passage, tous ensemble y créer des dessins animés.
1: J'ai même entendu dire que ça va encore plus loin que l'animation du dessin, puisque même l'enfant qui colorie peut apparaître au final dans le dessin animé.
0: C'est ça qui est formidable, c'est qu'une fois qu'on a fait son dessin animé, l'enfant peut aussi, avec l'application Blinkbook qui est gratuite, faire un selfie et même enregistrer sa voix. Et là, il devient le héros du dessin animé. C'est lui l'acteur. Il va répondre aux questions que ses propres coloriages lui posent. Donc, il écoute l'histoire qu'on lui raconte ou bien, en plus, il peut raconter la sienne et jouer tel un acteur.
1: Une idée comme ça, création de ce cahier de dessins animés, c'est forcément récompensé.
0: Alors, nous avons été récompensés par le concours Lépine. On a eu la médaille d'or du concours Lépine en 2018. Donc, merci pour la médaille d'or.
1: Cahier de dessins animés, Blink Book. On avait avec nous Claire Failly. Merci Claire.
0: Merci beaucoup.
1: Maintenant, je vais prendre mes petits crayons de couleur et je vais m'attaquer à créer un dessin animé. Promis, je déborde pas en plus.
0: Ah, si vous débordez, c'est pas grave, puisque la technologie va reconnaître le dessin. Ouais. Et donc, au final, le résultat est très beau, même si l'enfant de 3 ans a gribouillé son dessin.
1: J'ai 40 ans.
0: Ça marche aussi.
2: Merci beaucoup Romain Bruno et merci à votre invité Claire Failly, artiste et auteur des cahiers de dessins animés. Et pour voir ce que ça donne, et c'est vraiment très étonnant, n'hésitez pas à aller retrouver dès maintenant la vidéo étonnante de ce cahier animé filmé par Romain sur nos réseaux sociaux, Instagram et Facebook, ici Paris-Île-de-France. Vous tapez ça dans la barre de recherche et vous allez nous trouver très très vite.
3: 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Wikizef, petit guide à l'usage des étrangers du sud du péage d'Arras en vacances dans notre belle région.
4: Votre cousine a décidé d'organiser son anniversaire. Seulement, les temps sont durs. Elle voudrait réunir la famille, mais faire ça à moindre frais. Vous savez, les réceptions dans les grandes familles, ça fait vite cher. Hein. Rien que la famille proche, ils sont 25. 2-3 cousins en plus avec les gosses, on monte vite à 50. Alors elle a une idée. Elle se dit, je vais faire à manger des pentières au four avec des saucisses au barbecue. Et ils ramèneront chacun une ou deux bouteilles. Et là, votre cousin, il dit, Vadius, ça va faire une paire de bouteilles. Ne paniquez pas, Wikizef est là pour vous aider. Votre cerveau s'est mis en route à essayer de compter. Et vous ne parvenez pas à trouver comment une trentaine d'adultes en ramenant une ou deux chacun, voire trois, on arrive à une simple paire.
5: Définition.
4: Une paire de bouteilles. Beaucoup de bouteilles. C'est simple, hein. Mais attention, quand on dit une paire de bouteilles, c'est quand on sait qu'il va y en avoir beaucoup, peut-être même de trop, mais on ne sait pas combien. Et en acceptant ce qui va par paire naturellement, les chaussures, les tototes, les chaussettes, les prunes et les jumeaux. Par contre, à un colloque de jumeaux, on peut dire, des jumeaux là-bas, il va y en avoir une paire. Et si on va par là, dans le dressing de votre femme, je suis sûr que des chaussures, il y en a aussi une paire.
5: Exemple.
4: Une paire de manifestants selon la police, une belle paire de manifestants selon les syndicats. Je crois qu'on a fait le tour. Depuis le temps des Wikizef, je crois, j'en ai fait une paire, je suis sûr.
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2: Pierre Nus s'installe pour les astuces de sa mamama. Bonjour Pierre.
6: Guten Morgen, Yvonne. Salut Bissam.
2: Info pour celles et ceux qui viennent de découvrir peut-être une rayure sur un de leurs meubles.
6: Hop là, je vais d'en passer. Oui, ça arrive, hein. Une dent de chien, une griffe de chat, un jouet de bébé. Les roues des camions en plastique, ça laisse des traces des fois. Bon, un petit choc, ça peut parfois abîmer vos meubles préférés, mais ma mamama m'a rassuré. Elle m'a dit d'acheter des noix. Alors c'est pas parce que je porte le même patronyme que j'en fais la promotion, mais le cerneau de noix est riche en huile et graisse naturelle. Mais c'est l'intérieur de la noix, car n'y allez pas avec la coquille pour frotter sur le meuble, ça va empirer les choses. Vous frottez le cerneau directement sur la rayure en allant dans le sens du grain du bois. vous faut un peu frotter, hein.
7: Vous frottez longtemps. Un petit peu quand même.
6: Voilà, faut que l'huile sorte. Et il faut laisser agir l'huile pendant environ 5 à 10 minutes pour qu'elle pénètre le bois. L'huile libérée va dans la rayure, ça aide à nourrir le bois sec qui est exposé par la rayure. Et surtout, les pigments naturels de la noix vont aider à teindre la rayure. Et ça va mieux correspondre à la couleur du bois qui l'environne, ça la rend beaucoup moins visible, cette rayure. Ensuite, vous laissez agir, vous essuyez l'excès d'huile avec un chiffon doux et propre, n'y allez pas avec le côté vert de l'éponge, Gal, et vous lustrez légèrement la zone. Alors ça fonctionne beaucoup mieux sur les rayures peu profondes et sur les bois dont la couleur est proche de celle du cerneau de noix, donc un brun assez clair. Les meubles verts ou rouges, vous oubliez.
7: Oui, bah, bah.
6: Merci, ma maman. Oui.
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1: Itinéraire bis à Saint-Fargeau cette semaine. Aujourd'hui, j'ai décidé de m'arrêter chez Europe Militari. Antoine Guyot, bonjour.
2: Bonjour.
1: Europe Militari, c'est quoi, Antoine ?
2: Europe Militari, c'est une entreprise que j'ai créée il y a plus de 15 ans, l'année de mes 20 ans, et où nous rachetons du matériel militaire aux armées françaises, que nous reconditionnons et que nous vendons majoritairement à l'export.
1: Ici, on ne parle pas de surplus militaire. Hein.
2: Non, on ne parle pas de surplus militaire parce qu'on ne vend pas d'accessoires, d'habits, de treillis ou autres. Nous, on stocke des véhicules et de la pièce détachée.
1: On peut donner une idée à nos auditeurs, combien de véhicules, qu'est-ce qu'on a comme véhicules également ?
2: La gamme de véhicules va de la moto au blindé, en passant par les véhicules logistiques. Tout dépend des flux entrants et sortants, mais on peut stocker en moyenne entre 500 et 800 véhicules.
1: Voilà. Qui sont vos clients ?
2: Pour les petits véhicules, on a beaucoup de clients, agriculteurs, chasseurs, résidents secondaires pour ce qu'on appelle les Peugeot P4, un petit véhicule polyvalent 4x4. Ça, on en vend, c'est constant, on en vend une soixantaine par an en France depuis une quinzaine d'années. Et tout le reste, c'est l'export. C'est l'export hors Europe, donc pour des pays souvent en voie de développement, majoritairement en Afrique, où les routes sont totalement impraticables et où on a besoin de véhicules rustiques, à forte motricité, donc 4x4, 6x6, et qui ont fait leurs preuves pendant leur service aux armées pendant maintenant plus de 35 ans. Et que, d'ailleurs, l'armée française a toujours ces véhicules-là, qu'elle reprolonge sans cesse parce que ce sont de bons véhicules.
1: Voilà. Vous fournissez en temps de guerre ? Mais vous fournissez également après, en temps de paix.
2: Oui, effectivement, nous avons plusieurs clients, dont l'ONU, qui a plusieurs bataillons et détachements partout dans le monde, et notamment en Afrique. Et effectivement, on intervient, on leur vend des véhicules, sont sans électronique, à forte motricité, qui peuvent aller partout, et y compris la pièce détachée.
1: L'armée française est client également chez vous ?
2: Oui, absolument. Alors nous, on achète depuis longtemps à l'armée française, quand elle vend, donc on achète, on stocke beaucoup de choses, et il arrive quand même, parfois, effectivement, elle ait besoin, alors pas forcément de véhicules, mais de pièces détachées, parce que le véhicule ne va pas sans la pièce détachée, et on a développé, on a fait fabriquer énormément de pièces détachées, et quand on peut rendre service à l'armée, on le fait, voilà.
1: Oui, ça c'est un autre marché, c'est la pièce détachée également chez vous.
2: Hein. Et oui, vous pouvez pas décemment dire à un client, quel qu'il soit d'ailleurs, français ou à l'export, qu'on vous vend un véhicule et que vous n'avez pas la pièce pour le réparer, ça n'a pas de sens. Donc il faut ce qu'on a développé depuis 6 ans, une vraie infrastructure avec du palettier, un magasinier, et donc on a un vrai service de pièces détachées, on exporte tous les jours, on envoie palettes, petits colis, ainsi de suite.
0: Voilà. 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
1: Itinéraire bis à Saint-Fargeau cette semaine, et aujourd'hui j'ai décidé de m'arrêter à la boutique Ardici. Aurélie Boulomier, bonjour.
3: Bonjour.
1: Cette boutique Ardici, Aurélie, expliquez-moi, elle est juste à côté ou dans l'office de tourisme de Puisaye-Forterre ?
3: Elle fait partie intégrante de l'office de tourisme de Puisaye-Forterre depuis 2021. Anciennement, c'était un espace d'exposition et on a décidé de créer un espace dédié à l'artisanat d'art local qui est une réelle identité de la destination touristique et de la Puisaye-Forterre. On compte plus de 130 artisans d'art installés en Puisaye-Forterre, ferronniers, encadreurs d'art, céramistes évidemment. C'est l'identité artisanale locale, des luminaires en papier, des travaux de couture, récemment découvert du dessin à la loupe et le mobilier en béton.
1: Comment vous choisissez les artisans que vous exposez ici ?
3: On lance un appel à candidature à la base de données des artisans d'art qu'on a créé avec la communauté de communes. Et à cet appel de candidature répondent environ une quarantaine d'artisans d'art. Et on les insère soit dans la boutique de Saint-Fargeau, soit dans la boutique de Saint-Amand-en-Puisaye.
1: Alors ici par exemple, autour de nous, quels sont les artisans d'art ? Allez, on va en citer quelques-uns. Je vois de très très beaux luminaires juste en face de moi.
3: Effectivement, Ale Casanova, qui est basée à Toussy, l'atelier galerie, est là en permanence avec ses luminaires. Elle est la seule sur le territoire à créer ce type d'objet d'art. On a également Isabelle Delin, céramiste en Puisaye-Nivernaise et formatrice au CNIFOP. Coralie Rago, qui est couturière sur le petit village de Trény. Pour la première fois, nous accueillons Annie Carcaillon, qui fait du dessin à la loupe.
1: Et puis des meubles en béton, c'est étonnant ça.
3: C'est assez étonnant, c'est assez exceptionnel. C'est Rudy Baucher, la bétonnerie à Aiglonie.
1: J'imagine que les expositions ventes qui se font ici, elles tournent.
3: On décline 3 sessions d'exposition par an. On a novembre, mars, avril, juillet et août, octobre.
1: On est à quelques jours de Noël. Ici, on peut trouver un cadeau original et à tous les prix.
3: Oui, effectivement. Et réalisé localement, c'est ça l'important.
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1: Itinéraire bis à Saint-Fargeau cette semaine et c'est la pause gourmande comme chaque semaine. J'ai choisi de m'arrêter chez Fléchet, pâtissier, chocolatier, glacier, biscuitier. Mélanie, bonjour.
4: Bonjour.
1: Cette maison, est-ce que vous pouvez nous la présenter ?
4: Alors, c'est mes beaux-parents qui ont créé donc la maison Fléchet, donc Monsieur Patrick Fléchet et Madame Lucette Prost, donc il y a 34 ans de ça. Ensemble, ils ont tout d'abord repris le côté juste pâtisserie. Ça s'est agrandi après en salon de thé. Et dernièrement, en 2019, ils ont ouvert donc le côté boutique des spécialités, où là, on peut retrouver tous nos produits, ainsi que des produits locaux, régionaux, pour agrémenter un peu, faire des paniers garnis, tout ça.
1: Nous sommes dans cette boutique qui est magnifique, avec, on a quelques jours de Noël, pas mal de chocolat et autres gourmandises. Il y a des pièces très particulières que vous faites pour Noël ?
4: Oui, alors bon, la pièce maîtresse que j'adore, c'est le sapin qu'on fait en chocolat au lait ou chocolat noir dans sa belle petite boîte avec son beau petit nœud. Après, on fait toujours les bonbonnières de différentes manières, en forme de cabosse, en forme de bonbonnières rondes et ovales, qui ont chacune leur particularité de garniture. Après, on peut retrouver le croquet phare des fêtes, c'est le croquet de Noël. C'est un biscuit, donc comme les croquets qu'on fait habituellement, qui est très tendre et friable en bouche, mais avec des épices de Noël dedans, des amandes, de l'abricot et de la figue. Et ça peut très bien accompagner le foie gras, comme un petit thé ou un petit café.
1: Vous parlez des croquets, c'est l'une des spécialités de la maison, avec le macaron de puisée, c'est ça ?
4: C'est ça. Alors, on a les croquets tendres qui sont sur différentes versions, noisettes raisin, mandes orange, citron, chocolat, cranberry ou noix. Et on a le macaron de puisée qui est là vraiment le produit phare de la maison. Donc, une macaronade à l'ancienne aux amandes, très moelleuse, sur un petit biscuit sablé.
1: Et on ne donne pas la recette, c'est un secret de fabrication.
4: C'est ça, c'est un secret de fabrication. À part Monsieur Fléchet, donc père et fils qui connaissent la recette, sinon personne ne la sait, même pas moi. Je sais juste les ingrédients, mais je ne sais pas la recette exacte.
1: Dites-moi Mélanie, quand on vit dans un univers aussi gourmand, est-ce qu'on résiste encore ?
4: Pas toujours, ça dépend. Bien sûr, on a tous nos petites faiblesses. Moi, ça va être le chocolat, ça va pas être forcément les biscuits. Mais bon, après, il faut quand même goûter un peu pour pouvoir conseiller le client.
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1: Itinéraire bis à Saint-Fargeau cette semaine et à quelques jours de Noël. Eh bien, il fallait que je vous parle. Je suis à Château de Cartes, la boutique Château de Cartes à Saint-Fargeau. Yanis, bonjour.
5: Bonjour.
1: Le Château de Cartes, Yanis, c'est quoi ?
5: Le Château de Cartes, donc, c'est une boutique où vous trouverez des jeux de société, principalement, des jouets, un peu de jouets pour les petits, pour premier âge. Vous trouverez également aussi quelques produits cadeaux, comme des bougies de charrue.
1: Ces jeux de société, moi je suis restée à l'époque du Monopoly. Il y a eu une grosse avancée dans ces jeux de société.
5: Ah oui, complètement, effectivement. Donc l'avancée a commencé dans les années 2000 déjà, où de nouveaux jeux comme Catan, qui ont révolutionné le genre, sont arrivés. Et depuis, en fait, ça n'a pas arrêté de s'accroître, en fait. Chaque année, on a une quantité phénoménale de jeux de société qui sortent. Ça n'arrête pas. Donc maintenant, il y en a pour tout le monde, en fait. Ça qui est bien, c'est qu'il y en a pour tout le monde, tous les âges, des joueurs, des non-joueurs, des enfants, des personnes âgées. Tout le monde y trouve son compte, en fait, maintenant.
1: Il y a combien de jeux ici, dans cette petite boutique sous la porte d'entrée de Saint-Fargeau ? Est-ce que vous les avez comptés, Yanis ?
5: Il y en a environ dans les 400 ou 500, ça dépend du roulement en boutique, mais oui, on doit être dans ces eaux-là. En tout cas, du nombre de références depuis le début qu'on a ouvert cette section, oui, il y en a eu beaucoup en tout cas.
1: Et ça veut dire que chaque jeu, vous le connaissez. Vous connaissez les règles, à qui il peut s'adresser.
5: Alors, on essaie d'en connaître le maximum possible. Une grosse partie des jeux qu'on propose, effectivement, on essaie de les connaître. On en a testé une partie. On ne peut pas tout tester non plus, c'est impossible. Mais évidemment, ce qu'on ne peut pas tester, on se renseigne dessus, on regarde des vidéos, on se renseigne vraiment sur les jeux, qui nous permet après, effectivement, de conseiller au mieux tel jeu pour telle personne.
1: En fait, les jeux qui sont là devant moi, j'ai l'impression que je ne les vois qu'en boutique et dans des boutiques comme la vôtre, qui sont spécialisées.
5: Alors oui, effectivement, ce qu'on essaie de faire en boutique, dans la nôtre, comme la nôtre, c'est de proposer des jeux qu'on ne trouve idéalement pas en hypermarché ou dans, on va dire, les boutiques un peu, voilà, hypermarché classique. On essaie de proposer des jeux qui ne sont pas forcément connus du public et qui justement méritent de l'être.
1: Il y a des jeux pour tout le monde.
5: Il y en a pour tout le monde. C'est ça qui est bien maintenant, c'est qu'en fait, tout le monde peut y trouver son compte.
1: Contrairement à Internet, le jeu, ça rassemble. C'est ça qui est important à dire aussi.
5: Ah, complètement, oui. L'avantage, c'est qu'on passe de très bons moments en famille, entre amis. Alors, on vit des sacrés moments qu'on ne vivra jamais forcément sur Internet.
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1: Itinéraire bis à Saint-Fargeau cette semaine et aujourd'hui, eh bien, j'ai décidé de m'arrêter dans un endroit totalement merveilleux, c'est le théâtre du Picuccio. Florent Amar, bonjour.
7: Bonjour.
1: Ce théâtre, racontez-moi son histoire.
7: Son histoire, elle a démarré maintenant, oh là là, il y a 20 ans. En ce qui me concerne, j'ai repris cette salle qui était une salle de cinéma à l'époque et je suis arrivé avec l'envie de transmettre du livre, théâtre. Et du coup, on a commencé à monter une pièce, deux pièces, trois pièces, quatre pièces. Ça a touché des enfants, des adolescents et des adultes. Et aujourd'hui, je suis plus axé sur les adultes, c'est vrai. Mais ce théâtre est merveilleux parce qu'il est parti de zéro. Et que maintenant, il a une petite histoire et qu'il y a des gens qui l'envient.
1: Effectivement, là, on est juste derrière le château, dans un endroit assez magique. Lorsque vous avez poussé la porte de ce tout petit théâtre, qu'est-ce que vous vous êtes dit ?
7: Tout de suite, il y a une harmonie entre le bois, l'ambiance et la disposition de la salle qui offrait, juste pour celui ou celle qui avait un peu d'imagination, de quoi faire, puisque ça fait 20 ans que ça existe. Voilà. Et qu'il y a eu 21 comédiens qui déambulaient sur cet espace qui est magnifique, qu'on appelle la scène.
1: Vous avez commencé avec des ateliers pour les enfants. Aujourd'hui, vous m'avez dit que ce sont plutôt les adultes qui viennent à vos ateliers. Que viennent chercher ces gens dans vos cours de théâtre ?
7: Au début, le plus souvent, ils venaient chercher, régler un peu des comptes avec une certaine timidité. Pour les parents, il y avait deux versions. Ils me prenaient pour un orthophoniste, pour être honnête, pour certains. Et en plus, je pouvais permettre de sortir d'une inhibition, de bouger, de calculer, de mieux phraser, de mieux s'exprimer. Donc, du coup, voilà, il y avait cet aspect-là. Pour d'autres parents, c'était plus radical. C'est moins cher que le cheval, c'est moins cher que le tennis. C'était aussi bête que ça. Mais c'était génial parce qu'il permettait quand même à des gamins d'aller voir une activité. Par contre, pour les adultes, eux, ils venaient chercher quelque chose de différent. Déjà du plaisir.
1: Au bout de 20 ans, Florent, vous avez créé de vraies générations.
7: Ouais, il y a eu de tout. Il y en a qui sont devenus artistes, d'autres qui ont ouvert des portes du conservatoire, d'autres qui produisent, d'autres qui font de la scénographie. Puis j'en ai qui deviennent des merveilleux comptables, des merveilleux bouchers. Il y a eu de tout, mais ça a permis vraiment d'impulser, de gagner en assurance pour certains, de découvrir le plaisir du mot, du verbe. Si jamais un jour je devais faire la fête avec tous ceux qui sont passés au Picuccio Théâtre, je crois que ça ferait une bonne moitié du village.
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8: Là, je suis dans la rue du Port et je m'apprête à aller prendre un cours de pâte à pizza. Atelier pizza chez Oncle Héraclite. C'est parti. Bonjour, mon oncle.
9: Bonjour.
8: Alors, on va apprendre à faire des pizzas, c'est ça ?
9: L'atelier dure grosso modo 1h30, 2h et on va étaler notre temps entre théorie et pratique, grosso modo à 55 ans.
8: Est-ce qu'on apprend à faire voler la pâte sur un doigt ?
9: Non, pas vraiment, parce que ça, c'est joli pour le show, mais ça sert à rien.
8: Voilà nos apprentis pizzaïolo, Aurélien et Blandine.
10: Bonjour.
8: Bonjour Blandine.
11: Bonjour.
8: Alors, prête à faire voler les pizzas ?
10: Bah ouais, j'espère.
8: Qui est-ce habituellement qui cuisine plus quand même ?
11: C'est lui. Ah oui, c'est pas pour rien que c'était pour lui le cadeau.
8: Oui, ah, c'était un cadeau ?
10: Oui, c'est un cadeau qu'on m'a offert, que j'ai demandé.
9: Le premier conseil de cet atelier, il n'y a pas de magie. Votre matière première, c'est la farine. Donc si vous prenez une farine de mauvaise qualité, vous aurez un résultat de piètre qualité également.
10: Comment choisir une farine de bonne qualité ?
9: Moi, ce que j'entends par farine de qualité, c'est préférablement une farine artisanale. Et c'est encore mieux si elle est locale, ce qui est mon cas ici. C'est une farine qui vient du moulin de la Ribère à Cournon. Donc un moulin à la fois artisanal et local.
8: Pour une pâte à pizza, plus le thé est bas, finalement mieux c'est.
9: Ouais, c'est exactement ça, ouais.
10: Alors moi je fais ça avec de la litière d'habitude.
8: Je fais ça avec de la litière d'habitude. Je crois pas.
9: C'est exactement comme la pâtisserie, ouais. Il faut être précis.
8: Rigoureux sur les doses.
9: Exactement, ouais.
10: Bah c'est bon. 126,01. Blandine ?
11: Ouais. On est en TP de chimie. Parce que là, on discute, mais...
10: Tu vois, tu veux le passer comme moi.
9: Alors, il n'y a pas de bonne ou de mauvaise façon de pétrir. La seule chose que je vous demande, c'est on pétrit toujours à une main. On garde toujours une main propre au cas où. Okay. Et la deuxième chose, ça va être de venir, une fois que vous avez une pâte à peu près homogène, de venir rabattre un petit peu le pâton sur lui-même. Quand vous êtes en train de faire votre pétrissage, vous êtes en train de faire une chose très importante, c'est que vous êtes en train de structurer votre réseau gluten.
10: Ouais, la mienne est plus ratée.
8: Bon alors, quelle pizza on va faire?
11: Moi j'ai toujours un faible pour les chèvres miel, donc je pense que ça va partir sur une cabrette.
10: Moi je vais rester sur un grand classique, ce sera la reine.
9: On va faire plaisir à Patricia, si jamais vous voulez la faire
8: tourner. Quand même, je suis pas venue pour rien.
9: La comme ça, et hop.
8: Là on est dans le clan pizza trottoir.
9: Ah ouais, trottoir épais, effectivement.
8: Trottoir épais. Ouais.
9: En fait, moi j'ai une mie qui est assez dense et assez structurée, avec un trottoir justement...
8: Très boulanger, quoi.
9: Voilà, exactement.
8: Il y en a une qui plaint pas la crème là-bas au fond.
11: Non.
10: Bah là, on fait vraiment sa pizza. Voilà. Là, pour le coup...
8: Là, c'est de l'amusement.
10: On peut prendre le supplément je sais pas quoi à 1€, hop ouais. Là, on peut le prendre.
8: Avant cet instant...
10: Magique.
8: Magique. Une vraie pelle de pizzaiolo, mettre sa pizza dans un vrai four de pizzaiolo, c'est là quand même qu'on ressent une petite émotion.
10: Une petite pression, surtout. Parce qu'il faut pas faire tomber sa pizza, faut pas péter le four.
8: Ce serait dommage avec tout ce boulot. Oh là là, ça, c'est joli, plaisir, là, hein. Ça monte. Regardez-moi ce chef d'œuvre.
11: Super vite.
10: Elles ont des beaux trottoirs.
11: Ah oui. Et ça fait bleu, bleu, bleu, bleu, bleu, bleu.
8: Bon, allez, je vous laisse sur ce.
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13: Bonjour Olivier, on parle donc de cuisine aujourd'hui?
12: Tout à fait, et on fait un viron du côté du nord du département. Bonjour les amis, petit tour du côté du pays rouennais aujourd'hui. Comme on y dit là-bas, la gastronomie c'est très important à Rouen, vous en avez peut-être écouté parler. Sur le plan linguistique, le Y pronom neutre, on y aime bien dans le nord du département. Et je vous rappelle que le verbe entendre n'existe quasiment pas. À Rouen, on écoute. Donc vous avez peut-être écouté parler de l'importance de la gastronomie là-bas. Alors la figure tutélaire, c'est la maison Trois Gros, 3 étoiles au guide Michelin. Le restaurant tenu à partir de 1930 à Rouen par Jean-Baptiste Trois Gros et son épouse Marie, puis par leurs fils Jean et Pierre, et enfin par leur petit-fils Michel, qui s'est installé depuis quelques années à Ouche près de Rouen, et maintenant son fils César. Vous avez remarqué comment je dis Rouen en une syllabe plutôt que Rouen en deux syllabes? C'est comme ça qu'on y dit dans la région. Donc vous l'avez compris, la gastronomie c'est important, c'est number one. Les gens aiment bien les douceurs aussi. Hein. La région rouennaise, c'est la terre où l'on a fait la vraie papillote, celle qui est faite chez Révillon au Coteau. Ça va être de saison. Et puis, nous avons la praluline, une brioche au beurre et aux pralines roses, créée par Auguste Pralu en 1955. Au fait, la pâtisserie et chocolaterie Pralu, c'est bien d'origine rouennaise, même si on en trouve un peu partout aujourd'hui, et même si les Lyonnais tentent de se l'approprier. Non, les Gones, Pralu, c'est rouennais. Les pralulines, ils en font tellement qu'il faut qu'ils prennent très tôt le matin. Prendre, ça peut vouloir dire embaucher, commencer le travail dans le parler rouennais. Alors, attention quand même avec les papillotes et les pralulines, hein, si vous avez une chemise blanche, parce que vous pouvez vous faire une catole, c'est-à-dire une tache. Par contre, après avoir mangé, vous aurez la caisse. À d'autres termes, vous serez en forme. Les ch'tis, ils adorent. Oui, à Rouen, on parle volontiers de ch'tis pour désigner les enfants. Ne pas confondre avec le ch'timi du Schnorr. Un événement incontournable de la région rouennaise, c'est Rouen Table Ouverte, RTO pour les intimes, dans lequel gastronomie et spectacle vivant se rencontrent pour le plaisir des papilles, des yeux et des oreilles. Un autre grand rendez-vous, c'est le Salon de la Gastronomie, organisé par le comité des fêtes au Coteau et qui se tient depuis quelques années dans la grande salle du Scarabée à Riorges. On y propose le meilleur de la production d'une centaine d'exposants et leur savoir-faire. Et même si ça pleut, et si la pluie vous y craignez, comme on dit volontiers à Rouen, c'est-à-dire si vous n'aimez pas ça, vous serez bien à l'abri au Scarabée. Au Scarabée, on peut s'étendre, mot du patois rouennais qui veut dire se réchauffer. Voilà, voilà.
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1: La Lorraine regorge de trésors et elle ne le sait pas assez. Des villes, par exemple, qui sont superbes et riches en histoire, parfois à un jet de pierre de chez soi et qu'on ne pense pas toujours à aller voir au moins le temps d'une balade. Vic-sur-Seille est de celle-là. Une cité de caractère en terre mosellane, à moins d'une demi-heure de Nancy, au cœur du riche pays du Saulnois, le pays de la verdure et du sel. Un sel qui a fait la fortune des Gaulois des environs, puis des Romains, puis des évêques de Metz, puis des ducs de Lorraine. Il faut dire que le sel, autrefois, c'était l'or blanc. C'était le seul moyen de conserver longtemps les aliments, la viande notamment. Alors, qui avait la main sur le sel, avait la main sur les réserves. De cette époque très riche, Vic a su garder le meilleur, un patrimoine qui raconte une histoire. Le château des évêques a gardé la porte fortifiée, qui continue d'impressionner ceux qui la découvrent, elle qui prend ses racines au Moyen-Âge, mais qui a tellement bonne mine, parce que la ville en prend bien soin, il faut le dire, tout comme elle prend soin des batraciens qui vivent dans les anciennes douves, qui sont protégés et qui pourraient vous dire en langage grenouille que la Vic est belle, si j'ose dire. Il y a aussi le bel hôtel de la Monnaie, construit à peu près au moment de la bataille de Nancy. Il a donc 550 ans, à peu de choses près, un bâtiment coiffé d'un étonnant balcon en bois qui fait tout le tour. Et dans lequel vous trouverez d'ailleurs l'office du tourisme avec plein d'idées de randonnée dans le coin. Vic, c'est aussi le musée départemental Georges de la Tour qui affiche une collection exceptionnelle de peintures du XVIIe siècle. Et c'est quand on entre à l'intérieur de ce musée qu'on se demande pourquoi on n'a pas eu envie plus tôt de voir de vrais tableaux, vous savez, ceux sur lesquels on voit la trace du pinceau. Et puis Vic-sur-Seille, ce sont de jolies rues avec de beaux hôtels particuliers. En partant, faites un détour par Marsal, la ville de sel des ducs de Lorraine, ville d'histoire, fortifiée par les Français qui voulaient absolument mettre la main dessus et quand ils l'ont eu, la garder, puisqu'elle était véritablement le bas de laine des ducs de Lorraine. On y voit encore les remparts, la porte de France et dedans l'étonnant musée du sel. Vic-sur-Seille, ville d'art et d'histoire, le Saulnois, pays d'héritage et de nature, c'est fin bien. En même temps, c'est Lorrain.
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2: Raymond Coppa, il évolue au Stade de Reims entre 1951 et 1956, des années qui ont marqué l'histoire du foot rémois et aussi l'histoire du foot français. Dès son arrivée, il se distingue par sa technique, son flair et sa vision du jeu. Sous la direction d'Albert Batteux, il devient la pièce maîtresse d'une équipe rémoise qui domine le foot français. Il remporte plusieurs titres de champion de France et la Coupe de France. Mais c'est en Europe que Reims, avec Coppa, va se faire un nom. En 1956, l'équipe atteint la finale de la Coupe d'Europe des clubs champions, où elle s'incline face au Real Madrid, mais s'impose comme une équipe de classe mondiale. Coppa devient une star, non seulement en France, mais aussi à l'international, grâce à ses performances exceptionnelles en compétition européenne. Son départ pour le Real Madrid marque la fin d'une époque dorée à Reims, même si Coppa veut revenir au Stade de Reims entre 1959 et 1968. Il est né Raymond Kopaszewski en 1931, Neuilly-les-Mines, dans le Pas-de-Calais, dans une famille de mineurs polonais. Milieu offensif, au talent précoce, petit par la taille mais immense par la vision du jeu, il débute sa carrière pro à Angers avant d'exploser au Stade de Reims. Sa technique fine, sa vitesse et son sens du collectif séduisent bien au-delà des frontières. Le Real Madrid le recrute, aux côtés d'Alfredo Di Stefano et de Ferenc Puskás. Coppa participe à l'âge d'or du club espagnol. Il remporte 3 Coupes d'Europe consécutives. En 1958, il décroche le Ballon d'Or. C'est le premier Français à recevoir cette distinction. En équipe de France, Coppa brille lors de la Coupe du Monde 58 en Suède. Les Bleus terminent 3e, portés notamment par le duo Coppa-Just Fontaine, autre légende rémoise. À la fin de sa carrière, Coppa s'engage pour la reconnaissance des droits des joueurs professionnels. Il devient aussi consultant pour la radio et la télévision. Raymond Coppa s'éteint le 3 mars 2017. Son héritage perdure dans le cœur des passionnés de foot et pas seulement dans celui des supporters du Stade de Reims. Et c'est l'un des trésors de Champagne-Ardenne.
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3: Et adieu, ou Kushiba. Vous allez bien, Franck?
4: Très, très bien. J'ai une pêche aujourd'hui.
3: Bon, mais tant mieux. Moi, je ne sais pas, je n'ai pas bien dormi la nuit dernière. Il passe plat dormite, là, l'année passée. Vous savez pourquoi?
4: Ben non.
3: Ben à cause de mes voisins. Ils m'ont empêché de dormir. À la bête. À quoi arrive Paga et les Grangau Perieu? Alors, heureusement pour moi, Grangau Perieu, ça n'arrive pas souvent. Mais quand même, quel sagan que mes voisins ont fait la nuit dernière.
5: Quel sagan? Alors, je connais pas. Qu'est-ce que ça veut dire, ça?
3: Mais que j'accoule au sagan, c'est le bruit. Et le sagan, c'est le vacarme, le tapage. Vous voyez le genre de nuit que j'ai passé.
5: Oh là là, oui.
3: Alors, faire du sagan, faire des sagans, c'est faire du bruit. Chez nous, en français régional, en francitan, vous pouvez entendre quel sagan et qu'une sagan, un sagan du diable, une sagan del diable, en version originale. Le sagan, c'est aussi le tapage consécutif à une querelle. Quel sagan!
5: C'est marrant parce que sagan, moi, ça me fait penser à
6: Françoise Sagan.
3: Ah, c'est vrai, vous avez tout à fait raison. Mais oui, Françoise Sagan, effectivement, une femme de lettres française. Ben, Noscudo, en Corsi à Cazar en 1935, née dans le Quercy et dans le Lot à Cajar en 1935 et décédée en 2004. Alors, une précisionnette, elle passe au nom officiel. En réalité, Sagan n'était pas son véritable nom. Elle s'appelait Françoise Quarez. Fille finale, la question que nous pouvons poser à Franz. On peut se poser cette question. Pourquoi avait-elle choisi ce pseudonyme Sagan? Ben, peut-être espérait-elle que son nom fasse du bruit.
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1: Je ne vais pas vous apprendre que la vie est injuste. Ne vous inquiétez pas, je vais bien, mais force est de constater que la vie est injuste. Prenez par exemple la silhouette des gens. Il y a de toutes sortes, des petits, des grands, des roux, des blonds, des crépus, courts, longs, carrés, minces, gros ou ronds. Viens avec nous chez les barbapapas. Mais pour certains, la vie est plus dure que d'autres. L'exemple le plus frappant que la vie est injuste, c'est quand ma grand-mère disait en parlant d'une de mes matantes qui essayait à toute fin de maigrir, mais sans succès, quel malheur. Elle peut faire ce qu'elle veut, mais chez elle, tout fait penche. Ne paniquez pas, Wikizef est là pour vous aider. Tout fait penche. Rassurez-vous, hein, y a rien qui penche et qui va peut-être caire. Non, tout fait penche.
0: Traduction.
1: Tout fait ventre. Ventre, une panse, une penche. Pour illustrer ce que c'est qu'une penche, il suffirait que je me mette de profil. Et vous verrez que là, il n'y a pas que pour ma matante que tout fait penche.
0: Définition.
1: Tout lui fait penche, tout lui profite. C'est le malheur des bons vivants. Quel rapport avec la justice de la vie? Bah, il y en a des. Ils peuvent manger ce qu'ils veulent, et ben ils grossissent pas. Je n'ai même vu manger des tartes au chuc à longueur de journée. Elles et Thomas, elles pouvaient passer derrière une affiche à la décoller du mur. Et d'autres, ils regardent la vitrine du pâtissier, ils prennent un kilo. Alors, je vous dis pas si on en mange. Le pire, c'est que dans mes prises de sang, les triglycérides, impeccable, c'est le seul truc qui est pas en gras. Alors, je sais pas ce que je range là-dedans, moi. Mais ce qu'il y a de plus sûr, c'est qu'il y a plein de trucs. Une penche, c'est un logement social. C'est en cela que la vie est injuste. Et en même temps, il peut y avoir une sorte de résignation. À la question, t'aurais pas un peu grossi? C'est mieux de répondre, qu'est-ce que tu veux? Chez Mie, tout fait penche, que de se vexer.

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soul, funk et pop soyeuse, De Velours est un style à part sur la scène toulousaine. 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Avec son groove élégant et sa voix feutrée, De Velours ravive l'esprit des années 80 tout en y insufflant une modernité pleine de charme et de justesse.

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2: Et à 20h sur votre radio ici, c'est l'heure de Décibel. 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Oh là là, une des plus belles voix de France. Il est auteur et compositeur également. Il fête cette année ses 20 ans de carrière.
3: C'est comme ça, qu'est-ce que je peux faire? Comme ça, qu'est-ce que je peux faire?
2: Je sais ce que je veux. Je veux Christophe Willem dans mon émission. Et... Oh, mon vœu est exaucé. Bonsoir.
4: Non mais l'introduction, bravo.
2: Toujours.
4: Non mais il y a un step là.
2: T'as vu?
4: Ah, si si, bravo.
2: On sait recevoir. En 20 ans, il a vendu 1 million de disques, sorti 6 albums et le 7e est en approche. L'excellent Christophe Willem est dans Décibel. Youpi.
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2: Merci d'avoir choisi ici pour passer votre mardi soir dans l'actu musicale de ce soir. Il y a aussi la toute nouvelle chanson d'Isolde. Oh, vous allez l'adorer. Elle est un petit peu plus tard dans l'émission, dans la rubrique coup de cœur. On a aussi un blind test ce soir consacré aux chanteurs guitaristes. Si c'est une race de chanteurs qui vous intéresse, alors il est peut-être temps de venir jouer avec nous. Le numéro du standard 0810 055 056 0810 055 056 a gagné ce soir. Le livre d'un chanteur, Thomas Fersen. Eh oui, il est auteur également aux éditions du Seuil. Comme on quitte un imperméable, c'est le nom de son livre. Il a gagné ce soir.
4: Bah oui.
2: Voilà.
4: Si. Bah, je te le dis.
2: Tout est vrai.
4: Cette saison.
2: Elle n'invente rien. 0810 055 056. Appelez-nous pour jouer au blind test. C'est Alexandra qui vous attend au standard. Christophe Willem, ou comme dirait Johanna dans Hélène et les garçons, mon cri-cri d'amour. Comment ça va?
4: Ça va très bien, très très bien. Non, vraiment en pleine forme et tout, très content.
2: Bah moi aussi, il y a une nouvelle chanson, elle s'appelle Système.

0: Et voilà, il y en a qui n'ont pas besoin de logiciel pour chanter juste. C'est le cas de mon invité de ce soir. Non mais quelle voix, Christophe Willem.
1: Merci.
0: Système. On va en parler tout à l'heure de cette nouvelle chanson. J'ai essayé de gratter des infos sur le nouvel album.
1: Ah ouais, je sais que je te connais. Hein.
0: Voilà. Même si ton attaché de presse en coulisses, juste avant que l'émission commence, a dit « Sois sage et ne raconte pas tout ».
1: Non.
0: Donc voilà, débrouille-toi avec
1: baïonnée.
0: Ça. Mais je voudrais quand même... C'est un peu sexy, ça.
1: Oui, un petit peu, je trouve.
0: Ouh là là, il fait chaud. Il est que 20h03. Christophe, avant, il faut qu'on parle de la dernière fois qu'on s'est vu, c'est-à-dire Corsou, Mezzou Mezzou.
1: Ah ouais.
0: Stade Vélodrome. Tu chantes. Il y a une quarantaine d'artistes qui sont là. Il y a 3000 choristes. Enfin, c'est complètement fou. Stade Vélodrome à Marseille et Patrick Fiori, donc qui fait chanter tout le monde en Corse. Cette chanson, Lettera d'Argentina, là, t'es en duo avec Alizé sur l'album Corsou Mezzou Mezzou. Mais ce soir-là, t'étais pas avec Alizé.
1: Oui, c'est avec lui, s'appelait Delia.
0: Ouais, c'est ça.
1: Et avec qui j'avais déjà chanté d'ailleurs. Il y avait une autre opportunité comme ça une fois en Corse. Et, ouais. Et du coup, Alizé pouvait pas être avec nous ce jour-là. Et c'est Delia qui l'a remplacé. Oula. Et très, très bien remplacé. Donc, j'étais heureux de la retrouver. Et
0: bah,
1: puis,
0: oui.
1: Je pense que pour elle, ça lui a dit quand même une petite dose de stress supplémentaire. C'est coucou, on va chanter. C'est pas on va chanter au Troquet du Coin, c'est on va chanter au Vélodrome.
0: Au Vélodrome,
1: ouais, non, c'était fou.
0: Bah, nous, on était là, on a vu, évidemment, puisque ici était la fière radio partenaire de cet événement, mais un Vélodrome plein et des chansons qui sont quand même très. Il y a un côté.
1: Épique, quoi.
0: Épique, ouais.
1: Ouais,
0: c'est
1: ouais,
0: ça.
1: Ouais, ouais, carrément. Non, mais c'était.
0: Alors, c'est déjà, pas des chansonnettes.
1: Non, et c'est pas des chansonnettes. Et effectivement, en plus, on chantait en Corse. Donc, ouais. Tu vois, on avait un répétiteur avec qui on avait bossé déjà pour l'album.
0: Ouais.
1: Et il était là-bas présent. Il nous a fait bosser sur les répètes et tout. Moi, j'étais hyper soucieux de ne pas écorcher. Je veux dire, quand tu, justement, t'as le plaisir d'être appelé sur un projet comme ça, tu veux le faire de manière la plus respectueuse possible. Et la moindre des choses, c'est d'essayer de prononcer correctement. Et on était hyper bien encadrés. Enfin, d'ailleurs, on en parlait là en off.
0: Ouais.
1: C'est vrai que ce projet, c'est quand même un projet fou. Enfin, tu dis, tu réunis autant d'artistes, autant de musiciens, autant de choristes. Parce que les choristes, ça, c'était spectaculaire. Et tout s'est fait avec une super bonne humeur. Tout le monde était heureux d'être là, et aussi bien le public que nous. Enfin, vraiment, j'ai gardé un super souvenir de ça, vraiment.
0: Bravo Patrick Fiori, et plein de bisous à lui. Autre moment de live que tu as vécu avant de faire ton retour avec System, c'est ton invitation au concert de Théodora.
1: Ah ouais.
0: Théodora qui a 20 ans et des poussières, qui a raflé 4 victoires de la musique cette année sur 5 nominations, c'est vraiment la chanteuse dont tout le monde parle. Elle faisait son premier Zénith de Paris, et elle t'a invité, ça a donné ça. Quand tu serais...

0: gamins qui ont l'âge de la chanson.
1: Incroyable.
0: Et qui la chantaient. Et c'était un moment fou. Est-ce que tu peux me raconter comment tu t'es retrouvée au Zénith de Théodora?
1: Mais écoute, l'histoire, elle est vraiment, vraiment folle. Théodora et son équipe, les deux, en fait, m'ont contacté via Instagram.
0: D'accord.
1: À peu près 3 semaines avant et m'a expliqué un peu le concept. Il dit voilà, en fait, je serais hyper contente si tu me dis oui. On voudrait que tu viennes chanter Double Jeu sur scène. Alors moi je dis d'accord, c'est génial. Enfin,
0: t'étais familier flatté avec son travail à elle.
1: Bien sûr, ouais, voilà. Enfin, moi j'ai toujours dit, tu vois, aussi bien du son que le travail d'image. Il y a un énorme travail d'image avec Théodora que je trouve fascinant. Enfin, pour moi ça me rappelle vraiment les grandes heures de Grace Jones, Jean-Paul Good, tu vois, les clips hyper travaillés. Donc elle fait beaucoup de bien, je trouve, à la musique française, vraiment. Et donc très très très flattée et en même temps hyper flippée. C'est-à-dire que t'arrives sur une scène du Zénith de Paris. Donc déjà, bon, c'est quand même assez flippant, le Zénith, on dirait pas, mais quand même.
0: Si, quoi, il y a des milliers de personnes.
1: Oui, puis là, t'es quand même dans une salle chauffée à bloc parce que c'était la première de Théodora au Zénith. Donc si tu veux, tu te dis, mais comment ça va se passer?
0: Oui, et comment je vais m'intégrer dans le show?
1: Mais complètement.
0: Oui.
1: Et en fait, Théodora, avec donc pas mal de guests, ce qu'elle a fait dans pas mal de shows, de concerts qu'elle a fait, et elle me dit, voilà, j'ai une personne avant toi, il y a Gims qui vient après, il y a Rema. Non, mais j'y attends.

0: Avec Théodora, quoi. Ouais. Mais tu la connais bien, tes potes avec. Bah, on va pas non plus se faire une bouffe tous les 4 jours. Mais bah, il y a une rencontre artistique qui s'est passée, qui a été vraiment géniale. Parce que vraiment, je tiens à le dire, mais vraiment, elle a été mais d'une générosité. Elle, toute son équipe, vraiment. Dès que je suis arrivée, on répète l'après-midi, le dimanche après-midi, tout le monde hyper cool. Mais que ce soit, je te dis, du manager, du technicien, des danseurs qui étaient sur scène, en disant, oh, mais quand on a vu que t'étais là aujourd'hui, on a halluciné. Elle nous avait dit, elle m'avait parlé de l'idée, mais on savait pas si t'allais venir ou pas. Enfin, vraiment, c'était hyper bon enfant, super ambiance, vraiment à l'image de ce qui s'est passé après sur scène avec le public, qui était carrément improbable. C'est-à-dire que tout le monde connaissait la chanson, mais par cœur.
1: Est-ce que tu en doutais de la qualité intemporelle et du tube qui dure de Double Jeu ? Est-ce que là, tu te l'es pris un peu en pleine poire ?
0: Bah là, franchement, ouais. C'est-à-dire que le côté intergénérationnel comme ça, j'avais pas idée que c'était à ce point. Et après, si tu veux, on a vachement parlé, ils m'ont dit, mais non, mais tu te rends pas compte. En plus, il y a une trend sur TikTok qui existe depuis pas mal de temps. Et donc, c'est vrai qu'il y a tout un tas de jeunes qui se sont emparés de ce titre. Et je pense qu'aussi, Théodora, c'est ça qui la faisait marrer. C'était de se dire, bah attends, on va lui demander de venir. Vu que tout le monde est un peu en train de reprendre le titre, ça serait génial qu'il accepte. Et bon, bah, du coup, je l'ai fait. Mais c'était fou, tu vois, vraiment. C'était comme dans mes concerts, c'est-à-dire que vraiment, ouais. Tu vois, je lâchais le micro, tout le monde connaissait les paroles, enfin, j'ai trouvé ça ouf, et c'était tellement, tellement bienveillant. Il y avait beaucoup de bienveillance dans cette salle, et tu vois, avec tout le bordel qu'on vit en ce moment, ça fait vraiment du bien. Tu dis vraiment, la musique a ce pouvoir, je pense que qu'aucune autre chose ne peut avoir de fédérer à ce point-là, et j'ai trouvé ça fou. Vraiment.
1: C'est vrai. Une belle dose d'amour. Allez, nous aussi, on la connaît encore par cœur. Il n'y a pas que les gosses, hein. Alors, Double Jeu, on l'écoute maintenant. Christophe Willem. Et ensuite, on découvrira sa nouvelle chanson, Système. Si ça n'est pas déjà fait, les amis, je vous annonce qu'il y a un clip aussi qui est disponible. Il tourne sur un vinyle. Moi, j'adore.
0: Tu aimes bien le vinyle.
1: J'adore.

0: extrait de ton 7e album.
1: Ouais.
2: Hey, hey.
1: 7e. Attends, est-ce qu'il paraît que c'est un chiffre qui est pas mal, 7?
2: Oui.
1: Si, sort spirituel, genre, on m'a dit ça. Non, mais
2: ouais,
1: si.
2: Porte-bonheur en Italie, il me semble.
1: Ah bon?
2: Oui. Je viens d'inventer pour te faire plaisir.
1: Ah, voilà. Pas.
2: Attends, tu sais quoi? Après tout, on a Internet.
1: On va vérifier cette information. Bah, je te dis que le chiffre 7 chiffre est bien.
2: 7 porte bonheur. Tu peux combler pendant que je peux chanter un petit truc?
1: Alors, tu veux que je te parle du titre?
2: Alors, ah non, c'est bon, attends, j'ai trouvé un truc super. Le chiffre 7 symbolise l'esprit, l'introspection et la sagesse spirituelle.
1: Tiens, c'est un chiffre qui est très spirituel, je te dis, on m'a dit ça l'autre jour.
2: Dieu! Ah bah, pardon, bref, Dieu.
1: Bah écoute.
2: Dieu a créé le monde en 6 jours et s'est reposé le 7e.
1: Tu vois, c'est pour ça.
2: Il y a les 7 mercenaires.
1: Non, mais il y a beaucoup de symboles avec 7.
2: Mais oui, c'est vrai. Pourquoi 7 est-il un chiffre parfait? Oh là là, oui. Oh non, après, c'est compliqué.
1: Trop.
2: Oui, là. Oh là là, non. Ne googlez pas trop quand même le chiffre 7, parce qu'après, on tombe dans des trucs un peu complotistes. Mais non, c'est un chiffre chance.
1: Bah écoute, on verra. Mais en tout cas, c'est vrai que c'est le 7e album. C'est vrai que ça passe très, très vite.
2: Ouais. Et 20 ans de carrière. C'est très mignon d'ailleurs, parce que avant de lancer System, la nouvelle chanson, et donc finalement de mettre en place tout ce 7e album et d'annoncer ton retour, t'as fait un petit récap des 20 dernières années.
1: Bah carrément.
2: Et que évidemment que la première fois de ta vie que t'étais en studio pour enregistrer ton premier album, si on t'avait dit on se retrouve pour le 7e avec 20 ans de carrière,
1: j'aurais dit mais c'est une blague, je pense que ouais. Pas du tout. Non mais c'est ça qui est fou en fait avec ce métier, c'est que t'es tellement dans une dynamique, tu rencontres tellement de gens et que la musique, on en parlait tout à l'heure, mais la musique ça sert à fédérer, ouais. Et en fait toutes ces rencontres ça te nourrit énormément aussi. Tu là sur ce nouvel album justement, bah comme System par exemple, j'ai bossé avec une nouvelle équipe aussi, donc c'est Noé Tristram et Marceau, c'était la toute première fois que je bossais avec eux,
2: okay.
1: Donc je me suis amusé. Il y a aussi des équipes plus anciennes, donc on a mélangé tout ça et c'est toujours enrichissant parce que c'est vrai que nous on voit pas le temps passer. Réellement, c'est-à-dire que quand on me dit 20 ans, tu vois, quand vraiment j'ai réalisé que ça faisait 20 ans, en fait, moi, j'ai l'impression que c'était hier, en même temps que c'était une autre vie. Enfin, oui. Tu vois, il y a un truc un peu bizarre, comme quand tu vis un truc qui chamboule littéralement ta vie, en fait, parce que réellement, la Nouvelle Star a complètement chamboulé ma vie.
2: Et c'était il y a 20 piges.
1: C'était à 20 ans, ah, exactement. Ouais.
2: C'est fou. Et alors, ce qui me fait plaisir, c'est que tu dis que tu t'es amusé pour préparer ce nouvel album. Parce que si on rembobine un peu, avant Covid, il y a ton album Rio en 2017. Ouais. L'après Rio, c'est pas passé très bien.
1: C'est pas ouf, non, voilà. Carrément.
2: T'as pas kiffé le disque, alors que je trouve sous-côté, parce que moi je le trouve vraiment cool. Mais en tout cas, il a pas marché autant qu'il aurait dû. Donc, tu perds un peu confiance,
1: ouais.
2: Tu perds un peu envie.
1: Exactement.
2: Bim 2020, le Covid.
1: Ouais, par-dessus, histoire d'en mettre une petite couchette.
2: Ouais. Et finalement, quand même, tu reviens avec Panorama en 2022, qui cartonne, qui fait une très belle tournée et tout. Et donc, mais oui, moi, je me suis dit, bon.
1: En quel état d'esprit
2: dans
1: j'étais?
2: Quel état tu aimes de retourner à ta table de travail, finalement? Est-ce que, voilà, on est plutôt confiant? Est-ce que tu as gardé cette confiance et cette joie de Panorama?
1: Alors, en vrai, je ne suis pas dans un truc de confiance. Si tu veux, je suis plutôt dans un truc, mais je pense que c'est justement, tu parlais de l'échec de l'album Rio, entre autres.
2: Oui, enfin, relatif, hein, parce qu'il a quand même existé, ce disque.
1: Oui, il a existé, mais c'est vrai que ça a pas été accueilli comme j'aurais aimé. Et si tu veux, à chaque fois les gens se disent ouais c'est un truc d'ego quand les artistes ont des échecs, c'est pas là que ça se situe en fait. C'est surtout que nous en fait quand on défend un projet, on est la face visible de tout un tas de gens avec qui on travaille, que ce soit des auteurs, des compositeurs, la maison de disques, ton équipe en fait si tu veux. Et d'un seul coup tu te dis merde, j'ai failli quoi. Donc c'est cette sensation, si tu veux, de pas avoir été à la hauteur aussi de tous ces gens qui font confiance.
2: Et
1: tu vois,
2: leur travail et leurs efforts.
1: C'est ça qui te met un coup, en fait. Mais
2: t'as mis du temps.
1: Ah ouais.
2: Entre Rio et Panorama, il y a eu... Ans.
1: Ouais, c'était assez long entre les deux. Bah, alors après, tu l'as dit aussi, après il y a eu le Covid, qui a quand même mis tout à l'arrêt. Et en même temps, si tu veux, toutes ces expériences-là, tu vois, je pense que quand tu es au début d'une carrière, tu crains absolument le moment de l'échec, parce que tu sais que ça va arriver. C'est-à-dire que moi, si tu veux, le truc qui était écrit, quand tu gagnes une émission et que tu vends énormément de disques d'un coup avec un tube comme Double Jeu, à un moment, tu sais que tu vas avoir un petit mur sur ton chemin.
2: Ah, donc t'attendais le retour de bâton. Tu
1: alors,
2: t'es dit,
1: j'étais
2: ça arrivera
1: pas
2: un jour.
1: En mode, tu sais, comme j'attends le bus, je vais attendre le mur. Mais je me disais, ça va quand même arriver. Ouais. Tu vois, tu le sais, en fait, parce que bah, mathématiquement, de toute façon, dans la carrière d'un artiste, t'as des hauts, t'as des bas. Et en fait, tu vois, ce que je dis souvent, là, quand je croise des artistes aujourd'hui, en développement, il y a plein de nouveaux talents que je trouve assez hallucinants. Je leur dis, arrêtez d'anticiper ou de craindre ça. je pense qu'il faut vraiment accueillir littéralement le truc, parce que moi, réellement, tu parlais de Rio, mais l'échec de cet album-là, en fait, moi, c'est vraiment ce qui m'a vraiment construit. C'est-à-dire que quand à un moment, tu as la sensation que t'es plus vraiment en pilote automatique et que tu dois réellement retrouver la raison première pour laquelle tu fais les choses, ben, tu vas vraiment puiser en toi et du coup, ça te donne une force très différente. Donc moi, vraiment, tu vois, l'étape Rio, qui m'a permis d'aboutir après avec Panorama, et là, ce nouvel album, j'arrive pas en me disant, bah, c'est super, Panorama a bien fonctionné, donc celui-là, c'est pareil, ça va y aller.
2: Ouais.
1: Non, là, j'y vais avec quelque chose. Je me suis beaucoup amusée. C'était très, très, très libérateur, cet album, vraiment. Parce que déjà, j'ai recomposé, j'ai réécrit sur Panorama, je voulais pas, parce que j'étais sur le trauma d'album Rio, donc je ne voulais pas du tout. Tu vois, j'étais vraiment dans ce truc-là.
2: Ouais, donc t'as réglé des trucs.
1: Ouais.
2: Ça, c'est bien.
1: En tout cas, vraiment, et il y a eu beaucoup, beaucoup de bienveillance. Tu vois, toutes ces équipes avec qui j'ai bossé sur le nouvel album, eux, si tu veux, ils sont cette image-là. Ben, on parlait tout à l'heure du public Théodora, mais j'ai bossé avec des équipes plus jeunes. Eux, ils sont sur ce truc, mais tu te rends pas compte, en fait, de qui tu es et de ce que tu représentes pour une génération, en fait. Enfin, il y a certains qui m'ont dit, mais nous, en fait, limite, quand on t'a vu à Investa, on s'est dit, ah ben, nous aussi, on peut faire un truc, parce que d'un seul coup, tu sortais complètement des sentiers battus. Donc, si tu veux, on se rend jamais compte de l'image qu'on envoie aux gens. Alors évidemment, tu as des haters, des gens qui t'aiment pas. Bon, ça, à la rigueur, ça existe toujours. Mais c'est bien aussi d'accepter les compliments et les choses qui te poussent, en fait, tu vois, plutôt que t'es toujours là à t'excuser d'être là, bah merci, c'est gentil. Non, il faut les accueillir.
2: Il
1: faut les accueillir parce que c'est aussi ce qui te permet de grandir et d'évoluer, en fait. Donc cet album, le nouvel album, j'ai vraiment travaillé avec ce côté totalement libérateur de, il y a absolument aucun tiroir, aucune case. On s'amuse. On fait un album qui, moi, me fait du bien, qui nous fait du bien tous, hein. Toutes les équipes avec qui je bosse sont vraiment à fond dessus. Et on se dit, bah voilà, évidemment, on espère que le public le recevra avec autant de plaisir que nous, on aime à le faire. Mais en tout cas, si tu veux, c'est très, très, très libérateur. Et c'est d'ailleurs ce qui a amené le mec qui fait les questions-réponses, carrément.
2: J'adore. Vas-y.
1: C'est ce qui a amené vraiment le thème de l'album. Le thème de l'album, c'est vraiment la liberté, mais avec un grand L, tu vois. On parle vraiment de liberté, de tout ce qui bloque notre liberté. C'est pour ça que Système...
2: Oui, alors Système, dans
1: tout ça. On trouvait ça cool que ce soit le premier single, parce qu'on se disait, voilà, c'est intéressant de se dire, puisqu'on va parler de liberté après, bah, un des trucs qui bloque beaucoup notre liberté aujourd'hui, ou qui nous enferme un peu, c'est tous ces différents systèmes dans lesquels on est tous, volontairement ou pas, un peu enfermé, que ce soit les réseaux sociaux, que ce soit le système politique, le système amoureux,
2: le patriarcat.
1: Non mais le patriarcat.
2: Non mais ça va bien.
1: Non mais
2: je vois un mot toutes les 5 minutes, mais quand ça sort, elle est contente.
1: Non mais tu vois ce que je veux dire ou pas.
2: Oui. On est dans des carcans.
1: Ouais, on est dans des carcans. Et si tu veux, Système, c'est pas du tout un titre qui dénonce genre le point levé. Non, c'est pas ça. C'est juste une question de dire, ok, on est tous là-dedans d'une manière ou d'une autre. Faut juste en avoir un peu conscience, ça permet de faire un petit pas en arrière et voilà, de le tenir à distance et pas être les deux pieds dedans. Et pour moi, ça, c'est une des étapes qui permet de retrouver un peu notre liberté. Et notre liberté, pour moi, bah, c'est d'être un peu plus connecté avec soi-même, hein, plutôt que d'être connecté avec tout ce qui est autour de nous en permanence. Ouais. Et donc, c'est ça un peu le point de démarrage de l'album.
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0: système. C'est Christophe Willem qui est de retour. Le carcan dans lequel on est, donc constat joyeux et sautillant, mais constat quand même. Du coup, c'est la chanson qui va ouvrir l'album. Ça va raconter une histoire un peu dans l'ordre.
1: Il y en a une autre avant qui ouvre l'album, qui est La Route, qui parle d'une route où ça parle vraiment. C'est pas le titre. De toute façon, je ne te donnerai pas le titre.
0: De l'album. Ah, ouais, c'est
1: même
0: ça.
1: Même pas le titre des autres chansons. Non, le titre, peut-être, je t'en lâcherai un ou deux. Ouais. Mais non, la première chanson, là, telle que c'est en train de se profiler, parce que tous les titres sont faits. Là, on est en train de peaufiner la production, en vrai.
0: Ah, mais c'est un bon moment, ça.
1: Ah ouais, non, mais c'est le meilleur. Parce que c'est là que tu dis, alors, jusqu'à où on va aller, tu vois. Donc ça, c'est assez kiffant. Pour le coup, c'est vraiment le moment que j'adore. Et il y a un titre qui parle d'une route. Voilà, cette route vers le bonheur, ce qu'on
0: cherche.
1: Sur
0: la route de Memphis ?
1: Ça pourrait, mais non, ça n'est pas celle-là. Donc c'est plutôt ce titre-là qui parle de ce chemin qui ouvre. Je pense que c'est celui-là qui ouvrira l'album et puis après ça évolue.
0: Ok. Et après
1: le système
0: on va donc
1: est
0: vers
1: dans
0: la,
1: le début.
0: Vers la liberté. En
1: exactement. Et on va aussi bien dans la liberté, la libération au niveau des textes qu'au niveau du son. Donc tu vois les équipes c'est extrêmement large. On parlait de Marceau et Noé Tristram. J'ai rebossé avec Laurent Lamarca et Jean-Étienne Maillard parce que j'avais adoré bosser avec eux sur l'album Panorama justement. Et ça va très très loin à la fin de l'album parce qu'on parle de liberté, tu vois. Et j'ai rencontré d'autres équipes. Alors eux sont des équipes plus d'électro.
0: Ouais.
1: Je te dirais pas qui, mais des équipes plus d'électro qui eux m'ont dit pour nous la liberté musicalement parlant c'est l'électro des années 80-90 new-yorkaise en fait. Tu vois ce genre de son.
0: Un peu garage.
1: Ouais. Et donc du coup vers la fin de l'album ça part complètement dans un autre truc.
0: Oh, en tout cas quand on parle tu souris, yeux sourient. Je vois que t'es fière et t'es
1: heureux.
0: Parce
1: que je me dis je savoure, j'anticipe le kiff que ça va être sur scène. Mais vraiment, parce que tu vois, quand tu prépares un album, d'ailleurs c'est ça la différence avec quand je te parlais du côté libérateur, quand j'ai fait Panorama, j'étais quand même, tu vois, toujours sur ce truc très en retenue où tu sais pas ce qui va se passer. Je sortais donc de l'album Rio. Et donc du coup, j'arrivais pas moi encore à projeter sur scène. J'étais vraiment sur ce truc de on y va au jour le jour.
0: Oui. La tournée, on verra après.
1: Ouais,
0: quoi.
1: Tu vois, j'avais un peu ce truc-là. Et là, c'est vrai, il y a ces 20 ans, l'équipe aussi avec qui je bosse, aussi un producteur de concert qui ont dit, attends, ça fait 20 ans de carrière, faut fêter ça aussi. On boucle Bercy. J'ai quand même eu le moment de solitude.
0: 9 décembre 2027.
1: Alors, on insiste bien sur 2027, parce que l'autre jour, quelqu'un me dit, alors 9 décembre cette année. Alors non, ça ne va pas être cette année.
0: Non.
1: Comment tu veux dire? Non.
0: Ne faites pas ça. 2027.
1: Non, non, c'est 2027. Non, parce que la salle est grande. Donc, si tu veux, il faut quand même laisser du temps. C'est bien 2027. Mais si tu veux, voilà, toute l'équipe qui est autour, eux sont dans ce truc, justement, ils sont très contents de l'album, et ils sont aussi dans ce truc de dire, mais là, on a l'impression qu'on retrouve un peu ta folie, en fait, ce côté un peu, justement, hors cadre, où on n'arrive pas à te mettre dans une case. Et c'est ça aussi qui m'a vachement stimulée sur cet album, c'est quand je posais la question à toutes ces équipes, que je connaissais pas forcément, qui me connaissaient que à travers ma musique, et tous me disaient, nous, en fait, le truc qui nous excite, c'est qu'en fait, on n'arrive pas trop à te mettre dans une case. Tu peux faire un truc très variété française, tu peux faire un truc un peu plus soul, tu peux faire un truc un peu électro. Et donc, du coup, on a ce truc où on n'arrive pas vraiment à te cerner totalement. Et en fait, si tu veux, c'est ça aussi qui a vachement marqué la dynamique de l'album, c'est de se dire, mais si, en fait, mon style musical, c'est justement d'écouter moi ce qui me parle.
0: Ouais, et de pas choisir forcément.
1: Et de garder tout cet éclectisme-là, en fait. Et si tu vois tous les albums que j'ai pu faire depuis le début, c'est vrai que chacun est un peu dans un registre différent, parce que c'est ça qui m'amuse. Il faut qu'on s'amuse quand on fait ce métier.
0: Et on va s'amuser, évidemment, pendant cette tournée 2027. Le nouveau président, 7e album 2027.
1: Oui, exactement.
0: Voilà. Et oui, il y aura les élections en 2027. Voilà, vous pensez 2027, je vais voter. Et après, je vais au concert de Christophe Willem.
1: Alors, venez au concert pour être plus en forme. Non, ça sera après d'ailleurs.
0: C'est après, c'est bon.
1: Parce que vu qu'on ne sait pas ce qui va se passer.
0: Réservez vos billets dès maintenant.
1: C'est mieux.
0: C'est mieux. Donc, le 9 décembre 2027, 7e album 2027, la tournée, c'est Bercy, enfin l'Accor Arena, comme disent les enfants.
1: Oui, mais comme moi je suis vieux, je dis Bercy.
0: Bercy. Évidemment. On va manger des treats à Bercy.
1: Non mais nous on a des refs, tu vois, évidemment.
0: Alors c'est drôle parce qu'en régie, il y a ma réalisatrice Iris, elle sait pas ce que c'est des treats. C'est le vieux nom des M&M's. Nous on appelait ça des treats.
1: Mais c'est vrai que là on se dit qu'on a pris un coup quand même. Parce que je pense que peu de gens ont la ref.
0: Énorme coup de pelle. C'est terrible. Donc, la tournée commence le 22 octobre. C'est une tournée de zénith, les amis. Rouen, Caen, Aix-en-Provence, Grenoble. Ensuite, au mois de novembre, on a Toulouse, on a Bordeaux, on a Lyon, Dijon, Amnéville, Nantes, Rennes. Et ça, c'est toujours en novembre 2027. Décembre 2027, Lille, Bruxelles et Paris. Voilà la tournée du nouvel album de Christophe Willem. Je vous donnerai bien le nom de la tournée, mais pour ça, il me faudrait le nom du nouvel album.
1: Et non, mais la tournée, attends, la tournée, t'as vu, on a mis tour 2027.
0: Ça ne suffit pas.
1: Bah, écoute, c'est concis, je trouve qu'on ne veut pas se bourrer sur la date, tu vois, pour le
0: tour
1: coup.
0: Tour 2027
1: voilà. C'est pas 2026 ou 2028, c'est 2027.
0: Christophe Willem, 2027, tour, à tout de suite.
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Et Christophe Willem est notre invité. Premier extrait de son 7e album, dont on ne connaît pas le titre, pas l'album, mais la chanson, c'est Système.

0: Ah, ça y est, vous l'avez. Hein. Toujours très difficile à chanter, du Christophe Willem, mais bon, je pense qu'il a l'habitude. 20
1: Attends,
0: ans de carrière.
1: L'autre jour, on m'a carrément sorti. Je faisais un live. Et après, les commentaires, toujours très doux.
0: Ah, on adore les commentaires.
1: Si, mais c'était balèze. Quelqu'un, parce que les gens maintenant font genre, ils sont experts maintenant. Ah. Tu vois, et j'avais un mec en dessous qui a dit non, mais c'est pathétique de chanter avec un autotune. Donc j'ai trouvé ça.
0: Mais enfin.
1: J'ai trouvé ça vachement bien. Donc, bah, écoute, non. Y a pas.
0: Y a pas, enfin. Il a une voix d'or. Bon sang de bonsoir. C'est pas vrai, ça, les gens.
1: Non, mais c'est drôle. Après, c'est drôle parce que c'est, voilà, c'est les no-life. Mais c'est marrant.
0: Ça te touche pas? Parce que, pour le coup, il y a plein de commentaires. C'est vrai, on est dans une ère.
1: Ah bah,
0: où,
1: ça y va.
0: Voilà, dès qu'on poste. En veux-tu, en voilà,
1: ah bah,
0: des méchancetés.
1: Tout doit disparaître.
0: Oui, c'est vrai. Dès que tu postes la moindre chose, voilà, t'as toujours quelqu'un qui vient commenter. Parfois, ça a un rapport avec ce que tu fais. Parfois, pas du
1: pas
0: tout.
1: Pas du tout.
0: Pas du tout. Moi, la semaine dernière, on a eu Zazie et quelqu'un a commenté pas terrible la frange. Je dis, c'est pas
1: non,
0: grave.
1: Mais les cheveux.
0: Elle vient présenter un disque. Donc, toi aussi, tes cheveux,
1: non, mais
0: on
1: les
0: te
1: cheveux,
0: parle des cheveux.
1: Alors, Caron, j'ai des spécialistes capillaires aussi. Quelqu'un a dit, ah non, non, mais c'est une perruque. Alors ça, je crois que c'était là, j'avais pas vu venir carrément.
0: Le mec a dit, t'avais une perruque.
1: Oui, carrément. Donc j'ai même fait un truc sur TikTok parce que ça m'a tellement. En fait, moi, je vois pas ça, si tu veux. Mais c'est des amis, parce qu'à chaque fois, comme on se vanne, tu vois. Donc c'est des amis qui me disent, non, mais j'en ai vu des trucs. Et donc ils font des captures d'écran, ils m'envoient ça. Et donc l'autre jour, j'ai fait, bon alors, on va faire un petit beauty point. Donc non, donc j'ai tiré sur mes cheveux. Je dis, non, il y a pas de perruque.
0: Il y a pas de perruque.
1: Hein, non, mais c'est très très drôle. Après, franchement, ça me glisse dessus. Mais c'est vrai que tu te dis, c'est ouf. À quel point, si tu veux, à quel point en fait tout devient sujet à un commentaire.
0: Oui.
1: Mais alors attention, parce qu'il y a des gens hyper bienveillants et heureusement, tu vois. Mais c'est vrai que c'est dingue. Tu te dis, on est vraiment dans une époque qui est très très bizarre. Parce que moi, personnellement,
0: tu commentes toi?
1: Jamais.
0: Ouais, jamais.
1: Ah bah si, je commente moi sur TikTok dès que sur les trucs d'animaux.
0: Ah, ah bon?
1: Carrément, j'ai même fait des dons. Attends, t'as pas cet algorithme?
0: Non.
1: Ah, moi j'ai l'algorithme.
0: Mais quels animaux?
1: Ben, les animaux, tu vois, pour aider, tu vois, par un refuge d'animaux.
0: Ah
1: des
0: oui,
1: trucs comme
0: genre
1: ça.
0: Des éléphants,
1: oui,
0: un sanctuaire d'éléphants.
1: Ah non, ou même
0: ça.
1: Des trucs, des chiens, des chats.
0: Ah, de par ici.
1: Oui, oui, oui, carrément. Donc moi, là, je suis là et tout. Non,
0: et tu commentes et tu dis trop mimi.
1: Non, j'envoie des cœurs, des trucs comme ça. Si.
0: J'adore.
1: Si, quelqu'un m'a dit, mais tu devrais quand même faire un autre compte, c'est un peu ridicule, non, de faire ça avec ton compte. Moi, j'ai que un compte. Enfin,
0: ah, c'est ton compte,
1: bah oui, mais j'ai pas de compte perso, de trucs comme
0: pour
1: ça.
0: Pour aller espionner les ex, t'as pas à faire un compte
1: jamais,
0: shadow.
1: Jamais.
0: Un compte un peu caché.
1: Ah non, non.
0: Je te prêterai le mien si tu veux.
1: Ah bah très bien, très bien. Non, non, moi, je suis pas
0: je
1: ça.
0: Je m'appelle Ramona.
1: Non, mais t'as un compte comme ça, toi?
0: Bien sûr.
1: Ah non, moi, j'ai pas. Non, non, je te jure.
0: Enfin, mais comment tu fais pour espionner les gens? T'as
1: ah
0: peut-être pas le temps, remarque.
1: Non,
0: tu fais de là.
1: Je te jure.
0: Oui, voilà. Tu fais de là.
1: Non, je te
0: moi,
1: jure.
0: Je vais espionner les ex.
1: Et à chaque fois, des fois, les gens, ils faisaient des soirées. Quand on m'invite dans des trucs, on me dit, attends, je vais te taguer. Ben, si on me tague, en fait, c'est mon compte pro. Il n'y a que ça. J'ai pas d'autres comptes.
0: T'as
1: non,
0: pas
1: mais t'as bien d'autres comptes. Mais sinon, j'ai pas d'autres comptes.
0: Okay.
1: J'avais fait un compte pour mon chien, d'ailleurs.
0: Ah?
1: Ouais, mais bon, au bout de trois jours, ça m'a saoulé de prendre des photos. Donc, déjà pour moi-même, si tu veux, je n'y arrive pas. Tu vois, je le fais.
0: C'est compliqué parce que t'es obligé. Là,
1: Bah, je fais, mais si tu veux, c'est vrai que c'est. Bah, tu vois, je trouve c'est un... Alors évidemment, je vais me dire ouais, mais il publie des trucs quand il est en actu. Bah, oui. Bah, sinon, si t'allais prendre une photo de ce que je bouffe, par exemple, je vois pas vraiment l'intérêt. Si tu veux.
0: C'est vrai que ça n'existait pas il y a 20 ans au début de ta carrière, ce truc.
1: Ah,
0: de
1: mais carrément.
0: Ok, alors. Je vais sortir une nouvelle chanson, système. Donc, comment on l'annonce sur les réseaux, etc. Avant, c'était bon, bah comment on va faire pour que ça rentre en radio.
1: Bah, carrément. Voilà. C'est complètement différent.
0: Là, il y a un nouveau système, encore un. Le système, l'algorithme dans lequel il faut s'intégrer. Est-ce que ça t'amuse? Est-ce que t'aimes bien comprendre ça? Je sais que t'es quelqu'un de curieux, d'intelligent, donc ça doit peut-être t'amuser quand même.
1: En fait, ça m'amuse quand même parce que je trouve qu'il y a quand même une plus grosse liberté. C'est-à-dire que tu peux quand même te marrer un peu, tu peux te déconner. Tu vois, là justement, quand je te dis, quand t'as des trucs de haters, tu peux répondre en faisant une vidéo. Au énième degré, si tu veux. Donc, je trouve c'est drôle parce que ça te permet aussi d'avoir une liberté de ton. On revient au truc de la liberté.
0: Ouais.
1: Une liberté de ton. Bah là, par exemple, on a une liberté de ton, mais c'est quand même très rare les émissions de radio où tu as ce ton-là. Tu vois ce que je veux dire? Quand tu es en promo, tu as généralement un spot qui dure 5 minutes et tu dois parler de ton single en 2 secondes. Tu vois. Donc, voilà. Donc, les réseaux te permettent ça, te permettent d'avoir quand même le temps d'exprimer et de montrer aussi ton état d'esprit. Donc, ça, je trouve ça pas mal. Après, j'aime pas ce truc infantilisant, tu vois. J'aime pas coûte que coûte, tu vois, devoir poster des trucs parce qu'il faut à heure fixe et tout. Je trouve ça nul, en fait. Tu vois, moi, j'aime bien, justement, être libre et me dire, bah voilà, j'ai envie de partager ça, je partage. Là, j'ai rien à dire, bah je dis rien. Voilà, c'est comme ça, je préfère être spontané.
0: Remarque, tu pourrais dire un truc, là. Alors, soit le nom de ton album, soit me dire quand il va sortir.
1: Alors, attends, il va sortir à l'automne.
0: Oh
1: 2026. Non, non. Okay. À l'automne 2026.
0: Assemblons les pièces du puzzle, mes petits Hercule Poirot. Nous avons une chanson, Système, qui sera sans doute en deuse dans l'album, rapport à la première chanson, une reprise de Sur la route de Memphis ou Sur la route toute la sainte journée de Palmas. On n'est pas encore bien sûr, mais ça sera la première. Et donc tout ça à l'automne 2026.
1: Exactement, automne. D'accord. Et alors la vérité,
0: non mais ce que oui, je te supplie, dis-moi quelque
1: mais,
0: chose.
1: Mais je sang. Te dis que la vérité. C'est pourquoi il y a pas, je te donne pas de titre. Je n'ai pas encore de titre.
0: Ah mais ça c'est déjà une information, le fait là, que alors, le titre soit pas là.
1: Mais pourquoi? Alors pourquoi? Mais, tu vois, tu vas me demander pourquoi.
0: Pourquoi Christophe?
1: Alors pourquoi? Parce que tout simplement, cet album part de liberté. Mais je vais pas appeler l'album Liberté. Liberté. Enfin, c'est pas possible. Oh, quoi,
0: freedom.
1: Tu vois. Non mais bah, oui, non. Mais tu vois, en anglais ça passe, mais en français non.
0: Non,
1: tu
0: c'est
1: vois.
0: Pas ouf.
1: Donc non. Donc j'ai plein d'idées et à chaque fois que j'ai une idée que je trouve intéressante et tout, je trouve que c'est trop réducteur et donc ça ne n'évoque pas suffisamment ce que je dis dans l'album. Tu vois, mais réellement.
0: Attends, on a Internet. Je vais chercher.
1: Bah évidemment, j'ai
0: chant lexical de la liberté. Est-ce que tu as tapé dans Google chant lexical de la liberté?
1: Alors vas-y.
0: Ah bah voilà, parce que moi, je fais des études littéraires pendant que toi, là, tu faisais la nouvelle star.
1: Vas-y, mais c'est tout, tu viens de trouver un titre.
0: Chant lexical de la liberté, c'est parti. Émancipation.
1: Je l'ai évoqué à un moment.
0: C'est pas mal.
1: Si.
0: Démocratie, bah, en 2027, c'est emmerdant.
1: C'est dur.
0: Choix, ça fait un peu. Non, ça va pas.
1: Et en plus, alors important.
0: Libération.
1: Alors, tu sais pourquoi je choix, ça va pas?
0: Pourquoi?
1: Ben, tu vois, là, je te donne une autre info.
0: Parce qu'il y a une chanson,
1: y a une chanson pour le coup, qui s'appelle La Liberté. Il y en a une.
0: Ah, oui.
1: Qui s'appelle La Liberté. Et je démarre justement cette chanson en disant, être libre, c'est pas choisir, mais c'est décider. Qui n'est pas la même chose. Est-ce que t'as déjà vu ça avec ta psy?
0: J'aime beaucoup ça. J'ai pas de psy.
1: Ah bah, écoute. Je vais te noyer les coordonnées de la mienne. Oui, non, non. Alors, la grosse différence.
0: On fera un tarif famille.
1: Ah, bah, un tarif de groupe.
0: On ensemble.
1: Non, mais on y va, on fait carrément un truc collectif. Non, mais tu sais pourquoi c'est important?
0: Dis-moi pourquoi.
1: Parce que quand tu choisis quelque chose, tu prends pas vraiment de risques. Quand tu choisis, c'est par exemple, bah, tiens, je vais manger, je sais pas, moi, je mange un steak frites ou une salade César. Voilà, tu choisis.
0: Tu choisis entre les deux.
1: Quand tu décides, il y a une part d'inconnu dedans. Par exemple, tu vas dire, bah, non. Je ne vais pas manger ça, mais je ne sais pas ce que je vais bouffer, mais ce ne sera pas ça. Tu ne décides pas entre deux choses identifiées.
0: Elle est au régime, ta psy?
1: Non. Non, mais je te jure, c'est très important.
0: D'accord.
1: La différence entre choisir et décider, elle est importante. Et quand tu décides d'un truc, par exemple, tu décides de prendre ce boulot, ou tu décides de vendre ton appart, c'est ce moment où tu décides de quelque chose et tu sens d'un coup que tu prends une décision qui t'appartient et que tu as cette part d'inconnu. Mais tu vois ou pas? Là, je te jure, je suis très sérieux.
0: Non, mais je t'écoute.
1: Et donc, la liberté, c'est d'arriver à décider.
0: J'ai un mot qui est pas mal, là, qui est sorti dans Google.
1: Ah bon?
0: Dans le champ lexical de la liberté.
1: Bah,
0: je trouve c'est cool. Et je sais pas, ça te va bien, je trouve. Et en plus, il y a un jeu de mots à l'intérieur. Donc, toi, t'aimes bien les jeux de mots.
1: Ah bah.
0: T'es prêt?
1: Ah bah. Vas-y,
0: peut-être
1: vas-y.
0: On va trouver le nom de ton album en direct.
1: C'est ça,
0: à la
1: évidemment,
0: radio.
1: En remerciement dans l'album, je le dis.
0: Ah, moi, je mets ma photo.
1: Ah bon?
0: Tu mets ma photo.
1: Sur la cover.
0: Non, bah, pas tout. Non, mais à l'intérieur. T'imagines? L'album de Christophe Willem, mais il y a ma tête.
1: Mais pourquoi pas? On est libre.
0: Ma tête avec une petite barbe. Attends, déjà, faut que tu valides le nom.
1: Vas-y.
0: J'adore. Franchement, ça tirait trop
1: ah
0: bien.
1: Ah bon?
0: Inaliénable.
1: Ah, mais c'est pas mal.
0: Inaliénable. Dedans, il y a alien et tout. Inaliénable.
1: C'est pas mal.
0: La liberté, les droits inaliénables. Inaliénable.
1: C'est pas mal.
0: Je te laisse là-dessus.
1: Bah écoute, inaliénable.
0: C'est l'heure. Déporté.
1: Non, mais inaliénable, c'est pas mal.
0: Oui, c'est pas mal.
1: Mais émancipation, c'est bien aussi.
0: Ouais.
1: Mais émancipé.
0: Mais émancipation, ça fait.
1: Il y a une connotation que j'aime
0: ouais,
1: pas.
0: Ouais, je sais pas. Ça fait Madonna, je sais pas pourquoi.
1: Emancipation.
0: Emancipation.
1: Tu vois, non.
0: Inaliénable.
1: Inaliénable, c'est pas mal.
0: Franchement.
1: C'est pas mal. Non, je le note.
0: Ouais. Bon, moi, je t'embrasse.
1: Ah bon?
0: Bah oui, bisous. Ah. C'est l'heure, on a débordé.
1: Ah bon?
0: Mais je vois pas le temps passer avec toi.
1: Mais c'est fini, là?
0: Oui. Mais on va tout échanger.
1: C'est possible.
0: En acoustique.
1: Ah bon?
0: PS, je t'aime. Pour se rappeler que, comme Système, sur Panorama, il y avait effectivement des chansons sautillantes. PS, je t'aime, on faisait partie.
1: Effectivement.
0: Mais que tu les vis et les partages fort bien aussi en acoustique, car tu es multiple et inaliénable.
1: Bravo.
0: Bisous.
1: C'était trop court, moi, franchement, faut que je revienne.
0: Reviens bientôt. Avant 2027.
1: Ah bah, fallait.

0: jolie version acoustique d'un des tubes du sixième album de Christophe Willem, Panorama. C'est PS Je t'aime. Le septième album de Cri-Cri d'amour sortira à l'automne.
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0: Il est temps de jouer au Blind Test. Je vous présente Delphine et Caroline qui jouent avec nous. Bonsoir mesdames.
2: Bonsoir.
0: Oui, bienvenue. Alors, le cadeau du jour, c'est un livre signé Thomas Fersen, qui nous a plus habitués à sortir des albums. Mais voilà, il est désormais écrivain aux éditions du Seuil. Ça s'appelle « Comme on quitte un imperméable ». Et c'est ce qu'on vous offre ce soir, puisque nous, on suit évidemment les artistes et les chanteurs dans toutes leurs aventures, aussi littéraires soient-elles. Alors Delphine et Caroline, vous en gagnez chacune un exemplaire, quoi qu'il se passe dans le jeu qui suit. Sachez-le.
2: Merci.
0: Ah, merci à vous de venir jouer.
2: Non.
0: Alors le thème du blind test de ce soir sont les chanteurs guitaristes. Est-ce que c'est un genre de chanteur que vous aimez bien?
2: Ah oui.
0: Oui, hein.
2: On verra.
0: Oui, parce que c'est suffisamment vague hein, quand même, chanteur, guitariste, effectivement il y en a beaucoup. J'en ai choisi trois et je vais vous demander donc de les retrouver le plus rapidement possible. On va vous passer des chansons. Delphine et Caroline, dès que vous avez une idée de l'identité du chanteur, eh bien vous me donnez d'abord votre prénom pour prendre la main et puis ensuite votre réponse et on vérifiera ensemble si c'est bon. Est-ce que ça vous va?
2: C'est bon.
0: Yes. Alors, c'est parti. Caroline et Delphine, voici une première chanson, un premier chanteur et guitariste. Dites-moi, mais qui est-il?
2: Delphine.
0: Delphine.
2: Alain Bachon.
0: Oui,

0: Joséphine Merveille, cette chanson. Et si vous écoutez le... On remonte à moi un petit peu le son. Vous entendez les percussions? En fait, ce que Bachung a demandé en studio, c'était d'avoir comme un cheval qui était en train de galoper. Ah là, c'est trop beau. C'est trop beau. Et que ne durent que les moments doux, en plus, cette phrase incroyable. Un point pour Delphine. Et je mets quand même un quart de point à Caroline, parce qu'elle a commencé à me chanter la chanson. C'est-à-dire qu'elle cherchait Bachung et elle a dit « À l'arrière des berlines !» Et oui, parce qu'elle la connaissait bien, Osez Joséphine. Ah, c'est beau comme tout. Allez, on continue. Après Alain Bachung, grand chanteur guitariste, il y a aussi...
1: Delphine.
0: Louis Bertignac, bravo!

0: Louis Bertignac, après l'incroyable aventure Téléphone, il s'était lancé avec Les Visiteurs et il avait fait ce tube, ces idées-là. Delphine a 2 points, Caroline en a 1,5. De toute façon, à la fin, tout le monde gagne, c'est pas très grave. Et ceux qui gagnent surtout, c'est ceux qui aiment les chanteurs guitaristes. Allez, un dernier pour ce blind test, un peu plus vintage que Bachung et Bertignac, mais sacré chanteur. Allez, Caro, sacré chanteur et sacré guitariste.
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0: Alors, Caro, comment il s'appelle? Comment?
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0: Oui, c'est lui!
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0: Garogory! Et voilà, Delphine a eu ses 2 points, Caroline a eu son point et le gorille a eu ce qu'il voulait à la fin de la chanson. Je vous encourage à la réécouter. Bravo, bravo Delphine et Caroline, et merci beaucoup d'être venues jouer avec nous.
2: Merci, pour, c'est toujours un plaisir.
0: Ah ouais, bah moi aussi, vraiment.
3: Ah, super, génial, oui.
0: Merci, une joie de tous les soirs ce blind test. Delphine et Caroline, on vous envoie le livre de Thomas Fersen. Et puis on va écouter un garçon, excellent chanteur et formidable guitariste. Il s'appelle Mathieu Chédid. Et il a un message à faire passer à tous les machos, machistas alors, qui nous écoutent ce soir. Vous n'êtes pas seuls.

0: qu'on adore, le machistador de M, Mathieu Chédid, qui a participé à la production du nouvel album de Fatoumata Diawara, une chanteuse malienne et guitariste d'ailleurs exceptionnelle, qui sera notre invitée dans Décibel après-demain pour la sortie de son nouvel album Massa.
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0: Je vous ai promis une nouvelle chanson d'Iseult, c'est maintenant qu'elle arrive. Iseult, que vous aviez peut-être découverte à la Nouvelle Star, elle n'avait pas gagné, mais elle s'était fait remarquer, hein. Ça c'était en 2013. Et puis Iseult, elle a surtout cartonné avec cette chanson sublime qui s'appelle Corps. On a l'extrait de Corps, parce qu'il n'est pas dans mon écran, c'est pas grave, je vais vous le chanter. J'ai perdu la tête, le chemin de ma maison. Voilà, c'était une très belle chanson, piano-voix incroyable. Iseult, elle sait aussi faire des chansons qui dansent, limite disco, Now or Never, un son vraiment qui est parfait pour l'été qui arrive, une chanson d'amour comme on les aime. Elle réclame un baiser et on a envie de lui en envoyer 1000. Iseult est de retour, Now or Never.

0: notes guitare à la fin et la définition musicale de la cerise sur le gâteau. Now or Never, Iseult, c'est tout nouveau, ça vient de sortir. Le clip est disponible, elle y est absolument éblouissante. Vivement la suite, Iseult.
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0: C'est la dernière chanson de l'émission, la chanson anniversaire. Le 9 juin 1891, donc il y a déjà un petit moment, est né Cole Porter, un compositeur et un parolier américain à qui on doit les plus grandes comédies musicales classiques des années 30, 40, 50. Et il a écrit en 1953 une grande comédie musicale qui parlait de Paris, qui s'appelait Cancan, sur les danseuses de French Cancan. Et dans cette comédie musicale, il y a une merveille qui s'appelle I Love Paris et qui est devenue un classique. Le voici chanté par Vanessa Paradis.

0: Porter, I Love Paris, ici interprété par Vanessa Paradis. Je vous recommande également la version garçon-garçon. Maurice Chevalier avec son French accent et Frank Sinatra et sa voix de velours. C'est aussi très joli. Allez, Décibel, c'est fini pour ce soir. Merci pour l'émission, merci pour l'équipe. Iris Guitoni, Justin Pianigiani, Elodie Biancamaria, Alexandra Sackberg, Franck Moilier et Kinan Laj Haïli.
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4: Est-ce que ce serait pas la plus belle chanson du monde, ça?

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1: 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Si je devais garder qu'une chanson à écouter en boucle sur une île déserte, ce serait celle-là. Tout est dit dans cette chanson.

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2: Bonjour la France, j'espère que tu vas bien. La France, que tu as passé une bonne soirée hier. On attaque aujourd'hui avec deux nouveaux candidats. Comment ça va Éric Bastien ?
3: Écoutez, j'ai fait une petite raclette tranquille hier. Voilà, j'ai ressorti la doudoune. On se caille quand même. Hein.
2: Il est arrivé d'une humeur, oui, j'ai envie de vous dire. Comment vous dire ? Avec l'équipe, on s'est caché en fait.
3: Ça va mieux, je vous vois, ça va mieux.
2: Oui, bien sûr. Alors, je vous rappelle les prix de cette semaine. 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
2: Ok, et bah c'est super. Voilà. On accueille nos deux candidats du jour, Christine et Alexandre.
3: Bonjour.
2: Comment ça va les amis ?
4: Ça va bien. Bonjour à tous, je suis Christine.
3: On a eu une inquiétude là.
2: J'ai eu un petit moment de... Parce qu'hier, on a eu des galères de standard, Je me suis dit, ça repart. Alors là,
4: Non, mais c'était hier.
2: Mais t'as raison, Christine. Alors, Christine, tu joues avec ici Vaucluse.
4: Oui.
2: Tu as 62 ans, tu habites à... Alors, on dit Piolenc, qu'est-ce qu'on dit ?
4: Piolenc.
2: Alors, t'es mariée à Patrick, et tu as une fille qui s'appelle Tiffany.
4: Oui.
2: T'as un petit chat
4: qui s'appelle... Tu sais tout ?
2: Bon non, t'as un petit chat qui s'appelle Gazelle.
4: Mais bien sûr. Ah, mais c'est pas Doudou.
2: Et alors attention, parce que Laetitia, ta belle-fille, il paraît qu'elle t'appelle la farfelue.
4: Oula. Exactement.
2: Et pour quelle raison, s'il te plaît ?
4: Eh ben, parce que moi, j'hésite pas à me déguiser quand des fois, il y a des petites... besoin de mettre un petit peu de l'ambiance. Quand je suis partie plusieurs fois à l'hôpital ou en rééducation, ben j'emmène avec moi mon dentier, mon faux dentier et mes lunettes. Et mes lunettes roses, mes lunettes...
2: Oh là là. Ah oui,
4: voilà. Oui. Enfin, j'aime bien mettre de l'ambiance. Après, des fois, je dis des choses un peu farfelues.
2: Oui,
4: je,
2: voilà.
4: Oui, non, mais c'est bien, j'aime la vie, j'aime rire, j'aime rire.
2: Ah, c'est bien.
4: Voilà, donc c'est vrai que ma petite belle-fille m'avait surnommée la farfelue. Okay. Et
2: c'est bien. Alors, tu as travaillé dans le tourisme, là, t'es retraité, t'étais à l'accueil de la forteresse de Mornas. Alors toi, tu vas savoir, parce que Mornas, figure-toi, quand j'étais petite, c'était l'étape avec mes parents pour aller en Espagne. On dormait dans cet hôtel qui est au pied de la montagne, là. Comment il s'appelle ? Comment s'appelle cet hôtel, s'il existe toujours ?
4: Eh ben, s'il existe toujours, ça pouvait être le manoir.
2: Eh ben voilà.
3: C'est ça.
2: Merci.
4: Ça pouvait être le manoir.
2: Que j'avais peur la nuit qu'il y avait des armures dans tous les couloirs.
3: On s'est perdu de vue cette émission, Jacques Pradel.
2: Alors, est-ce que ça existe toujours, ce magnifique hôtel ?
4: Ça existe toujours.
2: Ah,
4: le manoir existe toujours, oui.
2: Alors, tu étais à la forteresse, justement, de Mornas. Et alors, il paraît que tu étais en costume du 12e siècle. Et qu'on t'appelait dame Cunégonde.
4: Ben, ça arrivait, mais bon, donc moi, peu importe, hein, j'avais beaucoup de visiteurs, bon, que j'osais pas, pour certains cas, quand même, à qui, ceux qui m'appelaient Dame Cunégonde, j'osais pas leur répondre,
2: morte-couille,
4: parce que.
2: Morte-couille, bah oui, c'est mieux morte-couille.
4: Si j'avais été tentée de me faire voir le contraire, j'aurais été bien embêtée.
2: Ok, alors on va jouer tout de suite et on va tout de suite marquer un premier point Dame Cunégonde. Dans la ville d'Albi, on a organisé le championnat du monde de rembobinage de cassettes. Est-ce que c'est vrai ou faux ? Top chrono, 5 secondes. À Albi, on a organisé le championnat du monde de rembobinage. Tu dis quoi, faux ?
4: Faux.
2: Et non, c'est vrai. Et oui, à Albi, dans le Tarn, la magnifique ville d'Albi, on a fait un petit salon dédié à la pop culture des années 80. Et les candidats devaient rembobiner une cassette. Voilà.
4: Mamie, d'accord.
2: Et voilà.
3: Bon, Bah, c'est comme ça. Bah oui. Bon, bah, on va quitter le Vaucluse un instant et on va aller en Bretagne accueillir Alexandre. Bonjour Alexandre.
5: Bonjour Eric.
3: Ah bah, on est bien en Bretagne avec toi. On est où en Bretagne?
5: On est dans les Côtes d'Armor, la frontière des Côtes d'Armor et du Finistère.
3: Et tu habites où?
5: À
3: Plestin-les-Grèves. T'es un vrai Breton? T'es né en Bretagne? T'es vraiment de là-bas?
5: Non, je suis pas vraiment de là-bas. À la base, je suis de région parisienne.
3: Ah, tu es parti en Bretagne pourquoi? C'est pour le boulot ou c'est parce que tu étais tombé amoureux, voilà, de la Bretagne, ce qui pourrait se comprendre?
5: J'allais en Bretagne depuis que je suis tout petit, tout petit en vacances. Ouais. Donc je suis tombé amoureux du coin. Mmh. Et du jour au lendemain, j'ai voulu tout lâcher et venir en Bretagne et je suis pas resté là-bas.
3: Et j'ai l'impression que tu ne le regrettes absolument pas et que tu as l'air
5: pas
3: très heureux.
5: Pas du tout, au contraire.
3: Bon, tant mieux. Alexandre, 37 ans, t'es en couple avec comment s'appelle madame ou mademoiselle? Enfin, madame, je sais pas si
5: Amélie.
3: Vous êtes mariée. Amélie, vous êtes mariée?
5: Non, on n'est pas mariés.
3: Paxé, un truc un peu.
5: Non, une libre, voilà.
3: Rien fait devant la République. Ok.
5: Pas pour l'instant, en tout cas.
3: Ça viendra, ça fait partie des projets, j'ai l'impression. Déjà un enfant, quel âge a-t-il?
5: Il a 5 ans.
3: 5 ans. Comment il s'appelle?
5: Noé,
3: ça va? Noé, il est quoi? Il passe en grande section là l'année prochaine?
5: En grande section, c'est ça.
3: Voilà. Ah bah, c'est super. Et puis un petit chien à la maison pour accompagner toute la famille. Comment s'appelle ce chien?
5: Un petit chien, c'est Voltage.
3: Ouais, c'est quoi comme chien?
5: C'est un Rottweiler.
3: Ah oui. C'est pas un petit chien, ça, quand même, Rottweiler.
5: Non.
3: Si, ouais. Voltage. Alex, pour tout le monde, bienvenue. Alex qui est couvreur depuis 18 ans, mais qui voulait DJ, Alex. Mais alors, tu as un peu des platines quand même à la maison, même si t'es pas devenu DJ, tu fais un peu du son ou pas?
5: Bah, en général, non, moi je fais des soirées, je fais beaucoup d'animation dans les mariages.
3: Ah, ouais. Tu sonorises, tu mets l'ambiance dans les mariages.
5: Je sonorise, éclairage, sonorisation pour les mariages.
3: Mais t'es pas derrière le micro, tu dis pas tu fais pas ça toi?
5: Si, ça m'arrive aussi.
3: Ok, très bien, tu pourras peut-être nous le faire avant la fin de l'émission. Alex, on va jouer pour t'offrir un premier point avec une question. Est-ce que tu aimes le ski?
5: Pas spécialement, j'en fais pas. En Bretagne, il y a un peu de route.
3: Ouais. Les stations de ski en Bretagne sont pas réputées. Le ski est le plus dangereux de tous les sports. Je l'affirme. Est-ce que c'est vrai ou faux? 5 secondes pour réfléchir à cette question. Le ski est le plus dangereux de tous les sports. Le chrono est parti.
5: Je dirais faux, moi.
3: Bah, t'as raison, le ski impressionne, mais c'est pas le sport le plus dangereux. Selon plusieurs études, des disciplines comme l'équitation ou alors des sports mécaniques peuvent provoquer des blessures qui sont bien plus sévères. Voilà, donc c'est pas le ski a priori. Ce qui fait déjà un point, Alexandre. Bien vu.
2: Allez, Christine, tu vas te rattraper, je le sais.

0: Jimi Hendrix.
1: Ex fan des 60s, Jane Birkin à 12h15 sur ici.
2: Eh ouais.
1: Bah ouais. Bah quoi?
2: Justin.
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1: C'est votre chouchou la technique là, c'est ton chouchou.
2: Mais moi j'aime tous les techniciens, mais j'ai des chouchous, mais je les aime tous.
1: Justin, c'est celui qui aime bien les frites à midi, hein, généralement.
2: Non, Justin, il est Justin Bieber. Ouais. Il travaille très bien, Justin. Allez, nous sommes avec Christine et Alexandre. Oui. Christine qui joue avec Issy Vaucluse, qui est mariée à notre ami Patrick, qui est retraité, qui faisait des... Elle était à l'accueil de la forteresse de Mornas, souvenir cher à mon cœur. Et alors, petite, tu voulais être coiffeuse ou maîtresse? Rien à voir.
4: Oui, oui, rien à voir. Mais ça, c'est, je veux dire, aller dans les années 70, donc quand j'étais petite, c'était un peu toutes les gamines, on était toutes un peu pareilles. Qu'est-ce que tu veux faire plus tard? Ah, bah, moi, je serai coiffeuse, ah, bah, moi, je serai maîtresse.
2: Ah oui.
4: Mais bon, voilà, j'ai rien fait de tout ça. Et avant de travailler dans le tourisme, dans l'hôtellerie, j'ai travaillé 17 ans en blanchisserie industrielle.
2: Ah
4: et
2: oui.
4: Là, j'ai compris que moi, les gens me manquaient, quoi.
2: Bah
4: il
2: oui.
4: Il me fallait du contact. Et du coup, je fais une reconversion professionnelle. Et puis voilà, donc je me suis régalée.
2: En dame Cunégonde.
4: Je me suis régalée.
2: Eh oui, regarde.
4: Pas de suite. Pas en dame Cunégonde de suite. Valérie, tant que peut-être il m'écoute, je peux passer un petit bonjour à mon petit neveu, à ma petite nièce.
2: Mais vas-y, mon chat. N'hésite pas.
4: Alors. Donc déjà, vite, alors je salue tous ceux qui me connaissent, qui m'écoutent, c'est sûr. Et puis je salue aussi mes neveux et nièces qui sont sur Roanne, dans la Loire, dans le 42. Et notamment, je fais des gros bisous remplis d'amour à Léna et Aaron.
2: Eh bien, voilà.
4: Voilà. Voilà.
2: Alors, c'est fait. Ok, alors, il paraît que on a, comme dans la chanson de Albert de Paname, on cultive
5: des tomates, mon amour.
2: Alors, ça cultive des tomates dans le Vaucluse?
4: Oui, un peu. Oui, oui, bien sûr. Mais ça se demande dans mon jardin. Il y a des bonnes tomates, effectivement. Mais dans le Vaucluse et à Piolenc, notamment, c'est l'ail.
2: Ah oui, l'ail.
4: C'est l'ail.
2: Mmh.
4: Ah oui.
2: Mmh.
4: Voilà.
2: Mmh. Alors, tu vas marquer ton premier point. Je le sais maintenant. OK, c'est parti pour le premier point. OK?
4: J'écoute.
2: Tiens, je te mets un petit coup du centre.

0: Allez, c'est une dinguerie, 113. Alors, le mot dinguerie, oui. Tu sais ce que c'est quand on dit c'est une dinguerie. Alors, le mot dinguerie entre dans le Petit Larousse en 2027. Hein, c'est vrai ou faux?
1: Le mot dinguerie, non, il doit y être déjà.
0: Alors, est-ce qu'il rentre ou pas, vite?
1: Non.
0: Non? Eh ben si.
1: Oh merde.
0: Eh ben merde.
1: Pardon.
0: Si. Non, il n'y est pas déjà, effectivement. Il va y rentrer, mais il n'y est pas déjà. Eh ben écoute,
1: oh
0: c'est
1: là
0: pas
1: là,
0: grave.
1: Mais c'est ballot, ça. Hein.
0: Ah, c'est ballot.
1: Alors
0: ouais.
1: Là, Valérie, va falloir faire quelque chose. Hein.
2: Oui. Alexandre, tu le savais, toi, bien sûr, que dinguerie arrivait en 2027. Bien sûr, Alexandre.
3: Je ne le savais pas non plus.
2: Et l'honnêteté même, voilà. On n'a même pas parlé du Dami d'Hollande aujourd'hui. Bienvenue dans le Dami d'Hollande, Alexandre, en tant que citoyen d'honneur.
0: Attends, il n'a pas rempli son formulaire.
2: C'est
0: hein.
2: Vrai, on vous rappelle que le Dami d'Hollande a été inventé par...
0: Guy.
2: Avec
0: mais que Nicolas nous a fait un hymne.
2: Oui, vous voulez un extrait de l'hymne?
0: Vas-y. Hein.
2: Je suis sûr qu'on l'a sous le coude. Allons-y.
4: Dami d'Hollande, Dami d'Hollande, le plus joyeux des continents.
0: Le plus joyeux des continents. Avec des pinceaux géants. Ah, Nicolas,
2: t'adore. Tu t'appelles Universal, tu t'appelles Sony, fais quelque chose. Enregistre ce single, c'est le Tubes de l'été. Alexandre, qui a 37 ans, qui habite dans les Côtes d'Armor en Bretagne, et qui bricole, Alexandre. Eh oui.
0: Ah, voilà.
2: Voilà, c'est d'autant plus qu'il est membre du Dami d'Hollande, donc
0: ah
2: forcément.
0: Ah oui, t'es obligé d'être dans le Dami d'Hollande si tu bricoles. Hein.
2: Qu'est-ce que tu bricoles? Tu fais quoi? T'es plutôt team peinture, team carrelage? T'es quoi, toi?
3: Team touche à tout, on va dire que je fais un peu de tout, sauf de la plomberie. Voilà, je peux tout faire, de la peinture, du carrelage, du placo, tout, sauf de la plomberie.
0: C'est très dur, la plomberie.
3: Ouais, c'est un métier, voilà.
2: Alors, ce générique, est-ce que vous pouvez me le remettre? Parce que ça serait pas ce générique d'une émission qu'on va revoir à la rentrée sur M6, Valérie?
0: Peut-être, on sait pas, sûrement.
2: Il me semble que ça, sur M6, vous allez l'entendre
0: à la rentrée. Peut-être, je m'entraîne à maroufler avec mon déambulateur.
2: Alexandre Jardine aussi s'occupe de l'entretien. Monsieur a 4000 mètres carrés de jardin.
0: Ah oui, c'est pas un petit jardin.
2: Ça. Ah non, mais c'est un entretien de dingue, là.
3: Il y a du boulot, c'est tous les week-ends.
2: Oh, tu mets 6 jours.
0: Ah ouais. Ouais.
2: 6 jours pour passer une tondeuse dans 4000 mètres carrés. C'est énorme, énorme, énorme.
0: Énorme, ouais, c'est énorme.
3: C'est ça, mais c'est du boulot. C'est du
2: ouais,
3: boulot.
2: Et puis tu cuisines un petit peu aussi. Tu aimes bien préparer des plats qui mijotent.
3: Hein, par-ci, par-là, ouais, voilà, j'aime bien aussi le soir en rentrant du boulot. Ouais. Me préparer un bon petit plat.
2: T'as quand même une grande particularité qui sent bon l'été, c'est le barbecue.
3: Ah, le barbecue, c'est
0: son décriade. Bah oui, mais qui n'aime pas les barbecues?
2: On peut pas vraiment déclarer la saison du barbecue ouvert, hein, vu la météo, mais bon.
0: Non.
2: Enfin, ça revient, hein, ce week-end, il va faire très chaud, hein, vous allez voir. Alexandre, nous y voilà avec cette question autour de la cigarette et du tabac.
5: Le tabac, c'est tabou, on en viendra tous à bout. Le tabac, c'est tabou, on en viendra tous à bout.
2: Tu fumes, Alexandre, ou pas?
3: Eh ben malheureusement, oui.
0: Bah, tu sais, moi aussi, hein, c'est horrible. Hein.
2: Ouais. Au Royaume-Uni, en Angleterre, donc au Royaume-Uni, une loi veut empêcher à vie les jeunes qui sont nés après 2008 d'acheter des cigarettes, d'acheter du tabac. Est-ce que c'est vrai ou faux? Top chrono. En Angleterre, une loi voudrait...
3: J'ai la référence et je sais que c'est vrai.
2: Ouais. Bah, t'as raison, surtout si tu l'as entendu, c'est une loi adoptée au Royaume-Uni qui prévoit en effet, c'est bien, hein, que les personnes nées à partir du 1er janvier 2009 ne pourront pas acheter légalement du tabac. Ils appellent ça, c'est l'objectif génération sans tabac. On pourrait s'en inspirer.
0: Bah, sûr que comme c'est des jeunes, hein, ils vont trouver une solution, t'inquiète pas, bien sûr. Alors, Christine, pas de points. Alexandre, 2 points. Christine, là, on va écouter un petit morceau pour onduler nos bolis. Quand on revient, tu marques des points, hein, chérie.
1: Mais c'est évident.
0: Ah ben, c'est super. Allez, vous écoutez ici Come Back to Me, Kenny Williams. On bouge son body, c'est bientôt l'été. Vous écoutez ici, on vous aime, à tout de suite.

0: MC Come Back To Me, ça c'est bien pour s'ambiancer là, quelques jours de l'été, c'est pas mal sur ici.
1: Jungle, Justin.
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1: Ici, nous sommes avec Christine et Alexandre. Christine qui... Ah, alors Christine, toi t'aimerais bien déjeuner avec lui.
3: Pierre Perret, ouais. Je vais acheter son livre là bientôt parce que franchement, voilà.
1: Eh ben, bon, alors, est-ce que tu connais la chanson française ou tu n'aimes que Pierre Perret? Non, j'ai vu que t'aimais Soprano, Capéo, tout ça.
3: Oui, je connais la chanson française. Oui, d'accord. Dieu merci.
1: Là, Dieu merci, parce que là, c'est le quiz musical. Alors.
3: Il n'y a pas que du français.
1: Si, enfin, il y a un peu de français, tu vas voir. Il y a deux artistes. Le premier, je vais te le faire écouter, tu auras 10 secondes pour me dire qui c'est. Attention, écoute bien.

0: Alors, qui c'est qui chante?
1: Gaëtan Roussel, il me semble.
0: Gaëtan Roussel, il te semble? Eh bien, écoute.
1: Ouais.
0: Il te semble que c'est. Bonne réponse!
2: Elle est forte, hein?
0: Ah, elle est forte. Elle est très forte, Cricri. Alors.
1: J'écoute ici Vaucluse et ils en passent plein des.
3: Exactement.
0: Bravo. Alors, attention, le deuxième titre, ça devrait pas poser de problème, parce que c'est vraiment un tube de quand on était jeune, tiens.

0: Allez, qui c'est qui chante ?
1: Kylie Minogue.
0: Kylie Minogue.
1: Comme ça, Kylie Minogue.
0: Est-ce que c'est une bonne réponse, Kylie Minogue ?

0: Alexandre. Ma Christine, tu as 2 points.
1: Alexandre, je sens qu'elle a un bon niveau quand même là.
2: Ça s'entend, oui, j'ai entendu ça, oui. Là, oui.
1: Ouais, alors, je voudrais quand même rappeler que tu voulais être DJ, qu'aujourd'hui tu sonorises, que tu mets l'ambiance dans les mariages. C'est toi qu'on voit les 10, donc me dis pas que, voilà, t'es quand même connaisseur, ça devrait aller.
2: J'espère, on va voir ça.
1: Bon, bah, on va voir ça dans un instant. Je vais juste parler de ta petite manie, parce que oui, enfin, petite, t'es maniaque, hein, quand même, comme garçon.
2: Oui, je suis assez.
1: Par exemple, tu peux pas te coucher si la cuisine est pas rangée. Ça, c'est.
2: Ah non, s'il y a de la vaisselle ou quoi, c'est. Non. Pour pas dormir avant que le ménage soit fait, au moins un minimum rangé.
0: Ah, mais attends, voilà. Ça, c'est pas maniaque, parce que moi, je suis pas maniaque et je ne dors pas si j'ai pas
1: de vaisselle. Si la vaisselle n'est pas faite.
0: Ah, mais moi, si j'ai invité des potes.
2: Pas maniaque, mais.
0: Ah, oui, ordonné, bah oui.
1: Ordonné. Ouais. Faut que tout soit rangé, t'es ordonné.
0: Mais oui.
1: C'est pas tout à fait maniaque, je reconnais. Bon. C'est pas grave, on t'aime quand même. Voici ton quiz musical, il y a 2 artistes. Ah, bon, bah, t'as compris, il y a 1 point par bonne réponse. Allons-y, voici le premier. On s'en fout.

0: Top chrono. Qui chante? Comment?
1: Benabar.
0: J'ai pas entendu.
1: Benabar.
0: Ah, c'est vraiment dommage, Alexandre, ça coupe là.
2: T'es hyper drôle, toi.
0: T'es hyper marrant. Que j'ai pas eu de blague.
2: T'es hyper marrant, toi. Hein
0: bah, bien sûr que c'est Benabar.
2: Oh là là là, les tasses,
0: Ah bah on a mangé du clown, madame.
2: Ah bah oui, bah ça.
0: Parce que Benabar, nom de clown, il le doit. Son nom d'artiste, à ça. C'est un nom de clown parce qu'il faisait du cirque dans, sa prime jeunesse, Benabar.
2: Ça va, Eric Manœuvre.
0: Ben voilà, Alain Decaux raconte. Bien.
2: Alain Decaux.
0: Je sais que vous adorez Alain Decaux.
2: J'adore Alain Decaux.
0: Tu adores ça. Et on dirait pas, mais ça fait un petit point de plus.
2: Exactement.
0: Et on en a un autre à marquer, voici l'extrait.
1: Facile.
0: Ben oui, vous êtes DJ, le gars.
2: Facile, la ramène pas trop, toi.
0: Attends. Est-ce que tu peux me le faire, m'annoncer la réponse en mode DJ, comme tu ferais au mariage? On t'envoie un chrono, c'est parti.
1: Bonjour à tous. On va partir avec le son de Phil Collins.
0: Et le titre?
1: J'ai pas de...
0: Et le titre?
2: Allez.
0: In the air tonight, oui, c'est Phil Collins. Bien vu.
2: Ah là là.
0: Bah, ça fait 4
2: points. Hein. Tonight.
0: Un
2: night. Alors, Christine 2, Alexandre.

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2: Et oui, nous sommes avec Christine qui a 2, Alexandre qui a 4. Je vous rappelle que les candidats cette semaine tentent de se sélectionner pour la finale de vendredi. Le premier prix, c'est un séjour pour 2 personnes à l'occasion de la 65e édition du Mondial, la Marseillaise à Pétanque. C'est un séjour avec un hôtel 4 étoiles, l'hôtel Villa M à Marseille. Plein de cadeaux, des jouets, des polos et puis surtout 100 euros de carburant pour y aller. Si vous ne gagnez pas ça, vous gagnez bien évidemment la cafetière Malongo 32 dosettes. Si vert en vert, on reprend la compétition. Alors, notre Christine qui joue avec ici Vaucluse, hein, qui est retraitée, qui était à la forteresse de Mornas, eh bien, elle fait aussi partie de SOS Amitié à Avignon. Alors, ouais. Ça veut dire quoi? Qu'est-ce que ouais. Tu fais exactement?
3: Eh bien, nous sommes des écoutants, voilà, pour apporter du réconfort aux personnes qui sont vraiment en détresse, psychologiquement parlant, moralement parlant, des personnes qui peuvent être seules, et des personnes quelquefois qui ne sont pas seules, mais qui ont des choses à dire, à confier, et qui ne peuvent pas parler de ces choses-là à n'importe qui, à tout le monde. Donc, ces personnes nous appellent pour déposer ce qu'ils ont. Et nous, en tant qu'écoutants, on se doit de faire au mieux pour que, à l'issue de l'écoute, la personne se sente un peu mieux. Donc, on ne donne pas de conseils, on n'est pas psychologue, on ne donne pas non plus de directives. On a simplement beaucoup d'empathie pour ces personnes. Vraiment, l'échange est axé sur ce que dit la personne et on fait de notre mieux pour faire retomber un peu l'angoisse, les tensions et qu'ils se sentent vraiment écoutés. Et voilà, ben ça, aidés par la même.
2: Eh ben ça, c'est bien. Alors, ça, c'est, tu fais ça, t'essayes de faire ça 20 heures par mois. Quand tu ne fais pas ça, tu cuisines, tu adores cuisiner, tu fais plein de trucs. Et tu aimes bien aussi les jeux, parce qu'il paraît que tu as participé aux 12 coups de midi.
3: Oui, je suis même allée danser avec Jean-Luc ce jour-là, Il est génial lui aussi comme animateur.
2: Eh ben super, eh ben écoute, j'espère que tu vas maintenant gagner 3 points de plus avec la question à choix multiple. Je te pose la question, je te fais des propositions, tu auras 10 secondes pour me donner ton choix. Alors, tiens une petite ambiance. Éteins la lumière, mets-moi ton côté sans. Axel Bauer, éteins la lumière. Alors écoute bien Christine, à quel siècle correspond le siècle des Lumières? C'est quel siècle, le siècle des Lumières? Le 16e siècle? Le 17e? Le 18e? Le siècle où Éric Bastien est né, c'est-à-dire
4: l'ère
2: préhistorique. Allez, c'est quoi le siècle des Lumières? 16, 17, 18 et l'ère préhistorique. Top chrono 10 secondes.
3: 17e, je pense.
2: 17e? Ah là là là là. Et tu t'es planté de 100 ans, hein. C'est le 18e. C'est le siècle où il y a Voltaire, Jean-Jacques Rousseau qui vont défendre la raison, la liberté de penser. Et voilà. Donc, eh bien non, c'est pas de points, tu restes à 2.
4: Alexandre qui joue en Bretagne, à Plestin-les-Grèves, c'est dans les Côtes-d'Armor. Dis donc, si tu dois aller à Marseille, c'est pas à côté. Ça te fait une petite trotte quand même, hein. Pas à côté.
5: Oh, j'ai mes parents qui sont pas trop loin de Marseille, à 1h30 de Marseille.
4: C'est vrai.
5: On fera l'occasion d'aller les voir.
4: Ils sont où exactement?
5: Ils sont à côté de Nîmes.
4: Ouais, d'accord. Ok. Elle est pas loin en plus, notre amie Christine, parce qu'elle est à Avignon là. Pour le coup, Marseille, elle y va quasiment en voisin. Mais cela dit, ouais, le sud, y va souvent. Bah, j'imagine parce que voilà, t'as la famille qui est là-bas, dans le sud de la France.
5: C'est vrai, c'est ça. Ouais.
4: T'as pas voyagé à l'étranger, toi. T'as très peu pris l'avion, voire quasiment pas, d'ailleurs.
5: Non, je prends l'avion, mais c'est pour rester, pour aller en Corse ou vraiment dans voilà.
4: Tu sais déjà ce que tu fais cet été, d'ailleurs.
5: Je vais être pas mal d'animations, pas mal de mariages déjà, donc je vais être pris pour bouger cet été.
4: Ok.
5: Donc en général, moi je bouge plus fin d'année, vacances de Noël. Ou...
4: D'accord, ouais, tu fais ça un peu en décalage, parce que l'été, oui, j'imagine qu'il y a pas mal d'animations, bah tant mieux, un sud travail en Bretagne, ça c'est top. Alors, un petit mot pour dire que toi, si tu pouvais déjeuner avec quelqu'un là à 13h, ce serait lui.
6: Alors, on n'attend pas Patrick.
4: On irait faire un petit tour du côté du camping des Flots Bleus, tu adores Franck Dubosc.
5: Oui, j'adore Franck Dubosc. C'est un acteur que j'apprécie énormément, ouais.
4: Eh ben écoute, je t'invite à revoir la ref entre Valérie Damido et Franck Dubosc, un entretien en tête-à-tête sur des coussins de velours vert.
2: Oui.
4: Et j'en profite pour rappeler que dès aujourd'hui,
2: exactement,
4: sort une nouvelle ref. Tu veux peut-être nous en dire un petit mot, Valérie ?
2: C'est Jean-Phi Janssen. Effectivement, tu peux revoir Patrick, hein, alias Franck. Mais aujourd'hui, sort la nouvelle ref avec Jean-Phi Janssen qui va bien nous émouvoir et bien nous faire rigoler.
4: Parfait. Un dernier petit mot sur un talent totalement inutile, ambiance de yoga. Tu es très souple. Et cette souplesse te permet de faire quoi ?
2: Bah, c'est pas inutile, hein.
5: De passer partout. Vraiment, des accès inaccessibles. À chaque fois, j'arrive à passer. Je suis assez souple et fin.
4: Tu sais faire surtout quelque chose qu'avec Valérie, on essaye depuis des années.
2: Ah non, moi, je sais le faire.
5: Ah oui. Ah oui.
4: Tu sais faire mettre le pied.
2: Derrière la tête, ouais.
5: Ouais. Derrière la tête. Bah, ouais, si. Pas de souci, ça. Voilà.
4: Je veux des images.
2: Bah, y a pas d'image, c'est pour ça que j'ai fait danser avec les stars, mon gars, je suis souple.
4: Oh, ça me paraît tellement fou d'arriver à mettre son pied derrière la tête.
2: Bah, non.
4: Bon, écoute, bravo, faudra m'expliquer comment on fait. Voici ta question. Non, mais franchement, j'ai aucune. Enfin, voilà, ça me paraît complètement dingue. On va jouer avec, justement, un jeu de société.
7: La partie de puissance 4 était plutôt mal engagée.
4: Grégorien, c'est Vincent Deferme qui chante le Puissance 4. Parlons du Puissance 4. Tu connais le jeu Puissance 4, tu as forcément joué à un moment donné. Combien y a-t-il de cases dans une grille de Puissance 4? Mais il y a de cases. Ouais, je te fais des propositions. 36, 42, 48. C'est Valérie qui choisit à chaque partie. Top chrono, 10 secondes. Est-ce qu'il y en a 36, 42, 48 ou c'est Valoche? Elle dit bah voilà, moi j'en veux tant, c'est comme ça, c'est comme ça.
5: 48,
4: partirait sur 48. 48. Oh, c'est 42. 42, le jeu qui compte 7 colonnes, tu vas pouvoir vérifier, et 6 rangées, soit 42 cases au total. Aïe.
2: Voilà.
4: Ah oui, mais puissance 4. Ah oui, mais pas puissance 4.
2: Voilà. Bon, Christine, tu as 2. Alexandre, tu as 4. Pas mal. Pour l'instant, c'est bien. Il reste encore la question cash, le bingo, enfin tout ça, quoi. C'est pas, voilà. Mais là, tout de suite, nous partons avec un duo. Un duo de chanteurs et chanteuses.
4: Ah.
2: Et oui,
4: laissez-nous deviner.
2: Marc Lavoine et Bambou.
4: Ah bah on peut plus deviner.
2: Bah, dis-moi que l'amour.
4: Ah oui.
2: Tu te rappelles de cette chanson quand même?
4: Je
2: l'adore. Vous écoutez ici, on vous aime. Dis-moi que l'amour. À tout de suite.

0: Bambou.
1: Bambou.
2: Et Marc Lavoine.
1: Et Marc Lavoine.
0: Bien sûr.
1: J'engage.
0: Sur ici.
1: Bien sûr.
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1: Et nous sommes au taquet avec Christine qui a 2, Alexandre qui a 4. Ah Christine.
4: Dis-moi alors, que l'amour ne s'arrête pas.
1: Bah, hey, tu, ça, ah bah t'attends, c'est ta chanson parce que dis donc, j'ai fait un petit peu longtemps que t'es avec ton patoche.
4: Ah mais bien sûr, ça va faire 25 ans.
1: Et voilà, tu l'as rencontré, il était client dans l'hôtel où tu travaillais. T'avais 38 ans, il en avait 36. Tu discutes ouais. avec lui et... Alors, qu'est-ce qui s'est passé?
4: Il m'invite au restaurant.
1: Oh my God. Et alors?
4: Dans un gastronomique.
1: Oh papa, est-ce que tu te rappelles ce que vous avez mangé?
4: Ah non, absolument pas.
1: Oh bah alors
4: je me rappelle du nom du restaurant.
1: Ah.
4: Lou Bergamoutier.
1: Ah, oui,
4: c'est provençal.
1: Ah oui, bon, bah
4: voilà. Vous... C'est la bergamote, Lou Bergamoutier.
1: D'accord.
4: Déjà, c'est ça. Voilà.
1: Et alors, après le dîner, il y a eu bisous, il y a eu quoi? Allez.
4: Rien, pas tout de suite, non. On est rentré. Il était assez réservé. Bon, voilà. Je l'ai invité à venir boire quelque chose quand même dans mon, entre guillemets, pseudo studio qui faisait chambre en même temps, quoi. Voilà. Ouais. Oh, il m'a dit non et tout. Et puis là, moi, je disais, ah, mais tu peux pas le laisser partir. Donc, je l'ai regardé. Je me suis approchée de lui. Je lui ai dit, toi, t'as vraiment le visage de quelqu'un à qui je ferai tout le temps des bisous.
1: Oh my God!
4: Et je lui ai fait un bisou.
1: Oh là là.
4: J'ai osé, mais je lui ai dit, et 25 ans après, je lui fais toujours plein de bisous d'amour.
1: Alors, voilà. Ce qui, moi, qui me fait rire, c'est que ça fait donc 25 ans que vous êtes ensemble, 10 ans que vous êtes mariés. Il a attendu 15 ans avant de te demander en mariage. Okay. Et alors, la demande en mariage, elle s'est faite un soir d'été. Tout le monde est là. Et... Ça va qu'à ses activités. Toi, t'épluches des carottes. Lui, il passe l'aspirateur. Et alors, qu'est-ce qui s'est passé pendant que t'épluchais les carottes?
4: Ah, mais écoute, tout d'un coup, il a arrêté l'aspirateur. Il est venu vers moi. Il s'est mis à genoux. Et il m'a dit, est-ce que tu veux m'épouser? Et là, j'ai éclaté de rire.
1: Ah bah oui, parce que l'épluchage de carottes et l'aspirateur, c'est hyper...
4: Alors, il me dit, tu veux pas? Et ça fait tellement longtemps que je t'en parlais que tu voulais pas, ben moi j'y pensais plus.
1: Eh ben voilà.
4: Mais bien sûr que si que je veux, et le jour où on se mariera, mon chéri, ce n'est pas un oui que je dirais devant monsieur le maire, c'est 3 oui.
1: Oh.
4: Et effectivement, ce jour-là, le 16 avril 2016, j'ai dit oui, oui. Oui.
1: Eh ben voilà, comme ça, si on savait pas, hein. Voilà.
0: Et il a retourné passer l'aspirateur juste derrière.
1: Eh ben voilà, elle a dit oui, il est reparti faire l'aspirateur et toi t'as fini tes carottes rapides.
4: Non, c'est pas vrai. Il est allé prévenir quand même notre fille qui elle aussi a éclaté de rire.
1: Eh ben voilà.
4: Elle a aussi 12 ans.
1: Alors, ma chérie, il faut que tu marques ces 5 points, il faut que tu marques un peu de points. Je vais te mettre, c'est un générique de série télé, on va voir si tu reconnais.
4: Un générique de série.
0: Je me souviens de celui-là.
1: Ti-da-da-da, ti-ta-ta-da, Jean-Pierre et Samantha. Tu te rappelles de cette série, Ma sorcière bien-aimée?
4: Un peu, Ma sorcière bien-aimée, Un peu quand même. Ouais.
1: Avec Andorra, la belle-mère insupportable. Alors écoute bien. Dans la série Ma sorcière bien-aimée, quelle partie de son corps Samantha doit-elle remuer pour faire de la magie? Dans la série Ma sorcière bien-aimée, quelle partie de son corps Samantha doit-elle remuer pour faire de la magie? Top chrono, 10 secondes.
0: Voilà.
1: Qu'est-ce que t'as dit?
4: Son nez.
0: Elle l'a dit sur le gong, ça va.
1: Allez, je te le prends, ça fait bien sûr que c'est son nez. 2 plus 5, ça fait 7.
0: Bon, Alexandre, c'est un peu Jean-Pierre, hein, c'est un peu Jean-Pierre dans Ma sorcière bien-aimée, parce que lui, on l'a rappelé, il faut que tout soit propre, que tout soit bien rangé.
1: Ouais, Jean-Pierre, il en branle pas une, je te signale.
0: Il fout rien, Jean-Pierre.
1: Mais Jean-Pierre, c'est le mec des
0: Jean-Pierre
1: années 50.
0: Jean-Pierre pour rien.
1: Mais rien, il rentre, il fait qu'est-ce qu'on mange? C'est Samantha qui fait tout. Il dit Jean-Pierre.
0: J'ai convaincu que d'un coup de baguette de magie,
1: mais
0: ou un truc de machin.
1: Jean-Pierre ne fait rien du tout.
0: Jean-Pierre ne fout rien.
1: Rien.
0: Alexandre, tu n'aurais pas pu jouer dans Ma sorcière bien-aimée. Voilà. Je suis désolé, parce que toi, voilà, on est d'accord, on est dans l'ordonnerie. Dans l'ordonnage. Je sais pas comment ça se dit. Parlons de ta rencontre. Parce que là, on a eu quand même une très très belle histoire d'amour avec Christy. Moi, j'aimerais qu'on parle de ta rencontre avec Amélie. Et je ne sais pas si Jean-Pierre, alias Alexandre, va pouvoir nous la raconter, car on me dit qu'il n'est plus en ligne avec nous.
1: Mais c'est magnifique,
0: un
1: ça.
0: Petit sabotage pour cette émission. Je vous dis rapidement.
1: Puis, allez, raconte-nous le temps.
0: La rencontre avec Amélie, déjà, s'est fait sur un site internet.
1: Ah,
0: ça y est, elle est de retour.
1: Appli de rencontre.
0: On est sur une appli. On se rencontre comment? On peut savoir, Alexandre, comment ça se passe au début?
2: J'étais sur une appli de rencontre.
0: Ouais.
2: Et je suis tombé sur un profil. Voilà, quelqu'un qui m'intéressait bien. J'avais pas envie de payer l'application de rencontre pour pouvoir discuter avec cette personne.
0: Il est magique.
2: Je suis.
0: Ok.
2: Donc j'ai fait ma petite recherche sur les réseaux sociaux.
0: Oh, il est malin.
2: Et elle m'a répondu. On s'est rencontrés à la plage. Et depuis, je suis avec elle depuis 8 ans.
0: Oh là là, voilà. Premier rendez-vous à la plage. Deuxième rendez-vous, Alexandre l'a invité à venir dans une soirée en famille et tout s'est passé naturellement.
1: Huit ans
0: qu'ils sont ensemble. Mais alors, quand vous avez été un tout petit peu plus loin, est-ce que tu lui as dit que tu savais mettre ton pied derrière ta tête?
2: Non, pas la première rencontre.
0: Je pense qu'elle
2: l'a vue par elle-même.
0: Elle l'a vue par elle-même.
1: Évidemment.
0: On ne veut pas savoir. Bien. Nous allons jouer à présent avec ta question cash. Elle vaut 5 points. Ça serait bien. La marquer, ça te permettrait de prendre la tête. Elle est à combien là déjà,
1: 7.
0: Christine? Ça te permettrait de prendre la tête. Alexandre, petit extrait. Éliminé, c'est une pub d'antan. Quelle marque d'eau minérale était associée au slogan qu'on vient d'écouter d'ailleurs? Buvez éliminé. Top chrono, 10 secondes. On cherche une eau minérale.
2: Buvez éliminé.
0: Vous jouez aussi, vous qui écoutez l'émission. Il s'agit de...
2: Evian.
1: C'était l'un ou l'autre.
0: Non, c'était Vittel. Buvez éliminé, c'était Vittel avec ce slogan qui a marqué des générations de publicité française. On est dans les années 80-90. C'est dommage, là.
1: Excuse-moi, c'est Saint-Yor, ça va fort.
0: C'est vrai,
1: avec Patrick Sabatier. C'était magnifique.
0: C'est vrai, exact.
1: Allez, ça fait 7 pour Christine, 4 pour Alexandre. Et là, tout de suite, vous vous dites, mais mon Dieu, qu'allons-nous écouter?
0: Mais oui.
1: Nous allons écouter Écran Total, Benjamin Biolay. Vous écoutez ici, protégez-vous. Petit coup de soleil. À tout de suite, mes petits chéris.

0: L'écran total avec Benjamin Biolay, c'est un nouveau single, c'est très sympa et ça annonce la sortie en septembre de l'Ultra Bleu qui sera une réédition de son album Le Disque Bleu.
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2: Ici, nous sommes avec Christine qui a 7, Alexandre qui a 4. Christine qui joue avec ici Vaucluse, oui. Qui est mariée à Patrick, qui lui a demandé sa main devant les carottes râpées. Voilà. Alors, il paraît...
3: Il m'avait demandé ma main, mais il avait déjà pris tout le reste. Hein.
2: Oui, bah, j'avais bien compris. Lino, il paraît que tu as un défaut, tu ne sais pas te taire et tu parles sans réfléchir à l'impact que ça peut créer.
3: Des fois. Bah, je m'assagis avec le temps, hein, mais c'est pas facile, hein.
2: Oui.
3: Bah, et ouais, je suis assez, assez trop des fois spontané, ouais.
2: Ah, je sais, je suis pareil. C'est pas facile hein, tous les jours.
3: Écoute, oui. Voilà. On se refait pas, hein.
2: Ben non. Alors.
3: On s'améliore. On
2: essaye. En tout cas, on essaye de. Hein, voilà. Il paraît que t'as un talent inutile. Tu lis les mots de droite à gauche.
3: Complètement.
2: De droite à gauche. Ben, c'est marrant, remarque.
3: Oui,
2: bah c'est super.
3: Comme Valérie, ça donne R et lave.
2: Eh ben voilà. Eh ben alors, super.
3: Eric, c'est facile, c'est ciré.
2: Oui, c'est ciré, ouais.
4: Ciré, ouais.
2: Comme un ciré jaune.
4: Voilà, c'est ça.
2: Christine, c'est Inet Cirque. Alors Inet Cirque, pour t'encourager à gagner le bingo, je vais te mettre un petit coup de soprano.
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2: C'est bien d'actu, hein, puisque le cadeau, c'est Marseille.
3: Allez.
2: Alors, écoute bien. Ce bingo est un bingo qui va parler de choses qui piquent, que ce soit dans ta bouche, des choses que tu mets en bouche et qui te piquent, ou des choses que tu touches et qui te piquent, mais pas des insectes. Tu vois, c'est juste quand tu mets la main ou la peau sur quelque chose, qu'est-ce qui pique ? Qu'est-ce qui pique quand tu le mets dans la bouche ? Attention, top chrono, 10 secondes.
3: Alors, le piment, le chardon, le hérisson, le poivre.
2: Et il y en a quatre.
3: Il y en avait quatre.
2: Il y avait les orties, les épines de rose, les oursins, l'épingle à nourrice, la moutarde, le wasabi, le curry, l'ail.
3: T'as la liste sous les yeux, toi.
2: Oui, mais c'est moi qui l'ai écrite, la liste. Alors, je t'explique, je les cherche, moi, les trucs. Eh bien, 4 points.
4: Bon, Alexandre, Christine disait que Eric, ça se disait ciré à l'envers. J'ai mis mon ciré jaune pour le breton que tu es. Ça, c'est plutôt bon signe. Mmh. Alexandre, oh, un dernier petit mot. Un jour, tu as travaillé sur le toit d'une vieille maison et t'aurais peut-être pas dû parce que la charpente était fatiguée. Et t'es passé au travers.
6: Exactement.
4: Et t'es passé au travers.
6: Je me suis retrouvé à passer à travers.
2: C'est sympa, ça.
4: Oui, mais il y avait du monde qui t'a surpris. T'es arrivé chez quelqu'un, en fait, quoi.
6: Je suis arrivé les pieds pendus dans la salle de bain de la cliente. Donc,
4: Elle n'était pas dans la salle de bain, rassure-moi. Elle t'a juste, elle s'est rendue compte que tu débarquais dans sa salle de bain.
6: Elle a entendu du bruit, elle a ouvert la porte, elle a vu des pieds qui traversaient le plafond de sa salle de bain.
4: Mon Dieu. Non, bon, on rigole, ça aurait pu être pire, ça aurait pu être dangereux.
6: Ça aurait pu être pire, mais bon, il n'y a pas eu de dégâts.
4: Alors, tout va bien. Côté musique, on l'a dit, t'es DJ, t'adores Vianney, Amir, Jean-Jacques Goldman et... avec Andalus. Allez mon Alexandre, il y a 4 points à battre, il faut donc faire 5 pour encaisser les 10 points et tenter de revenir donc vendredi. On va rester sur ces sensations, nous cherchons à l'inverse un maximum de choses douces ou sucrées que l'on peut manger ou que l'on touche. On est bien d'accord Valérie, c'est ça.
2: Des choses douces qui sont dans la bouche, quand on dit douce et sucré.
4: Que tu manges ou que tu touches. Top chrono, 10 secondes.
6: On peut manger d'eau, des bonbons, du chocolat, qu'est-ce qu'il y a d'autre, des céréales, de la purée.
4: Bonbons, chocolat, ça va, céréales, ça peut être doux, mais c'est pas vraiment soufflé.
2: Le miel, le yaourt, le satin, le cachemire, la fourrure.
4: Le sucre, oui, la soie.
3: Oui.
4: Ah, ça va pas suffire, ça, Alexandre.
2: Ça veut dire, bravo Alexandre, tu as quand même très bien joué. Mais c'est Christine qu'on retrouvera vendredi. pour tenter de gagner le séjour pour deux pour la 65e édition du Mondial, la Marseillaise à pétanque. Avec, on dormira à l'hôtel Villa M Marseille, un hôtel 4 étoiles. Et puis surtout, on aura 100 euros de carburant pour y aller. Il y aura plein de choses à gagner, des boules, des sacs, des polos. Et si on ne gagnera pas ça, qu'est-ce qu'on gagnera pas?
0: On gagnera la machine à café qui arrivera tranquillement à la maison, directement dans les camions de l'équipe de Joe Malango, qui vous livre et qui vous l'installe. Et le service après-vente.
2: Hein. C'est magnifique. Bravo, mes petits chéris. Bravo à tous. Bravo aux équipes qui ont travaillé avec nous. Céline, Justin, Kinan, et puis Maître Coupez et Salika. Et puis surtout la petite personne à mes côtés.
0: Oui, voilà. Redonné le sourire.
2: Bien sûr, chonchon, dans quel état va-t-il être? Eh bien, je souhaite bon courage à ceux qui vont travailler avec lui cet après-midi. Et puis, je vous embrasse tous un par un, je vous aime. On se retrouve demain midi au taquet. Bisous. Il est 5h, Paris s'éveille et Yoann Guérin arrive.
0: Il est très en forme, Yoann Guérin, il vous accompagne jusqu'à 6h du matin, donc c'est dans les prochaines minutes. On vient quand, nous, Valérie?
2: Oh bah nous, on revient à midi, mon chat.
0: Ah bah on va se faire une petite chaise quand même avant.
2: Évidemment.
0: À tout à l'heure.

0: titre qui vous a peut-être fait découvrir le groupe Maroon 5, c'était This Love, très bon réveil.
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0: Bonjour, très heureux de vous retrouver ce mardi, toute l'équipe ici des 5h. Vous souhaite un très bon début de journée, Emeline, Sarah, Saveria, Mélodie et Cyril Ardot. Bonjour Cyril.
3: Bonjour Johan, bonjour à tous.
0: On va parler SNCF ce matin.
3: Avec une journée d'enfer pour des centaines de passagers qui ont passé hier 12 heures dans leur train. Le trajet devait durer 3h30 à la base.
0: C'est horrible, on y revient dans le journal. Les températures commencent à grimper, on dépassera facilement les 30 degrés aujourd'hui sur de nombreuses régions. L'occasion de parler du ventilateur de plafond. Un bon plan pour refroidir votre logement sans avoir une facture d'électricité qui gonfle. On y revient en détail dans 5 minutes. 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
0: Mardi 16 juin, très bon réveil. Heureux de vous savoir avec nous. 5h. Ça y est, les Bleus entament enfin leur mondial.
3: Premier match de poule ce soir pour l'équipe de France de foot, dès 21h contre le Sénégal. Match attendu par beaucoup de Français et peut-être encore un peu plus par d'autres comme Patrick, 68 ans, qui vit près de Rouen. Il a entièrement décoré sa maison et son jardin aux couleurs bleu, blanc, rouge.
4: J'ai mis des drapeaux un peu partout, tout autour de la maison, sur la façade, sur le pignon, cabane de jardin, le bananier, le parking, il y en a partout. Sur les poteaux, le poteau de commune. Il y a plus de 7,50 m, ma petite fille, la Marjorie, qui me tient à l'échelle. J'ai eu un copain qui est venu du village, je ne peux pas trop me tenir à l'échelle, donc j'ai été obligé de demander aide à quelqu'un pour tenir, et puis attacher, et puis il y a plein de petites bricoles. Hein. Il y en a sur le pignon, sur les gouttières, c'est tout partout, aux fenêtres. Les ballons, j'en ai déjà gonflé 40, là je viens de m'en repayer encore une vingtaine que je viens de me racheter encore, parce qu'ils éclatent, et j'adore ça. Non, je suis un fervent du foot, il y en a beaucoup qui me connaissent.
3: La maison de Patrick est à découvrir en vidéo sur notre site ici.fr, section ICI Normandie. Coup d'envoi donc de ce match à 21h. Et pour cette rencontre, l'horaire est classique, mais avec le décalage horaire pour les joueurs à New York, aux États-Unis, eh bien, il ne sera que 15h. Et Xavi Monferrand, pour eux, c'est tout, sauf un détail.
5: Les artistes du football sont souvent des oiseaux de nuit habitués au feu des projecteurs. Alors là, jouer à l'heure de la sieste, sous le soleil, avec des températures forcément moins clémentes, ça change tout pour le milieu de terrain des Bleus, N'Golo Kanté.
6: C'était un élément important dans notre préparation. Une fois qu'on arrive aux États-Unis, s'entraîner sous la chaleur, sous le soleil, on a vu la fatigue que ça procure, en fait, comment on est éprouvé. Les joueurs sur le banc auront leur importance pourront apporter un gros impact et ça fait quelques jours qu'on se prépare à ça.
5: Un tel bouleversement, surtout à ce niveau de performance, ça s'anticipe. Il faut tout repenser, tout décaler, ne rien laisser au hasard. Le staff des Bleus y veille car la routine du match n'est plus la même, explique Guillaume Vassou, l'un des kinés de l'équipe de France.
7: Nous, ce qu'on va surtout mettre en place, c'est un réveil musculaire plutôt entre 9h et 10h. Puis on va vite arriver au déjeuner qui devrait avoir lieu autour de 11h, puisque un match qui va commencer à 15h, l'équipe va certainement partir autour de 13h. Ça va arriver très très vite, d'où l'intérêt de se coucher quand même assez tôt la veille. Ça change fondamentalement la journée type.
5: En revanche, jouer plus tôt, c'est aussi rentrer plus tôt et gagner en récupération. D'ailleurs, les Bleus regagneront leur camp de base de Boston ce soir même après le match.
3: Explication de Xavier Monferrand. Et à New York, à l'heure du match, il devrait faire finalement une température plutôt clémente autour de 25 degrés. France-Sénégal, c'est donc à suivre dès 21h et à partir de 20h30 sur votre radio ici, ici.fr et sur YouTube. Du côté des autres terrains, l'Espagne et le Cap-Vert ont fait match nul 0-0 et puis la Belgique et l'Égypte se sont séparés sur un score de 1 partout.
0: Le détroit d'Ormuz sera complètement ouvert vendredi.
3: C'est la promesse de Donald Trump, le président américain, alors que les États-Unis doivent signer un accord avec l'Iran pour mettre fin à la guerre au Moyen-Orient. Conséquence, le prix du baril de pétrole a baissé de près de 5% et le gouvernement français veut une baisse rapide des prix à la pompe. Les distributeurs sont reçus ce matin au ministère de l'Économie. Des manifestations à Pau, Grenoble, Lille, Bordeaux ou Toulouse. 4 à 6 000 personnes mobilisées hier soir à Paris. Nouveau lundi de rassemblement à l'appel des associations féministes dans le sillage de l'affaire Liana. Les militants réclament une loi intégrale contre les violences sexuelles.
0: 5h04 sur votre radio. Et si on l'évoquait, Cyril, le trajet devait durer 3h30. Il en a duré 12.
3: 12 heures passées dans le train pour des passagers de la ligne Paris-Clermont-Ferrand à cause d'une locomotive tombée en panne dans le Loiret. Pas vraiment une surprise sur cette ligne vétuste. Jean-Paul a donc perdu sa journée.
8: Là, ça fait 12 heures que je voyage pour faire 500 km. Je suis aveyronnais d'origine par mes parents. Ça fait des années que ça dure. Tout le monde le sait. Tout le monde le dit. Tout le monde est désolé. Personne n'est responsable. Mais vous vous rendez compte le stress que c'est ? Moi, j'ai 58 ans, mais des gens qui ont 20 ans de plus. Je vais mettre 15 heures à arriver à Nasbinal. C'est comme quand j'étais gamin. On partait avec la RCS familiale. Je partais le matin, il faisait nuit, il n'y avait pas encore la 75, on arrivait le soir, il faisait nuit. Mais vous le savez, vous le vivez aussi, chaque fois que vous montez à Paris, les gens de Michelin, etc. Et tout le monde est là, les bras ballants, mais on est désolé, monsieur. On ne peut pas être content de ça. Moi, ça va, je pars en vacances, je vais me balader sur les monts d'Aubrac avec mon vélo. Mais c'est un stress monstrueux pour plein de gens, quoi.
3: Jean-Paul, passager du Paris-Clermont-Ferrand au micro d'ici Pays d'Auvergne. De nouvelles rames doivent être prochainement livrées pour moderniser cette ligne, mais elles ont aussi du retard et ce ne sera pas avant le printemps 2027. Deux départements français face au risque de feux de forêt. L'Aude et les Pyrénées-Orientales sont placés aujourd'hui en orange par Météo France. Hier, une trentaine de départements ont été parcourus, une trentaine de départs de feux, pardon, ont parcouru près de 80 hectares de végétation en Vendée. Et puis, il était particulièrement connu des fans du film Les Visiteurs. Christian Bugeaud, qui jouait l'époux de Béatrice de Montmirail, est mort hier à l'âge de 81 ans. Le comédien était aussi connu pour son rôle de maître d'armes dans la série Kaamelott et pour des apparitions dans Joséphine Ange Gardien, Louis la Brocante ou encore Scène de ménage. Un coup d'œil sur notre ciel et la chaleur sera plus marquée ce mardi, Johan.
0: Oui, alors en matinée, sous un ciel très nuageux, des averses possiblement orageuses concernent le Grand Est. Elles se décalent vers le Nord-Est et n'impactent plus que la plaine d'Alsace et les Vosges à la mi-journée. Un ciel chargé sur une bonne moitié nord du pays ce mardi, avec des nuages bas qui concernent également les régions situées du sud de la Garonne au piémont pyrénéen. Le soleil domine partout ailleurs et puis cet après-midi, des poches de grisaille qui pourront persister sur le domaine côtier des Charentes, du Finistère ou de la Nord. Et sur le reste du pays, donc un beau et franc soleil. Côté Mercure, à Quimper et Cherbourg ce matin, 14 degrés. Nous avons 15 à Grenoble. À Strasbourg, 16. On a relevé à Lille, Nancy et Guéret, 17 degrés. 18 à Nantes, Bordeaux et Toulouse. 19 en ce moment à Paris et Orléans. 20 à Marseille. Pour cet après-midi, les maximales qui atteindront entre 20 et 27 des côtes de la Manche à la Bretagne et sur le littoral atlantique. On attend 29 à 34 degrés sur le reste du pays, même jusqu'à 36 degrés dans le Languedoc.
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0: 5h07, merci de démarrer la journée avec votre radio ici. Toute la famille réunie, info, musique et bonne humeur pour vous accompagner à l'heure du petit-déj, sur la route ou peut-être même au travail si c'est votre cas. On vous espère en pleine forme ce mardi. Pensez à vous rafraîchir, les températures vont bien grimper aujourd'hui, vous l'avez compris. Et histoire de vous souhaiter la bienvenue, rien de mieux que Jean-Jacques Goldman et ce titre, ce tube même, Il changeait la vie. Très bon mardi avec toute l'équipe ici des 5h.

0: Zach Goldman, il changeait la vie. 5h10, bon réveil.
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0: Bon, ce soir, c'est le grand soir pour les Bleus. Match au sommet face au Sénégal. Premier match de la France dans cette Coupe du Monde 2026. Et pour beaucoup, il y a une question cruciale qui va se poser. Foot ou plutôt amour? Faut-il vraiment choisir? Il y a une récente étude auprès des célibataires français qui révèle que le ballon rond n'est plus l'ennemi du dating. Si 23% des mordus de foot se disent prêts à annuler un rendez-vous pour ne pas rater le coup d'envoi, vous êtes surtout 63% à vouloir concilier les deux en proposant carrément un premier date devant le match.
3: C'est une bonne idée.
0: Mais pourquoi pas? Le plan parfait. Plus d'un célibataire sur deux préfère en fait partager sa soirée avec quelqu'un qui ne comprend rien au hors-jeu tant qu'il y a de l'enthousiasme. Alors ce soir face au Sénégal, troquer le dîner aux chandelles pour plutôt un maillot des Bleus. Et qui sait, le grand amour se trouvera peut-être au bout des 90 minutes. Vous nous direz. En tout cas, 5h11 dans l'actualité. Ce mardi, Cyril, face au risque de feux de forêt, certains agriculteurs se mobilisent.
3: Reportage dans quelques instants avec un exploitant du Périgord qui a transformé son hangar en véritable petite caserne de pompiers.
0: Côté musique, on se fait plaisir avec Edwin Collins. A Girl Like You arrive dans les prochaines minutes, mais avant, par ici les économies.
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0: Bonjour Valère Coréard.
5: Bonjour Johan.
0: Chaque jour avec vous, un bon plan pour notre pouvoir d'achat. Aujourd'hui, vous vouliez nous parler d'une astuce pour rafraîchir notre logement sans climatisation, le fameux ventilateur de plafond.
5: Ouais, je vais peut-être vous surprendre, mais le ventilateur de plafond, c'est probablement l'un des meilleurs investissements du moment pour gagner en confort sans faire exploser sa facture d'électricité avec les températures qui sont remontées là cette semaine, parce qu'on a souvent le réflexe de penser climatisation dès que le thermomètre grimpe. Pourtant, un ventilateur de plafond consomme généralement entre 20 et 70 watts, contre environ 1000 à 1500 watts pour une clim portable classique.
0: Ah ouais.
5: Selon plusieurs études, un ventilateur peut donc consommer 10 à 20 fois moins d'électricité qu'un climatiseur. Alors attention, il ne refroidit pas réellement l'air, son principe est différent. Il crée un mouvement d'air qui favorise l'évaporation de la transpiration sur la peau. Résultat, la température ressentie peut baisser de 3 à 5 degrés quand même, ce qui suffit souvent à retrouver du confort dans une pièce surchauffée. Et contrairement au petit ventilateur posé dans un coin, le modèle de plafond brasse l'air de manière homogène dans toute la pièce.
0: Mais Valère, il faut quand même investir quelques centaines d'euros au départ.
5: Oui, comptez quand même entre 100 et 400 euros selon les modèles.
0: D'accord.
5: Davantage si vous faites appel à un professionnel pour l'installation. Mon conseil, privilégiez un modèle équipé d'un moteur à courant continu, souvent appelé moteur DC. Ils sont plus silencieux et beaucoup plus économes en énergie. Autre astuce méconnue, beaucoup de ventilateurs de plafond disposent d'un mode hiver. Les pales en fait tournent alors dans l'autre sens pour faire redescendre la chaleur accumulée au plafond. Donc là, ça peut améliorer aussi l'efficacité du chauffage pendant les mois froids. Bref, c'est pas la solution miracle lors d'une canicule extrême, mais pour beaucoup de logements, c'est une alternative économique à la clim qui permet de gagner plusieurs degrés de confort pour quelques centimes d'électricité par jour. Si vous d'ailleurs, vous avez déjà testé un ventilateur de plafond chez vous, pensez à m'écrire. Mon mail, c'est paricileséconomies@radiofrance.com.
0: Merci beaucoup Valère, et vous nous mettez tous les liens pratiques sur ici.fr, page paricileséconomies.
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0: 5h14, Cyril, l'Aude et les Pyrénées-Orientales sont placées aujourd'hui en vigilance orange face au risque de feux de forêt.
3: Dans plusieurs départements et avec les fortes chaleurs, les pompiers appellent à la vigilance. Une trentaine de départs de feu, par exemple hier en Vendée, 6 en Dordogne, notamment dans des prés en cette période de fauchage du foin. Ça peut partir très vite. Alors, Alexandra Alves, vous

0: Vous avez rencontré un agriculteur qui a transformé son exploitation en véritable petite caserne de pompiers.
1: Jules rentre avec son petit tracteur jaune, sa benne est remplie de foin. Il est en plein fauchage et coupe d'herbe. Dans ses 5 tracteurs, il a mis un extincteur.
2: Et on les met sur les côtés, là, oui.
3: Juste à côté du siège, quoi.
2: Voilà, c'est vital. S'il y a un départ de feu, on intervient très vite avec l'extincteur. C'est dans les 3 premières minutes qu'il faut intervenir, donc après, c'est trop tard.
1: Ça fait 4 ans qu'il fait ça, depuis que le tracteur de son voisin a pris feu sous ses yeux.
2: Et lui, il avait rien, et le temps qu'il rentre du champ chez lui, le tracteur était en feu, quoi, c'était trop tard.
1: L'année dernière, 2 feux ont commencé à prendre dans ses 300 hectares de parcelles.
2: Et heureusement qu'on avait l'extincteur, sinon ça brûlait tout, clairement.
1: Après chaque utilisation de ses tracteurs, il fait un grand nettoyage des lames et surtout de l'arrière. C'est là où il accroche ses équipements avec de l'huile de transmission.
2: Vous voyez toutes ces zones-là, là ? Celui-là, on l'a pas nettoyé. Vous voyez les petits écoulements d'huile, là ?
1: Il gratte un petit peu, le bout de son doigt est tout noir.
2: Ça peut prendre feu très facilement si vous avez une étincelle qui arrive dessus. Même si vous avez un collecteur, il y en a toujours un petit peu qui tombe à côté. Des gouttes d'huile avec une étincelle, ça suffit. Quand elle est bien chaude, ça prend très très vite.
1: Dans son local de rangement, il a aussi installé plusieurs extincteurs. On se croirait dans une caserne.
2: On en a combien ? On en a... Merde. Ici, il y en a 3. Là, il y en a un. On a une caserne sur la ferme en tout. Faut faire gaffe, hein.
1: Et pour éviter les risques jusqu'au bout, il a aussi demandé à ses 4 employés qui fument de ne plus fumer du tout.
0: Le reportage ici Périgord d'Alexandre Alves.
4: Avoir les bons gestes, évidemment, on garde ça en tête. 5h16, tiens, sortez les maillots aujourd'hui dans les coulisses télé. On parle de 4-0 qui est dispo sur Ciné Plus OCS. Déterminé à prendre en main la carrière d'un jeune footballeur talentueux, des agents multiplient les coups bas pour tenter de parvenir à leur fin. Au casting, Gérard Lanvin et Didier Bourdon, son réalisateur Fabien Antoniente se confie ce matin dans les coulisses télé. Mais avant A Girl Like You, c'est Edwin Collins. Très bon mardi.

0: Edwin Collins, A Girl Like You, 5h20, l'éphéméride de ce 16 juin. Tiens, 46 ans aujourd'hui pour l'acteur Jonathan Cohen, 47 ans pour Emmanuel Moir.
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0: Comédie musicale Le Roi Soleil qui revient d'ailleurs sur le devant de la scène, ça fait bien plaisir. 48 ans aujourd'hui pour Redouane Bougueraba, l'humoriste, pour Chris Marquez également. Et puis 53 ans pour Thomas Dutronc et 57 pour ce monsieur.
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3: Benabar ?
0: Ben oui, Benabar, 57 ans, bon anniversaire à Benabar. Tiens, on va parler d'un chef-d'œuvre du 7e art. Le 16 juin 1960, Alfred Hitchcock proposait Psychose pour maximiser en fait l'impact du film et éviter les spoilers. Hitchcock a exigé une consigne totalement insolite pour l'époque, interdiction absolue de laisser entrer les retardataires dans la salle après le début du film. Des vigiles étaient même embauchés pour bloquer les portes. C'est vrai que c'est un sacré film à découvrir. Après le grand écran, bah tiens, intéressons-nous au petit écran aussi ce matin.
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0: On retrouve Patrice Gascon avec ses coulisses télé. Aujourd'hui, Patrice, vous êtes allé rencontrer un réalisateur capable de cartonner au cinéma et à la télévision, Fabien Antoniente, à l'occasion de la sortie de sa biographie. Vous lui avez parlé télévision.
5: Son dernier téléfilm, Les Enfants des Justes, est disponible gratuitement sur la plateforme de France Télévisions, France.tv. Mais si je vous dis Fabien Antoniente, je suis sûr que vous pensez aussi à Camping.
6: Alors, on n'attend pas Patrick ?
5: Réplique devenue culte de Franck Dubosc dans Camping, eh bien son réalisateur Fabien Antoniente sort sa première autobiographie aux éditions Stock intitulée « Alors, on n'attend pas Fabien ?» Figurez-vous que dans son livre, on apprend que Fabien Antoniente considère avoir un père fondateur et il s'agit d'un homme de télévision. Jacques Martin.
7: Jacques Martin, parce qu'il faisait un programme télévisé le samedi soir, c'est un amuseur très élégant, très instruit, très drôle, qui chantait, qui faisait rire. Donc il avait toutes les cordes à son arc. Et donc moi, ça a été le premier à jouer comme lui.
5: Plus surprenant, Fabien Antoniente, on apprend aussi dans votre livre que votre dernier téléfilm sur France 2, Les Enfants des Justes, c'est un hommage à votre maman, Alphonsine.
7: Oui, parce que ma mère, qui est bretonne d'Ille-et-Vilaine, pendant la guerre de 40, aidait les résistants. Enfin, c'était une femme ordinaire qui a fait des choses extraordinaires. Et Les Enfants des Justes, c'est l'histoire de deux personnes extraordinaires qui ont fait des choses extraordinaires, interprétées par Mathilde Seigné et Gérard Lanvin. Et donc, évidemment, quand Mathilde Seigné est sur son petit vélo et qui essaye de franchir la ligne de démarcation, c'est un peu de ma maman qui est dans le film.
5: Les Enfants des Justes, disponibles sur France.tv. D'ailleurs, Fabien Antoniente, est-ce que écrire pour la télévision, c'est pareil que pour le cinéma ?
7: Ouais, c'est pareil. J'y mets la même intensité, sauf que je m'attaque à des sujets que je n'ai pas l'occasion de faire pour le cinéma. Et le service public m'a permis de montrer diverses facettes de moi.
5: Fabien Antoniente nous fait rire au cinéma, mais se montre plus grave à la télévision.
7: C'est vrai, ça donne l'occasion de faire ressurgir ma mélancolie que j'ai vécue quand j'étais petit. Parce que le sous-titre du bouquin, c'est du HLM au box-office. Donc voilà, c'est le parcours d'un petit gamin qui rêvait de faire du cinéma, qui est arrivé. Voilà, je suis toujours un peu encore ce gamin émerveillé.
5: Les confidences de Fabien Antoniente à lire dans On n'attend pas Fabien aux éditions Stock. Son dernier téléfilm, Les Enfants des Justes, est disponible sur France.tv. Son dernier long métrage, 4-0, est à voir sur la chaîne Ciné Plus OCS. Et sans vouloir faire mon cinéma, je vous dis à demain pour de nouvelles coulisses télé.
0: Merci Patrice Gascoigne, 5h24 avec les fortes chaleurs attendues. Pensez à vous hydrater pour éviter de tomber dans les pommes. Tiens, justement, d'où vient cette expression tomber dans les pommes ?
3: Ah, bonne question.
0: Stéphane Bern vous répond. Mais avant, peu importe, c'est le nouveau Zazie. Bon mardi.
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1: Peu importe, le tout dernier Zazie, déjà sur votre radio ici. 5h27, un peu d'histoire avant l'actu. Stéphane Bern, ce matin, on voyage au temps où l'on ne tombait pas encore dans les pommes, mais dans les pâmes.
2: Un jour, quelqu'un a mal entendu une syllabe. Depuis, on s'évanouit dans un panier de fruits. XIXe siècle, direction Nohant-Vic, dans la maison de campagne de Georges Sand. La grande romancière du Berry écrit énormément. Romans, pièces de théâtre, nouvelles, contes, textes politiques, mais aussi des lettres. Et dans sa correspondance, on retrouve une formule étonnante, être dans les pommes cuites. Rien à voir avec un dessert. Sous la plume de l'écrivaine, la formule signifie être épuisé, accablé de fatigue, usé jusqu'au trognon. Une image savoureuse pour dire que l'abattement est total. Bref, qu'on a le moral en compote.
3: Ça, c'est fort de fruits.
2: Certains linguistes y voient une piste. Peut-être que tomber dans les pommes trouve son origine dans cette expression qui impliquait déjà des pommes. Mais il existe une autre hypothèse, fruit d'une réflexion et non d'un pommier. Depuis l'époque médiévale, on utilise l'expression « tomber en pâmoison » et le verbe « pâmer » pour dire « s'évanouir ». Avec le temps, les sons se rapprochent et les mots se transforment. Tomber en pâme serait peu à peu devenu tomber dans les pommes. Vous me suivez toujours? Je m'en voudrais de vous avoir paumé.
4: Allons-y vite. Il est déjà tard, on n'a pas de temps à perdre.
2: Entre les pommes cuites de Georges Sand et les pâmoisons du Moyen-Âge, difficile d'être catégorique. La formule tomber dans les pommes est attestée depuis 1889, mais la langue n'a pas laissé d'acte de naissance plus précis. Tomber dans les pommes, c'est parfois sans gravité. Et à l'inverse, Newton vous dirait qu'une pomme qui tombe, c'est forcément avec gravité.
1: On va garder ça à l'esprit. Merci Stéphane Bern. 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Nous sommes le mardi 16 juin, premier match des Bleus en Coupe du Monde ce soir. Vous avez peut-être prévu de le regarder dans un bar. Sachez que les patrons vous invitent de plus en plus à réserver votre table. On en parle dans l'info du jour dans moins de 2 minutes. Mais avant 5h30, toute l'actualité en France et dans le monde, c'est le 90 secondes avec vous Cyril Ardot.
5: C'est peut-être l'occasion de partir en vacances au mois d'août pour pas cher. La SNCF met en vente 100 000 billets à 19 euros pour la seconde classe et 29 euros pour la première classe. Offre promotionnelle qui doit durer jusqu'à jeudi. Des promotions sur les Ouigo sont attendues lundi prochain. Pour ceux qui prennent la voiture, le gouvernement espère une baisse rapide des prix des carburants alors que le cours du pétrole est en baisse. À quelques jours de la signature d'un accord entre les États-Unis et l'Iran, les distributeurs sont convoqués ce matin au ministère de l'Économie. Un collectif de 150 associations féministes mobilisées hier soir un peu partout en France dans le sillage de l'affaire Liana. Les militants réclament une loi intégrale contre les violences sexuelles. 4 à 6 000 personnes rassemblées à Paris. Des actions aussi à Pau, Grenoble, Lille ou encore Toulouse. Un sensible projet de loi au Sénat aujourd'hui sur le travail des salariés, des boulangeries et des fleuristes le 1er mai. Le texte prévoit de le rendre possible. Les conditions seront fixées pour chaque branche par un accord. Le dépistage du cadmium, un métal lourd qui augmente les risques de cancer, désormais remboursé à partir d'aujourd'hui, mais sous condition. Il faut par exemple vivre à proximité de l'un des 7000 sites pollués identifiés. Et puis 40 ans après le Pont Neuf à Paris, emballé par Jeanne-Claude et Christo, il est désormais recouvert par une caverne. L'œuvre monumentale de JR vient d'ouvrir ses portes avec un peu de retard. Une partie de la structure avait été abîmée par des coups de vent.
1: L'info du jour, Cyril, c'est donc le début du mondial de foot pour nos Bleus.
5: Coup d'envoi de France-Sénégal à 21h avec encore assez peu de fan zone. Des villes comme Toulouse ou Clermont-Ferrand vont même plus loin en instaurant un couvre-feu pour les moins de 16 ans les soirs de certains matchs. Alors pour trouver une chaude ambiance, bien souvent il faudra pousser la porte des bars, à tel point Yvan Planteil que beaucoup proposent à leurs clients de réserver.
6: Dans tous les cas, c'est une solution rassurante pour les clients comme Anaïs qui arbore
0: porte fièrement le maillot de l'Espagne.
6: Dès qu'on est un peu plus 5-6, on réserve. Ça permet de sécuriser un peu la soirée, quoi. Si on arrive au bar et qu'il n'y a plus de place, on fait quoi? On va où? Puis après, on finit dans un bar, on ne connaît pas trop, on est loin de l'écran.
0: Et bien sûr, pour les bars, comme le pub O'Sullivan sur les grands boulevards.
7: Notre pub, il est blindé et puis on a été bloqué. Notre réservation, il y a une semaine.
0: 60 places debout, 120 assises sur réservation et un objectif clair pour Evan, le responsable, fidéliser.
7: Il y a une clientèle qui a l'habitude, qui vient tout le temps ici pour le match de France. Et la raison pour laquelle on laisse ouvert notre site pour qu'ils soient bien ici.
0: Les soirs où l'équipe de France joue, c'est Noël, nous dit Koudir, qui tient le bistrot des Galopins dans le 9e. Il y a une centaine de places, mais il faut s'assurer que les clients honorent leurs réservations.
8: Ce qu'on fait quand même, c'est qu'à partir de 20-30 personnes, on demande une caution, c'est-à-dire un chèque. À partir du 8e, vous avez des gens qui réservent pour le match d'après. Bah, si la France gagne le 8e de finale, par exemple, ils vous disent bah, c'est bon, tu me bloques pour une semaine. Quoi. Pour avoir 40 personnes qui réservent juste après le match.
0: Et comme de nombreux bars, Koudir installe une télévision supplémentaire sur sa terrasse quand la France passe les phases de poule.
5: Un reportage d'Yvan Planteil, France-Sénégal, coup d'envoi à 21h et match à suivre dès 20h30 sur votre radio locale ici, sur ici.fr et sur notre chaîne YouTube.
1: On le débriefera d'ailleurs ce match demain à 5h49 avec le journal L'Équipe. Voilà, on sera en direct avec le journal L'Équipe pour un petit débrief.
5: Ça fera du bien de revenir sur, je l'espère, cette victoire. Pronostic.
1: Victoire des Bleus, je veux dire, allez, 2-0.
5: Allez, 3-0 pour ma part.
1: Parfait, vous êtes ambitieux.
5: On jette un coup d'œil sur notre ciel et c'est une belle journée.
1: Ouais, en matinée, sous un ciel très nuageux, des averses possiblement orageuses qui concernent le Grand Est. Elles se décalent vers le Nord-Est et n'impactent plus que la plaine d'Alsace et les Vosges à la mi-journée. Ciel chargé sur une bonne moitié nord du pays. Des nuages bas qui concernent également les régions situées du sud de la Garonne, Piémont, Pyrénéen. Le soleil domine partout ailleurs. À noter cet après-midi des poches de grisaille qui pourront persister sur le domaine côtier des Charentes, du Finistère ou encore de la Normandie. Côté Mercure ce matin, déjà de la douceur. À Quimper et à Cherbourg, 14 degrés. À Grenoble, 15. Nous avons à Nancy, 17. 18 à Nantes et Bordeaux. 19 à Paris, Orléans. 20 à Marseille. 22 à Perpignan. Vos messages aussi sur la page Facebook ici. En Alsace, à Strasbourg, 15 degrés relevés par Blanche à la gare de Strasbourg. Même température en Haute-Vienne, nous dit Marie-Laure. 17 dans le Nord, on embrasse Annie. 18 sur le Toulousain. Merci Dominique. On a 19 à Limoges avec le fidèle Lionel et puis 20 degrés à Villefranche-sur-Mer dans le sud-est. Merci Vladimir. Pour cet après-midi, les maximales entre 20 et 27 degrés des côtes de la Manche à la Bretagne et sur le littoral atlantique. Entre 29 et 34 sur le reste du pays, jusqu'à 36 dans le Languedoc.
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1: Excellent réveil, on espère que vous êtes en forme, que la nuit a été bonne. Profitez-en parce que le reste de la semaine sera plus chaud en journée, ainsi que la nuit. En attendant, pour bien lancer ce mardi, on vous accompagne en musique avec Desireless. Voyage, voyage, c'est tout un programme à 5h35 pour début de journée.

0: Voyage, voyage, désirless, 5h38, bon début de journée.
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0: Info musique, bonne humeur et un mot d'ordre, vigilance face aux arnaques, on en parle dans votre rendez-vous, c'est pas vrai.
3: Et ce matin, on s'arrête sur ces faux sites qui imitent celui des impôts. Décryptage avec Aude Razo dans 5 minutes.
0: Côté musique, de bon matin, rien de mieux que AA. Comme il arrive dans les prochaines minutes, le temps de retrouver Richard qui est dans les Pyrénées-Orientales. Bonjour Richard.
3: Bonjour Richard.
4: Bonjour.
0: Ravi de vous accueillir. Bonjour, de bon matin. Pas trop chaud chez vous là en ce moment?
4: Ben, moi je suis à la montagne, donc je suis à 1200 mètres, il fait bon.
3: À la fraîche.
4: Voilà. On a 10 degrés de moins qu'à Perpignan, donc tout va bien.
0: Ah ben oui, non, mais c'est vrai que c'est précieux, ces 10 degrés de moins. On rappelle d'ailleurs le département des Pyrénées-Orientales qui est placé en orange par Météo France pour feux de forêt. Il faut être vigilant, évidemment. Et on sait que vous en avez souffert dans votre département, de ces feux de forêt, Richard.
4: Oui, oui, oui. Mais moi, j'ai la forêt juste en face de chez moi. Là, je suis sur le balcon. C'est la forêt d'Auxéja, donc... C'est magnifique, donc il faut être très prudent et surtout un grand chapeau aux sapeurs-pompiers. Voilà. Et puis je renouvelle prudence quand vous allez en les mégots, pas de feu dans les forêts.
0: Ouais. Ouais, mais c'est un message vraiment important que vous nous délivrez ce matin, et c'est vrai pour les pompiers, parce qu'on sait aussi qu'il y a de nombreux pompiers qui nous écoutent le matin, qui vont prendre leur garde, donc on pense à vous et on vous salue, évidemment. Richard, quel est le programme aujourd'hui?
4: Ben, le programme aujourd'hui, c'est de nourrir Lola.
0: Qui est Lola?
4: Ben, Lola, c'est une chatte de rue, une chatte de dehors, et d'autres chats, tous les autres chats,
0: et vous,
4: oui, voilà, qui sont dans le village et qui demandent de l'attention, des caresses et beaucoup d'amour.
0: Bah franchement, voilà. Moi je vous adore, Richard. Je suis sensible en tout cas à ce que vous faites, et on sent que vous êtes un amoureux de la nature et un amoureux des animaux. Ce matin, nous on vous offre un exemplaire du guide de voyage Michelin qui fête ses 100 ans et qui arrivera très bientôt chez vous. Richard, on vous souhaite une très bonne journée.
4: Moi aussi, je vous souhaite à toute l'équipe de France d'ici.
0: Mais oui, on salue ici Roussillon aussi, évidemment, on salue les copains. Richard, belle journée et à très bientôt.
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0: C'est pas vrai, le rendez-vous anti-arnaque. Aude Razo, vous nous alertez donc sur des faux sites, des impôts. Il y en a beaucoup en ce moment. Et malheureusement, ils sont très bien faits.
6: Oui, les escrocs profitent visiblement que la campagne de déclaration de revenus soit terminée pour essayer de nous embrouiller. Je suis tombée sur celui-ci. Écoutez bien l'adresse impots.gouv-fr.net. C'est pas le bon site, mais on est d'accord, c'est quand même très très proche de impots.gouv.fr. Et j'ai vraiment l'impression d'être sur le site des impôts. La copie est quasi parfaite. Alors, je ne suis pas arrivée dessus par hasard. En fait, j'ai cliqué sur un faux mail des impôts qu'a reçu un collègue, mail qui lui fait miroiter un remboursement fiscal, 219 €, lui dit-on, à condition de cliquer sur un lien pour vérification et validation de son dossier. J'ai cliqué à sa place et là, j'avoue, je suis quand même un peu sidérée. Le nom, prénom de mon collègue s'affiche en gros avec son adresse postale et son numéro de portable. Je lui ai envoyé un petit texto, il me confirme, c'est bien son adresse et c'est bien son numéro.
0: Mais Aude, qu'est-ce qui doit nous alerter sur ce site?
6: Première alerte, à part l'adresse qui n'est pas la bonne, à aucun moment le site ne demande les identifiants. Normalement, si vous allez sur impots.gouv.fr, vous devez entrer toujours les 13 chiffres de votre numéro fiscal et votre mot de passe, et bah là, rien du tout. Donc ça ne va pas. Deuxième étape, deuxième alerte, voilà qu'on me demande un numéro de carte bleue, et rentrer son numéro de carte pour se faire rembourser, c'est quand même pas très logique. Un remboursement des impôts, sachez-le, c'est automatique. Généralement, c'est par virement. Si vous avez donné votre IBAN aux impôts, la somme doit tomber là cette année, fin juillet, début août. Et j'insiste, vous n'avez rien à faire, ça tombe tout seul.
0: Merci pour ces conseils ce matin. Aude Razo, la chronique C'est pas vrai, retrouvée sur ici.fr. 5h44, voici Kenji Girac et Vianney avec le titre Le Feu.
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0: Girac et Vianney, leur titre Le Feu. Tiens, en pleine Coupe du Monde de football, on a choisi de s'intéresser à un joueur qui a marqué l'histoire du ballon rond, Diego Maradona. Le magazine Légende lui consacre son dernier numéro. Il est beau, il est passionnant et on le feuillette dans moins de 2 minutes. 5h48, retrouvons l'équipe d'ici matin pour un point sur l'actualité qui va marquer votre journée. L'info près de chez vous, c'est ici. Bonjour.
1: Bonjour Yoann Guérin, bonjour tout le monde. Bonjour François Petit-Demange.
2: Bonjour Eric Morgan, bonjour tout le monde.
1: L'actualité chez nous, comme ailleurs, hein, c'est la Coupe du Monde de football.
2: Avec l'entrée en lice de l'équipe de France ce soir, 21h heure française face au Sénégal. Et dans les tribunes à New York, de Rochelaise, Léa et Camille font partie de la centaine de membres d'une association, les Baroudeurs du sport, qui font le déplacement aux États-Unis malgré une billetterie, la billetterie la plus chère pour un mondial. Elles ont atterri hier à New York et Léa compte bien profiter à fond.
3: Je suis pas footballeuse, mais depuis toute petite, j'ai toujours beaucoup aimé les compétitions comme ça, le fait que les gens se rassemblent autour de quelque chose. Je trouve que c'est beau et la joie dans les stades est top. Donc c'est vivre ça une fois dans sa vie et c'était le rêve avec ma petite sœur. J'avais déjà fait l'Euro, se retrouver 2 sœurs pendant 15 jours en début de l'été à New York. On peut rien demander de mieux avant de revenir ici et fêter, on espère, la 3e étoile et les francopholies.
2: Voilà le programme, on reparle de la Coupe du Monde de football dans les journaux d'ici matin à partir de 6h.
1: On parlera aussi beaucoup de la météo, forcément. Alors ça va aller là aujourd'hui, mais on l'avait dit, hein. C'est un petit peu la journée de répit. Quand je dis répit, c'est par rapport aux fortes chaleurs annoncées, parce que demain on a une nouvelle fois du 34 degrés selon Météo France dans les terres de Charente-Maritime, là où nous aurons 26 à 28 degrés aujourd'hui. Ça vous va?
2: Oui, c'est bien, 28. Il faut pas plus.
1: Correct. Mmh. Hein, 22 à 23 même sur les îles pour aujourd'hui, pour la maxi. La couleur, c'est nuageux. Tiens, ce matin, les nuages qui se désagrègent normalement. On l'espère assez rapidement en cours de matinée pour laisser place à un temps largement ensoleillé. Pour cet après-midi, on reparle de tout cela, bien sûr, dès 6h. Bon réveil, bonjour tout le monde.
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0: 49, la une de la presse.
5: Et en pleine actualité football, Diego Maradona s'affiche en une du nouveau numéro du magazine Légende.
0: On revient sur sa vie et sa carrière avec le rédacteur en chef de Légende. Bonjour François Vey.
6: Bonjour à vous.
0: Comment est-ce que tout a commencé pour lui?
6: Écoutez, pour Diego, ça a commencé comme un conte de fées, si on en croit la légende, parce que c'est un enfant qui naît dans une fratrie où il y en a 8, dans un quartier très pauvre de Buenos Aires, hein, le quartier de Villa Fiorita. Et à partir de 2 ans, c'est la légende sans doute, il a droit à son ballon en cuir, ce tout petit enfant, et il va dormir avec. Donc, non, mais sérieusement, dans ce bidonville là du sud de Buenos Aires, ben, tous les gamins jouent au foot. Lui, il joue au foot comme les autres, peut-être plus que les autres. Il n'écoute pas la grand-mère qui lui dit qu'il ne faut pas jouer quand il fait chaud. Il est tout le temps balle au pied, tout le temps balle au pied. C'est un petit gaucher. Il aime beaucoup jongler, dribbler et tout. Ce qu'il y a, c'est qu'en fait, il y a plein d'autres gamins, sans doute, dans le quartier qui sont très bons comme lui. Lui, il a la chance d'être repéré très tôt. Il va rentrer dans un club de foot à 8 ans. Ça s'appelle les Cebolitas, on dirait les petits oignons en français. C'est le club d'Argentinos Juniores, c'est un grand club de Buenos Aires. Et donc, à partir de là, si vous voulez... on le considère à l'époque comme un petit Mozart du ballon rond. Hein. Donc, à 15 ans, il est quasiment professionnel et à 17 ans, il est présélectionné pour rentrer dans l'équipe nationale qui va jouer la Coupe du Monde 78. Il va pas la faire, mais voilà, il a été détecté précocement. Il a un talent immense et une passion absolument dévorante.
0: Et il entre d'ailleurs dans la légende, notamment grâce à la Coupe du Monde en 1986.
6: Et oui, c'était il y a 40 ans maintenant, on a peut-être un peu oublié, mais voilà, l'Argentine a gagné la Coupe du Monde de 86 et le capitaine, c'était Maradona, et beaucoup de commentateurs considèrent aujourd'hui que c'est un peu lui qui a fait gagner l'équipe, un peu beaucoup. En particulier, si vous voulez, il y a un match qui est resté dans les annales, c'est un match disputé contre l'Angleterre en quart de finale. Donc l'Argentine va gagner 2-0. Et les 2 buts, il y a un premier but qui va être marqué par Maradona qui fait, qu'il est petit, il fait 1m65, il essaye de faire une tête pour tromper le gardien, il met le poing avec sa tête et en fait il marque de la main. mais à l'époque, il n'y a pas la VAR, il n'y a pas de ralenti, le, le but est accordé, ça va devenir, ben, parce qu'on lui pose la question, il va dire, ben oui, j'ai marqué de la main, c'est la main de Dieu. Et puis, 5 minutes après cette phase de jeu, eh bien, il part de son terrain, il dribble 5 Anglais, il marque le but, il a comme ça zigzagué à travers la défense adverse. On va dire, parce que dans le football, on aime bien les superlatifs, que c'est le but du siècle, tout simplement. Et voilà, le capitaine, c'est Maradona, et tout un pays commence à lui vouer un véritable culte.
0: C'est ça. Et on sait aussi ce qu'il représente pour Naples encore aujourd'hui. François Vey, merci infiniment de votre présence. Le légende spécial Diego Maradona, il est à la une des kiosques. C'est vraiment un petit bijou. 5h53, allez, on file en cuisine avec le succès des petits formats. Vous en êtes peut-être adepte, vous savez, dans la cuisine. Mais leurs prix sont-ils vraiment mini? Muriel Jordan mène l'enquête. Mais avant, c'est AA et Take On Me. Parfait pour bien démarrer la journée avec votre radio ici. Bon réveil.

0: Take on me, AA sur votre radio ici, 5h56, c'est Tendance, votre rendez-vous entre info et humour tous les jours avec Muriel Jourdan. Et avec vous, on se penche sur le succès des mini-formats dans nos cuisines.
1: Oui, vous vous souvenez du film culte des années 90, Chéri, j'ai rétréci les gosses? Et ben là, on est dans le Chéri, j'ai rétréci l'électroménager. Vous avez peut-être remarqué l'engouement pour le mini-électroménager, mini-frigo, mini-lave-vaisselle, petit aspirateur tout mignon, et même la mini-cocotte minute, mini-poêle pour se faire cuire un œuf, rien que pour soi, si on mange tout seul. Ce qui est mini, ce qui est tiny, comme on dit outre-Atlantique, c'est tendance. Jusqu'à présent, les cocottes minutes, les poêles dernier cri, étaient réservées, vous savez, aux grandes tablées. On achète une cocotte en fonte pour préparer un bœuf bourguignon pour toute la famille. Moins pour se faire un plat de pâtes quand on est tout seul ou en tête-à-tête. Et bien aujourd'hui, tous ces ustensiles se déclinent en petits formats. Et ça semble logique, car on voit bien les efforts qu'on doit faire pour grappiller quelques pauvres centimètres carrés dans nos appartements, dans nos maisons, quand ils ne sont pas occupés par les punaises de lit, ces mètres carrés. Donc, comme nos appartements ont rétréci, les fabricants misent sur des produits qui rétrécissent aussi et qui sont tout mignons. Dans les cuisines de 10 mètres carrés, chaque centimètre compte, surtout si dans le studio, votre cuisine, c'est aussi la chambre à coucher.
2: Et l'offre du mini donc partout, Muriel, mais est-ce que c'est aussi mini au niveau des prix? Car c'est souvent là que le bât blesse.
1: Oui, alors là, vous tapez dans le mille parce que la poêle, la cocotte, l'aspirateur ou le lave-vaisselle, 3 à 4 fois plus petit, n'est pas forcément 3 à 4 fois moins cher. Il faut compter autour de 250 € pour un mini lave-vaisselle 3 ou 4 couverts, autour de 120 € pour un duo mini poêle, mini cocotte pour une à deux personnes. Par exemple, la marque Our Place, dont la poêle multifonction s'est vendue à plus d'un million d'exemplaires aux États-Unis et que toutes les stars s'arrachent, vient d'arriver en France et propose du format mini comme ça justement. Idem chez Le Creuset, chez Staub, des produits destinés à des moments intimistes, des dîners pour une seule personne, quand on se fait une petite soupe, un petit œuf au plat. Mais j'y pense, ces mini-ustensiles, ils seraient parfaits pour toutes ces personnes qui ont largué leur conjoint justement parce qu'ils ne faisaient jamais la vaisselle ni les repas. En tout cas, ces formats minimalistes pour saisir, bouillir, rôtir, mijoter ou encore griller sont souvent très photogéniques, très instagrammables et ça plaît beaucoup sur les réseaux sociaux.
3: On a reçu des mini-poêles et des mini-casseroles pour cuire, pour monter des sauces. Il fait 10 cm. On dirait des petits jouets tellement c'est tout petit, petit.
4: Ça fait 250 ml. Je suis trop contente de mon petit achat. Trop mignon.
5: Je viens de recevoir une mini-machine à laver pour laver ton linge absolument partout.
6: Clairement, pour laver quelques vêtements pendant vos déplacements, ça peut être assez pratique.
1: Bref, le mini, c'est tendance. Et au moins, bah, avec un mini lave-vaisselle, votre mari ne pourra plus dire qu'il a la flemme de le vider.
0: Merci beaucoup, Muriel Jourdan. Ça sent le vécu. En tout cas, une chose est certaine avec l'équipe d'ici matin. Le service est au rendez-vous. On voit les choses en grand. Et en plus, bah, c'est gratuit. Passez un très, très bon mardi, les amis.
7: Alors, chez moi, c'est moi qui débarrasse. En fait,
8: chez moi, c'est partagé.
7: Aussi, oui.
8: Oui, oui, je m'assure.
7: Non, mais alors, on réglera nos comptes plus tard dans la journée. Oui, si. On garde une partie de l'équipe quand même un peu performante du 5-6 si pour les infos, bien sûr. Il sera avec nous. Cyril Ardoux, Redon, bien sûr, qu'on garde. C'est François Petit de Bange.
8: Il est là,
7: garde
8: bonjour.
7: Avec aussi aujourd'hui, ravi de se réveille ensemble. L'actu arrive dans quelques secondes. Soyez les bienvenus. Bon courage si vous devez partir travailler aujourd'hui. C'est mardi.
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7: Bon réveil, bonjour, bah oui, déjà 6 heures. Voici toute l'actualité, c'est votre journal avec François Petit-Demange ici matin.
10: C'est le grand jour pour les Bleus et deux Rochelaises seront à New York aujourd'hui pour les supporter. Elles ont réussi à organiser leur voyage jusqu'à la Coupe du Monde de football aux États-Unis. Elles assisteront à l'entrée en lice de la France face au Sénégal ce soir à 21h, heure de Charente. Même si la billetterie est la plus chère enregistrée pour un mondial, Léa, Rochelaise de 33 ans, est partie hier avec sa petite sœur Camille, 28 ans, grâce à l'association Les Baroudeurs du Sport dont elles font partie. Elles ont organisé 2 semaines à New York pour un budget total de 3 000 €. Flavie Arnaud a rencontré Léa avant son départ.
11: Pour éviter d'exploser son budget cet été, Léa et sa sœur ont trouvé des bons plans pour ce mondial.
12: Et on a réussi à bien s'en sortir justement grâce à l'asso. On est à peu près sur un budget pour les 2 semaines, match, logement et vol autour de 1 500 € chacune. Au niveau des matchs, du coup, c'est eux qui ont eu les dispos et les tarifs super intéressants. Ensuite, pour les billets, au final, c'était pas si cher sur un aller-retour tout simple Air France, à peu près 500 € chacune. Après, pour pour le logement. Moi, je suis toujours quelqu'un qui connaît quelqu'un qui connaît quelqu'un. Du coup, on a trouvé le meilleur ami d'une amie qui, au final, nous sous-loue son appartement pour 1000 euros les deux semaines en plein centre de New York.
11: Avec des stades éloignés des villes, le prix des transports pour s'y rendre tourne autour des 80 dollars aller-retour. Là encore, les deux Rochelaises ont trouvé une solution plus intéressante et plus conviviale.
12: Les transports sur place étaient très chers et l'asso, du coup, a privatisé un car, notamment à New York, pour faire l'aller-retour. Ce qui est cool, du coup, c'est qu'on se retrouve bien avant le match. On se rejoint tous à un endroit au début et on se retrouve pareil juste avant d'aller au stade pour commencer à se mettre dans l'ambiance tous ensemble, retrouver tous les supporters des Bleus, plusieurs assos, et ça permet d'arriver au stade tous ensemble, de bien faire chauffer l'ambiance, de bien chanter avant, de bien faire chauffer les voix.
11: Léa et sa sœur supporteront les Bleus contre le Sénégal et la Norvège et assisteront à un 16e de finale.
10: Pour le premier match de l'équipe de France dans cette Coupe du Monde, notre émission 100% bleu prend l'antenne d'ici dès 20h30 ce soir. Coup d'envoi de France-Sénégal à 21h.
7: Pas moins de 11 départs de feu ont dû être traités par les pompiers hier en Charente-Maritime.
10: Et 4 en Charente, des incendies essentiellement provoqués par des machines agricoles. On est au début des moissons. Exemple à Sainte-Soule hier à 13h. Une moissonneuse a pris feu, 4 hectares de champs ont brûlé, une vingtaine de pompiers ont été mobilisés. Il a aussi fallu une quarantaine de pompiers à Clairac, tout au sud de la Charente-Maritime. Cette fois pour un feu de forêt. Il s'est déclaré vers midi et demi hier dans un massif de résineux. Le sinistre a été rapidement maîtrisé. 1000 mètres carrés de pins seulement ont brûlé. On a également noté des petits incendies à Saint-Just-Luzac, Bernay-Saint-Martin, Pérignac et Cercou, encore Brie sous Mortagne, des feux de récolte de broussailles ou en bordure de route. Dans le département de la Charente, 4 incendies de plus d'un hectare ont mobilisé les pompiers à Champagne-Mouton entre Ruffec et Confolens, à Vitrac-Saint-Vincent près de Chasseneuil-sur-Bonnieur, à Moulins-sur-Tardoire, là on est à l'est de La Rochefoucauld, et enfin à Mons dans le Rouillacais. 6 feux agricoles s'étaient déjà déclarés dimanche en Charente. Dans ces conditions, la sécheresse préoccupe aussi la préfecture de la Charente. Elle nous a tous appelés hier à nous montrer le plus économe possible en eau. Appel aux agriculteurs, mais aussi aux entreprises, aux collectivités, aux particuliers. La préfecture de la Charente prévient qu'elle pourrait prendre de nouveaux arrêtés de restriction d'usage de l'eau dans les prochains jours en fonction de l'évolution de la ressource. L'irrigation est déjà limitée dans plusieurs bassins de l'eau de Charente. Le bassin de la Tude passe même au niveau de crise ce matin, le niveau le plus élevé. Ça signifie une interdiction totale de l'irrigation dans ce bassin. Le bassin de l'Ozone est en alerte renforcée. L'irrigation il est limitée de moitié. Plusieurs bassins sont également au niveau alerte. Irrigation limitée, Mignon-Courant, Saume-Couture, Bonnieure et Auge.
7: Des gendarmes charentais se sont formés hier aux spécificités de la chasse et de la pêche.
10: Oui, pour mieux lutter contre les risques, mieux faire respecter la réglementation. Une quarantaine de gendarmes charentais ont participé à un stage d'initiation à la chasse et à la pêche. Il s'agissait de mieux connaître la réglementation de ces activités qui ont leur part de danger. Les chasseurs et les pêcheurs doivent se soumettre à des obligations strictes sous peine de contravention. Et les gendarmes doivent y veiller, même s'ils ne sont pas des spécialistes, explique Pierre-Adrien Pellegrin, qui commande la compagnie de gendarmerie de Cognac.
13: Alors moi je suis ni chasseur ni pêcheur, mais depuis un an on a déjà organisé au moins 2 contrôles chasse et 1 contrôle pêche sur la compagnie. Durant les précédents contrôles qu'on a pu faire, qu'on fait systématiquement avec l'Office français de la biodiversité, on a déjà été sensibilisé effectivement à ce cadrage, en tout cas au niveau de la chasse. On a pu contrôler au moins 2 battues sur le premier contrôle et une plus dans le sud Charente, on va dire, sur le deuxième contrôle. Donc soit des battues, soit des chasses individuelles, donc moins organisées, mais les gens doivent présenter les mêmes documents.
10: Et la pêche ?
13: Il y a des règles, en tout cas sur la pêche dans la Charente, en termes de nombre de lignes qu'on peut mettre à l'eau, etc. La pêche, c'est beaucoup plus individuel, on va dire. Donc, il y a énormément de coins de pêche sur la Charente. Et on est aussi attentif à tout ce qui est barrage et ouvrage, qu'on a beaucoup en Charente, et qui fait l'objet d'une réglementation d'interdiction de pêche sur ouvrage.
10: Des propos recueillis par Pierre Marsat pour ici La Rochelle en Charente.
7: La Charente-Maritime a officiellement un nouveau préfet.
10: Michel Prozic a pris ses fonctions hier matin lors d'une cérémonie de dépôt de gerbes au monument aux morts de La Rochelle, avenue du Mail. Son premier geste, comme le veut l'usage républicain. Un moment important pour Michel Prozic.
14: C'est important que la République se souvienne systématiquement de celles et ceux qui l'ont servi et de celles et ceux qui se sont battus pour sa liberté. Dans un monde que l'on voit autour de nous parfois incertain, se rappeler que la liberté repose sur l'engagement de femmes et d'hommes. C'est l'essence même de cette cérémonie. Évidemment, pour moi, c'est beaucoup d'émotion aussi, en arrivant en Charente-Maritime, de pouvoir le faire pour les Charentais maritimes qui se sont impliqués. C'est un territoire que je vais découvrir avec beaucoup de plaisir, avec beaucoup de passion, si je peux me permettre. Et cette première heure dans le département, de manière officielle, me laisse un goût complètement particulier, avec cette envie d'aller très vite, beaucoup plus loin.
10: Michel Prozic, nouveau préfet de la Charente-Maritime, ancien préfet de Haute-Corse, qui vient remplacer Brice Blondel, parti lui pour les Yvelines à Versailles. Trois Rochelais figurent dans l'équipe de France de rugby qui rencontrera l'Angleterre en match amical vendredi à Vannes. Il s'agira d'un match contre l'équipe bis de l'Angleterre. Il ne comptera pas comme une sélection officielle. Trois Rochelais sont donc appelés par le sélectionneur Fabien Galthié, le demi de mêlée Nolan Le Garec, l'ouvreur Antoine Astoy et le pilier Reda Wardy. Après ce match, un groupe de 38 joueurs environ sera annoncé dimanche matin en vue du nouveau championnat des nations. La France jouera le 4 juillet en Nouvelle-Zélande, puis en Australie, puis au Japon. Une heure et quart seulement sépare les deux premiers de la Vendée Arctique, la course à la voile en solitaire, préparation Vendée Globe. C'est finalement l'Italien Ambrogio Beccaria qui a franchi la ligne d'arrivée en premier au Sable d'Olonne à 3h07 ce matin, devant le Britannique Sam Goodchild. La Charentaise maritime Violette d'Orange vient d'arriver il y a quelques minutes à une belle troisième place. La météo, Eric, c'est toujours de la chaleur.
7: Oui, alors on va commencer.
10: Ah non, un peu moins aujourd'hui, oui.
7: Oui, enfin oui, voilà. Parce que j'allais te parler de demain. Ouais, bah. Parce que le reste de la semaine, de toute façon, c'est sans surprise, ça aussi, ça va chauffer. Week-end inclus, je vois la température. Et j'ai juste pour l'instant la Charente-Maritime en température maxi dans les terres, 37 degrés pour dimanche. Voilà. Et en Charente, on sera certainement au-dessus. On en parlera pendant toute cette émission. On commence par aujourd'hui, donc c'est mardi, avec au lever du jour un ciel très nuageux. Des nuages qui devraient se désagréger en cours de matinée assez rapidement pour laisser place à un temps largement ensoleillé pour cet après-midi. Et ça va pas trop chauffer. 22 à 23 degrés pour les maxis sur le littoral. On sera autour de 26, 27, 28 degrés dans l'intérieur des terres. Vous démarrez votre journée de mardi, aujourd'hui, avec 18 degrés à La Rochelle. C'est le moment d'aérer la maison, de rafraîchir un petit peu les pièces. 18 degrés du côté de Saintes et de Cognac également. 17 sur Angoulême. À Saint-Jean-d'Angély également, on a 17 degrés à Aigues, Ruffec et Confolens également. Et demain, donc, retour des températures beaucoup plus chaudes, bien évidemment, 32 à 34 degrés à annoncer. Donc, si on doit se rafraîchir, c'est aujourd'hui.
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7: J'espère que vous êtes en pleine forme, bien réveillé. Si c'est pas le cas, petite dose de café, ça fait toujours son effet. Et puis Julien Clerc pour la musique. Hélène.

0: Hélène, façon Julien Clerc pour le réveil matin. Il est 6h12, les amis.
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0: On a commencé hier, on continue aujourd'hui et pendant plusieurs jours jusqu'aux Francofolies. On est au cœur des Francofolies avec le témoignage de chanteurs, chanteuses qui se produiront pour bon nombre d'entre eux cette année aux Franco. Sylvain Dutu tient par exemple, c'est la voix du groupe emblématique Boulevard Désert. Il est avec nous au micro de Chloé Bidet dans les prochaines minutes.
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0: Le département de la Charente-Maritime et ses partenaires organisent Ma vie d'adulte. C'est un forum à destination des jeunes de 16 à 25 ans pour les accompagner vers l'autonomie. C'est pour demain, mercredi 17 juin, à la salle des fêtes de Pont-l'Abbé d'Arnoux. Plus de 20 partenaires seront réunis pour informer, orienter et accompagner les jeunes dans les domaines suivants. La scolarité, la formation, l'insertion professionnelle, le logement, la santé, la prévention également, l'accès aux droits, mais aussi à la solidarité. Demain, notez bien, 10h-17h, c'est à Pont-l'Abbé d'Arnoux.
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0: Il est 6h14, chez nos voisins des Pays de la Loire, à Nantes. On fête les 40 ans de l'usine actuelle des célèbres biscuits LU. La ministre de l'Agriculture, Annie Genevard, y est même venue la semaine dernière, jeudi. LU, c'est une marque nantaise historique, hein. Née il y a 180 ans, achetée depuis par le groupe international Mondelez. C'est en 1986, il y a donc 40 ans, que l'usine s'est installée sur la commune de La Haye-Foissière, à une vingtaine de kilomètres de Nantes. Un site de 50 000 mètres carrés, un peu plus de 300 salariés, 24 000 tonnes de biscuits y ont été produits l'an dernier, dont près de 6 000 tonnes du fameux petit beurre. Visite guidée, allez on y va, c'est maintenant reportage Leïla Meshaouiri.
4: À peine entrée dans l'usine, une bonne odeur de beurre nous met en appétit.
5: Donc bienvenue au façonnage, et là ici vous avez tous nos pétrins qui sont au fond.
4: On suit notre guide.
6: Paul Corbard, je suis responsable de l'une des deux sections du site.
4: Face à nous, de très gros bacs remplis de 300 à 1000 kilos de pâte à biscuits et pas n'importe laquelle.
5: Ça, c'est la pâte du petit beurre.
4: L'iconique biscuit de la marque LU.
5: Au global, un véritable petit beurre, à partir du façonnage jusqu'à son emballage, il fait quasiment 1,5 km de tapis.
4: Un site entièrement automatisé avec 7 lignes de production, des milliers de biscuits dorés défilent sur d'interminables tapis.
5: Alors là, ça sent la pâte et là, ça va sortir le biscuit.
4: 40 ans après l'ouverture, l'usine LU se veut aujourd'hui plus écologique. Elle a remplacé les emballages plastiques des petits beurres par des emballages papier. Laure Amélie Didot de la communication de Mondelez France.
7: 63% de plastique en moins sur l'emballage du véritable petit beurre grâce à ce nouvel étui en monopapier qui a été développé de manière très innovante et qui a demandé 3 ans de recherche, de tests en usine puisque le papier est un matériau beaucoup plus fragile.

0: que le carton ou que le plastique.
1: Le groupe met aussi l'accent sur les circuits courts. Les 18 000 tonnes de farine utilisées chaque année dans cette usine viennent d'un blé cultivé à moins de 250 km et transformé par des meuniers locaux.
2: Voilà pour les biscuits lus à Nantes, en Pays de Loire, avec Leïla Mechaouri et son reportage de bon matin. 6h16, je vous souhaite un bon début de journée les amis. Bah oui, il faut y aller au boulot, on est là pour vous accompagner. Il y aura tiens une rencontre intéressante pour les scorpions. Alors j'ai pas dit que ça allait se passer au boulot. Ailleurs peut-être, mais rencontre intéressante, on va en parler. Côté horoscope bien sûr, avec la présence dans ce studio, bien sûr, de Catherine Viguier pour cet horoscope avant les infos de 6h30. Anastasia, ça c'est le son qu'on partage maintenant. Souvenir, le début des années 2000.

0: Le dynamisme d'Anastasia à l'époque, au début des années 2000. Et c'est vrai que ça s'envoie sévère. Quel carton. Ça va cartonner aussi, prochaine édition des Francofolies, avec tout plein de concerts. On commence d'ailleurs déjà à vous offrir des billets hein, pour les principaux concerts des Francofolies. Ce sera le cas tout à l'heure, 7h40, billets à gagner pour apprécier sur la scène Jean-Louis Fouquier, Marguerite, Elena, Louane ou encore Aya Nakamura. Soyez là pour jouer avec nous tout à l'heure, bien évidemment. Avant cela, on est au cœur des Francofolies. C'est le nouveau rendez-vous, on a commencé hier, avant le début du festival. On se plonge dans les souvenirs marquants, les témoignages de ceux qui ont fait son histoire et qui le feront également cette année. Sylvain Dutu, c'est la voix qu'on va entendre aujourd'hui, la voix du groupe emblématique de Boulevard Désert, est de retour cette année pour un concert en solo. Ça aura lieu le 13 juillet à la Salle Bleue. Sylvain Dutu qui raconte ses souvenirs de Francofolies au micro de Chloé Bidet.
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3: Bonjour Sylvain Dutu.
4: Bonjour.
3: Quel est votre tout premier souvenir des Francofolies de La Rochelle?
4: Je crois que je suis venu deux fois, minimum, avec Boulevard Désert.
5: Encore un peu plus fort La Rochelle, allez reste encore un peu. Toi et moi, devenir mieux, allez reste.
4: Et le premier souvenir, on arrive sur cette scène mythique qu'on a mis des années à souffrir, parce que pendant longtemps, les Francofolies de La Rochelle n'invitaient pas Boulevard Désert. Et genre, on ne tient pas rigueur du tout. Hein. C'est qu'on faisait notre petit bonhomme de chemin à côté, un peu, sur d'autres pompiers. Et puis un jour, on arrive là. C'est l'après-midi, je suis avec les collègues, comme on dit. Le parking est vide et on hallucine vraiment d'être là. Il y a le directeur Gérard qui nous accueille et qui nous fait une petite blague. Une petite blague, et c'est le début d'une jolie histoire. Donc c'est ça comme souvenir. Quelques années après, je ne sais plus en quelle année exactement, on est programmé en tête d'affiche. Il fait presque minuit. On entame le titre Bruxelles. C'est complet, donc il doit y avoir 15 000 personnes, je crois, qui reconnaissent le titre des deux premières notes. Une belle clameur, tout le monde crie, etc. Et il y a Flo qui se retourne vers moi et qui me montre son bras, il a la chair de poule. Et on est tous très émus de ce moment, j'ai l'impression. Et ça, c'est un souvenir incroyable.

0: représente quoi en tant qu'artiste pour vous, ce festival des francophonies de La Rochelle qui existe depuis plus de 40 ans?
1: Qu'est-ce que ça représente?
0: Oui.
1: C'est quand même, quand on y passe, une sacrée étape. C'est un peu comme Olympia, de voir son nom sur une affiche des francophonies de La Rochelle. Il y a une certaine fierté, je crois, il faut le dire.

0: tu rentres à Bruxelles.
1: Merci Sylvain Dutu d'avoir pris quelques minutes pour nous.
2: Merci à vous, à bientôt.
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5: Voilà. Sylvain Dutu, hein. Chanteur de Boulevard Désert, vous le retrouverez en solo lors d'un concert intime à la Salle Bleue. C'est pour le 13 juillet, il reste encore quelques places, donc n'hésitez pas. Et puis au cœur des francopholies, c'est à retrouver sur ici.fr. Et là aussi, il ne faut pas hésiter à nous rejoindre. Demain, on entendra en direct la chanteuse Louisa, qui vient pour la première fois aux francopholies cette année. La Lune, ce n'est pas la première fois que vous entendez ce titre. C'est un plaisir de retrouver ce nouveau succès de Christophe Maé. C'était la nouvelle lune d'ailleurs là, hein. La lune toujours dans l'actualité de toute façon. 6h24.

0: C'est beau, hein. C'est le retour, hein, si je puis dire, de Monsieur Christophe Maé, qui avait été un petit peu absent des débats, comme on disait à l'époque. Et là, il est de retour avec la Lune. La Lune à l'honneur aussi dans les programmes d'ici matin. Ça va être dans quelques secondes avec vous, bien sûr, Catherine Viguier. Bien, installez-vous, bien le bonjour.
1: Bonjour, Eric.
0: Et puis juste après, bien sûr, il y aura une nouvelle vague d'informations avec Monsieur François Petit-Demange, déjà là dans ce studio.
2: Je suis là.
0: Rappelez-moi votre signe, François.
2: Taureau.
0: Ah oui, c'est vrai, c'est Taureau. Pour moi, c'est Scorpion. Voyons comment va se passer cette journée. Il y a des tensions pour certains natifs. Hein.
1: Certains signes sont freinés dans leur envol. Bélier, il y a des obstacles sur votre parcours, mais rien d'infranchissable, ne lâchez rien. Taureau, ne vous dévoilez qu'auprès d'une personne de confiance. Gémeaux, eh bien vous ferez tout pour vous réconcilier avec la vie, quitte à dépenser un petit rien pour vous regonfler le moral. Cancer, la Lune vous invite à faire part de vos émotions, quelqu'un pourrait vous en empêcher. Lion, vous souhaitez vous changer les idées, mais une situation vous retient, patience. Vierge, belle journée, et à vrai dire, vous serez l'un des seuls signes à pouvoir profiter et aider votre prochain. Balance, si vous aspirez à progresser dans le monde extérieur, cette journée est importante. Scorpion, un jour idéal pour préparer un déplacement et puis un voyage pour faire une rencontre intéressante. Sagittaire, de naturel conquérant, vous mettrez de la poésie dans votre vie et dans vos discours. Capricorne, une personne vous déstabilise, qui sait, peut-être vous fait-elle une déclaration. Verseau, essayez d'alléger votre tête, votre planning aussi, afin de garder une bonne santé. Poisson, ça va mieux qu'hier, même si vous êtes encore perturbé, il y a de bonnes choses. Et pour nous tous, on croit en demain, on l'aime d'avance ce jour qui vient.
0: Bon, on verra, on fera le bilan. En tout cas, merci. Bonne journée, Catherine Viguier.
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0: Et là, c'est le petit rituel du matin qui commence maintenant. C'est le moment où nous débarquons sur vos écrans. Tablette, téléphone portable, ici.fr, le site, l'appli ici, l'appli Radio Français également. Et puis la télévision, Canal 3 et 30 de la TNT en Charente et en Charente-Maritime. J'espère que vous êtes en pleine forme. En tout cas, on est ravis de vous accompagner avant le chemin du travail. Toute l'actualité avec François Petit-Demange, bien sûr. Bonjour François.
2: Bonjour Eric, bonjour tout le monde.
0: On parle de quoi dans un instant?
2: On va voir comment les équipes du département de la Charente-Maritime prennent soin des routes du réseau secondaire. C'est l'époque où on refait les enrobés, les enduits, on appelle ça comme ça, là où c'est nécessaire. Des enduits qui s'adaptent mieux à la chaleur désormais, on verra ça.
0: Mais tiens, justement, vous avez eu chaud hier, vous aurez chaud demain, ça va réchauffer. Aujourd'hui, petite accalmie du côté des fortes températures, ça va être l'occasion d'aérer les maisons et les appartements. Je vous en parle dans les prochaines minutes. 6h30, c'est le 90 secondes maintenant avec Cyril Ardo-Redon.
4: Les joueurs de l'équipe de France devront être concentrés et décontractés. C'est ce que dit le sélectionneur Didier Deschamps. Premier match de Coupe du Monde face au Sénégal. Coup d'envoi à 21h ce soir et rencontre à suivre dès 20h30 sur votre radio locale ici, sur ici.fr et sur notre chaîne YouTube. Les distributeurs de carburant convoqués ce matin au ministère de l'économie. Alors qu'un accord de paix est en vue entre les États-Unis et l'Iran, le prix du baril de pétrole a baissé de 5%. L'exécutif espère une répercussion rapide sur les prix à la pompe. Quelle autonomie pour la Corse? Le sensible débat s'ouvre en fin de journée à l'Assemblée nationale. Processus engagé en 2022 par Emmanuel Macron pour mettre un terme aux violences sur l'île. Le texte permettrait d'adapter certaines lois et règlements au bénéfice de la Corse. Un chirurgien d'une clinique du Mans est accusé d'avoir violé au moins 4 patientes alors qu'elles étaient sous anesthésie. Des faits présumés qui remontent principalement au printemps 2022. Cet homme de 61 ans a fait appel de son renvoi devant la cour criminelle. On saura en septembre s'il sera jugé. En attendant, il est placé sous contrôle judiciaire. Leur trajet aurait dû durer 3h30. Ils sont restés 12 heures dans le train. Journée de galère pour les passagers d'un Paris-Clermont-Ferrand. La locomotive est tombée en panne dans le Loiret, c'est à lire sur ici.fr. Et puis la SNCF qui lance ce matin sa promo d'été. 100 000 billets pour voyager en août à partir de 19€. L'offre doit durer jusqu'à jeudi. Des promotions sur les Ouigo sont attendues lundi prochain.
2: Merci Cyril Ardo-Redon. L'info d'ici, c'est l'époque où on refait aussi les routes. Une cinquantaine de chantiers sont en cours en ce moment dans toute la Charente-Maritime, menés par les équipes du conseil départemental. Il s'agit de remettre en état des portions du réseau secondaire, long de 4000 km. La période est propice parce qu'il fait beau et la chaleur n'est pas l'ennemi du bitume. La preuve sur ce chantier dans le secteur de Gémozac où s'est rendu Léa Bouquet.
5: Ils sont une vingtaine à s'activer sur cette patte d'oie de la RD 139, équipée de gilets orange, râteaux et gravillonneuses.
6: Alors là, en fait, on est en train de refaire donc l'enduit sur la patte d'oie.
5: David Delhomme, adjoint du centre technique départemental de la Charente-Maritime.
6: On a commencé à mettre une première couche en fait, de bitume. Et ici, comme le matériel qui est là-bas, la répondeuse, en fait, ne suffit pas à faire les 6,20 m, on finit en fait avec une lance de bitume. Et derrière, après, ils étendent le gravillon sur le bitume.
5: Et le choix de la technique de l'enduit est loin d'être anodin.
6: C'est une très bonne technique en fait en termes d'étanchéité et de conservation des routes secondaires. Et c'est en même temps une technique qui est très économique. L'enrobé va être 5 fois plus cher en fait qu'un enduit. Et donc en fait, on sait que c'est des revêtements qui vont pouvoir avoir une durée de vie qui sont autour de 20 ans.
5: Et la chaleur dans ce genre de chantier, est-ce que ça vous handicape?
6: Non. En fait, comme dans la colle qui est utilisée, en fait, c'est une émulsion de bitume dans laquelle il y a de l'eau. Quand il fait chaud, en fait, ça favorise l'évaporation de l'eau. Donc en fait, la chaleur n'est pas un problème. La chaleur, c'est plus un problème pour le personnel en fait qui est exposé à la chaleur, mais pas beaucoup pour la technique. Vous avez Jean-Jacques là, qui est le chef d'équipe là, de tous les enduits.
7: Bonjour.
8: Bonjour.
7: Comment ça se passe là pour votre équipe, le travail sous 32 degrés?
8: Ça va. Nous, tout le monde a des véhicules climatisés, même les agents qui sont devant. Les personnes qui souffrent le plus, c'est les deux gravillonneurs. S'ils ont trop chaud, on les remplace aussi, on se remplace. Et voilà, nous on supporte jusqu'à 40 degrés, sans problème. Ce qu'il faut regarder, c'est les températures au sol pour le goudron. Donc je prends les températures 2-3 fois par jour. Voilà. Là, je suis à 56.
6: Ah, c'est bien quand on dépasse pas 60 degrés.
8: Voilà. Donc après, nous, on aménage, hein, on embauche un peu plus tôt, on travaille plus le matin, et après l'après-midi, on met une machine et on s'en va.
5: Des chaleurs auxquelles il va bien falloir s'habituer sur notre département, avec le réchauffement climatique.
6: Il y a 2-3 ans, peut-être un peu plus maintenant, on a changé de type d'émulsion de bitume pour qu'elle soit moins sensible aux hautes températures. Là, c'est du latex, en fait, qui est rajouté dedans, quoi. Et donc, justement, on l'a choisi uniquement par rapport à ça, pour résister mieux sur le long terme, en fait, à des fortes chaleurs.
5: D'ici le mois de septembre, environ 200 km de routes secondaires auront été remises en état.
2: Un reportage de Léa Bouquet à écouter sur ici.fr.
0: Dans l'actualité, François, il y a également la lutte contre la triche au bac.
2: Oui, le rectorat de Poitiers dispose désormais de détecteurs d'ondes. Plusieurs salles d'examen en sont pourvues dans l'eau de Charente. Il y a encore les épreuves écrites de spécialité jusqu'à jeudi. Il s'agit de détecter l'usage éventuel d'appareils électroniques pendant les épreuves. On verra ça dans le journal de 7h.
0: On va regarder la météo ?
2: S'il
0: vous
2: plaît.
0: C'est parti. Bah oui. Les nouvelles sont fraîches, c'est le cas de dire. Enfin, fraîches. Température normale, qu'on va dire. Nous avons sur le littoral 22 à 23 degrés annoncés pour aujourd'hui. Quand on voit ce qu'on a eu hier et ce qu'on aura demain, il va falloir se contenter de ça, les amis. 26 à 28 dans l'intérieur des terres de Charente-Maritime, c'est ce qu'annonce Météo France. Regardons concrètement ce qu'il en est pour cet après-midi avec les cartes de Météo France et le relevé des prévisions de température. Il y aura 23 à La Rochelle, 24 à Rochefort, 28 quand même encore à Sainte, hein. 28 à Saint-Jean-d'Angély et 30 degrés tout rond quand on regarde vers la Charente, à Angoulême et Chalais, peut-être même 31 degrés. Sur Confolan. Demain, donc, ça chauffe beaucoup plus. On avoisinera les 34 degrés, voire plus en Charente-Maritime l'après-midi. Et puis voilà, faut faire avec, quoi. Vous voulez de la fraîcheur? Donc, c'est ce matin, la fraîcheur. Nous avons en Charente-Maritime actuellement 18 degrés à La Rochelle. Côté Charente, c'est 17 degrés à Angoulême, 17 aussi sur l'est charentais, avec du côté du ciel des nuages, mais qui vont normalement vite se dissiper. On aura droit à un temps largement ensoleillé pour cet après-midi.
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0: Il n'y a pas de problème de circulation à cette heure-ci. Vous roulez quasi parfaitement. Si vous rencontrez une difficulté, vous nous le dites, vous nous appelez au 05 46 50 67 68.
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0: C'était l'époque où on faisait de la musique avec des boîtes à rythme. Ah oui, oui. C'était la tendance. On écoute Félix Gray avec la gitane. Félix Gray et son synthé, c'est parti.

0: Ça, c'était la Gitane avec Félix Gray. À l'instant, il est 7h20, les amis.
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0: Avec la chaleur qu'on annonce à chaque fois, on n'est jamais à l'abri d'avoir un orage. Que faire si mon chien a peur de l'orage? On vous renseignera là-dessus avec le docteur vétérinaire Pierre Fabin qui est avec nous tout à l'heure dans les prochaines minutes. Après avoir parlé de rugby maintenant, bah oui, c'est le rituel du sport. La saison de nos maritimes s'est achevée et déjà on pense à la saison suivante, Daniel Gimeno.
3: L'aventure s'est donc arrêtée au Stade français. Ils nous ont cassé la bouche en mêlée, ce que déclarait Pierrot Bourgarit de retour par rapport à ce match. Pris à la gorge dès le départ, le Stade Rochelais n'a pas eu l'énergie, n'a pas eu la force d'inverser la tendance. Tout s'arrête, mais tout continue, puisqu'il faut se servir de cette fin de saison, de ce que nous avons fait ces derniers matchs. Il y a beaucoup de travail en mêlée, en conquête. On va se renforcer aussi cet été. Pierrot Bourgarit, il y a un joueur qui a performé au Stade français, qui avait à cœur à se montrer face à son ancienne équipe. C'est Andy Thimault, le champion olympique. Il a signé pour 2 ans. Ce qui ravit Maxime Collin, le président des Bagnards de La Rochelle, qui est avec nous ce matin. David Rera, le chef des pages sport également du Figaro est là. Oui, Max, on place beaucoup d'espoir dans cet Andy Thimault, au profil intéressant.
4: Oui, oui, tout à fait. C'est vrai que c'est un profil atypique. C'est un troisième ligne assez fin et très, très mobile, qui court comme un trois quarts. Donc, c'est vrai que c'est un profil plutôt recherché et qu'on n'a pas forcément dans beaucoup d'équipes de top 14. Donc, et puis c'est un joueur qui a pris le train en marche et qui s'est vraiment adapté à vitesse grand V.
3: David Rera, tu as mis un focus sur ton papier dans le Figaro concernant notre capitaine Greg Alrit, en mal d'amour, en mal de reconnaissance avec le 15 de France, qui a su se remettre en jeu, qui a aussi retrouvé son poids de forme, qui a retrouvé tout son mordant. David.
5: Clairement, il revient super bien. En plus, il joue beaucoup cette année parce que quand j'ai cherché un peu, ça faisait 3 saisons qu'il n'avait pas joué autant de minutes. Donc vraiment, il a dépassé les 1500 minutes. Beaucoup de matchs, beaucoup d'ascendants. Il avance à nouveau. Enfin, c'est redevenu le grand Grégory Galtrit, celui d'il y a, allez, je vais dire 2 saisons.
3: Greg Alrit, si le sélectionneur Fabien Galthié l'appelle, oui, il ira dans cette tournée cet été. On continue à évoquer tout cela, bien évidemment, et plus encore dans notre 100% rugby grand format, tout à l'heure à 18h10. Et vous serez là avec nous.
0: Bien sûr, on passe une bonne journée d'ici là. Merci Daniel, profitez bien de la fraîcheur du matin, 6h43.
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0: Les orages d'été éclatent souvent sans prévenir et pour beaucoup de nos chiens, c'est la panique. La panique absolue quand ça gronde dans le ciel. Docteur Pierre Fabin, pour essayer de gérer ces moments compliqués avec le moins de stress possible, qu'est-ce qu'on peut faire?
8: Alors, il faut déjà comprendre que ce n'est pas un caprice, un orage pour votre chien. C'est une véritable agression sensorielle. L'ouïe de votre chien est tellement fine qu'un coup de tonnerre lointain résonne pour lui comme une explosion. Mais il n'y a pas que le bruit, ils sont aussi ultra sensibles aux baisses de pression atmosphérique et surtout à l'électricité statique. L'air se charge en électricité et cette tension s'accumule dans leurs poils, provoquant des picotements sur la peau. C'est pour ça qu'ils courent se cacher dans la salle de bain ou contre un radiateur. La tuyauterie ou le carrelage agissent comme une prise d'air qui décharge cette électricité. Pour eux, l'orage, c'est un danger qu'ils sentent bien avant la pluie.
0: Et quand le tonnerre gronde et qu'il se met à trembler ou à halter, quel doit être notre comportement? Doit-on le prendre dans nos bras pour le rassurer, par exemple?
8: La vieille croyance, c'est qu'il faut l'ignorer pour ne pas valider sa peur. C'est faux. Vous devez être son phare dans la tempête. Ne pleurnichez pas avec lui, bien sûr, mais restez calme. Asseyez-vous par terre, laissez-le venir se coller à vous et caressez-le avec des gestes lents. S'il préfère fuir, laissez-le faire. Si vous pouvez, anticipez, bien sûr, créez une zone de refuge à l'avance, une caisse de transport ouverte, sous une couverture, ou un coin sous le bureau. Le but, c'est d'étouffer les flashs lumineux et les vibrations. S'il s'enferme dans les toilettes, ne le forcez jamais à sortir, bien sûr. Fermez tous les volets de la maison pour cacher les éclairs et allumez la télé ou la radio pour créer un bruit de fond un peu familier qui va masquer le grondement.
0: Et si cette peur reste incontrôlable malgré ce coin refuge, quelle solution concrète existe-t-il pour l'apaiser sans forcément le droguer avec des médicaments lourds à chaque fois?
8: Alors le vrai travail, ça se fait en période calme. La clé, c'est la désensibilisation. Passez des sons d'orage sur votre téléphone à très bas volume pendant qu'il mange sa gamelle ou qu'il joue. Le cerveau va tout simplement associer ce bruit à un moment positif, puis augmenter progressivement le volume au fil des semaines. Et en complément, le jour J, branchez des diffuseurs de phéromones apaisantes dans la pièce. Elles miment les phéromones de la mer et font chuter son stress. Vous pouvez aussi le distraire avec un jouet rempli de pâté congelé. L'action de lécher libère toujours chez le chien des endorphines très apaisantes.
0: Merci pour toutes ces bonnes infos. Pierre Fabin qui est dispo bien sûr aussi sur le net, ici.fr, l'appli ici quand vous voulez. Je reviens demain, bien sûr, pour le direct matin. Ici La Rochelle, le réveil avec Eros Ramazzotti. Maintenant, avant de retrouver David Morel et ses infos plus pratiques, locales, utiles et sympas, nos infos à suivre.

0: Eros Ramazzotti. À l'instant pour vous à 7h10, bon début de journée. Ben oui, il faut y aller au boulot, encore 7 jours où on va être à la fraîche un peu, hein, donc il va falloir en profiter parce que ça va pas être la même pour les jours à venir où la température va monter une nouvelle fois. Tiens, un camping aux couleurs du mondial de foot, un musée unique à Rochefort, une ambiance sud-américaine, ça ce sont les infos plus pratiques, locales, utiles et sympas. Info du jour, signé David Morel.
1: Les mercredis éclectiques de la Jarne, tout près de La Rochelle, ce sont des concerts gratuits tous les mercredis, chaque été. Et demain, mercredi, vous allez pouvoir danser au rythme d'Emma Yarzulo et de son groupe Quilombo Sonoro. Mélange de traditions musicales sud-américaines et de musique électro. Et en fonction de la météo, les concerts se déroulent soit en extérieur, au théâtre de verdure de la Jarne, soit dans la salle Mélusine en cas de mauvais temps. Concerts gratuits, pique-nique interdit, mais restauration et buvette sur place. Un musée plein de nostalgie est à visiter à Rochefort. C'est le musée des commerces d'autrefois. Et comme son nom l'indique, c'est un grand bâtiment dans lequel le propriétaire a reconstitué des commerces des années 50, 60, 70, comme une boucherie, un coiffeur, un cabinet de dentiste ou tout récemment un espace dédié à la radio et au poste TSF. Le musée des commerces d'autrefois, une halte incontournable à Rochefort, située 12 rue Lesson, en plein centre-ville. Puis à l'occasion de la Coupe du Monde de foot, le camping Animal King à Hénande, au nord de La Rochelle, lance une initiative originale. À chaque match de l'équipe de France, et donc ce soir, le chef du camping prépare une spécialité culinaire du pays adverse. Et ce soir, vous pourrez manger du poulet maffé pour le Sénégal, puis ce sera du saumon gravlax quand la France affrontera la Norvège, et kebab pour le match contre l'Irak. L'événement se déroulera dans une fan zone aménagée au sein du camping avec diffusion sur écran géant. Le concept, il est de célébrer le football et les cultures du monde autour d'une même table et d'une même passion. N'hésitez pas à réserver votre table, même si vous ne logez pas au camping. Il vous suffit pour cela de téléphoner au camping d'Hénande, c'est le camping Animal King.
0: Merci beaucoup David Morel, on n'hésitera pas en tout cas. David Morel qui vous propose son jeu Objectif 5 points. Vous n'avez jamais tenté l'expérience, Objectif 5 points, bah, c'est peut-être le moment. 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Voici Francis Cabrel.

0: tout ça est une question d'équilibre. C'était Francis Cabrel. Rentrer dans son maillot de bain dans 15 jours. Si, si, c'est possible. On verra ça dans un instant, juste après quelques messages. 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
0: Plus que quelques semaines avant d'exposer notre superbe corps aux yeux des autres dans un maillot moulant, alors pour aider à perdre nos derniers petits bourrelets, il y a Fred Ballard qui est là et elle a demandé conseil auprès de ses experts minceurs. C'est dans l'humour en tube, on l'écoute.
6: Je suis allé chez Body Perfect Club, j'ai pris un abonnement 6 mois et j'ai remarqué avec l'abonnement, mesdames et messieurs, t'es pas obligé d'aller au club tous les jours, mais t'es obligé d'être prélevé tous les mois.
7: Ah bah oui, on peut pas tout avoir, hein. Entre un corps d'Apollon et un compte en banque de trader, il faut choisir. Et à quelques semaines des vacances au bord de la mer, Céliga choisit de faire dégonfler sa brioche et son compte en banque.
6: Donc j'ai pris mon prélèvement 6 mois, j'y suis allé et j'ai fait la connaissance du coach, Bobby. Il vient des States. Bobby, le killer de kilo, il l'appelle là-bas. Il m'a vu arriver, il a fait comme ça. Oh là là ! Mais dis-moi, tu es gras comme un cheeseburger, toi !
7: Alors ça, c'est dur à avaler, hein, venant d'un Américain. De toute façon, en ce moment, tout est assez dur à avaler de la part des Américains. Donc, il vaut mieux être gras comme un jambon beurre qu'être gras comme un cheeseburger. Et côté régime estival, juste Inès s'y connaît pas mal.
8: J'ai commencé à faire plein de recherches sur les régimes. Il y en a que vous connaissez certainement, keto, du camp, jeûne intermittent du spectacle. J'ai découvert un mouvement récemment, le respirianisme. Le principe est simple, c'est se nourrir d'air et de soleil. C'est le Soudan.
7: Voilà, et la vie au Soudan, c'est pas hyper marrant. Donc n'ayons pas honte hein, de nos kilos en trop. Gardons nos poignées d'humour. Les bouées, c'est la vie. Le gras, c'est la joie.
0: Merci Fred Ballard. Allez, bonne journée. À demain, bien sûr. On regarde ce qui se passe du côté de l'océan. Depuis le sémaphore de Chassiron, au nord de l'île d'Oléron, on est connecté avec nos marins militaires. C'est Grégory qui est avec nous. Bonjour Grégory.
9: Bonjour.
0: Quelles sont vos observations ce matin, Grégory ?
9: Alors ce matin, nous avons un vent qui vient de l'ouest avec une vitesse actuelle de 11 nœuds, une température actuelle de 19 degrés avec un temps assez humide. Nous avons une mer plutôt calme avec un ciel totalement couvert aujourd'hui. On a une basse mer à 11h19 et une à 23h50, une pleine mer à 5h31 et une à 17h47 avec des coefficients de marée de 90 et 93.
0: Parfait. Merci, bonne journée Grégory.
9: Bonne journée, à bientôt.
0: Salut et bien sûr tous les collègues marins militaires depuis le sémaphore de Chassiron, à côté du phare du même nom.
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0: Vous faites les Jean-François Régis, hein, aujourd'hui, bonne fête. Et bonjour tout le monde, c'est mardi le 16 juin, il est 7h. Place à l'actualité dans Ici Matin, c'est votre journal présenté par François Petit-Demange. Bonjour François.
10: Bonjour Eric, bonjour tout le monde. La lutte contre la triche pendant les épreuves du bac est de plus en plus perfectionnée. Elle est d'autant plus importante que la fraude s'est modernisée avec les appareils électroniques d'aujourd'hui, comme les montres connectées par exemple. Et voilà pourquoi des détecteurs d'ondes sont installés en ce moment dans notre académie de Poitiers, y compris en Charente-Maritime et en Charente, pour le bac de français jeudi, pour la philo hier, pour les épreuves écrites de spécialité à partir d'aujourd'hui. Aujourd'hui et jusqu'à jeudi, le rectorat a doté certains établissements de ces détecteurs d'ondes pour les salles d'examen. Théo Metton-Regimbaud.
11: Des détecteurs pour traquer les tricheurs. Ils sont déployés partout, selon le rectorat, qui confirme en avoir reçu. Le principe est simple. Pierre Alix, proviseur de lycée à Châtellerault et secrétaire académique du syndicat des proviseurs.
12: Alors c'est simplement un détecteur qui vous signale que des ondes sont émises, tout simplement.
11: Et si ça bip, c'est que quelque chose cloche.
2: Ah non, ça n'est pas normal, puisqu'il est demandé aux candidats, si vous voulez, de mettre leur téléphone soit sur arrêt, soit sur mode avion, et puis de ne même pas les conserver avec eux, mais de les placer dans un sac qui est placé à l'entrée de la salle d'examen. Normalement, ils ne doivent pas avoir, les candidats, d'appareils connectés sur eux.
11: Des équipements efficaces pour lutter contre la triche, selon Pierre Alix.
2: Parce que c'est dissuasif. Voilà, c'est dissuasif. Dès lors que les candidats savent que vous êtes équipé de ce matériel, ça dissuade d'utiliser ses montres et ses téléphones.
11: Car on le rappelle, si vous êtes pris en train de tricher à un examen, vous risquez une interdiction de vous présenter pendant 5 ans et parfois même une lourde amende, voire une peine de prison.
10: Théo, mettons Régimbaud pour ici La Rochelle. Face au temps sec et chaud, les restrictions d'usage de l'eau continuent de se multiplier dans nos deux Charentes. Le bassin de la Tude est même passé ce matin au plus haut niveau de préoccupation, le niveau de crise. L'irrigation y est totalement interdite. Le bassin de l'Ozone est en alerte renforcée. Le bassin du Mignon-Courance en alerte. Les prélèvements y sont limités de moitié. Irrigation limitée également dans les bassins du Mignon-Courance, de l'Aume-Couture, de la Bonnieure et de l'Auge. Chaleur et sécheresse, les pompiers des deux Charentes ont dû intervenir hier sur une quinzaine d'incendies. Feux de récolte, de broussailles ou en bordure de route. Il y a même eu un feu de forêt de résineux à Clairac, tout au sud de la Charente-Maritime. Une quarantaine de pompiers ont été immédiatement mobilisés et ont permis de limiter le sinistre à 1 millier de mètres carrés seulement. Les autres départs de feu ont été essentiellement provoqués par des machines agricoles alors que les moissons ont commencé. Une moissonneuse a été entièrement détruite par les flammes vers 13h à Sainte-Soule, pas loin de La Rochelle. 4 hectares de champs ont brûlé. Une vingtaine de pompiers ont été mobilisés. Incendie également à Saint-Just-Luzac, Bernay-Saint-Martin, Pérignac, Cercou ou encore Brissou-Mortagne. Et côté Charente, 4 feux de champs de plus d'un hectare éteints à Champagne-Mouton, Vitrac-Saint-Vincent, Moulins-sur-Tardoire et Mons.
0: Le prix des carburants a commencé à baisser.
10: Dès la semaine dernière, quand la perspective d'un accord de paix entre les États-Unis et l'Iran se faisait plus précise, l'accord a finalement été signé officiellement hier. Pour l'instant, le gouvernement français n'a pas prévu d'arrêter les aides ciblées pour les gros rouleurs ou pour certaines professions. Elles seront bien versées en juin. Mais le Premier ministre Sébastien Lecornu demande aussi que les prix à la pompe baissent avec la même rapidité qu'ils avaient augmenté. Une décrue qui s'amorce déjà, Raphaël Bunstein.
12: C'est un cap symbolique. Le prix moyen du litre de gazole est repassé juste sous les 2 euros en France, une première depuis 3 mois, à 1,99 euros en fin de semaine dernière, selon les données communiquées par le ministère de la Transition écologique. Une conséquence évidemment de la baisse des cours du pétrole et des carburants raffinés entamés ces dernières semaines, alors que les marchés anticipaient un accord entre les États-Unis et l'Iran. Il reste toutefois des niveaux supérieurs à ceux du mois de février et une certaine incertitude demeure quant à la durée de l'accord et à la réouverture complète du détroit d'Ormuz, d'où la relative prudence du gouvernement qui maintient pour l'instant les différents dispositifs d'aide ciblée dont le coût total estimé avoisine 1,2 milliard d'euros pour les finances publiques.
10: Raphaël Ebenstein pour ici La Rochelle.
0: Il faut être vigilant en ce moment sur certaines routes secondaires de Charente, paraît-il.
10: Et à respecter les panneaux, ce qui n'est pas toujours le cas. C'est l'époque où les équipes du conseil départemental refont des portions entières d'enrobés. Une cinquantaine de chantiers sont en cours sur 200 km environ du réseau secondaire, long de 4000 km, avec la technique de l'enduit. Une couche de bitume, puis deux couches de gravillon. Des gravillons qui demandent une vraie vigilance des automobilistes pendant plusieurs jours après les travaux, rappelle Emmanuel Gâteau de la direction des infrastructures de Charente-Maritime.
13: On va leur demander d'être très vigilants dans les premiers jours après l'application parce qu'on a ce phénomène de tas de gravier qui reste sur la route. Effectivement, il y a toute une panoplie de panneaux qui sont sur le bord des routes. Et il faut bien respecter tous ces panneaux. Il y a des panneaux qui indiquent que la chaussée peut être glissante. Il y en a d'autres qui mettent une limitation de vitesse à 50. Donc il faut respecter toutes ces restrictions, ces prescriptions, parce que c'est pour assurer la sécurité des usagers. Le risque, c'est, en cas d'excès de vitesse, c'est de faire une sortie de route, et notamment dans les zones de virage où on a plus de tas de gravillons qui se déposent. C'est vrai qu'aujourd'hui, on a du mal à faire respecter toutes ces interdictions, qui sont pourtant très importantes, aussi bien pour la sécurité des usagers que la sécurité de nos agents qui interviennent sur les routes.
10: Emmanuel Gâteau, responsable du service sécurité, coordination et entretien à la direction des infrastructures de Charente-Maritime.
0: L'équipe de France, François, équipe de France de football, entre en lice dans la Coupe du Monde de football.
10: Oui, face au Sénégal à 21h, heure de Charente. Et malgré les prix exorbitants, deux Rochelaises vont supporter les Bleus à New York ce soir. Léa et sa sœur Camille ont atterri hier à New York avec l'association des baroudeurs du sport dont elles font partie. Elles baignent depuis toute petite dans l'ambiance sportive et apprécie la communion des supporters, raconte Léa.
14: J'ai 33 ans, donc j'ai vécu 98. Je suis pas footballeuse, j'ai rien à voir, on va dire, avec le milieu directement. Mais depuis toute petite, j'ai toujours beaucoup aimé les compétitions comme ça, le fait que les gens se rassemblent autour de quelque chose. Je trouve que c'est beau et la joie dans les stades est top. Donc c'est vivre ça une fois dans sa vie et c'était le rêve avec ma petite sœur. J'avais déjà fait l'Euro, se retrouver deux sœurs pendant 15 jours en début de l'été à New York. On peut rien demander de mieux pour démarrer cet été et démarrer cette Coupe du Monde avant de revenir ici et fêter, on espère, la troisième étoile et les francopholies. Hâte de vivre ça, hâte de voir ce qui va se passer. Allez les Bleus !
10: France-Sénégal à suivre dès 20h30 sur votre radio ici avec notre émission 100% bleu. Violette d'Orange a terminé tôt ce matin une belle troisième place, 2h15 seulement après le vainqueur de la Vendée Arctique, course à la voile en solitaire, préparation Vendée Globe. C'est finalement l'Italien Ambrogio Beccaria qui a terminé premier au Sable d'Olonne très tôt ce matin vers 3h en doublant in extremis le Britannique Sam Goodchild. Il avait joué le rôle du dentiste dans Les Visiteurs et il était né à Charon, au nord de La Rochelle. Il avait des attaches même en Charente. Le comédien Christian Bugeaud est mort hier à l'âge de 81 ans, célèbre pour avoir incarné l'époux de Béatrice de Montmirail dans Les Visiteurs. Il avait aussi été le metteur en scène du son et lumière du château de La Rochefoucauld en Charente dans les années 80-90 avec des dizaines de figurants et cavaliers. Il avait acheté une maison à Rivière il y a 4 ans. Christian Bugeaud avait en partie grandi à Charon où il était né en octobre 1944.
15: Il a fait cramer ton
10: bain. C'est ça, c'est lui.
15: Parapluie.
10: Christian Bugeaud, mesdames et messieurs.
0: Merci Orso pour l'illustration.
10: La météo, Eric.
0: C'est très nuageux aujourd'hui, mardi, mais seulement au lever du jour. Après, ça s'arrange, les nuages se désagrègent en cours de matinée pour laisser place à un temps largement ensoleillé, notamment pour cet après-midi en Charente et en Charente-Maritime. On l'espère, en tout cas. D'autant que aujourd'hui, les températures sont un peu plus fraîches. Enfin, fraîches, faut le dire vite. Mais par rapport à ce qu'on a connu hier, ce qu'on va connaître dans les jours à venir, c'est largement correct. Commençons par le matin. Nous avons actuellement 18 degrés à La Rochelle, 17 à Angoulême, entre les deux à Saintes et Cognac, c'est du 18 degrés. Pour cet après-midi, oui, forcément, ça grimpe un peu. 23 sur le littoral, correct. 23 à La Rochelle et sur les îles. 24 du côté de Rochefort. On passe à 28 degrés à Saintes et Saint-Jean-d'Angély. Cognac également, 28 degrés. 27 à Jonzac. 31 degrés à Confolens. 30 à Angoulême-Centreville pour cet après-midi. Et donc, demain, ça rechauffe. On aura du 34 degrés pour la maxi en Charente-Maritime. On passe à 37 pour la journée de jeudi. Il y aura du 37 degrés aussi pour dimanche et jusqu'à même lundi prochain.
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0: Bon ben dans ces cas-là, qu'est-ce qu'on fait ? On va à la plage pour se rafraîchir, hein ? Pas
10: oui,
0: mal.
10: C'est une bonne idée.
0: Et on écoute le chant des sirènes. En plus, tranquille avec Frère de la Vega.

0: Le chant des sirènes avec Frérot de la Vega. Dans un instant, il y aura Mon œil. Est-ce que Coluche tiens, aurait dit que la Coupe du Monde, ce qu'il aurait dit, pardon, de cette Coupe du Monde qui arrive? On se penchera sur cette question avec David Ossius et Mon œil à suivre dans un instant.
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0: Et bien évidemment, il y aura aussi votre Ici ça marche incontournable, hein, le rendez-vous feel good pour tout savoir de ce qui fonctionne en termes d'entreprise en Charente et en Charente-Maritime. Aujourd'hui, Fabien Lecourt sera avec son invité. On mettra en avant une entreprise charentaise maritime qui propose des ceintures cousues main du côté de Jonzac.
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0: Jusqu'à jeudi 18 juin, les coefficients de marée sont supérieurs ou égaux, en tout cas 90. Et le préfet de la Charente-Maritime appelle à la plus grande prudence tous les usagers de la mer, en particulier ceux qui pratiqueront la pêche à pied, aux baigneurs aussi, ou à celles et ceux qui se promèneront sur le littoral. Et pour éviter de vous retrouver piégé par la marée haute, et parce que les horaires de basse mer ou de pleine mer varient d'un lieu à un autre sur l'estran, renseignez-vous sur les horaires spécifiques de votre lieu de pêche sur le site marais.chaume.fr.
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0: Il est 7h13, les amis, merci d'être avec nous. On entendait parler, pour ceux qui nous suivent exclusivement à la radio, des Francofolies. Il y aura des billets à gagner, je vous le dis, aujourd'hui, 7h40. On vous offre des billets pour la soirée avec Elena, Marguerite, Louane et Aya Nakamura. Tout à l'heure, 7h40, on joue ensemble. Avant cela, Mon œil, David Ossiou, cette semaine, ça fait 40 ans que Coluche est mort. Sans cet accident de moto dans le Sud, il aurait eu 81 ans.
4: Oui, 81 ans et il verrait une Coupe du Monde en plus. C'est normal de se demander ce que Coluche dirait aujourd'hui à quelques heures du premier match des Bleus. Lui qui parlait de tout, qui n'épargnait personne et surtout pas les sportifs. Coluche est mort deux jours après France-Italie, le huitième de finale du Mondial 86, le match des deux pays de Michel Colucci. À la fin, c'est la France qui avait gagné 2-0. Mais du foot, en fait, Coluche se fichait pas mal. Il avait dit « On peut toujours trouver plus con que les supporters, les sportifs ». Et il ajoutait «
5: Ces supporters, ils sont assis, les autres, ils courent. »
4: Pourtant, quelques mois avant sa mort, il avait réuni quelques internationaux, Tigana, Fernandez, pour un tournoi du cœur au profit de ses restos. Celui qui se moquait du foot savait exactement quoi faire des footballeurs. Son héritage, il est immense. Les restos du cœur nourrissent aujourd'hui 1 million de personnes. Mais son regard a survécu aussi. Ce mélange de culot, de second degré, de colère. Mais prétendre que Coluche serait muet aujourd'hui, c'est franchement pas évident. Il y a toute une génération marquée par son humour et elle n'a pas disparu, elle est partout. Tiens, cette semaine, Vincent Duluc, grande plume de l'équipe, hein, génération Coluche, décrivait ce mondial américain. Les visas impossibles, les places hors de prix, la FIFA à genoux devant Trump, l'arbitre somalien interdit de séjour, le foot découpé en cartons pour satisfaire les annonceurs, et il concluait en majuscule « La Coupe du Monde va être une belle fête ». Duluc faisait du Coluche sans le savoir. Peut-être que Coluche aurait été encore plus loin en nous disant « Enfin du foot pour les gens qui n'aiment pas le foot ». Je l'entends d'ici.

Bon. Bien aussi, c'est ce petit extrait de la chanson. On n'est pas là pour se faire engueuler. Merci beaucoup, David Ossiou. Bon œil. La suite demain. On commente autrement l'actualité au quotidien avec David Durand. L'histoire du jour aussi à ne pas manquer. C'est un des rituels du matin avant 7h30. Avant les infos avec Vincent Bretagnol. On s'arrêtera en 1972 sur la lumineuse île d'Oléron. Oui, on évoquera la nuit où la terre a tremblé en Oléron en 1972. À tout.

0: nos incontournables Bee Gees. Votre matinale radio télé 7h19 ici matin. Propose ici ça marche. Ça c'est le zoom sur les entreprises de la région. On est en Charente-Maritime. On vous propose des ceintures cousues main. C'est à découvrir tout de suite avec vous, Fabien Lecourt.
1: Ici ça marche à Jonzac en Charente-Maritime pour l'entreprise Inaria Création Cuir. Car depuis 10 ans, les clients sont toujours au rendez-vous. Bonjour Aurélie.
2: Bonjour.
1: Vous êtes à la tête de cette entreprise avec votre mari François. Mais avant de parler d'aujourd'hui, tiens, revenons 10 ans en arrière, car avant cette entreprise, à quoi ressemblait votre vie professionnelle ?
2: J'étais ingénieure dans une entreprise pharmaceutique et mon mari était dans la partie plutôt webinaire, en fait. Donc, il créait des sites internet. Alors, j'aurais pas du tout cru que je ferais du cuir parce que on n'était pas du tout des manuels. Donc, vous voyez, après 10 ans, on œuvre bien avec cette matière.
1: Alors, c'est quoi le secret pour que cette entreprise continue encore de fonctionner, de marcher à Jonzac ?
2: Alors, je pense que c'est déjà d'avoir de l'authenticité. On a décidé dès le départ de travailler à la main. Les seules machines qu'on a, ce sont quelques machines à coudre pour faire de la réparation, qui est pourquoi ça marche aussi. Donc, c'est pour ça.
1: On parle bien sûr de vos produits. Ce sont avant tout des ceintures. J'ai été faire mon petit curieux sur votre site internet. Il y a vraiment de tout, des ceintures même en bois. Voilà, il y a vraiment de la création. Hein. Ça, c'est sûr que là, on y est. C'est votre mari, c'est vous. Comment vous travaillez ensemble ?
2: Mon mari fait tout ce qui est dans la boutique. C'est lui qui produit tout ce qu'il y a dans l'atelier. Moi, je ne m'occupe que du sur-mesure.
1: Allez, on va arriver un petit peu, si vous voulez bien. On va imaginer votre ceinture comme ça, face à nos jolis yeux. Et elle ressemble à quoi, ces ceintures ?
2: Alors, ces ceintures, c'est du cuir qui est complètement tanné au végétal. Ça veut dire qu'ils sont tannés aux écorces de bois, nos cuirs. Elles font entre 3 et 4 mm d'épaisseur, déjà. Ça, c'est une vraie ceinture en cuir. Ensuite, elles sont teintées avec des teintures à l'eau, donc complètement avec des pigments naturels. Après, on les bichonne hein, à base de cire d'abeille, d'huile de lin et de beurre de karité. Donc là, on est sur quelque chose qui reste authentique et naturel. Je vous inviterai à venir voir parce que c'est pas facile de le dire, de l'expliquer à la radio.
1: Ça se voit et ça se vit, et ce métier, pareil, hein, vous le vivez depuis maintenant plus de 10 ans. Vous avez carrément changé de voie professionnelle, on l'entendait au début de cette chronique. Bon alors, est-ce que vous avez des regrets ou au contraire, vous êtes super contente d'avoir osé aussi avec votre mari de vous lancer dans cette aventure ?
2: Bon, on est complètement heureux, on profite de nos enfants, on a des relations complètement différentes avec les gens. Les gens cherchent, ils aiment ce côté authentique et justement de partage. On est là aussi pour avoir un côté pédagogique avec les gens, on travaille avec des écoles, on a ouvert notre champ des possibles avec ce métier qui n'était pas le cas avec nos anciens métiers.
1: Ça marche pour vous alors ?
2: Ça marche pour nous.
1: Inaria Création Cuir à Jonzac en Charente-Maritime. Eh bien, je vous remercie Aurélie d'avoir été avec nous.
2: Avec plaisir, au revoir.
0: Au revoir, au revoir. Et ici, ça marche, continue, bien sûr. Sur ici.fr, à demain pour de nouvelles aventures. Fabien Lecourt, à la rencontre de celles et ceux qui font vivre économiquement notre territoire Charente et Charente-Maritime. Elle voulait jouer cabaret. C'est, Patrice Écasse.

0: pâté ses casses façon cabaret. Elle voulait jouer cabaret. Il est 7h26.
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0: 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C'est l'histoire du jour avec Vincent Bretagnol. Nous sommes le 16 juin en 1972, hein, parce que c'est le voyage que nous vous proposons ce matin. Et le 16 juin, pardon, 2023, il y a deux ans, jour pour jour, vous avez été nombreux à avoir senti votre maison vibrer. Un séisme de magnitude 5,3 a eu lieu en Charente-Maritime et a été ressenti dans une grande partie de l'ouest du pays. Mais c'était pas une première sur notre territoire charentais. Vincent Bretagnol, aujourd'hui, vous revenez donc sur le tremblement de terre du XXe siècle.
2: Tout à fait. Au départ, un bruit sourd, presque comme une explosion. Puis le sol qui se met à trembler, les murs qui craquent, les lumières qui s'éteignent. En 1972, à Oléron, un séisme surprend toute une population en pleine nuit.
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0: Vincent Bretagnol.
2: C'est une nuit dont beaucoup d'entre vous se souviennent encore. Le 7 septembre 1972, peu après 23h30, la terre se met à trembler en Charente-Maritime. L'épicentre se situe en mer, au large d'Oléron, dans le Pertuis d'Antioche. Très vite, la secousse se propage pour être ressentie jusqu'à Paris. Sur l'île d'Oléron, la surprise est totale. Les habitants sortent dans la rue sans comprendre vraiment ce qui est en train de se passer. Certains parlent d'un grondement sourd, comme une explosion venue des profondeurs. D'autres évoquent même une lumière étrange dans le ciel qui pourrait être liée à un dégagement de méthane. Même en mer, le phénomène surprend. Des marins racontent avoir vu des vagues inhabituelles, comme si l'océan lui aussi avait été brusquement secoué. Une sorte de petit tsunami en somme. Les dégâts, eux, sont nombreux sur la façade atlantique. Des maisons lézardées, des cheminées tombées, l'électricité coupée. Et ce n'est pas fini. Dans les heures qui suivent, plusieurs répliques secouent encore la région. Au total, 5 secousses en moins de 10 heures.
0: Mais c'est assez impressionnant et rare chez nous, surtout pour une région comme la nôtre où l'on n'imagine pas forcément ce type de phénomène.
2: Effectivement, le tremblement de terre de 1972 est le plus gros séisme enregistré dans les Charentes en termes d'intensité au XXe siècle. Sa magnitude est estimée à 5,7 sur l'échelle de Richter. Alors bien sûr, un niveau modéré à l'échelle mondiale, mais déjà très marquant ici. Il faut préciser que notre région n'est pas à l'abri. Alors, ok, nous ne sommes pas dans une zone de confrontation de plaques, mais sous nos pieds, il y a de vieilles failles géologiques, héritées d'une chaîne de montagnes anciennes, ce qu'on appelle la chaîne hercynienne. Et ces failles, elles peuvent encore se réveiller. La preuve, en 1972, où la peur a parfois pris le dessus, à Royan, certains habitants se seraient agenouillés dans la rue, d'autres ont passé la nuit dehors, incapables de retourner chez eux. Et puis, il y a ceux qui racontent les animaux agités avant la secousse, ou cette sensation étrange de voir le sol onduler sous ses pieds. Heureusement, le bilan a été limité, mais l'événement a marqué durablement les esprits. Aujourd'hui encore, il rappelle une chose importante, même ici, dans les Charentes, la terre peut parfois se réveiller.
0: Merci Vincent Bretagnol. On évoque l'info d'ici avec vous, François Petit-Demange.
3: On reviendra sur la formation qu'ont suivi hier des gendarmes de Charente formés à la chasse et à la pêche pour mieux comprendre leur réglementation.
0: On voit ça juste après avoir écouté l'info en France et dans le monde, résumé en 90 secondes à 7h30 avec Cyril Ardo-Redon.
4: 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À Caen, la baisse des prix à la pompe. Un accord de paix est en vue entre les États-Unis et l'Iran. Le prix du baril de pétrole a baissé de 5%. Les distributeurs de carburant sont convoqués ce matin au ministère de l'Économie. Après la polémique au printemps, le travail le 1er mai pour les salariés des boulangeries et des fleuristes arrive aujourd'hui au Sénat. Un projet de loi prévoit de le rendre possible avec des conditions fixées par accord pour chaque branche. Une prise en charge à 100% dès aujourd'hui des dépistages du cadmium, un métal lourd qui augmente les risques de cancer. Ce remboursement ne concerne en revanche pas tout le monde. Il faut par exemple vivre à proximité de l'un des 7000 sites pollués identifiés. Deux départements français face au risque de feux de forêt, l'Aude et les Pyrénées-Orientales sont placés en orange par Météo France. Et puis des brassards noirs pour les organisateurs de la Vendée Arctique en hommage au skipper Charlie Dalin, mort la semaine dernière suite à un cancer. Cette course en solitaire et sans escale vers le cercle polaire arctique a été remportée cette nuit par l'Italien Ambrogio Beccaria après 8 jours et 14 heures en mer. Il naviguait justement sur le bateau qui a permis à Charlie Dalin de remporter le dernier Vendée Globe.
3: Merci Cyril Ardo-Redon. J'ajoute que notre Charentaise maritime Violette d'Orange a terminé 3e ce matin. L'info d'ici, c'est la formation à la chasse et à la pêche d'une quarantaine de gendarmes charentais. Ils ont participé hier à un stage d'initiation, non pas pour leur loisir, mais bien pour mieux connaître la réglementation de ces activités qui ne sont pas sans risque. Les chasseurs et les pêcheurs doivent se soumettre à des obligations strictes sous peine de verbalisation, d'où cette formation destinée aux gendarmes. Pierre Marsan.
5: Bonjour monsieur.
6: Bonjour.
5: L'arme derrière, elle est chargée ? Ah, est-ce que vous voulez bien la décharger totalement dans la direction non dangereuse ?
6: Très bien.
5: Ok, c'est très bien.
7: Là, c'est pour de faux, mais dans la réalité, tout entorse à la réglementation de la chasse, et particulièrement pour une battue, est verbalisable. Patrice Lavoué, de l'Office français de la biodiversité, la police de l'environnement.
8: C'est très cadré, la battue. Il y a des règles de sécurité supplémentaires par rapport à la chasse plus classique, mais chaque chasseur qui détient une arme au milieu de la campagne est soumis à des règles, de toute façon, sur le plan sécuritaire.
7: Toute battue, toute chasse collective, avec parfois une vingtaine de chasseurs et quelques accompagnateurs, doit être organisée par un directeur de battue qui veille à la discipline du groupe. Thierry Guégan est formateur du permis de chasseur à la Fédération de chasse de la Charente et directeur de battue diplômé.
9: On fait les consignes, on fait signer le carnet, mettre les pancartes pour que tout le monde puisse venir, puis surtout pour les passants, les promeneurs, quoi, qu'on signale qu'on fait une battue. Quoi.
7: Guy Niort est garde particulier communal à Montmoreau. Lui aussi, il est assermenté comme l'Office de la biodiversité pour noter toutes les anomalies d'une chasse collective.
10: Sur le bord des routes, on doit avoir un panneau réglementaire et beaucoup on voit encore les anciens panneaux. Après, on voit des armes fermées, appuyées le long d'un poteau, on fait le relevé d'infraction, on l'envoie au procureur et à ce moment-là, ça redescend, soit sur l'OFB, soit sur la gendarmerie nationale.
7: La pêche aussi a ses codes et ses contrevenants. Patrice Guillard est garde départemental de la Fédération de pêche de la Charente. Principale vérification, avoir une carte de pêche en bonne et due forme.
11: Une carte de pêche, c'est un peu comme un permis de conduire blanc, avec la date, bien sûr, la photo, soit sur soi, soit sur téléphone, mais on doit l'avoir sur soi.
7: L'autre obligation pour tous les pêcheurs, c'est de respecter les dates d'ouverture et de fermeture de la pêche en période de reproduction.
3: Pierre Marsan, Charente, à réécouter sur ici.fr.
0: Dans l'actualité, François, il y a également les tensions autour de l'arrivée de caravanes de gens du voyage au nord de La Rochelle.
3: Le maire d'Andilly sera notre invité à 7h45 dans une dizaine de minutes. Il déplore que les caravanes se sont installées sur son stade alors même que l'aire de grand passage de Maran est vide. Ça oblige à annuler plusieurs événements à Andilly, notamment la très attendue fête des trois écoles. Ce qui est malheureux, c'est ce que nous dira le maire, ce qui est malheureux, c'est qu'on est conforme à la réglementation. Et puis dans le journal de 8h, on entendra les premiers mots du nouveau préfet de la Charente-Maritime, Michel Prozic, officiellement devenu préfet hier matin quand il a déposé une gerbe sur le monument aux fleurs, le monument aux morts de La Rochelle. C'est l'usage. Il estime important de rendre hommage à ceux qui se sont battus pour nous. La météo, Eric, oui. Décidément, ce matin, oui, ça fourche.
0: Vous avez remarqué, mais
3: comme monument aux fleurs.
0: Quand ça veut pas tout se mélange. Mais moi, c'était pareil tout à l'heure.
3: C'est joli.
0: Auparavant, avec mes dates de séisme sur l'île d'Oléron, j'avais plus, enfin, dans les années 70, 2023, on est perdu. On sait plus où on est. On est bien en 2026 aujourd'hui. Je regarde le calendrier, le 16 juin, c'est ça. Et le temps, mais faut en parler. C'est peut-être la chaleur aussi qui nous déglingue complètement. Parce que hier, il a fait chaud. Alors aujourd'hui, ça va. Ouvrez, chez vous, là, aéré. Le fait rentrer un peu de fraîcheur. On a 18 degrés ce matin sur La Rochelle, 18 à Rochefort, 17 à Angoulême. Ça va pour aujourd'hui, avec des températures maxi, une fois qu'on aura eu la dissipation des quelques nuages du matin. Normalement, on devrait avoir un bel après-midi ensoleillé. Et 23 degrés au thermomètre pour cet après-midi sous abri, à l'ombre. 24 à Rochefort, 28 à Sainte et Saint-Jean-d'Angély. À Cognac aussi, c'est 28 degrés. Les maxi côté Charente, 30 degrés à Angoulême, 30 à Chalais, 31 pour cet après-midi à Confolon. Alors si vous dites c'est déjà beaucoup, non mais ce sera beaucoup plus que ça. dans les jours à venir. Je vois pour la Charente-Maritime 34 pour mercredi, donc demain, jeudi 37 degrés. On aura aussi du 37 degrés pendant le week-end à venir. On commentera tout ça, on verra comment ça va se dérouler, cette hausse des températures avec Emmanuel Moreau que nous aurons avec nous après les infos de 8 heures tout à l'heure.
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0: La route, compliquée ou pas? À cette heure-ci, normalement, tout va bien. Mais on sait que ça peut se corser sur des secteurs bien particuliers. Je pense notamment à la Nationale 11 quand vous arrivez de Niort en direction de La Rochelle. C'est orange actuellement, plus 4 minutes de temps de parcours pour accéder au boulevard Sautel et à la Rocade.
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0: Nordique qui fonctionne aussi à la vitesse de nos cerveaux ce matin, François. Je vois aussi qu'il y a un bouchon à la gore et qui est un peu plus conséquent, la gore, en promenant en Zeugneul sur mer. Oui, c'est rare à cette heure-ci. Le réalisateur me dit déjà, oui. Plus 5 minutes de ralentissement sous la rocade, là, au niveau des ronds-points avec les feux. Ça ralentit un peu ce matin. Prudence, patience. Allez, les Communes Arts, maintenant, c'est Don't Leave Me This Way pour bien démarrer cette journée de mardi en Charente et en Charente-Maritime.

0: Can't Live Me This Way avec Commune Arts. À la base, j'avais prévu de vous faire un petit karaoké inversé, mais j'avais vu la concurrence avec la voix de Jimmy Somerville. Je vais m'abstenir. Voilà, c'est de sa faute.
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0: On va pas taper dans les aigus non plus ce matin. On va faire un petit slam en revanche. Pas mal aussi. Sympa, un petit slam improvisé de bon matin pour vous offrir de super cadeaux. Bien sûr. Il y a en jeu des places pour les Francofolies de La Rochelle. On vous invite le 13 juillet 2026 au Franco. Et si La Rochelle est partenaire des Franco, c'est souvent complet. Et les places sont là, du coup. D'ailleurs, c'est complet pour la soirée que je vous offre là, le lundi 13, avec sur la scène Jean-Louis Foulquier, sous vos applaudissements, Marguerite, bien évidemment, Marguerite qui sera de la partie, Elena aussi, Louane, Aya Nakamura, tout ça pour vous. C'est complet, il n'y a plus de place, sauf ici. 05 46 50 67 68, devinez ce que je slame maintenant, si vous trouvez, vous repartez avec vos billets franco, c'est parti. Ouais, allez, allez, un petit peu de réverb, monsieur le réalisateur, c'est bon. 1-2, test. Mauvais garçon me rabaisse, me dit que je suis pas belle comme ça, que je sers à rien, qu'il est jamais heureux avec moi. Mauvais garçon dit qu'il m'aime, mais il voudrait tout changer chez moi, jusqu'à ma façon d'être, de sortir et de rire aux éclats. Mauvais garçon me rabâche, tout est de ma faute si je l'écoute. Il veut que pas que j'aille en boîte. Il veut... Attendez, il faudra refaire la fin là. On peut pas couper, c'est du direct. C'était quoi la phrase là? Oh, le niveau du slammer. Oh, on a envie de rigoler. Le réalisateur, il en peut plus. De l'autre côté, il viendra à ma place tout à l'heure pour faire la version numéro 2. On rigolera aussi. 05, 46, 50, 67, 68. C'était presque le slammer ce matin. Vous avez une idée du morceau qui était slamé. Le titre du morceau, artiste. Allez, vous avez vos billets franco à gagner ce matin. Bonne chance.
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0: C'était énorme quand elle est venue d'ailleurs au Franco Santa qu'on l'écoutait avec Recommence-moi à l'instant. 7h47, avant d'accueillir l'invité du jour, nous jouons avec Sylvie de La Rochelle. Bonjour Sylvie.
1: Bonjour Eric. Bonjour.
0: Bien réveillée Sylvie.
1: Ah super.
0: Ouais, tranquille.
1: Ah bah oui.
0: Ouais, faut aérer ce matin, oui. C'est le moment où on peut faire entrer la fraîcheur dans les appartements et les maisons. Hein.
1: Oui, c'est fait. Je suis en train d'aérer.
0: Ah bah oui, il faut. Voilà. Franchement, vu ce qui est annoncé dans les prochains jours, je peux vous dire qu'on va avoir chaud, mais aujourd'hui, c'est la journée de répit. Vous travaillez, vous, Sylvie? Vous faites quoi dans la vie, Sylvie?
1: Eh ben non, figurez-vous. En fait, j'ai un métier, je suis retraitée.
0: Ah ben, c'est un métier où on est beaucoup, beaucoup occupé. Les journées sont pas assez longues.
1: Bah oui, voyez.
0: Hein, la liste des choses à faire
1: est longue. Et on voyait après, là.
0: D'accord, très bien. Bon, bah, bonne course à pied, ouais. Oui, bah, justement, à la fraîche, c'est le moment, parce qu'après, c'est un peu plus compliqué, voire dangereux, avec les températures.
1: Oui, exactement.
0: Ouais,
1: oui.
0: Un petit slam, allez, c'est parti, je me lance. Musique, piano, hop. Et là-dessus, je vous improvise un petit truc, faudra me dire de quoi il s'agit. Mauvais garçon me rabaisse, me dit que je suis pas belle comme ça, que je sers à rien, qu'il est jamais heureux avec moi. Mauvais garçon dit qu'il m'aime, mais il voudrait tout changer chez moi, jusqu'à ma façon d'être, de sortir et de rire aux éclats. Qu'est-ce que c'est, Sylvie?
1: Eh ben, c'est Elena, et elle a raison, il y a des mauvais garçons des fois, voilà.
0: Cette chanson qui parle des relations toxiques, serait ça? On vérifie.
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0: 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Et c'est ça, c'est la bonne réponse, c'est Elena, et vous allez pouvoir l'applaudir. Elle est dans la liste des artistes que vous allez pouvoir applaudir au Francofolie de La Rochelle. Il y aura Marguerite aussi, Louane et Aya Nakamura.
1: Et ben là, vous avez fait une heureuse, hein, parce que ma petite fille Louise, elle va se régaler. Hein.
0: Ah bah carrément, là franchement, vous allez l'accompagner alors du coup?
1: Ouais. Non, elle va y aller avec sa maman, je pense.
0: Ouais,
1: elle va être trop contente.
0: Bon.
1: Super.
0: Lundi 13 juillet, vous allez pouvoir lui annoncer la nouvelle. En plus, c'est complet hein, pour cette date, comme pour beaucoup de dates des Francofolies. L'ultime chance d'avoir des places, c'était notamment ce matin avec nous. Donc, ben, c'est fait. Voilà. Bravo, félicitations. Vous allez pouvoir annoncer la bonne nouvelle à la petite fille, Sylvie. Bonne journée.
1: Elle va être trop contente, Marie. Merci.
0: Profitez bien. À bientôt. Au revoir et bon footing.
1: Au revoir. Merci.
0: Au revoir.
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0: 7h49 avec notre invité, nous revenons sur les tensions autour de l'installation illégale de caravanes de gens du voyage depuis dimanche au nord de La Rochelle. Plus de 200 caravanes se sont installées, certaines à Saint-Ouen-d'Aunis sur la plaine des Jeux, où le maire espère leur départ d'ici dimanche. D'autres juste à côté à Andilly, où les gens du voyage occupent le stade. Et c'est le maire d'Andilly, Sylvain Fagot, qui est l'invité aux côtés d'Éric Le Bihan.
5: Bonjour monsieur le maire.
6: Bonjour monsieur.
5: Expliquez-nous la situation à l'heure qu'il est.
6: Alors, à l'heure qu'il est sur Andilly, nous avons un peu plus de 150 caravanes qui sont arrivées de manière totalement illicite en ouvrant les grilles du stade de foot en les coupant lapidaires. Donc, ils occupent une grande partie des infrastructures sportives de la commune d'Andilly et à ce jour, ils sont toujours présents. J'ai déposé plainte à la gendarmerie de Maran et je vais faire une mise en demeure du préfet de respecter cet arrêté puisque nous avons une aire de grand passage sur la communauté de communes Onis Atlantique qui se trouve à Maran, qui est inoccupée à l'heure actuelle, qui a été mise en service par la CDC il y a maintenant quelques années et qui est parfaitement en règle pour pouvoir accueillir ces aires de grand passage. C'est évidemment pas aux petites collectivités d'assumer ce type d'installation qui évidemment pénalise la population, pénalise la collectivité et puis engendre aussi des nuisances qui sont pour les riverains importantes et puis une forme aussi d'intervention qui pour nous est compliquée vis-à-vis de nos bâtiments qui sont juste à côté puisqu'on a une école maternelle, un pôle enfance qui se trouve juste en face et puis une salle des fêtes qui doit accueillir normalement des festivités tous les week-ends et les festivités du week-end annoncées sont déjà annulées.
5: C'est quoi, c'est les kermesses?
6: Alors c'était la fête de nos trois écoles de la commune qui devait se passer dans la salle polyvalente La Passerelle. C'était une fête très importante évidemment pour les parents d'élèves, pour les enseignante des trois écoles et malheureusement elle ne pourra pas se tenir dans des conditions acceptables à partir du moment où cette aire de grand passage de 150 caravanes qui est installée juste à côté de la salle.
5: C'est annulé ou vous cherchez un plan B ailleurs?
6: Alors pour le moment on cherche un plan B ailleurs mais c'est pas facile hein, à accueillir sur la commune c'est un peu plus de 300 élèves avec les familles Ça va faire à peu près 1000 personnes à accueillir. On n'accueille pas 1000 personnes comme ça du jour au lendemain aussi facilement.
5: On a l'impression que ça revient tout le temps.
6: Ce qui est surtout malheureux, c'est qu'on est conforme à la réglementation que nous impose l'État. Hein, c'est-à-dire que sur la communauté de communes au Nice-Atlantique, on a une aire de grand passage qui est aux normes, qui est susceptible d'accueillir ces voyages itinérants et pas les petites communes. Là, l'aire de grand passage qui est en ce moment sur Andy est tellement importante que 50 à 60 caravanes se sont installées sur la commune voisine de Saint-Ouen parce qu'ils n'arrivaient pas à occuper la globalité du site d'Andy. Donc, on voit bien que nos territoires ne sont pas adaptés à ces aires de grand passage.
5: Ils vous ont expliqué pourquoi ils ne voulaient pas s'installer sur les aires ?
6: Ah, mais en fait, ils recherchent toujours le confort le maximum. C'est-à-dire qu'il faudrait qu'ils soient à l'ombre, à côté de commerce, pas très loin de la départementale. Enfin bref, ils veulent un camping 4 étoiles. Mais ce n'est pas à nous de leur proposer ce type de solution.
5: On a l'impression que c'est tous les ans la même chose.
6: Bah, malheureusement, oui, c'est un peu tous les ans la même chose. On essaye, nous, collectivités, à chaque fois, de protéger aussi nos installations par rapport à ces installations illicites. Hein, mais c'est compliqué. On ne peut pas faire de nos communes des forts à l'amour partout pour empêcher ces installations-là.
5: Et vous êtes en première ligne. Parfois, c'est virulent, verbalement, parfois même physiquement, pour d'autres de vos collègues récemment.
6: Alors, moi, je n'ai pas de problème. Hein. Hier, j'ai échangé très longuement avec le responsable de cette aire de ce grand passage. Mais ça s'est très bien passé de manière très polie, très courtoise. Bon, après, ils sont arrêtés sur leurs idées, sur leur volonté de s'installer. Nous, on défend l'intérêt collectif, on défend l'intérêt de la collectivité. Et puis, ce qu'on espère surtout, c'est que l'État assume les arrêtés qui sont en place, assume derrière ce que la collectivité a investi, puisque c'est quand même des centaines de milliers d'euros que Onis Atlantique a investi pour cette aire de grand passage et on aimerait qu'elle serve à quelque chose et pas que les petites communes subissent ce manquement des règles.
5: C'est un dossier chaud pour le tout nouveau préfet ?
6: C'est un des premiers dossiers, mais je pense que les services de la préfecture ont l'habitude de ce type d'installation et on espère surtout qu'il y aura une réaction très forte de la part des services de l'État pour aussi montrer un signal fort, j'allais dire, de l'État sur ces territoires, montrer que quand on se met en règle, on ne peut pas transgresser impunément toutes ces règles-là.
5: Merci Monsieur le maire.
6: Merci à vous.
0: Sylvain Fagot, le maire d'Andy, au nord de La Rochelle, à réécouter sur notre site internet ici.fr, interview signée Éric Le Billon. Merci Éric. Dans un instant, c'est Stéphane Bern qui est avec nous, avec son voyage dans le temps quotidien, juste avant de revenir à 2026 et à ce 16 juin avec toute l'actualité. Nouveau journal à ne pas manquer en ce mardi à 8h avec François Petit-Devange, après avoir écouté aussi, entre autres, un garçon qu'on adore depuis toujours, Alain Souchon, j'ai 10 ans.

0: tarte ta gueule à la récré, François, tu vas voir.
1: Pas moi.
0: Pas rigoler, parce que c'est vous.
1: J'ai rien fait, parce
0: que c'est vous. J'ai 10 ans, c'était Alain Souchon.
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0: 7h58, bonjour Stéphane Bern.
4: Bonjour Eric, bonjour les deux Charentes.
0: Les infos arrivent dans moins de 2 minutes. Mais avant cela, on voyage dans le temps avec vous. On voyage au temps où l'on ne tombait pas encore d'ailleurs dans les pommes, mais dans les pâmes.
4: Un jour, quelqu'un a mal entendu une syllabe. Depuis, on s'évanouit dans un panier de fruits. XIXe siècle, direction Nohant-Vic, dans la maison de campagne de Georges Sand. La grande romancière du Berry écrit énormément. Romans, pièces de théâtre, nouvelles, contes, textes politiques, mais aussi des lettres. Et dans sa correspondance, on retrouve une formule étonnante. Être dans les pommes cuites. Rien à voir avec un dessert. Sous la plume de l'écrivaine, la formule signifie être épuisé, accablé de fatigue, usé jusqu'au trognon. Une image savoureuse pour dire que l'abattement est total. Bref, qu'on a le moral en compote.
3: Ça, c'est fort de fruits.
4: Certains linguistes y voient une piste. Peut-être que tomber dans les pommes trouve son origine dans cette expression qui impliquait déjà des pommes. Mais il existe une autre hypothèse, fruit d'une réflexion et non d'un pommier. Depuis l'époque médiévale, on utilise l'expression « tomber en pâmoison » et le verbe « pâmer » pour dire « s'évanouir ». Avec le temps, les sons se rapprochent et les mots se transforment. Tomber en pâme serait peu à peu devenu tomber dans les pommes. Vous me suivez toujours? Je m'en voudrais de vous avoir paumé.
5: Allons-y vite. Il est déjà tard, on n'a pas de temps à perdre.
4: Entre les pommes cuites de Georges Sand et les pâmoisons du Moyen-Âge, difficile d'être catégorique. La formule tomber dans les pommes est attestée depuis 1889, mais la langue n'a pas laissé d'acte de naissance plus précis. Tomber dans les pommes, c'est parfois sans gravité. Et à l'inverse, Newton vous dirait qu'une pomme qui tombe, c'est forcément avec gravité.
0: Oui. Merci Stéphane Bern, à demain bien sûr.
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0: 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Il est 8h. Place à l'actualité dans Ici Matin, votre journal, avec François Petit-Demange. Bonjour François.
6: Bonjour Eric, bonjour tout le monde. C'est le grand jour pour les Bleus et deux Rochelaises seront à New York et dans le New Jersey pour ce soir pour les supporter. Elles assisteront à l'entrée en lice de la France dans la Coupe du Monde de football face au Sénégal à 21h heure de Charente. Même si la billetterie est la plus chère enregistrée pour un mondial, Léa, Rochelaise de 33 ans, est partie hier avec sa sœur Camille, 28 ans, grâce à l'association Les Baroudeurs du Sport dont elles font partie. Elles ont réussi à organiser 2 semaines à New York pour un budget total de 3000 euros. Flavie Arnaud a rencontré Léa avant son départ.
7: Pour éviter d'exploser son budget cet été, Léa et sa sœur ont trouvé des bons plans pour ce mondial.
8: Et on a réussi à bien s'en sortir justement grâce à l'asso. On est à peu près sur un budget pour les 2 semaines. Match, logement et vol autour de 1500 euros chacune. Au niveau des matchs, du coup, c'est eux qui ont eu les dispos et les tarifs super intéressants. Ensuite, pour les billets, au final, c'était pas si cher sur un aller-retour tout simple Air France, à peu près 500 euros chacune. Après, pour le logement, moi je suis toujours quelqu'un qui connaît quelqu'un qui connaît quelqu'un. Du coup, on a trouvé le meilleur ami d'une amie qui au final nous sous-loue son appartement pour 1000 euros les 2 semaines en plein centre de New York.
7: Avec des stades éloignés des villes, le prix des transports pour s'y rendre tourne autour des 80 dollars aller-retour. Là encore, les deux Rochelaises ont trouvé une solution plus intéressante et plus conviviale.
8: Les transports sur place étaient très chers et l'asso du coup a privatisé un quart, notamment à New York, pour faire l'aller-retour. Ce qui est cool du coup, c'est qu'on se retrouve bien avant le match. On se rejoint tous à un endroit au début et on se retrouve pareil juste avant d'aller au stade pour commencer à se mettre dans l'ambiance tous ensemble, retrouver tous les supporters des Bleus, plusieurs assos, et ça permet d'arriver au stade tous ensemble, de bien faire chauffer l'ambiance, de bien chanter avant, de bien faire chauffer les voix.
7: Léa et sa sœur supporteront les Bleus contre le Sénégal et la Norvège et assisteront à un 16e de finale.
6: Et pour le premier match de l'équipe de France dans ce mondial, émission 100% bleu dès 20h30 ce soir sur votre radio ici.
0: Pas moins de 11 départs de feu ont dû être traités hier par les pompiers de Charente-Maritime.
6: Des incendies essentiellement provoqués par des machines agricoles. On est au début des moissons. Une moissonneuse a pris feu par exemple à Sainte-Soule près de La Rochelle vers 13h. 4 hectares de champs ont brûlé. Une vingtaine de pompiers ont été mobilisés. Il a aussi fallu une quarantaine de pompiers à Clairac, tout au sud de la Charente-Maritime, cette fois pour un feu de forêt. Il s'est déclaré vers midi et demi dans un massif de résineux. Le sinistre a été rapidement maîtrisé. 1000 mètres carrés seulement ont brûlé. On a également noté des petits incendies à Saint-Just-Luzac, Bernay-Saint-Martin, Pérignac, Sercoux, encore Brissou-Mortagne, des feux de récolte ou de broussailles. Et puis dans le département de la Charente, 4 incendies de plus d'un hectare ont également mobilisé les pompiers à Champagne-Mouton, Vitrac-Saint-Vincent, Moulins-sur-Tardoire et Mons. La sécheresse préoccupe aussi la préfecture de la Charente. Elle nous a tous appelé hier à nous montrer le plus économe possible en eau. Appel aux agriculteurs, mais aussi aux entreprises, aux collectivités, aux particuliers. L'irrigation est déjà limitée dans plusieurs bassins de l'eau de Charente. Le bassin de la Tude passe même au niveau crise ce matin, le niveau le plus élevé. Ça signifie une interdiction totale de l'irrigation dans ce bassin. Le bassin de l'Ozone est en alerte renforcée. Les prélèvements y sont limités de moitié. 4 autres bassins sont également au niveau alerte.
0: Des gendarmes charentais se sont formés hier aux spécificités de la chasse et de la pêche.
6: Pour mieux lutter contre les risques, mieux faire respecter la réglementation, une quarantaine de gendarmes charentais ont participé hier à un stage d'initiation à la chasse et à la pêche. Il s'agissait de mieux connaître ces activités qui ont leur part de danger et sur lesquelles les gendarmes doivent veiller, même s'ils ne sont pas des spécialistes, explique Pierre-Adrien Pellegrin, qui commande la compagnie de gendarmerie de Cognac.
9: Alors moi je suis ni chasseur ni pêcheur, mais depuis un an on a déjà organisé au moins 2 contrôles chasse et un contrôle pêche sur la compagnie. Durant les précédents contrôles qu'on a pu faire, qu'on fait systématiquement avec l'Office français de la biodiversité, on a déjà été sensibilisé effectivement à ce cadrage, en tout cas au niveau de la chasse. On a pu contrôler au moins 2 battues sur le premier contrôle et une plus dans le sud Charente, on va dire, sur le deuxième contrôle. Donc soit des battues, soit des chasses individuelles, donc moins organisées, mais les gens doivent présenter les mêmes documents.
6: Et la pêche ?
9: Il y a des règles, en tout cas sur la pêche dans la Charente, en termes de nombre de lignes qu'on peut mettre à l'eau, etc. La pêche, c'est beaucoup plus individuel, on va dire. Donc, il y a énormément de coins de pêche sur la Charente. Et on est aussi attentif à tout ce qui est barrage et ouvrage, qu'on a beaucoup en Charente, et qui fait l'objet d'une réglementation d'interdiction de pêche sur ouvrage.
6: Le commandant Pierre-Adrien Pellegrin au micro, ici La Rochelle, en Charente, de Pierre Marsat.
0: La Charente-Maritime a officiellement un nouveau préfet.
6: Michel Prozic a pris ses fonctions hier matin lors d'une cérémonie de dépôt de gerbes au monument aux morts de La Rochelle, avenue du Mail. Son premier geste, comme le veut l'usage républicain, cérémonie en présence d'anciens combattants. Un moment important pour Michel Prozic.
10: C'est important que la République se souvienne systématiquement de celles et ceux qui l'ont servi et de celles et ceux qui se sont battus pour sa liberté. Dans un monde que l'on voit autour de nous parfois incertain, se rappeler que la liberté repose sur l'engagement de femmes et d'hommes, c'est l'essence même de cette cérémonie. Évidemment, pour moi, c'est beaucoup d'émotion aussi, en arrivant en Charente-Maritime, de pouvoir le faire pour les Charentais maritimes qui se sont impliqués. C'est un territoire que je vais découvrir avec beaucoup de plaisir, avec beaucoup de passion, si je peux me permettre. Et cette première heure dans le département, de manière officielle, me laisse un goût complètement particulier, avec cette envie d'aller très vite, beaucoup plus loin.
6: Michel Prozic, nouveau préfet de la Charente-Maritime, ancien préfet de Haute-Corse. Un final à suspense pour la Vendée Arctique et une belle troisième place pour Violette d'Orange dans cette course à la voile en solitaire qui préfigure le Vendée Globe. C'est finalement l'Italien Ambrogio Beccaria qui a franchi la ligne d'arrivée en premier au Sable d'Olonne à 3h07 ce matin, avec seulement 1h15 d'avance sur le Britannique Sam Goodchild. La Charentaise maritime Violette d'Orange est arrivée à 5h23, 2h20 après le vainqueur. Une belle troisième place. Trois Rochelais figurent dans l'équipe de France de rugby qui rencontrera l'Angleterre en match amical vendredi à Vannes. Il s'agira d'un match contre l'équipe bis de l'Angleterre. Il ne comptera pas pour une sélection officielle. Le demi de mêlée Nolan Le Garec, l'ouvreur Antoine Astoy et le pilier Reda Wardy sont appelés par le sélectionneur Fabien Galthié. Après ce match, un groupe de 38 joueurs sera annoncé dimanche en vue du nouveau championnat des nations. La France jouera le 4 juillet en Nouvelle-Zélande, puis en Australie et au Japon. Époux de Béatrice de Montmirail, dentiste, Baptiste Grandbourgeois dans le film Les Visiteurs. Le comédien Christian Bugeaud est mort hier à l'âge de 81 ans. On sait moins qu'il était né à Charon, au nord de La Rochelle, le 14 octobre 1944. Il y a en partie grandi. Il avait également des attaches en Charente. Il avait été le metteur en scène du son et lumière du château de La Rochefoucauld dans les années 80-90. Il y avait de nombreux figurants et cavaliers. C'était spectaculaire. Il avait acheté aussi une maison à Rivière, en Charente, il y a 4 ans. Comédien, cascadeur, formé au Conservatoire National d'Art Dramatique de Paris. On avait vu Christian Bugeaud dans de nombreuses autres séries et films.
11: Symphonie-vous de bon cœur et insistez bien sur les pieds. Allez-y, franchement. Je vous laisse.
6: Christian Bugeaud dans Les Visiteurs. Ouais. Donc.
0: Merci Orso pour cette illustration. Orso qui réalise l'émission aujourd'hui.
6: La météo.
0: Quelques illustrations tiens, pour notre ciel de quelques nuages ce matin. Par exemple.
6: C'est tout gris.
0: Oui, c'est tout gris. C'est tout gris. C'était annoncé comme ça au lever du jour, ciel très nuageux en Charente et en Charente-Maritime. Tiens, mais c'est le moment où on se connecte avec notre expert météo. J'allais vous faire la météo complète. Voilà. Là.
6: C'est fou.
0: C'est complètement fou. Bonjour Emmanuel Moreau.
12: Bonjour Eric, vous alliez oublier.
0: Là j'étais parti sur les chapeaux de roue, vous savez.
12: Oh, oui.
0: Bon. Mais vous me les confirmez ces nuages ce matin?
12: Eh oui, effectivement, on a pas mal de grisailles hein, qui a envahi nos Charentes. Ce sont des entrées maritimes, hein, elles proviennent de la mer, elles se sont formées en raison du contraste entre la température de la mer et les températures très chaudes que l'on a eues hier. Hein, et comme le vent est à l'ouest ce matin, ça pénètre jusque dans l'intérieur de nos Charentes. Alors cette grisaille, elle va vite se déchirer avec le soleil qui va se lever. Hein, on va conserver des nuages un peu plus élevés ensuite, avec des nuages qui alterneront avec des éclaircies, mais l'impression de beau temps sera toujours bien présente cet après-midi.
0: Et côté température, on respire un peu mieux quand même. Hein, aussi.
12: Oui, c'est grâce à ce vent marin justement. Alors pour l'instant, elles sont comprises entre 17 et 20 degrés. Hein. On débute à 17 degrés du côté de Confolens et de Montembeuf. À Ruffec et à Charmont, il fait 18. À Saint et à Montendre, on relève 19. À La Rochelle et à Royan, vous avez 20 degrés. Cet après-midi, vous le disiez, on va respirer un peu mieux. Hein. Ce sera à l'inverse cette fois. Plus on s'éloignera de la mer et plus elles seront élevées. On débutera à 23 degrés sur les îles. À Saint et à Saint-Jean-Angély, on sera autour de 26-27. On ira jusqu'à 30 degrés sur le Confolens.
0: Pour les prochains jours, la chaleur s'intensifie à nouveau.
12: Oh oui, malheureusement, oui. Cette petite pause très relative ne va pas durer. À partir de demain, le soleil reviendra en force avec des températures qui flirteront de nouveau avec les 35 degrés dans l'intérieur. On dépassera même les 35 jeudi, hein, avec une petite situation rugueuse qui va peut-être se développer jeudi après-midi. On croise les doigts pour que ça nous apporte un peu d'eau. Et puis en fin de semaine, les signaux sont vraiment de plus en plus importants en faveur d'une canicule historique.
0: Ouais. En mer, un peu de grisaille également, si on revient là aujourd'hui.
12: Oui. Alors, on a une petite brise marine là de 10 nœuds actuellement. Ça souffle du sud-ouest, hein. Ça tournera nord-ouest cet après-midi en restant autour de 10 nœuds et la mer est calme, à peu agitée au large.
0: Merci beaucoup, bonne journée Emmanuel Moreau.
12: Belle journée, à demain.
0: À demain, au revoir.
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0: Donc encore peut-être une canicule historique. Ouais. Il va falloir se mettre au frais.
6: Je viens d'entendre ça.
0: Ouais. Il y a la clim en boîte. Il y a la clim dans les boîtes de nuit.
6: Dans les boîtes de nuit.
0: Oh bah oui, normalement il y a la clim. Tiens, bon, on y va. Je vous invite. Un café pour vous. Allez, la boîte de jazz, Michel Jonas.

0: tous en boîte, donc boîte de jazz avec Michel Jonas. Vous aimez la musique, vous aimez donc les francopholies. On va en parler des francopholies avec Sylvain Dutu. C'est l'invité du jour pour notre nouveau rendez-vous qui a démarré hier au cœur des francopholies. On écoutera Sylvain Dutu du groupe emblématique Boulevard Désert avec Chloé Bidet dans les prochaines minutes.
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0: Une mise en garde aussi à ne pas manquer contre de faux sites des impôts. Il y en a beaucoup, ils sont très bien faits en plus ces sites. C'est ce que nous verrons avec Aude Razo pour le C'est pas vrai dans un instant.
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0: Vous avez entre 16 et 25 ans, habitez la CDA de La Rochelle et vous souhaitez peut-être passer votre permis de conduire très bientôt et vous souhaitez devenir peut-être dans un second temps aussi animatrice en centre de vacances. Sachez que le service Info Jeune 17 met en place deux dispositifs d'aide à l'accompagnement et aide financière pour passer le BAFA et le permis de conduire. Deux dispositifs appelés Animaction et Plein Phare également. Voilà pour les deux noms. Donc Animaction et Plein Phare. Et pour en savoir plus et pourquoi pas bénéficier donc de cela, vous pouvez rencontrer Sébastien qui vous en parlera lors d'une permanence qui est proposée. Ça approche, c'est pour demain, mercredi 17 juin de 14h à 16h au Café Azibut à La Rochelle, avenue de Lisbonne pour l'adresse.
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0: C'est l'heure du rendez-vous anti-arnaque, c'est pas vrai. Aude Razo est avec nous, vous nous alertez sur des faux sites, donc des impôts. Il y en a beaucoup en ce moment et malheureusement ils sont très très très très bien faits.
6: Oui, les escrocs profitent visiblement que la campagne de déclaration de revenus soit terminée pour essayer de nous embrouiller. Je suis tombée sur celui-ci. Écoutez bien l'adresse impots.gouv.fr.net. C'est pas le bon site, mais on est d'accord, c'est quand même très très proche de impots.gouv.fr et j'ai vraiment l'impression d'être sur le site des impôts. La copie est quasi parfaite. Alors, je ne suis pas arrivée dessus par hasard. En fait, j'ai cliqué sur un faux mail des impôts qu'a reçu un collègue, mail qui lui fait miroiter un remboursement fiscal, 219 €, lui dit-on, à condition de cliquer sur un lien pour vérification et validation de son dossier. J'ai cliqué à sa place et là, j'avoue, je suis quand même un peu sidérée. Le nom, prénom de mon collègue s'affiche en gros avec son adresse postale et son numéro de portable. Je lui ai envoyé un petit texto, il me confirme, c'est bien son adresse et c'est bien son numéro.
0: C'est hallucinant ça. Alors Aude, qu'est-ce qui doit nous alerter du coup sur ce site ?
6: Première alerte, à part l'adresse hein, qui n'est pas la bonne, à aucun moment

0: Le site ne demande les identifiants. Normalement, si vous allez sur impots.gouv.fr, vous devez entrer toujours les 13 chiffres de votre numéro fiscal et votre mot de passe. Et bah là, rien du tout. Donc ça ne va pas. Deuxième étape, deuxième alerte. Voilà qu'on me demande un numéro de carte bleue. Et rentrer son numéro de carte pour se faire rembourser, c'est quand même pas très logique. Un remboursement des impôts, sachez-le, c'est automatique. Généralement, c'est par virement. Si vous avez donné votre IBAN aux impôts, la somme doit tomber là cette année, fin juillet, début août. Et j'insiste, vous n'avez rien à faire, ça tombe tout seul.
1: Ouais. Et tout ça semble évident, bien évidemment, quand on est au courant de l'arnaque, mais sur le moment, forcément, quand les emails que nous recevons sont très ressemblants à ceux d'origine, ça peut porter à confusion. Faut toujours être vigilant et on est là pour vous alerter là-dessus. On l'a fait encore une fois ce matin avec Aude Razo. Merci Aude, la bonne journée. Voici le son de REM maintenant.

0: Losing My Religion, avec le groupe REM pour vous ce matin. On distribue du cadeau maintenant, bah oui, c'est parti. Sœur Jumelle, c'est le festival qui va nous intéresser maintenant. On a des places à vous offrir pour ce festival Sœur Jumelle. Ça se déroule à Rochefort. On vous invite à la date du vendredi 26 juin prochain. Événement ici La Rochelle avec sur scène Charlotte Cardin et Mentissa. Ça va être encore un chouette moment. De toute façon, on n'a que des festivals de renom dans le coin. Ça sent la saison estivale et les bons moments, les bons concerts à ne pas manquer. Là, c'est Charlotte Cardin et Mentissa pour vous. Vendredi 26 juin aux Sœurs Jumelles de Rochefort. Si et seulement si vous trouvez le disque de l'intro express que voici, que voilà. Ça va vite. Il n'y aurait pas du football ce soir avec un match de l'équipe de France? Petit indice, là. On réécoute. À vous de jouer, 05 46 50 67 68. Bonne chance. D'un festival, on passe à un autre. On est au cœur des francopholies, comme promis, maintenant, avec ce nouveau rendez-vous qu'on vous propose depuis hier matin. Avant le début du festival, on se plonge dans les souvenirs marquants, les témoignages de celles et ceux qui ont fait son histoire, mais aussi qui feront peut-être également la suite cette année, notamment avec Sylvain Dutu. Tiens, Sylvain Dutu, c'est la voix du groupe emblématique de Boulevard Désert. Il est de retour cette année pour un concert en solo. Ça va se passer le 13 juillet à la Salle Bleue pour les francopholies. Des souvenirs des franco, il en a de nombreux. Lors de ses venues à La Rochelle avec Boulevard Désert, il nous raconte tout ça au micro de Chloé Bidet ce matin.
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3: Bonjour Sylvain Dutu.
4: Bonjour.
3: Quel est votre tout premier souvenir des francopholies de La Rochelle?
4: Je crois que je suis venu deux fois, minimum, avec Boulevard Désert.
5: Encore un peu plus fort La Rochelle, allez reste encore un peu.
4: Et le premier souvenir, on arrive sur cette scène mythique qu'on a mis des années à s'offrir, parce que pendant longtemps, les francophones de La Rochelle n'invitaient pas Boulevard Désert, et genre, on ne tient pas rigueur du tout. Hein. C'est qu'on faisait notre petit bonhomme de chemin à côté, un peu, sur d'autres sentiers, et puis un jour, on arrive là. C'est l'après-midi, je suis avec les collègues, comme on dit. Le parking est vide et on hallucine vraiment d'être là. Il y a le directeur Gérard qui nous accueille et qui nous fait une petite blague. Une petite blague, et c'est le début d'une jolie histoire. Donc c'est ça comme souvenir. Quelques années après, je ne sais plus en quelle année exactement, on est programmé en tête d'affiche. Il fait presque minuit. On entame le titre Bruxelles. C'est complet, donc il doit y avoir 15 000 personnes, je crois, qui reconnaissent le titre de les deux premières notes. Une belle clameur, tout le monde crie, etc. Et il y a Flo qui se retourne vers moi et qui me montre son bras, il a la chair de poule. Et on est tous très émus de ce moment, j'ai l'impression. Et ça, c'est un souvenir incroyable.

0: représente quoi en tant qu'artiste pour vous, ce festival des francophonies de La Rochelle qui existe depuis plus de 40 ans?
1: Qu'est-ce que ça représente?
0: Oui.
1: C'est quand même, quand on y passe, une sacrée étape. C'est un peu comme Olympia, de voir son nom sur une affiche des francophonies de La Rochelle. Il y a une certaine fierté, je crois, il faut le dire.

0: Merci Sylvain Dutu d'avoir pris quelques minutes pour nous.
1: Merci à vous, à bientôt.
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4: Vivement le 13 juillet pour retrouver Sylvain Dutu au Franco. Demain, c'est Louisa qui s'exprimera au micro de Chloé Bidet au cœur des Francofolies. Vous jouez avec nous en ce moment, 05 46 50 67 68. On joue avec cette musique. L'intro, c'est celle-ci. Qu'est-ce que c'est exactement? Il faut absolument nous le dire. 05 46 50 67 68 pour gagner vos billets pour le festival Sœurs Jumelles de Rochefort. On vous invite au concert de Mentissa et de Charlotte Cardin. Et ça, c'est justement Charlotte Cardin. Un peu trop.

0: C'était Charlotte Cardin, un peu trop dur peut-être l'intro express, ça arrive parfois, vous savez ce qui se passe dans ces cas-là? On rejoue le lendemain avec le même son, comme ça vous aurez le temps de réfléchir. Merci d'être fidèle en tout cas ici La Rochelle.
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0: Il est fou le réalisateur. L'info d'ici avec François Petit-Demange.
3: On va voir comment les équipes du département dans quelques minutes de la Charente-Maritime prennent soin des routes du réseau secondaire. C'est l'époque où on refait les enrobés là où c'est nécessaire. On parle d'enduit. C'est une couche de bitume et des gravillons et ça s'adapte mieux à la chaleur.
0: Ouais, il va faire chaud en plus. Alors, il a fait chaud hier. Aujourd'hui, journée de répit. Demain, rebelote. Et puis, je ne vous parle même pas de la fin de semaine et du week-end à venir. 8h30, voici l'actualité avec Cyril Ardo-Redon.
4: À quelques heures du premier match des Bleus au Mondial de foot, le conseil du sélectionneur Didier Deschamps à ses joueurs, ils devront être concentrés et décontractés. Coup d'envoi à 21h face au Sénégal, rencontre à suivre dès 20h30 sur votre radio locale ici, sur ici.fr et sur notre chaîne YouTube. Les prix à la pompe vont continuer à baisser si l'accord entre les États-Unis et l'Iran se concrétise, dit l'UFIP, l'Union française des industries pétrolières. Le baril de pétrole a baissé de 5% et les distributeurs de carburant ont rendez-vous ce matin au ministère de l'économie. Peut-être êtes-vous plus train que voiture. La SNCF met en vente aujourd'hui et jusqu'à jeudi 100 000 billets à petit prix pour le mois d'août. 19 euros pour une seconde classe, 29 pour une première classe. Les lois seront-elles bientôt un peu différentes en Corse? Le sensible débat de l'autonomie de l'île s'ouvre aujourd'hui à l'Assemblée nationale. Processus engagé en 2022 par Emmanuel Macron pour mettre un terme aux violences en Corse. Les Français ont-ils encore le cœur à la fête? En tout cas, ils n'en ont plus forcément le portefeuille. Près d'une personne sur deux compte cette année n'assister à aucun concert ou festival, selon un sondage de nos confrères de France Musique. C'est en hausse de 6 points par rapport à 2024. Et puis, vous connaissez son visage pour son rôle d'époux de Béatrice de Montmirail dans Les Visiteurs ou encore de maître d'armes dans la série Kaamelott. Le comédien Christian Bugeaud est mort hier à l'âge de 81 ans.
3: Merci Cyril Ardo-Redon, Christian Bugeaud qui était originaire de Charon, côté de La Rochelle. L'info d'ici, c'est l'époque où on refait aussi les routes. Une cinquantaine de chantiers sont en cours en ce moment dans toute la Charente-Maritime menée par les équipes du conseil départemental. Il s'agit de remettre en état les portions du réseau secondaire long de 4000 km. La période est propice car il fait beau et la chaleur n'est pas l'ennemi du bitume. La preuve sur ce chantier dans le secteur de Gémozac où s'est rendu Léa Bouquet.
5: Ils sont une vingtaine à s'activer sur cette patte d'oie de la RD 139, équipée de gilets orange, râteaux et gravillonneuses.
6: Alors là, en fait, on est en train de refaire donc l'enduit sur la patte d'oie.
5: David Delhomme, adjoint du centre technique départemental de la Charente-Maritime.
6: On a commencé à mettre une première couche en fait de bitume. Et ici, comme le matériel qui est là-bas, la répondeuse, en fait, suffit pas à faire les 6,20 m, on finit en fait avec une lance à bitume. Et derrière, après, ils étendent le gravillon sur le bitume.
5: Et le choix de la technique de l'enduit est loin d'être anodin.
6: C'est une très bonne technique en fait en termes d'étanchéité et de conservation des routes secondaires. Et c'est en même temps une technique qui est très économique. L'enrobé va être 5 fois plus cher en fait qu'un enduit. Et donc en fait, on sait que c'est des revêtements qui vont pouvoir avoir une durée de vie qui sont autour de 20 ans.
5: Et la chaleur dans ce genre de chantier, est-ce que ça vous handicape?
6: Non, en fait, comme dans la colle qui est utilisée, en fait, c'est une émulsion de bitume dans laquelle il y a de l'eau. Quand il fait chaud, en fait, ça favorise l'évaporation de l'eau. Donc en fait, la chaleur n'est pas un problème. La chaleur, c'est plus un problème pour le personnel en fait, qui est exposé à la chaleur, mais pas beaucoup pour la technique. Vous avez Jean-Jacques là, qui est le chef d'équipe là, de tous les enduits.
7: Bonjour.
5: Comment ça se passe là pour votre équipe, le travail sous 32 degrés?
8: Ça va. Nous, tout le monde a des véhicules climatisés, même les agents qui sont devant. Les personnes qui souffrent le plus, c'est les deux gravillonneurs. S'ils ont trop chaud, on les remplace aussi, on se remplace. Et voilà, nous, on supporte jusqu'à 40 degrés, sans problème. Ce qu'il faut regarder, c'est les températures au sol pour le goudron. Donc je prends les températures 2-3 fois par jour. Voilà. Là, je suis à 56.
9: Ah, c'est bien quand on dépasse pas 60 degrés.
8: Voilà. Donc après, nous, on aménage, hein, on embauche un peu plus tôt, on travaille plus le matin, et après l'après-midi, on met une machine et on s'en va.
5: Des chaleurs auxquelles il va bien falloir s'habituer sur notre département, avec le réchauffement climatique.
6: Il y a 2-3 ans, peut-être un peu plus maintenant, on a changé de type d'émulsion de bitume pour qu'elle soit moins sensible aux hautes températures. Là, c'est du latex, en fait, qui est rajouté dedans, quoi. Et donc, justement, on l'a choisi uniquement par rapport à ça, pour résister mieux sur le long terme, en fait, à des fortes chaleurs.
5: D'ici le mois de septembre, environ 200 km de routes secondaires auront été remises en état.
3: Un reportage de Léa Bouquet à réécouter sur ici.fr.
0: Dans l'actualité, François, il y a également la lutte contre la triche au bac.
3: Le rectorat de Poitiers dispose désormais de détecteurs d'ondes. Plusieurs salles d'examen en sont pourvues dans le Hauts-de-Charente. Il y a encore les épreuves écrites de spécialité jusqu'à jeudi. Il s'agit de détecter l'usage éventuel d'appareils électroniques pendant les épreuves. On verra ça, c'est décidément très dissipé aujourd'hui hein, dans ce studio. Qu'est-ce qui vous arrive, Eric?
0: Ah non, mais pas moi, non, mais on vient me dire bonjour, et puis voilà, je dis bonjour, quoi, mais vous n'êtes pas obligé de me regarder quand je suis hors champ, hors de la caméra. Bon. Un temps
3: oui,
0: très nuageux. Très nuageux ce matin. Mais ça va en s'arrangeant au niveau de la couleur du ciel. On aura un temps largement ensoleillé normalement pour cet après-midi. Le fait notable, c'est aussi que vous allez pouvoir aérer là, si ce n'est déjà fait ce matin et même l'après-midi, hein, puisqu'on aura des températures correctes en tout cas sur le littoral. On commence ce matin avec 18 degrés à La Rochelle, 17 à Angoulême, et cet après-midi les températures grimperont. Oui, mais par rapport à hier et à demain, ça va. 23 pour cet après-midi à La Rochelle, 24 à Rochefort, 28 à Saint-Éconiac, 30 pour la maxi à Angoulême, peut-être 31 degrés sur Confolens. Ce sont des secteurs où on aura 34 de demain, jusqu'à même parfois 37 degrés pour les journées de jeudi, vendredi, samedi et même dimanche.
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0: Alors c'est chaud du côté des thermomètres ici La Rochelle. Chaud aussi sur la route. Je vois que ça bouchonne actuellement et même bien. 13 minutes de temps de parcours complémentaire. Là c'est quand même pas rien. Une fois que vous avez passé Noyers-d'Aunis, que vous arrivez au niveau de Husseau, je parle de la Nationale 11, l'axe Niort-La Rochelle, vous êtes ralenti avant l'échangeur de Dompierre-sur-Mer. Donc au total, plus de 10 minutes de ralentissement, largement quasiment un quart d'heure désormais pour rejoindre La Rochelle, sa rocade ou le centre-ville par le boulevard Sautel. C'est rouge de Dompierre jusqu'à la fin de la Nationale 11. À La Gore, en revanche, ça va mieux. C'est rare à cette heure-ci, c'est assez étonnant. Plus 3 minutes de temps de parcours complémentaire au niveau des grands ronds-points.
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0: J'ai pas parlé de la Jarne, mais il y a la Jarne aussi, la traversée toujours compliquée. Axe sur Gers La Rochelle, la prudence, patience. On est là pour vous accompagner avec le son des années 80. Cookie Lingler, quel succès. Femme libérée, tout de suite maintenant pour vous, on écoute, on partage ici.

0: Femme libérée avec Cookie Dingler, 8h40.
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0: Les ventilateurs de plafond, nous allons en parler. C'est un bon plan pour refroidir son logement, certainement. Et c'est Valère Coréard qui est là pour nous vanter les mérites de ces ventilateurs de plafond. C'est Par ici les économies, assure dans un instant. Par ici, Daniel Gimeno, c'est à vous de jouer maintenant. La saison de nos maritimes s'est achevée et déjà, on pense à la saison suivante. Et on en parle dès ce matin, Daniel Gimeno, dans ce 100% rugby.
3: L'aventure s'est donc arrêtée au Stade français. Ils nous ont cassé la bouche en mêlée, ce que déclarait Pierrot Bourgarit de retour par rapport à ce match. Pris à la gorge dès le départ, le Stade Rochelais n'a pas eu l'énergie, n'a pas eu la force d'inverser la tendance. Tout s'arrête, mais tout continue, puisqu'il faut se servir de cette fin de saison, de ce que nous avons fait ces derniers matchs. Il y a beaucoup de travail en mêlée, en conquête. On va se renforcer aussi cet été. Pierrot Bourgarit, il y a un joueur qui a performé au Stade français, qui avait à cœur à se montrer face à son ancienne équipe. C'est Andy Thimault, le champion olympique. Il a signé pour 2 ans. Ce qui ravit Maxime Collin, le président des Bagnards de La Rochelle, qui est avec nous ce matin. David Réra, le chef des pages sport également du Figaro est là. Oui, Max, on place beaucoup d'espoir dans cet Andy Thimault, au profil intéressant.
4: Oui, tout à fait. C'est vrai que c'est un profil atypique. C'est un troisième ligne assez fin et très, très mobile, qui court comme un trois quarts. Donc, c'est vrai que c'est un profil plutôt recherché et qu'on n'a pas forcément dans beaucoup d'équipes de top 14. Donc, et puis c'est un joueur qui a pris le train en marche et qui s'est vraiment adapté à vitesse grand V.
3: David Réra, tu as mis un focus sur ton papier dans le Figaro concernant notre capitaine Greg Alrit, en mal d'amour, en mal de reconnaissance avec le 15 de France, qui a su se remettre en jeu, qui a aussi retrouvé son poids de forme, qui a retrouvé tout son mordant. David.
5: Clairement, il revient super bien. En plus, il joue beaucoup cette année parce que quand j'ai cherché un peu, ça faisait 3 saisons qu'il n'avait pas joué autant de minutes. Donc vraiment, il a dépassé les 1500 minutes. Beaucoup de matchs, beaucoup d'ascendants. Il avance à nouveau. Enfin, c'est redevenu le grand Grégory Galtrit, celui d'il y a, allez, je vais dire 2 saisons.
3: Greg Alrit, si le sélectionneur Fabien Galthié l'appelle, oui, il ira dans cette tournée cet été. On continue à évoquer tout cela, bien évidemment, et plus encore dans notre 100% rugby grand format, tout à l'heure à 18h10. Et vous serez là avec nous.
0: Merci beaucoup, à tout à l'heure, Daniel Gimeno.
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0: Par ici les économies, c'est avec Valère Coréard et c'est à vous maintenant. Alors, vous vouliez nous parler d'une astuce pour rafraîchir son logement sans climatisation, ça s'appelle le ventilateur de plafond.
7: Oui, et je vais peut-être vous surprendre, mais le ventilateur de plafond est probablement l'un des meilleurs investissements du moment pour gagner en confort sans faire exploser sa facture d'électricité. Parce qu'on a souvent le réflexe de penser climatisation dès que le thermomètre grimpe. Pourtant, un ventilateur de plafond consomme généralement entre 20 et 70 watts, contre environ 1000 à 1500 watts pour une clim classique. Selon plusieurs études, un ventilateur peut donc consommer 10 à 20 fois moins d'électricité qu'un climatiseur. Alors attention, il ne refroidit pas réellement l'air. Son principe est différent. Il crée un mouvement d'air qui favorise l'évaporation de la transpiration sur la peau. Résultat, la température ressentie peut baisser de 3 à 5 degrés, ce qui suffit souvent à retrouver du confort dans une pièce. Et contrairement au petit ventilateur posé dans un coin, le modèle de plafond brasse l'air de manière homogène dans toute la pièce.
0: Ouais, mais il faut quand même investir quelques centaines d'euros au départ quand même.
7: Oui, comptez généralement entre 100 et 400 euros, hein, selon les modèles. Davantage si vous faites appel à un professionnel pour l'installation, ce qui parfois est quand même plus sûr, notamment quand on n'est pas trop bricoleur comme moi. Mon conseil, en tout cas, privilégiez un modèle équipé d'un moteur à courant continu, souvent appelé moteur DC. Ils sont plus silencieux et beaucoup plus économes en énergie. Autre astuce méconnue, beaucoup de ventilateurs de plafond disposent d'un mode hiver. Les pales tournent alors dans l'autre sens pour faire redescendre la chaleur accumulée au plafond. Et là, ça peut améliorer l'efficacité du chauffage pendant les mois les plus froids. Bref, c'est pas la solution miracle lors d'une canicule extrême, mais pour beaucoup de logements, c'est une alternative économique à la clim qui permet de gagner plusieurs degrés de confort pour quelques centimes d'électricité par jour. Est-ce que vous avez déjà testé un ventilateur de plafond chez vous? Pensez à m'écrire mon mail parisicideséconomies@radiofrance.com.
0: Et attention, on peut mettre les doigts dedans, parce que l'accident peut être terrible. Mais ça, c'est tout autre chose. Tiens, attention, là, je mets le doigt sur la Coupe du Monde maintenant. Mais oui, c'est parti pour nos bleus, ce soir. Eh ouais, ouais. On croise les doigts. Voici Shakira, musique de Coupe du Monde.

0: Le match, c'est ce soir, premier de cette Coupe du Monde. Et là, c'était le son de la Coupe du Monde avec Shakira à l'instant, 8h49. On est avec le directeur de l'abbaye aux Dames de Saintes, David Théodorides. Bonjour.
1: Bonjour Eric.
0: Pour parler des préludes à Saintes et ses environs, organisés par l'abbaye aux Dames et l'agglo de Saintes, ça a démarré début juin, le 5 de mémoire, hein, c'était la date de démarrage. Rappelons peut-être dans un premier temps, tiens David Théodorides, l'esprit de cet événement.
1: L'esprit de cet événement, c'est d'aller à la rencontre des habitants, là où ils vivent, avec un peu de musique, de la musique classique, bien sûr, puisque c'est quand même l'objet essentiel de l'abbaye aux Dames, mais dans un esprit totalement décontracté, une façon de finalement, pour nous, de découvrir le patrimoine extraordinaire qui enrichit cette agglomération et en même temps de rencontrer les gens là où ils sont dans une ambiance totalement simple où on est en extérieur parfois dans des lieux du patrimoine bâti. En tous les cas, c'est vraiment une façon différente de d'apprécier, de découvrir la musique classique, et ça c'est pour nous une vraie joie.
0: Et ça arrive juste avant le grand festival de Saintes, là c'est prélude, c'est voulu, tout ça c'est calculé, et c'est aussi pour aller à la rencontre d'un autre public hors Sainte.
1: C'est exactement ça, et c'est un festival à part entière, ce prélude. C'est vraiment pour nous l'idée que la musique, elle se partage. C'est une vibration, quels que soient les répertoires, qui est susceptible de toucher n'importe qui. Et donc, effectivement, on a vraiment cette envie d'aller comme ça sur le territoire. Alors, prélude, ce sont bien sûr des concerts, ce sont aussi des rencontres avec les enfants. Chaque week-end est précédé d'une journée dans les écoles où on va rencontrer chacun des enfants qui vivent dans ces communes. Ouais. Et finalement, c'est cet esprit un peu de générosité qui nous habite et qu'on a envie de partager avec les communes, parce que elles aussi organisent des avant-soirées avec des visites, des repas. Enfin, il y a vraiment une ambiance assez particulière dans ces concerts, dans ces journées qui sont une certaine façon de se retrouver et partager un moment de plaisir et de bonheur.
0: Il y a des moments précis qui vous ont marqué là depuis le début de cette édition là.
1: Ah, moi j'ai adoré aller à Chanier et puis de voir en même temps une soirée moule frites qui était organisée, et puis sous les frondaisons du parc de Chanier, eh bien les musiciens qui déployaient leur musique. Cet endroit incroyable à Courcouri, c'était le premier week-end, dans un endroit de verdure absolument fantastique où les enfants couraient d'un côté et les parents, les adultes écoutaient, que ce soit assis dans l'herbe ou sur une chaise qui était mise à disposition. Enfin, il y a un esprit, cet esprit prélude, il est assez magique. Donc voilà, je crois qu'en fait il faut le vivre pour comprendre un petit peu ce moment particulier. Voilà.
0: Justement, pour le vivre, il y a encore des dates, hein, ça se poursuit jusqu'au 21 juin je crois, et peut-être même au-delà. Que reste-t-il à découvrir, les grands temps forts là?
1: Ah, là on va avoir trois soirées extraordinaires avec le nom d'un groupe, enfin avec un groupe au nom imprononçable, Four Beers and a Glass of Wine. 4 bières et un verre de vin. Je crois que le nom de l'ensemble dit tout. On est avec des airs traditionnels, populaires, irlandais et wallons, des musiques de taverne, parce que à l'époque, au XVIIe, au XVIIIe siècle, la question de savoir si la musique, elle est savante ou elle est populaire, elle ne se pose pas. Les musiciens, ils sont au palais, à l'église, et puis dans la rue, et puis dans les bars. Et donc, effectivement, cet esprit un peu particulier va animer pendant 3 jours l'église de Roufiac, l'esplanade à côté de l'église Ogon, le magnifique village de Saint-Sauvent. Enfin, on va vraiment pouvoir comme ça se balader et puis avoir un esprit un peu particulier, parce que souvent quand on pense musique classique, on connaît pas ses répertoires, et là justement on se rend compte à quel point finalement cette musique, elle est familière à nos oreilles.
0: Bon, à ne pas manquer donc les dernières dates, prélude.
1: Prélude, 19, 20, 21 juin, le soir pour le vendredi et le samedi, et puis une belle après-midi, il n'y a pas de match en plus, donc ça c'est formidable, à 16h, on peut, après le repas dominical, venir se promener et découvrir ce merveilleux village qui est entièrement fleuri de roses. Donc en fait, Saint-Sauvent, c'est une petite pépite au cœur de la Saintonge, donc vraiment, profitez-en vite.
0: Depuis votre arrivée à l'abbaye aux Dames, vous défendez, c'est vrai, l'idée d'une musique accessible à tous. Quand vous voyez ces concerts là au cœur des villages, vous avez le sentiment, j'imagine, que le pari, bah oui, il est réussi, franchement.
1: Le pari est réussi et puis la vraie satisfaction, c'est que quand on a lancé ce festival, on était 50, 60, 70 à venir assister au concert. Aujourd'hui, c'est 200, 250, 300 personnes qui viennent et qui finalement se sont rendues compte que oui, l'ambiance, elle est un peu particulière. Cette musique, elle est tout à fait accessible et pour nous, c'est une vraie joie à la fois de rencontrer les visages des enfants quand on va dans les écoles. Qui sont pleins de joie, pleins de bonheur de la découverte qu'ils ont fait, mais aussi ce public qui s'en va en disant « Ah ouais, c'était vraiment extraordinaire, on a passé un moment merveilleux ». Et ça, pour nous, c'est la véritable récompense. Parce que finalement, notre seule vocation à l'Abbaye aux Dames, c'est de partager ce que l'on aime et de le partager avec le plus grand nombre.
0: Bah, bravo en tout cas pour tout le travail réalisé. On salue toutes les équipes. Et merci à vous, David Théodorides, d'avoir été
1: merci
0: avec nous, monsieur le directeur de l'Abbaye aux Dames, avec les préludes à Saintes et ses environs, organisés donc par l'Abbaye aux Dames, mais pas seulement. C'est avec toute l'agglo de Saintes, des concerts qui ont débuté le 5 juin dernier. Et ça continue, c'était tous les week-ends. Et là, jusqu'au 21 juin prochain, 8h55.
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0: Le réalisateur a envie d'aller se coucher, c'est ça, la bonne soirée, éteignez les lumières, ça y est, fin du show, on va au lit, on revient demain. Non, il y a encore le docteur Kierzek à écouter, figurez-vous. T'es rigolo, ce jingle. Docteur Kierzek, bienvenue. Allez, on est connecté avec vous. On va parler des jambes lourdes, mais lourdes, et plus la saison avance, plus elles s'alourdissent encore, ces jambes.
3: Bonjour à tous. Les jambes lourdes sont un phénomène qui touche des millions de Français dès que le mercure dépasse les 25 degrés cette saison. Vous avez l'impression que vos mollets sont en plomb, que vos chevilles gonflent, que vos chaussures deviennent soudainement trop petites. On se traîne, on a mal et on rêve secrètement de s'allonger les pieds plus haut que la tête. C'est vrai que si la chaleur donne des jambes lourdes, c'est une question de physique et de physiologie. Quand il fait chaud, nos vaisseaux sanguins se dilatent pour évacuer la chaleur. C'est normal, c'est même vital. Mais cette dilatation, on profite surtout aux veines superficielles, celles juste sous la peau. Résultat, le sang a tendance à stagner dans les membres inférieurs au lieu de remonter vers le cœur. Ajoutez à cela la gravité, bah oui, on est debout après tout, et le manque d'activité musculaire qui pompe normalement le sang, et voilà vos jambes transformées en éponges gorgées de liquide. Sensation de lourdeur, des fourmillements ou des impatiences, surtout en fin de journée, des chevilles gonflées, ce qu'on appelle des édèmes, avec parfois la marque des chaussettes, des crampes nocturnes, et puis une fatigue dans les jambes, même après un court trajet. Si ces symptômes disparaissent quand vous vous allongez ou surélevez les jambes, bah c'est typique de l'insuffisance veineuse légère à modérée.
0: Et comment on peut soulager des jambes déjà lourdes et mieux prévenir aussi le problème avant qu'il n'apparaisse du coup?
3: Pour soulager des jambes déjà lourdes, donc il y a une action immédiate, et c'est de surélever ses jambes. Allongez-vous, calez vos jambes sur un oreiller ou un coussin, de manière à ce que vos pieds soient plus hauts que vos hanches. Restez 10 à 15 minutes, la gravité fera son travail inverse finalement, et le sang et la lymphe vont redescendre vers le cœur, et vous sentirez vraiment la différence. L'eau froide, pas glacée, hein, mais froide, passez vos jambes sous l'eau, tiède, puis fraîche, et au mieux, faites un jet d'eau froide, des chevilles vers les cuisses, vous remontez, la vasoconstriction, le resserrement des petits vaisseaux va réactiver la circulation. Évitez quand même l'eau glacée parce qu'il y a un risque de différence thermique. Conseil numéro 3, un massage ascendant avec les mains. Massez vos jambes de la cheville vers les cuisses, toujours en remontant. Si en plus vous avez une petite crème hydratante ou un gel à la menthe, il y aura un effet frais avec un soulagement immédiat. Et puis pour prévenir les jambes lourdes au quotidien, hydratez-vous et bougez. Hydrater, ça peut paraître un peu paradoxal, mais c'est important de s'hydrater, de limiter le sel. Et puis bouger, c'est fondamental. Ça va faire une chasse musculaire. En marchant, on va avoir le mollet qui va se contracter et ça fait remonter le sang. Et puis si vraiment vous avez un problème d'insuffisance veineuse, parlez-en à votre médecin ou votre pharmacien. Ils vous conseilleront de porter des bas de contention. Allez, d'ici là, portez-vous bien.
0: Merci beaucoup Gérald Kierzek avec nous tous les matins. Les conseils santé que vous retrouvez bien sûr en intégralité. Il y a toute une collection de bons conseils à visionner, écouter en allant sur ici.fr. Passez un bon mardi, il va faire moins chaud aujourd'hui, il faut aérer, il faut rafraîchir la maison.
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0: Et à tout moment, on fait la route ensemble. Ici, La Rochelle vous informe qu'il y a des problèmes de circulation, la route très perturbée. On est là sur la Nationale 10, à hauteur d'Angoulême. Deux poids lourds se sont percutés là vers 8h45 dans le sens nord-sud. L'accident a eu lieu à hauteur de l'embranchement avec la Nationale 141. Bien évidemment, c'est très compliqué dans le secteur. On vous tient informé de ces conditions de circulation particulières dans l'émission de Camille, qui arrive maintenant.
4: Et oui, bonjour, Camille, bonjour. Oui, on va suivre l'information, bien sûr, sur la Nationale 10.
0: Et les retraites.
4: Et on va parler retraite. Oui. Exactement. Toutes vos questions, bien sûr, 05 46 50 67 68. Nous sommes avec la CARSAT Centre-Ouest. Et on va parler spécifiquement aussi ce matin des carrières longues, puisqu'il y a eu du changement avec la suspension de la réforme des retraites. Il y a un décret qui a été publié le 8 mai là, dernier, donc c'est tout frais. On fait un point avec Émilie Touilleras, qui répondra à toutes vos questions jusqu'à 9h30.
0: Le décret dit pas que je pars demain.
4: Ah, je sais pas. Exemple, on va étudier tout ça.
0: Non, je vais devoir revenir.
4: Moi, je serai vous. Voilà, je serai vous. J'écouterai attentivement quand même.
0: Bonne émission. Et à demain 6h. Salut.
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4: Merci beaucoup de nous rejoindre à l'écoute d'ici La Rochelle, il est 9h. Et c'est l'heure de votre point sur l'actualité avec vous, François Petit-Demange. Bonjour.
7: Bonjour Camille, bonjour tout le monde. Ce sujet n'en finit plus de générer des tensions. Plus de 200 caravanes de gens du voyage se sont installées illégalement ce week-end au nord de La Rochelle, sur des terrains publics, boudant l'air de grands passages de marrons pourtant totalement vides. À Saint-Ouen-d'Aunis, 70 caravanes squattent la plaine des Jeux. Le maire a rencontré la gendarmerie sur place. Il espère que les gens du voyage partiront dimanche. À Andilly, 150 caravanes occupent le stade. Des gens du voyage qui s'imposent là où ils le désirent, c'est ce qui irrite le maire d'Andilly, Sylvain Fagot.
8: Ah mais en fait, ils recherchent toujours le confort le maximum, c'est-à-dire qu'il faudrait qu'ils soient à l'ombre, à côté de commerce, pas très loin de la départementale. Enfin bref, ils veulent un camping 4 étoiles, mais c'est pas à nous de leur proposer ce type de solution. On peut pas faire de nos communes des forts à l'amo partout pour empêcher ces installations-là. Ils sont arrêtés sur leurs idées, sur leur volonté de s'installer. Nous, on défend l'intérêt collectif, on défend l'intérêt de la collectivité. Ce qu'on espère surtout, c'est que l'État assume les arrêtés qui sont en place, assume ce que la collectivité a investi, puisque c'est quand même des centaines de milliers d'euros que Onis Atlantique a investi pour cette aire de grand passage, et on aimerait qu'elle serve à quelque chose et pas que les petites communes subissent ce manquement des règles.
7: Le maire d'Andilly, au nord de La Rochelle, Sylvain Fagot, qui était l'invité d'ici La Rochelle à 7h45, on peut le réécouter en intégralité sur ici.fr. Un incendie touche en ce moment un bâtiment agricole à Lajar, au sud de Sainte. Les pompiers de la Charente-Maritime préviennent qu'ils sont en train d'envoyer de nombreux moyens sur place. Ils demandent d'éviter le secteur. Le lieu du sinistre, c'est rue du Silo, à Lajar. Les pompiers des deux Charentes ont déjà dû intervenir hier sur une quinzaine d'incendies, feux de récolte, feux de broussailles ou en bordure de route. Il y a même eu un feu de forêt de résineux à Clairac, tout au sud de la Charente-Maritime. Une quarantaine de pompiers ont été immédiatement mobilisés hier et ont permis de limiter le sinistre à un millier de mètres carrés seulement. Les autres départs de feu ont été essentiellement provoqués par des machines agricoles, alors que les moissons ont commencé. Une moissonneuse a été entièrement détruite par les flammes vers 13h à Sainte-Soule, pas loin de La Rochelle. 4 hectares de champs ont brûlé. Incendie signalé également à Saint-Just-Luzac, Bernay-Saint-Martin, Pérignac, Cercoux ou encore Brissourg-Mortagne pour la Charente-Maritime. En Charente, 4 feux de champs de plus d'un hectare ont été éteints à Champagne-Mouton, Vitrac-Saint-Vincent, Moulins-sur-Tardoire et Mons. Face au temps sec et chaud, les restrictions d'usage de l'eau continuent de se multiplier dans nos deux Charentes. Le bassin de la Tude est même passé ce matin au plus haut niveau de préoccupation, le niveau de crise. L'irrigation y est totalement interdite. Le bassin de l'Ozone est en alerte renforcée. Le bassin du Mignon court en son alerte. Les prélèvements y sont limités de moitié. Irrigation limitée également dans les bassins du Mignon-Courance, de l'Aume-Couture, de la Bonnieure et de l'Auge.
4: La Charentaise maritime Violette d'Orange a terminé tôt ce matin à une belle troisième place de la Vendée Arctique.
7: Et oui, 2h15 seulement après le vainqueur de la course à la voile en solitaire. Préparation au Vendée Globe, c'est finalement l'Italien Ambrogio Beccaria qui a terminé premier au Sable d'Olonne en doublant in extremis le Britannique Sam Goodchild avec seulement 1h15 d'avance. Conclusion d'une course à rebondissement. Et pour Violette d'Orange, un deuxième podium en deux courses en solitaire. Cette troisième place sur la Vendée Arctique est une bonne performance.
9: Une course au-delà de mes objectifs, c'est clair. Je savais que mon bateau pouvait faire autour de 4-5. C'était la place qui était bien pour ce bateau-là. Et en fait, c'est au-delà des objectifs. J'ai bien navigué. J'ai fait parfois quelques petites erreurs, mais j'ai appris énormément sur cette course. C'était super intéressant. J'ai l'impression de revenir, d'avoir fait presque un petit tour du monde. C'est une course vraiment où il s'est passé plein de choses. On a eu plein de coups de vent. Donc à chaque fois, c'est des manœuvres. C'était une course très, très intense. Déjà parce qu'il y avait, en fait, il y avait beaucoup de conditions très différentes. On a eu beaucoup de vent fort, des phases de transition en permanence. Tous les jours, on avait énormément de boulot à faire et de stratégie à cogiter pour savoir à quel endroit passer au cercle polaire. Cette course m'a permis de mieux appréhender le bateau, en fait.
7: Violette d'Orange ce matin au Sable d'Olonne, au micro des organisateurs de la Vendée Arctique. 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Il avait joué le rôle du dentiste dans Les Visiteurs. Il était né à Charon, au nord de La Rochelle. Il avait aussi des attaches en Charente. Le comédien Christian Bugeaud est mort hier à l'âge de 81 ans, célèbre donc pour avoir incarné l'époux de Béatrice de Montmirail dans Les Visiteurs. Il avait aussi été le metteur en scène du son et lumière du château de La Rochefoucauld en Charente dans les années 80-90 avec des dizaines de figurants et cavaliers. Il avait même acheté une maison à Rivière il y a 4 ans, toujours en Charente. Christian Bugeaud avait en partie grandi à Charon où il était né en octobre 1944. Camille, la météo, c'est un peu gris pour l'instant.
4: Oui, exactement, des nuages pour le moment, mais ça ne va pas durer. De belles éclaircies vont ensuite s'installer en laissant place, même cet après-midi, un soleil généreux pour cette journée de mardi, qui est un petit peu plus fraîche, si on peut dire ça, que les autres journées de la semaine, parce que bon, ça reste quand même élevé côté température, puisque dans l'intérieur, on aura quand même entre 27 et 30 degrés pour aujourd'hui. Sur le littoral et les îles, un petit peu plus frais, donc 21-24. Vous aurez notamment donc cet après-midi 28 à La Rochefoucauld, 26 à Barbezieux, 29 à Angoulême, 22 à La Rochelle, un petit peu plus frais, 24 à Maran et 27 à Montguyon tout de même. Donc cet après-midi, pour les prochains jours, la chaleur va s'intensifier. 34 à 36 degrés attendus dès demain dans l'intérieur, quelques orages possibles même jeudi et une canicule probablement historique, déjà annoncée historique à la fin de la semaine. Bon, on vous tient bien sûr au courant de l'évolution de la situation avec notre expert aussi tous les matins à 8h, Emmanuel Moreau, qui décrypte le temps avec vous et avec Eric Morgan tous les matins. Nouveau point sur la météo et sur l'actualité à 10h. Ça ne sera pas avec vous, François.
7: Mais non.
4: Mais je vous souhaite une belle journée.
7: Merci.
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4: Et puis, si vous êtes sur la route, on vous a signalé il y a quelques petites minutes cette circulation très perturbée sur la Nationale 10 à hauteur d'Angoulême. On voit que vous êtes nombreux sur cette Nationale 10. Deux poids lourds se sont percutés vers 8h45 dans le sens nord-sud. Un accident qui a eu lieu donc à hauteur de l'embranchement avec la Nationale 141. Donc soyez prudents, patients si vous êtes dans ce secteur. Et puis du monde aussi comme tous les matins sur cette Nationale 11 de Dompierre-sur-Mer jusqu'à La Rochelle. Vous êtes nombreux également. Si vous êtes dans votre voiture, que vous remarquez la moindre difficulté, n'hésitez pas, 05 46 50 67 68.
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4: Et oui, de la bonne humeur avec Jean-Jacques Goldman. On ne peut pas être de mauvaise humeur en écoutant ce titre. Il suffira d'un signe, c'est sur votre radio. 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

0: La carrière longue en explorant justement les changements aussi qui surviendront avec cette suspension de la réforme des retraites. C'est une spécialiste ce matin qui vous donne toutes les réponses à vos questions. C'est Émilie Touilleras. Elle est chargée de promotion retraite de la CARSAT Centre-Ouest. Elle répond à vos questions concernant les carrières longues, mais toutes les questions que vous vous posez aussi sur vos droits à la retraite, n'hésitez pas à nous rejoindre 05 46 50 67 68. Bonjour Émilie.
1: Bonjour Camille.
0: Alors, on parle de carrière longue. J'aimerais bien que, avant de donner des explications plus profondes, plus approfondies, que vous nous expliquiez à partir de quel moment on peut justement parler de carrière longue.
1: En fait, on parle de carrière longue dès lors que l'on part avant l'âge légal. Vous savez qu'en fonction de votre année de naissance, eh bien le législateur il fixe un âge de départ et cet âge il va évoluer progressivement vers 64 ans. Et donc si on a commencé en fait à travailler tôt et que l'on a toujours exercé une activité professionnelle, c'est-à-dire tôt d'avoir travaillé avant l'âge de 21 ans, eh bien on peut peut-être partir avant l'âge légal et donc dans ce cas-là, eh bien on va profiter d'une carrière longue.
0: Carrière longue, et je l'ai dit, il y a eu des changements récents puisqu'un décret a été est paru au journal officiel le 8 mai dernier, donc c'est assez récent. On parle de quels changements concernant les carrières longues du coup, Émilie ?
1: Alors concernant les carrières longues, c'est comme pour le départ à l'âge légal, vous savez que va rentrer en vigueur la suspension de la réforme des retraites. Donc cette réforme de 2023, elle prévoyait en fait de relever progressivement l'âge légal de départ à 64 ans. Et donc cette évolution, en fin de compte, elle est suspendue. C'est suspendu jusqu'en 2028, donc c'est ce qu'on appelle la suspension de la réforme des retraites. Et cette pause, elle ne concerne pas que l'âge légal, ça concerne aussi les carrières longues. Et comme vous le dites, eh bien le décret est bien paru le 8 mai, ce qui fait que à partir du 1er septembre 2026, eh bien, les personnes qui étaient éligibles à un départ en carrière longue vont peut-être pouvoir partir plus tôt que prévu et avoir moins de trimestres à effectuer aussi. Donc ça, c'est plutôt une bonne nouvelle.
0: Oui, c'est ça. Pour une fois, j'ai envie de dire, c'est dans le bon sens, c'est une bonne nouvelle. Est-ce qu'on peut rappeler déjà, on l'a dit, donc carrière longue, c'est avoir travaillé avant l'âge de 21 ans. Quelles sont les conditions pour partir justement en carrière longue avant donc cette pause de la réforme des retraites et du coup, après, parce que finalement, ça sera aussi plutôt bénéfique une fois que cette réforme sera mise en pause.
1: Alors, au niveau des conditions d'ouverture de droit, elles ne changent pas. C'est-à-dire qu'on va regarder, en fait, si vous avez bien 4 ou 5 trimestres, soit avant l'année civile de vos 16 ans, de vos 18 ans, de vos 20 ans ou de vos 21 ans. Et en fonction de votre début de carrière, vous allez pouvoir accéder à un départ un petit peu plus tôt. Alors, 4 ou 5 trimestres, ça dépend de votre mois de naissance. Si vous êtes né sur les 3 derniers mois de l'année, donc en octobre, novembre, décembre, on vous demandera que 4 trimestres avant de l'année civile, par exemple de vos 20 ans. Par contre, si vous êtes né avant ces 3 mois-là, le reste de l'année, on vous demandera un petit peu plus, on vous demandera 5 trimestres.
0: Ah oui.
1: Donc ça, c'est l'ouverture de droit en quelque sorte. C'est quand on dit qu'il faut avoir travaillé tôt, pour nous, ça veut dire ça, c'est d'avoir au moins 4 ou 5 trimestres. Et ensuite, on va regarder aussi le nombre de trimestres cotisés tout régime que vous avez, parce que pour pouvoir bénéficier d'une carrière longue, eh bien, il faut toujours avoir exercé une activité professionnelle. Des personnes qui auraient par exemple été en arrêt maladie pendant très longtemps, ou qui auraient eu du chômage ou du RSA, bien malheureusement, elles n'ont peut-être pas suffisamment de trimestres cotisés. Donc, en fait, on va regarder tous ces éléments. Et pour vous donner un exemple, si un auditeur nous écoute, qu'il est né, par exemple, en 1966, qu'il va avoir 60 ans cette année, eh bien, et qu'il a commencé à travailler avant l'âge de 20 ans, eh bien, du coup, il va peut-être pouvoir bénéficier d'un départ, par exemple, à 60 ans et 9 mois, avec 172 trimestres, alors que, avant la suspension de la réforme, il aurait fallu qu'il attende 61 ans.
0: Voilà. Ah, donc voilà des bonnes nouvelles ce matin. Peut-être que vous êtes reconnu dans le descriptif d'Émilie. Vous avez commencé à travailler avant 21 ans. Vous voulez aussi peut-être connaître les modalités pour partir à la retraite, surtout les changements qui vont advenir avec la réforme des retraites mise en pause aussi. N'hésitez pas à nous rejoindre 05 46 50 67 68. C'est le numéro à composer pour parler de carrière longue, mais pour parler de tous les sujets qui vous concernent personnellement, concernant votre retraite. C'est Émilie Touilleras, chargée de promotion retraite de la CARSAT Centre-Ouest, qui répond à toutes vos questions jusqu'à 9h30. On continue cette discussion juste après Alex Warren, qui nous chante Fever Dream. C'est sur votre radio. Ici La Rochelle, belle matinée à tous.

0: Alex Warren qui nous chante Fever Dream. C'est sur votre radio, ici La Rochelle.
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0: La suspension de la réforme des retraites change plusieurs choses hein, selon votre statut, notamment si vous êtes concerné par une carrière longue. On fait le point ce matin avec Émilie Touilleras, chargée de promotion retraite de la CARSAT Centre Ouest, qui vous donne les modalités. Répond à toutes vos questions au 05 46 50 67 68. Et on parle de cumul emploi-retraite aussi avec vous, Michel. Bonjour Michel.
3: Oui, bonjour.
0: Vous nous appelez de Verrières, Michel, et vous aviez une question, oui, justement, parce que vous êtes peut-être déjà à la retraite ?
3: Non, je vais être à la retraite au mois d'octobre, fin octobre.
0: Ah voilà, bientôt, au mois d'octobre, ouais. Et vous voudriez, en fait, reprendre quand même une activité.
3: Ouais, c'est ouais. Ça, ouais.
0: Donc, est-ce que c'est possible, Émilie, en 2027, du coup, de travailler, même voilà, si Michel est à la retraite ?
3: On entend un petit peu tout et n'importe quoi sur les réseaux, oui. Sur les réseaux, la radio, tout ça. Alors, je voudrais faire un petit peu le point.
0: Bah oui, bien sûr. Alors, Émilie.
4: Bonjour, Michel. Donc là, bonjour. Quand vous allez partir à la retraite, là, au mois d'octobre 2026, vous partez ouais, à l'âge légal,
3: 27,
4: Michel
3: 27. Oui, 26.
4: Ah, 2027.
3: Non, non, 26, excusez. Non,
0: en
3: non,
0: octobre 2026, ouais.
4: Ça a son importance, c'est pour ça que je peux faire confirmer avec vous.
3: Ouais, ouais.
4: Et du coup, Michel, là, vous partez à l'âge légal ou dans le cadre des carrières longues ?
3: Oui, je suis en carrière longue, mais j'ai fait une année de plus, donc j'aurais pu prendre ma retraite en 2025, et donc j'ai repoussé d'un an, et j'aurai 63 ans mois d'octobre.
4: D'accord.
3: Et je donc pars là... fin octobre.
4: Ok. Et du coup, vous êtes né en quelle année, Michel, dites-moi.
3: 21-10-63.
4: 63. Donc oui, votre âge légal était et de vous allez avoir dépassé votre âge légal. Donc du coup, ouais. Vu que vous partez en octobre 2026, vous allez rester sous les conditions actuelles du cumul emploi-retraite. Ce qui fait que vous avez tout d'accord. à fait la possibilité de reprendre une activité professionnelle. Et cette activité oui. professionnelle, Michel, elle ne sera pas plafonnée puisque vous avez tous vos trimestres et que vous avez attendu d'avoir l'âge légal. La petite d'accord. nuance pour vous, Michel, c'est que si vous retravaillez chez le même employeur, vous n'allez, il va falloir attendre 6 mois pour que vous puissiez vous constituer mois. De nouveaux ouais. droits retraite. Vous avez le droit ouais. de retravailler tout de suite hein, chez votre employeur actuel. Par contre, ça, vous allez cotiser, mais ça ne vous ouvrira pas des droits pour une deuxième retraite. Donc, vous avez le choix. C'est soit vous reprenez tout de suite, mais vous n'aurez pas de deuxième retraite, Michel, soit vous attendez 6 mois pour avoir une deuxième retraite. Dans tous les cas, vous n'aurez pas de plafond qui vous sera imposé puisque vous avez rempli toutes les conditions qui étaient fixées par le législateur. Et je pense voilà, que vous okay, vous posez des questions parce que vous avez entendu parler de la réforme peut-être ouais. qui allait entrer en vigueur voilà, au 1er janvier 2027, mais ça ne vous concernera ouais. pas parce que vous aurez pris votre retraite avant le 1er janvier 2027.
0: D'accord, c'est pour toutes les d'accord. personnes qui prendront leur retraite après janvier 2027.
4: Exactement, d'accord. exactement. Donc dans okay. le cadre de Michel, je vous confirme que vous pouvez cumuler et en fait, selon la reprise d'activité, si c'est chez un autre employeur, vous allez vous ouvrir des droits pour une deuxième retraite. Si c'est chez le même employeur, vous avez le choix, soit reprendre tout de suite, mais vous n'aurez pas de deuxième retraite, soit d'attendre 6 mois.
0: Okay. Ah, bon bah voilà okay. Michel, vous êtes plus éclairé ce matin. Merci ouais, Michel ouais. d'avoir appelé.
3: C'est sympa. Merci, bonne journée.
0: Belle journée à vous. On a Christine qui nous appelle de La Rochelle. Bonjour Christine.
5: Oui, bonjour.
0: On vous écoute.
5: Alors, je voulais savoir qu'est-ce que c'était la CNAV. Parce qu'en fait, je vous explique, oui. je suis en retraite pour invalidité depuis 2019.
0: D'accord.
5: Et là, j'ai atteint l'âge de retraite normal, 62 ans et 9 mois. Donc, j'ai le droit, en plus, à ma retraite privée.
0: D'accord, oui.
5: Parce que là, j'étais en retraite fonction publique, oui. et donc là, j'ai l'âge normal pour la retraite privée. Donc, j'ai fait toutes les déclarations et tout. Donc, je suis allée sur ma retraite info, ma retraite publique, je crois que c'est, ou info retraite.
0: Mmh.
5: Et là, en sortant l'attestation, je me suis aperçue que le montant de la CNRACL, c'est-à-dire fonction publique, ne correspondait pas à mon aide fiscale. Et donc, ils me mettent un montant aussi de l'Argicarco. Après, ils me mettent un montant de CNAV, mais je ne sais pas ce que c'est.
0: Ah, d'accord.
5: Après j'ai IRCANTEC, mais par contre, je n'ai pas la RAF qui est inscrite. Donc,
0: Donc vous ne savez pas, à quoi ça correspond. Alors, Émilie, est-ce que vous pouvez éclairer Christine?
4: Oui, tout à fait. Bonjour, Christine. Donc, vous avez eu, en fait, une...
5: J'ai été claire. Hein.
4: Ah, très claire. Enfin, pour moi, c'était clair.
0: Bon, c'est bien.
4: Voilà. Alors, pour vous expliquer, Christine, donc vous avez eu une carrière mixte, c'est-à-dire que vous avez travaillé dans le privé et dans le public. Donc, la CNRACL, c'est votre caisse, effectivement, retraite de base pour toute votre activité territoriale dans le public. Et vous êtes, avant, vous avez dû avoir une activité dans le privé. Et la CNAV, en fait, c'est la Caisse Nationale d'Assurance Vieillesse. C'est la Caisse Nationale et les CARSAT sont les antennes régionales, en fait, de la CNAV. Donc, si vous voulez, ce sont les CARSAT en local qui traitent les dossiers retraite pour la CNAV. Donc, la CNAV, la CARSAT représentent en fait toute la partie retraite de base lorsque vous étiez salarié du privé. Mmh. Et ensuite, vous avez parlé... Voilà, donc vous avez parlé aussi de l'Agirc-Arrco, de l'IRCANTEC. Ça, ce sont vos caisses de retraite complémentaires. Donc, vu que vous avez eu une carrière mixte, lorsque vous étiez salarié purement du privé, vous avez cotisé à la CNAV et vous avez cotisé également à l'Agirc-Arrco. Et lorsque vous avez dû commencer à travailler pour des organismes publics, du coup, vous avez cotisé à la caisse de retraite complémentaire de l'IRCANTEC. Donc, c'est pour ça que vous avez autant de régimes, en fait, de retraite. C'est que vous avez une carrière où vous avez eu différents statuts. Mmh. Et c'est pour cela que vous avez cotisé à différentes caisses de retraite. Si j'ai bien compris, pour le moment, vous avez donc déposé déjà une demande de retraite, Christine ?
5: Pour la retraite privée ou publique ?
4: Si vous avez été sur Info Retraite, vous l'avez fait en ligne ? Ou vous avez fait un dossier papier ?
5: À un moment donné, on va demander plein de renseignements en ligne. Que j'ai fourni, et après, c'est eux qui ont géré, quoi. Mais il y a tellement de caisses que je suis complètement paumée. Je sais pas à quoi ça correspond, en fait, et je comprends pas pourquoi que la CNRACL, ils mettent pas le même montant que le net fiscal que j'ai mis. En fait, ils le compensent avec la CNAV. C'est ça que j'arrive pas à comprendre.
4: Parce que normalement, l'estimation, quand vous allez sur le site Info Retraite, ce site internet regroupe l'ensemble des organismes de retraite. Donc, on est en capacité de vous faire une estimation globale. C'est-à-dire que va être indiqué sur votre estimation le montant CNRACL, le montant de la CNAV, l'Agirc-Arrco, l'IRCANTEC et vous avez parlé de la RAFP, la retraite additionnelle de la fonction publique. Donc, normalement, sur ce site internet...
5: Non, je devrais la toucher, elle apparaît pas.
4: Alors... Et peut-être que vous n'avez pas suffisamment cotisé pour avoir une retraite mensuelle de la part de cet organisme, parce qu'il y a un certain nombre de points à obtenir pour pouvoir avoir une retraite mensuelle. Sinon, c'est le versement d'un capital.
5: Oui, voilà. 200 points, c'est le cas avec, je ne sais plus... Quel
4: avec l'IRCANTEC, j'imagine. Ou la Agirc-Arrco.
5: Voilà, c'est ça.
4: Tout à fait. Donc, ce que je peux vous inviter à faire, Christine, à ce moment-là, c'est de vous connecter sur le site Info Retraite et vous avez une rubrique où vous allez pouvoir suivre si vous avez un dossier en cours. Ce qu'il faut valider, c'est être bien sûr que vous avez déposé votre demande de retraite auprès de tous les organismes. Et normalement, si vous l'avez fait en ligne, c'est en ça que le téléservice est intéressant dans votre situation, c'est que normalement, ça va avoir envoyé votre demande de retraite à tous les organismes de retraite.
0: Oui, c'est ça, Christine n'a pas à faire... pour chaque caisse de retraite, normalement, c'est global, quoi.
4: Exactement, sauf si on a fait un dossier papier. Et dans ce cas-là, il va falloir déposer auprès de l'ensemble des organismes. C'est pour ça que je posais la question à Christine.
0: Émilie, on peut-être avoir quelqu'un par téléphone, parce que c'est vrai que là, le cas de Christine est assez complexe. Enfin, il y a plein de questions, j'imagine, que Christine voudrait poser. On peut contacter la CARSAT par téléphone.
4: Oui, elle peut tout à fait nous contacter par téléphone au 3960. Mmh. L'autre possibilité pour Christine, depuis son espace personnel, c'est de prendre un rendez-vous téléphonique rapidement avec nous. Comme ça, ça permettra d'échanger et de valider qu'elle a bien fait l'ensemble des demandes, puisqu'on a une vue d'ensemble tout de même. Même si ce n'est pas nous qui allons traiter les demandes publiques, on a quand même la vue d'ensemble et on pourra confirmer à Christine qu'elle a bien déposé
0: Tout, que tout a été fait. Voilà, Christine, n'hésitez pas à contacter directement, à prendre un rendez-vous téléphonique, hein, vous y verrez plus clair. Merci beaucoup d'avoir appelé. On va continuer à répondre à vos questions autour de votre retraite avec Émilie Touillera, chargée de promotion retraite à la CARSAT Centre-Ouest, 05 46 50 67 68.
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0: Et si vous avez une question sur une carrière longue, sur un cumul emploi-retraite notamment, n'hésitez pas à nous appeler 05 46 50 67 68. C'est Mini Touilleras de la CARSAT Centre-Ouest qui répond à toutes vos questions avec Alain qui nous appelle. Bonjour Alain.
12: Oui, bonjour.
0: Alors vous êtes en retraite depuis longtemps vous Alain?
12: Oui, ça fait plus de 10 ans.
0: D'accord. Et quelle est votre question alors?
12: Alors, ma question, c'est quand j'ai pris ma retraite, quand je suis parti au moment de faire tous mes trimestres, on m'a dit que les trimestres d'apprentissage ne comptaient pas dans le calcul des trimestres, alors que je les ai rachetés auprès de l'URSSAF. Qui m'avait contacté pour racheter des trimestres.
0: Ah, ok. Alors, Émilie, on peut racheter des trimestres auprès de l'URSSAF?
4: Oui. Bonjour Alain. Effectivement, on peut racheter des trimestres. Alors, je pense que vous êtes peut-être parti Alain dans le cadre justement des carrières longues, des parts anticipées.
12: Non, enfin j'ai fait ma carrière normale, mais pas dans la même entreprise parce que j'étais une partie entrepreneur et une partie salarié.
4: D'accord. Mais lorsque vous êtes parti, à quel âge à la retraite, Alain?
12: Donc je suis parti à 62 ans et 6 mois, je crois.
4: D'accord. Mais dans ce cas-là, le rachat devait compter. Après, peut-être qu'au niveau de... Il y a peut-être une confusion sur le calcul de votre pension, parce qu'en fait, on choisit les 25 meilleures années. Donc peut-être que les années que vous avez rachetées ne rentrent pas dans les 25 meilleures années, mais pour autant, les trimestres, normalement, ont été comptabilisés. Il n'y a que dans le cadre des départs anticipés où un rachat de trimestres d'apprentissage n'est pas pris en compte. D'accord. Mais sinon... Dans le cadre d'un rachat classique, ça a pu vous aider à avoir le taux maximum et profiter d'une retraite au taux maximum, Alain. Donc normalement, le nombre de trimestres a été inclus dans votre calcul de pension. C'est juste que c'était peut-être pas les meilleurs salaires, donc ils n'ont pas été sélectionnés dans les 25 meilleurs. Ah,
0: ça pourrait être ça, Alain.
12: Apparemment, ils n'auraient pas été comptabilisés du tout.
0: Mais comment vous le savez?
12: Quand je regarde mon relevé de carrière. Les trimestres d'apprentissage,
0: ils apparaissent 12, pas. Ils devraient apparaître, Émilie, même si ils sont pas.
4: Alors une fois le rachat effectué, effectivement, normalement, on vous envoie un relevé de carrière à jour avec les trimestres reportés. Ce que je peux peut-être, parce que là, du coup, j'ai pas la carrière d'Alain sous les yeux. Alain, ce que je peux vous proposer peut-être, c'est que vous laissiez vos coordonnées pour que je puisse accéder à votre carrière et vous apporter une réponse plus précise sur votre situation. Mais si vous avez effectué le rachat, ça doit être pris en compte pour le calcul. Souvent, on fait ce rachat pour justement ne pas avoir de décote et pouvoir bénéficier d'une retraite entière.
0: D'accord. Voilà, Alain. Vous laissez vos coordonnées. Vous laissez vos coordonnées à l'accueil, à Béa, d'accord? Et Émilie inspectera votre carrière. Merci Alain, à très vite. Nous sommes avec Dominique qui a eu une carrière longue. Bonjour Dominique.
13: Oui, bonjour. Ah ben, c'est pas pour moi, c'est pour mon épouse.
0: D'accord.
13: Voilà, qui elle a fait une carrière longue dans une maison de retraite. On a entendu que vous disiez qu'en carrière longue, elle pouvait partir à 60 ans.
0: D'accord.
13: Mais, donc il fallait qu'elle ait commencé avant 20 ans, elle a commencé à 18 ans. Et je voudrais savoir combien de trimestres il faut avant 20 ans pour faire sa demande.
0: D'accord. Alors Émilie, là on parle carrière longue hein, du coup.
4: C'est ça. Oui. Bonjour Dominique. Bonjour. Les trimestres, quand je parle d'avoir travaillé avant l'âge de 20 ans, il faut selon le mois de naissance de votre épouse, elle est née quel mois?
13: Elle est née
4: au mois de mai. D'accord. Donc, en fait, il faut qu'elle ait 5 trimestres avant l'année civile de ses 20 ans. C'est-à-dire qu'elle peut en avoir, par exemple, 2 à 18 ans, 1 à 19 ans et du coup 2 à 20 ans, et ça fait bien 5. Donc, en fait, on va regarder le nombre de trimestres que votre épouse a à la fin de l'année civile, soit de ses 18 ans, soit de ses 19 ans, soit de ses 20 ans. Et en fonction de cela, ensuite, on regardera si elle a assez de trimestres cotisés. Et ça, c'est important.
13: Elle a 156 trimestres pour le moment.
4: D'accord. Après, on exclut les trimestres. Pour le moment, on peut prendre 4 trimestres de maladie, 4 trimestres de chômage. Et à partir du 1er septembre, la petite nouveauté, si votre épouse a eu des enfants, c'est que l'on pourra aussi prendre 2 trimestres enfants comme s'ils étaient cotisés. Donc ça, c'est la nouveauté aussi qui va rentrer en vigueur au 1er septembre. Donc ce que je vous invite peut-être, Dominique, c'est que madame puisse prendre un rendez-vous afin qu'on fasse un point sur sa situation parce que ça va évoluer au 1er septembre.
0: En plus, oui, voilà, il va y avoir des changements au 1er septembre.
13: Parce qu'en plus, elle a des points de pénibilité et la dernière fois où vous êtes passé, j'avais téléphoné pour ça, on m'avait dit qu'elle a 40 points de pénibilité. On m'avait dit qu'il y a 20 points de pénibilité qui étaient réservés exclusivement à la formation. Donc, elle a encore 20 points qui lui permet d'avoir, si je ne me trompe pas, 2 trimestres.
4: Oui, mais la seule chose, c'est qu'on ne pourra pas anticiper. En fait, ça peut permettre d'anticiper par rapport à l'âge légal, mais ça ne permettra pas de partir encore plus tôt que l'âge de retraite anticipé. C'est-à-dire que ça peut fonctionner quand c'est l'âge légal, mais elle ne pourra pas partir, ça ne va pas la faire partir plus tôt sur un départ pour carrière longue qui est déjà un départ anticipé. Donc, on ne peut pas cumuler les deux dispositifs. Ouais. Voilà, c'est ça. Mais ce que je vous invite vraiment, là, Dominique, dans la situation et avec les changements qui sont prévus au 1er septembre, à aller sur le site de l'assurance-retraite.fr, vous cliquez sur prendre ou gérer mon rendez-vous et j'invite quand même madame à faire un point parce qu'il ne faudrait pas qu'elle perde des droits du fait de, à la fois, la suspension de la réforme qui va permettre de partir plus tôt, le fait qu'on puisse prendre des trimestres pour enfants et que l'on demande un petit peu moins de trimestres. Donc madame, elle peut gagner pour le coup un petit peu pour partir, donc ce serait bien qu'elle puisse vérifier sa carrière avec un expert de la CARSAT.
0: Voilà, assurance-retraite.fr pour prendre rendez-vous. On rappelle aussi le numéro hein, pour joindre la CARSAT, notamment 3960, n'hésitez pas. Merci beaucoup Dominique d'avoir appelé. Merci beaucoup Émilie, il y aurait encore plein de choses à dire, hein, comme à chaque fois que vous passez. Les gens sont très intéressés. Et oui, plein de choses. En plus, avec les changements, c'est sûr qu'il faut y voir clair, mais n'hésitez pas, on le rappelle, assurance-retraite.fr pour y voir un petit peu plus clair. Merci beaucoup Émilie et je vous dis je vous dis pas à cet été, je vous souhaite un bel été justement. Et on
4: merci
0: se retrouve à la rentrée.
4: Merci, bel été aux auditeurs également.
0: Merci, à très vite. Et justement, en préparation de l'été, on prépare nos vacances avec Michel Polnareff qui nous chante Holidays. C'est sur votre radio ici, La Rochelle. Belle matinée à tous.

0: Michel Polnareff, on adore un de ses premiers titres, hein. Holidays, c'est sur votre radio, ici La Rochelle.
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0: À vos côtés, si vous êtes en pleine recherche d'emploi, alors on a parlé retraite ce matin avec la CARSAT, et bien figurez-vous que la CARSAT Centre-Ouest recrute aussi en CDI un assistant ou une assistante de service social pour renforcer ses équipes. Alors si vous êtes diplômé ou futur diplômé du diplôme d'état d'assistant, d'assistante de service social, vous êtes intéressé par les problématiques de santé des assurés sociaux, que vous souhaitez intégrer une équipe dynamique, ce poste est fait pour vous. Vous accompagnerez et aiderez les assurés sociaux en difficulté du régime général, confronté à des problèmes graves de santé. Le poste est basé au sein de l'unité de Charente-Maritime, composée d'une équipe de 18 personnes, dont 5 sur le site de Sainte. C'est situé dans les locaux de la CPAM, 4 rue René Cassin à Sainte. Donc, le poste peut comprendre aussi des déplacements fréquents avec un véhicule de service qui est mis à votre disposition dans le département, toujours de Charente-Maritime. Pour postuler, n'hésitez pas à envoyer votre CV, une lettre de motivation sur le site recrutement.carsa-centreouest.fr. Vous avez jusqu'au 5 juillet pour postuler. La date de prise de fonction, c'est en septembre. Et je rappelle, c'est un CDI, donc à temps plein. Vous aurez une formation aussi. Les débutants sont acceptés, même si une expérience de 6 mois minimum serait appréciée.
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0: Et ce prénom Joséphine serait une des tantes d'Alain Bachung qui, à l'époque, n'osait pas faire grand-chose. C'est pour ça, oser Joséphine.

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1: C'est une des légendes autour de ce titre. Ça parlerait donc de la tante d'Alain Bachung, la sœur de son père, qui dans un village de l'est de la France vivait, comme elle l'entendait, d'une façon très libérée, ce qui détonnait dans cette campagne alsacienne. Et d'autres sources disent que c'est lors d'un dîner, il a entendu son batteur Philippe Dray dire à la petite fille très timide de ce dernier, Joséphine Dray, assis José. Joséphine, voilà. Donc vous prenez l'histoire que vous voulez. En tout cas, c'est un super titre qu'on écoute sur votre radio. Ici La Rochelle.
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1: Ici ça marche. Zoom aujourd'hui pour une entreprise charentaise qui propose des ceintures cousues main. C'est à découvrir tout de suite avec Fabien Lecourt.
4: Ici ça marche à Jonzac, en Charente-Maritime, pour l'entreprise Inaria Création Cuir, car depuis 10 ans, les clients sont toujours au rendez-vous. Bonjour Aurélie.
5: Bonjour.
4: Vous êtes à la tête de cette entreprise avec votre mari François. Mais avant de parler d'aujourd'hui, tiens, revenons 10 ans en arrière, car avant cette entreprise, à quoi ressemblait votre vie professionnelle ?
5: J'étais ingénieure dans une entreprise pharmaceutique et mon mari était dans la partie plutôt webinaire, en fait. Donc il crée des sites internet. Alors, j'aurais pas du tout cru que je ferais du cuir parce que c'était pas, on n'était pas du tout des manuels. Donc, vous voyez, après 10 ans, on œuvre bien pour avec cette matière.
4: Alors, c'est quoi le secret pour que cette entreprise continue encore de fonctionner, de marcher à Jonzac ?
5: Alors, je pense que c'est déjà d'avoir de l'authenticité. On a décidé dès le départ de travailler à la main. Les seules machines qu'on a, ce sont quelques machines à coudre pour faire de la réparation, qui est pourquoi ça marche aussi. Donc, c'est pour ça.
4: On parle bien sûr de vos produits. Ce sont avant tout des ceintures. J'ai été faire mon petit curieux sur votre site internet. Il y a vraiment de tout, des ceintures même en bois. Voilà, il y a vraiment de la création. Hein. Ça, c'est sûr que là, on y est. C'est votre mari, c'est vous. Comment vous travaillez ensemble ?
5: Mon mari fait tout ce qui est dans la boutique. C'est lui qui produit tout ce qu'il y a dans l'atelier. Moi, je ne m'occupe que du sur-mesure.
4: Allez, on va rêver un petit peu, si vous voulez bien. On va imaginer votre ceinture comme ça, face à nos jolis yeux. Et elle ressemble à quoi, ces ceintures ?
5: Alors, ces ceintures, c'est du cuir qui est complètement tanné au végétal. Ça veut dire qu'ils sont tannés aux écorces de bois, nos cuirs. Elles font entre 3 et 4 mm d'épaisseur, déjà. Ça, c'est une vraie ceinture en cuir. Ensuite, elles sont teintées avec des teintures à l'eau, donc complètement avec des pigments naturels. Après, on les bichonne hein, à base de cire d'abeille, d'huile de lin et de beurre de karité. Donc là, on est sur quelque chose qui reste authentique et naturel. Je vous inviterai à venir voir parce que c'est pas facile de le dire, de l'expliquer à la radio.
4: Ça se voit et ça se vit et ce métier, pareil, hein, vous le vivez depuis maintenant plus de 10 ans. Vous avez carrément changé de voie professionnelle, on l'entendait au début de cette chronique. Bon alors, est-ce que vous avez des regrets ou au contraire, vous êtes super contente d'avoir osé aussi avec votre mari de vous lancer dans cette aventure ?
5: Bon, on est complètement heureux, on profite de nos enfants, on a des relations complètement différentes avec les gens. Les gens cherchent, ils aiment ce côté authentique et justement de partage. On est là aussi pour avoir un côté pédagogique avec les gens, on travaille avec des écoles, on a ouvert notre champ des possibles avec ce métier qui n'était pas le cas avec nos anciens métiers.
4: Ça marche pour vous alors ?
5: Ça marche pour nous.
4: Inaria Création, cuir à Jonzac, en Charente-Maritime. Eh bien, je vous remercie Aurélie d'avoir été avec nous.
5: Avec plaisir, au revoir.
1: Inaria Création, présentée par Fabien Lecourt. Vous retrouvez toutes les entreprises qui fonctionnent en Charente-Maritime sur ici.fr. Ça s'appelle Ici, ça marche. Que faire si mon chien a peur de l'orage ? Eh bien, vous aurez la réponse grâce au docteur Pierre Fabin, vétérinaire d'ici La Rochelle, qui arrive juste après ça.
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1: Des orages sont prévus d'ailleurs ce jeudi, ces orages d'été qui éclatent souvent sans prévenir et pour beaucoup de nos chiens, c'est la panique absolue. On est ce matin avec le docteur Pierre Fabin pour essayer de gérer ces moments compliqués avec le moins de stress possible.
0: Alors, il faut déjà comprendre que ce n'est pas un caprice, un orage pour votre chien. C'est une véritable agression sensorielle. L'ouïe de votre chien est tellement fine qu'un coup de tonnerre lointain résonne pour lui comme une explosion. Mais il n'y a pas que le bruit, ils sont aussi ultra sensibles aux baisses de pression atmosphérique et surtout à l'électricité statique. L'air se charge en électricité et cette tension s'accumule dans leurs poils, provoquant des picotements sur la peau. C'est pour ça qu'ils courent se cacher dans la salle de bain ou contre un radiateur. La tuyauterie ou le carrelage agissent comme une prise d'air qui décharge cette électricité. Pour eux, l'orage, c'est un danger qu'ils sentent bien avant la pluie.
1: Et quand le tonnerre gronde, qu'il se met à trembler ou à haleter, quel doit être notre comportement? Est-ce qu'on doit le prendre dans nos bras pour le rassurer?
0: La vieille croyance, c'est qu'il faut l'ignorer pour ne pas valider sa peur. C'est faux. Vous devez être son phare dans la tempête. Ne pleurnichez pas avec lui, bien sûr, mais restez calme. Asseyez-vous par terre, laissez-le venir se coller à vous et caressez-le avec des gestes lents. S'il préfère fuir, laissez-le faire. Si vous pouvez, anticipez, bien sûr, créez une zone de refuge à l'avance, une caisse de transport ouverte, sous une couverture ou un coin sous le bureau. Le but, c'est d'étouffer les flashs lumineux et les vibrations. S'il s'enferme dans les toilettes, ne le forcez jamais à sortir, bien sûr. Fermez tous les volets de la maison pour cacher les éclairs et allumer la télé ou la radio pour créer un bruit de fond un peu familier qui va masquer le grondement.
1: Et si on fait tout ça, que cette peur reste incontrôlable malgré ce coin de refuge, quelle solution concrète existe-t-il pour l'apaiser sans forcément le droguer aussi avec des médicaments lourds à chaque fois?
0: Alors le vrai travail, ça se fait en période calme. La clé, c'est la désensibilisation. Passez des sons d'orage sur votre téléphone à très bas volume pendant qu'il mange sa gamelle ou qu'il joue. Le cerveau va tout simplement associer ce bruit à un moment positif, puis augmenter progressivement le volume au fil des semaines. Et en complément, le jour J, branchez des diffuseurs de phéromones apaisantes dans la pièce. Elles miment les phéromones de la mère et font chuter son stress. Vous pouvez aussi le distraire avec un jouet rempli de pâté congelé. L'action de lécher libère toujours chez le chien des endorphines très apaisantes.
1: Voilà quelques astuces, parce que c'est vrai qu'on est souvent démunis lorsque nos chiens sont comme ça, tremblants devant l'orage. On va vous donner aussi des astuces pour profiter du mondial de foot, là, de la Coupe du Monde. Bah oui, des bons plans grâce à David Morel. Ça sera juste après Taylor Swift, on l'adore. Elle chante Opalite, c'est sur votre radio, c'est La Rochelle. Belle matinée.

0: Taylor Swift qui va bientôt se marier. Il paraît qu'elle voudrait louer le Madison Square Garden, qui est un endroit immense où il y a souvent des matchs de basket notamment. On vous tiendra au courant sur votre radio ici La Rochelle. Mais pour le moment, on fait un point sur les activités dont vous pouvez profiter dans les prochains jours. Direction un camping aux couleurs du mondial de foot, un musée unique à Rochefort et une ambiance sud-américaine. Ce sont grâce aux infos plus du jour de David Morel.
1: Les mercredis éclectiques de la Jarne, tout près de La Rochelle, ce sont des concerts gratuits tous les mercredis, chaque été. Et demain, mercredi, vous allez pouvoir danser au rythme d'Emma Yarzulo et de son groupe Quilombo Sonoro. Mélange de tradition musicale sud-américaine et de musique électro. Et en fonction de la météo, les concerts se déroulent soit en extérieur, au théâtre de verdure de la Jarne, soit dans la salle Mélusine en cas de mauvais temps. Concerts gratuits, pique-nique interdit, mais restauration et buvette sur place. Un musée plein de nostalgie est à visiter à Rochefort. C'est le musée des commerces d'autrefois. Et comme son nom l'indique, c'est un grand bâtiment dans lequel le propriétaire a reconstitué des commerces des années 50, 60, 70, comme une boucherie, un coiffeur, un cabinet de dentiste ou tout récemment un espace dédié à la radio et au poste TSF. Le musée des commerces d'autrefois, une halte incontournable à Rochefort, située 12 rue Lesson, en plein centre-ville. Et puis à l'occasion de la Coupe du Monde de foot, le camping Animal King à Hénande, au nord de La Rochelle, lance une initiative originale. À chaque match de l'équipe de France, et donc ce soir, le chef du camping prépare une spécialité culinaire du pays adverse. Et ce soir, vous pourrez manger du poulet maffé pour le Sénégal, puis ce sera du saumon gravlax quand la France affrontera la Norvège, et kebab pour le match contre l'Irak. L'événement se déroulera dans une fan zone aménagée au sein du camping avec diffusion sur écran géant. Le concept, il est de célébrer le football et les cultures du monde autour d'une même table et d'une même passion. N'hésitez pas à réserver votre table, même si vous ne logez pas au camping. Il vous suffit pour cela de téléphoner au camping d'Hénande, c'est le camping Animal King.
0: Et on vous donnera tout le programme puisque ce sera notre invité demain à 10h05. Mais à 10h05 aujourd'hui, direction Angoulême pour vous présenter les parfums du thé. Une nouvelle boutique qui vous propose des créations de parfums originales et différents événements aussi. Rendez-vous après le flash de 10h.
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0: Ici La Rochelle, nous sommes le mardi 16 juin, il est tout juste 10h. C'est l'heure de votre nouveau point sur l'actualité avec vous, Gérald Paris. Bonjour.
9: Bonjour Camille, bonjour à tous. Sur la commune de La Jarre, au sud de Sainte, les pompiers viennent de terminer leur intervention sur un feu de bâtiment agricole. Une grande échelle et 2 fourgons incendiés étaient sur place. Un sinistre rue du Silo. Les pompiers précisent que c'est un feu de cellules contenant des produits phytosanitaires. Mais selon eux, il n'y a pas d'impact sur l'environnement. Des départs d'incendie d'ailleurs très nombreux hier en Charente et Charente-Maritime. 11 départs de feu rien qu'en Charente-Maritime. Essentiellement essentiellement des incendies provoqués par des machines agricoles, comme à Sainte-Soule, où une moissonneuse a pris feu hier en début d'après-midi. 4 hectares de champs ont brûlé, et puis à Clairac, 1000 mètres carrés de pins ont brûlé également hier. La Charente-Maritime est en risque, rappelons-le, sévère feu de forêt. Un temps chaud et un temps sec propice aux restrictions de l'usage de l'eau. Le bassin de la Tude est même passé ce matin au plus haut niveau de préoccupation, le niveau de crise. L'irrigation y est totalement interdite. Le bassin de l'Ozone est en alerte renforcée. Le bassin du Mignon Courance en alerte. Les prélèvements y sont limités de moitié. L'acteur Christian Bugeaud est mort hier à l'âge de 81 ans, né à Charon, au nord de La Rochelle. Christian Bugeaud, c'était le dentiste, époux de Béatrice de Montmirail dans Les Visiteurs. Comédien, cascadeur, formé au Conservatoire National d'Art Dramatique de Paris. On avait vu Christian Bugeaud dans de nombreuses autres séries et films. Il avait joué également dans Kaamelott, Joséphine Ange Gardien ou encore Caméra Café. On voit le coup de chapeau vraiment à la Benjamin du Vendée Arctique. Un podium pour la Charentaise maritime Violette d'Orange qui termine finalement à la troisième place. Elle est arrivée ce matin 2h15 seulement après le vainqueur Ambrogio Beccaria, l'Italien auteur d'un somptueux finish dans la dernière ligne droite. Il a doublé le Britannique Sam Goodchild. Enfin, c'est le grand soir en football pour l'équipe de France. Le mondial débute à 21h pour les hommes de Didier Deschamps. Un premier match face au Sénégal à suivre aussi dans la nuit. À 3h du matin, Argentine-Algérie. Il faut être motivé. Hein. Mettrez le réveil à 3h, pas sûr.
0: Non. Alors non. Pour très peu de choses, je mets le réveil à 3h. Pour vous rejoindre sur ici La Rochelle, c'est tout.
9: Sans dévoiler, ça reste en brouille. J'ai bien une petite idée que bientôt, il y aura des réveils à 3h du matin.
0: Oui, alors peut-être, on verra ça.
9: Camille, qu'est-ce que ça donne finalement pour cette météo? C'est le temps mort de la semaine, là, c'est ça?
0: Oui, on peut dire ça, la petite pause de la semaine, c'est vrai.
9: La pause de fraîcheur.
0: Déjà, on commence avec des nuages, vous l'avez vu. Normalement, ces nuages ne vont pas s'installer. Hein. Cet après-midi, grand soleil, et vous l'avez dit, un petit peu plus frais. Si on peut parler de fraîcheur, puisqu'on attend quand même 27 à 30 degrés dans l'intérieur cet après-midi.
9: Oui.
0: C'est ce que, voilà, ça nous annonce un peu ce qui va se passer dans la suite de la semaine. 21 à 24 degrés aujourd'hui sur les îles et le littoral. Vous aurez 24 à Maran, 26 à Sainte, 22 à La Rochelle, 26 à Jonzac, 22 à Royan pour cet après-midi, 29 à Confolens pour la Charente, 27 à Cognac, 29 à Angoulême pour cet après-midi. Pour les prochains jours, cette chaleur, elle va s'intensifier significativement, 34 à 36 attendu dès demain dans l'intérieur, quelques orages même prévus donc pour ce jeudi, et une canicule annoncée pour la fin de la semaine, canicule même probablement historique. Ouais, voilà, ouais, on vous tiendra bien sûr au courant
9: des températures
0: de cet épisode
9: qui circulent. La Rochelle,
0: oui,
9: à 38 degrés dimanche,
0: ça. On parle de 40,
9: et en Charente 41, ouais, 42, ouais.
0: Exactement, donc bon, soyez vigilants, on vous tiendra bien sûr au courant de l'évolution de la situation. Nouveau point sur la météo et sur l'actualité à 11h avec vous, Gérald.
9: À tout à l'heure, merci.
0: À tout à l'heure.
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0: Et puis si vous êtes sur la route, on vous a signalé un petit peu plus tôt dans la matinée cet accident qui s'était passé sur la Nationale 10 à hauteur d'Angoulême. L'accident qui a eu lieu à hauteur de l'embranchement avec la Nationale 141. Sur ma carte, je vois encore un embouteillage présent dans ce secteur. Donc soyez prudents, vigilants si vous êtes sur cette Nationale 10 à hauteur d'Angoulême. Si vous êtes sur la Nationale 11, bon, ça va mieux sur cette Nationale 11 que plus tôt dans la matinée. Quand même du monde, toujours un embouteillage présent, surtout au niveau de Beaulieu. Soyez prudents, vigilants sur la route, et si vous avez quoi que ce soit à nous transmettre, n'hésitez pas à 05 46 50 67 68.
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0: Et les paroles de cette chanson évoquent la période de dépression que vit Jean-Louis Aubert, avec des tensions dans le groupe Téléphone notamment, qui se séparera en 1986. Il sort beaucoup pour chasser ses idées noires, puis va rencontrer l'amour de sa vie. Voilà, ça finit bien. Et ça donne une très jolie chanson. Ça s'appelle Un autre monde, par téléphone. On l'écoute sur votre radio, ici La Rochelle.

0: téléphone avec ce titre Un autre monde. C'est sur votre radio, ici La Rochelle.
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0: Et oui, bienvenue si vous êtes à court d'idées pour le repas de ce soir. Vous ne bougez pas, puisque chaque jour, vous avez le droit à une nouvelle recette grâce au chef de nos deux Charentes. Cette semaine, c'est Clotilde. Elle est chef des cabanes urbaines, un espace qui se trouve à La Rochelle, où vous pouvez notamment déjeuner, prendre des brunchs aussi. Et aujourd'hui, elle va vous indiquer la marche à suivre pour réaliser une sauce chimichurri. Vous connaissez peut-être le nom, mais vous ne savez pas comment la faire. Eh bien, restez avec nous. C'est un petit peu avant 10h30. Mais avant ça, c'est en Charente que nous nous dirigeons, direction Angoulême précisément, où un nouveau commerce anime le centre-ville. Et oui, rendez-vous au 137 avenue Gambetta, au parfum du thé. Thé pour Tristan, puisque vous en êtes le gérant. Bonjour Tristan.
3: Oui, bonjour Camille. Bonjour à tous.
0: Vous êtes le créateur donc de la boutique Les Parfums du Thé. C'est une boutique spécialisée dans l'univers du parfum, avec une volonté de rendre cet univers plus accessible en proposant une véritable expérience client. Alors comment exactement, Tristan, quelle est cette expérience client que vous proposez ?
3: Eh bien, c'est simple. Hein. Donc, je suis le créateur des parfums du thé. J'ai lancé cette activité avec l'envie de rendre le parfum accessible à tous, en proposant des fragrances de qualité inspirées des grands classiques de la parfumerie, tout en gardant des prix abordables. Voilà. Donc, à travers ma boutique, je souhaitais surtout créer une expérience pour chaque client, permettre à chacun de trouver un parfum ou offrir un parfum qui correspond à tous.
0: Oui, c'est ça, voilà, c'est que vous proposez pas en fait des parfums de marque que vous redistribuez. C'est vous vraiment qui créez les parfums, Tristan, qui imaginez donc ces parfums uniques.
3: Alors non, du tout. Moi, je suis le redistributeur effectivement des fragrances issues des plus grands classiques. Donc on peut retrouver effectivement chez moi ce qu'on va retrouver en parfumerie tel que Sephora ou Galerie Lafayette, mais sans payer le prix effectivement de la marque. Voilà,
0: en fait. Ça reproduit en fait les mêmes senteurs, les mêmes fragrances.
3: Exactement. Ça reprend effectivement les mêmes fragrances issues des plus grandes collections et des plus grands classiques de la parfumerie française.
0: Et de façon donc abordable. Qu'est-ce qui vous a, Tristan, amené vers le parfum, justement, vers cette expérience que vous vouliez proposer aux gens ?
3: Alors, avant de me lancer dans cette aventure, moi, pour la petite histoire, j'ai travaillé pendant 10 ans quasiment dans le domaine de la mutuelle, où j'ai développé un sens de l'accueil, de l'écoute et de la relation client. Puis j'ai eu envie de donner vie à un projet plus personnel, en me tournant vers l'univers du parfum. C'est un domaine qui me passionne depuis longtemps et aujourd'hui... Voilà cette expérience qui a pris jour depuis maintenant 2 mois. Voilà.
0: Depuis 2 mois que vous vous êtes installé donc à Angoulême, et je l'ai dit, votre volonté c'est aussi de faire vivre vraiment le commerce de proximité, d'animer aussi la ville, de proposer aux gens des commerces comme ça de proximité. C'est important pour vous d'être ancré justement dans cette ville d'Angoulême.
3: Oui, c'est très important, puisqu'aujourd'hui, la ville d'Angoulême a besoin de gens qui se lancent et de faire revivre cette économie locale. Et donc, effectivement, avec tous les festivals qu'on peut connaître, bon, comme la bande dessinée, où cette année, c'était un petit peu compliqué, mais on va avoir le festival du film francophone, là, dans 2 mois. Et on a des événements qui sont

0: m'a animé avec les clients. Donc effectivement, tous ceux qui viennent avec une équipe d'un maillot national bénéficient de 10% sur leur commande, effectivement.
1: Et ben voilà, notez bien. Et puis n'hésitez pas à aller consulter les réseaux sociaux de la boutique Au Parfum du Thé. C'est à Angoulême, au 137 avenue Gambetta. Parfum du Thé, juste la lettre T, hein, puisque c'est comme Tristan.
0: Oui, juste la lettre T, comme comme mon prénom en fait, Tristan, voilà. Effectivement, tout à fait.
1: N'hésitez
0: donc,
1: pas.
0: Sur tous les réseaux sociaux, ouais, comme Instagram, Facebook, TikTok, voilà.
1: Voilà, n'hésitez pas, et comme ça vous mettez à jour aussi toutes les animations que vous proposez aussi, c'est très varié, ça peut être de la manucure aussi, bon là vous avez moins 10% si vous venez en maillot, mais plein de choses comme ça pour animer aussi cette boutique qui se trouve donc à Angoulême. Merci beaucoup Tristan d'être venu nous présenter donc vos parfums, et on se donne rendez-vous dans un an, j'espère, pour reparler de votre activité.
0: Eh ben, je l'espère.
1: On fêtera votre anniversaire ensemble.
0: Merci beaucoup.
1: Belle journée, Tristan. Et nous, on reste ensemble avec Charlotte Cardin. C'est un tout nouveau titre que vous découvrez. Avant de la découvrir au festival Sœurs Jumelles, c'est sur Ici La Rochelle.

0: C'est joli, c'est le tout nouveau titre de Charlotte Cardin, The Way We Touch. Charlotte Cardin qui sera sur la scène du festival Sœurs Jumelles à Rochefort le 26 juin prochain. Restez bien connectés à votre radio ici La Rochelle, puisqu'on vous offre vos places pour le festival Sœurs Jumelles et pour les festivals de cet été. On vous offre aussi chaque jour une recette qui arrive là dans quelques petites minutes. On va préparer une sauce chimichurri aujourd'hui.
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0: Un duo, bien sûr, Collector, Marc Lavoine avec Catherine Ringer. Qu'est-ce que t'es belle? C'est sur votre radio. Ici La Rochelle.
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0: Et on pense déjà à vos repas, à vos apéros de cet été, toute cette semaine, grâce à Clotilde, chef du restaurant des Cabanes Urbaines. C'est à La Rochelle. Bonjour Clotilde.
3: Bonjour.
0: On a réalisé des crackers hier. Et maintenant, on va s'attaquer à une sauce. Alors, c'est la sauce chimichurri. C'est vrai qu'on entend beaucoup le nom de cette sauce, mais moi, personnellement, je ne sais pas ce qu'il y a dedans.
3: C'est une sauce très herbacée, légèrement pimentée et qui est très facile à faire sans cuisson et qui accompagne parfaitement des viandes au barbecue.
0: Mmh. Ah oui.
3: Ou alors un petit poisson au four.
0: Ah bah voilà.
3: Et elle s'adapte vraiment à tout style de, que ce soit en volaille ou en bœuf. Elle a vraiment la capacité, avec son côté herbacé et un peu relevé, de s'accompagner partout.
0: Donc on peut, oui, l'utiliser toute l'année.
3: Ça rafraîchit le plat, c'est... Et notamment, moi, je l'adore.
0: Ouais. Bah oui, et en plus, sans cuisson, c'est vrai sans que ça cuisson. Peut être bien aussi avec l'été qui arrive, les températures qui vont grimper.
3: Puis elle se conserve très bien parce que elle est à base d'herbe, mais aussi à pas mal d'huile. Et du coup, elle conserve très bien au frigo. Vous pouvez la garder 3-4 jours et la réutiliser.
0: Bah,
3: ça
0: parfait.
3: Peut même s'utiliser dans une salade pour faire remplacer la vinaigrette. Ça marche.
0: Bon, bah, très bien. Alors, comment on fait cette sauce?
3: Un bouquet de persil que vous hachez finement. Un bouquet de coriandre également, une gousse d'ail que vous émincez très finement. Tout ça, vous mettez dans un cul de poule, enfin ce qu'on appelle un cul de poule, mais un saladier, c'est plus commun.
0: C'est vrai.
3: Si vous arrivez à obtenir des petits piments rouges au marché, je pense que vous pourriez en trouver sur La Rochelle dans une épicerie fine, des petits piments rouges, émincés finement. Une échalote, une cuillère à soupe d'origan séché, c'est très bien. Mmh. Une cuillère à soupe de vinaigre de vin, 30 centilitres d'huile d'olive.
0: Ok.
3: Et vous mélangez tout ça. Un peu de sel, un peu de poivre, bien sûr.
0: Enfin,
3: j'ai oublié de le préciser.
0: Toujours
3: souvent,
0: assaisonné,
3: mais toujours assaisonné. Vous le sentirez au goût sinon. Vous mélangez tout ça et vous laissez infuser une petite heure quand même.
0: Ah,
3: c'est ce qu'il y a de meilleur.
0: Okay.
3: Souvent les meilleurs le lendemain, l'échalote se développe, le piment aussi, les herbes aussi, mais elle peut être utilisable une heure après.
0: Et c'est tout
3: le temps de faire le barbecue.
0: Ouais, et c'est ça, exactement. Ouais. Et on la laisse au frigo ou on peut la laisser à température
3: ambiante? C'est préférable de la garder au frigo.
0: Ouais, c'est ça. Pour donc une heure, cette sauce chimichurri. Et oui, c'est très simple à faire, quoi.
3: C'est un peu comme le cracker sauvignon. C'est facile à réaliser, mais il y a un petit temps avant
0: de la... Oui, c'est ça. Faut prendre son temps avant de la déguster. Et ces herbes qu'on met dedans, on peut aussi se faire plaisir avec d'autres herbes qu'on a envie de mettre.
3: Après, vous pouvez... Oui, faire. On
0: n'est
3: plus trop sur la base de la chimichurri, mais rien ne vous empêche d'utiliser de la ciboulette à la place de la coriandre parce que beaucoup de gens n'aiment pas ça.
0: C'est vrai.
3: C'est propre à chacun.
0: Voilà cette sauce qui peut accompagner donc vos barbecues cet été avec un poisson aussi, ça peut accompagner.
3: Avec un poisson, ça marche très bien, un poisson blanc.
0: À tester donc chimichurri. Voilà, chimichurri. Vous saurez la faire maintenant cette sauce. Vous connaissez son nom, vous connaîtrez la recette grâce à Clotilde qui nous accompagne toute cette semaine. Clotilde qui est chef du restaurant des Cabanes Urbaines qui se trouve à La Rochelle. C'est une cité collaborative, hein, Cabanes Urbaines. On peut y manger, mais on peut faire plein d'autres choses. Il y a aussi
3: de l'escalade, plein de choses.
0: Voilà, donc n'hésitez pas à faire un petit cours de yoga puis après vous dégustez les plats de Clotilde. Merci beaucoup.
3: Merci.
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0: Eh oui, bienvenue, on vous régale et puis on vous donne surtout les adresses pour trouver tous ces produits frais, ces produits locaux juste à côté de chez vous. Je vais vous donner quelques communes qui organisent leur marché, notamment aujourd'hui, ce mardi matin. Ça sera juste après avoir écouté la voix phénoménale de Adèle pour ce titre Skyfall qu'elle avait chanté pour la BO de James Bond, bien sûr. On l'écoute sur votre radio, ici La Rochelle.

0: Indémodable, hein, ce titre de Gérard Lenormand. La balade des gens heureux, encore enseignée dans les écoles, hein, notamment. C'est sur votre radio, ici La Rochelle.
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0: À vos côtés, si vous voulez profiter aujourd'hui des marchés qui s'organisent juste à côté de chez vous, avec le soleil qui va arriver incessamment sous peu. Direction le Grand Village Plage, avec déjà plus de 20 ans que le marché de producteurs, de créateurs existe sur le port des Salines, avec des produits de qualité, bien sûr, des produits locaux authentiques. N'hésitez pas à découvrir donc ce joli marché sur le port des Salines. La grande foire de Surgères, c'est aujourd'hui, puisqu'elle est organisée tous les troisièmes mardis de chaque mois. Elle se déroule de 8h à 13h, direction Place de l'Europe, avec de nombreux exposants pour cette foire de Surgères. Direction aussi en Charente, à Saint-Saturnin, à l'ouest d'Angoulême, pour retrouver ce marché de 18 producteurs avec des commerçants, des artisans qui sont présents donc aujourd'hui, ce matin. Marché aussi dont vous pouvez profiter à Cognac, c'est le marché de Croing. C'est au square Nadine Plantevigne pour en profiter.
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0: Et ce titre sorti début des années 80 a été imaginé par William Scheller en 70. Vous l'écoutez sur votre radio ici La Rochelle.

0: William Scheller qui nous raconte les filles de l'horreur, inspiré de ces années où il tournait beaucoup avec son groupe dans toute la France. Il aurait donc rencontré lors de ses séjours des femmes venues s'amuser dans les hôtels jusqu'à l'aube. Voilà, vous avez l'explication. Et c'est l'heure de votre cadeau du jour grâce à votre jeu de la carte postale. Aujourd'hui, vous pouvez repartir avec une sortie en mer VIP, s'il vous plaît. Sortie en mer pour deux personnes. C'est à l'occasion de la semaine du nautisme de La Rochelle qui se déroule du 17 au 22 juin, donc à La Rochelle. C'est un événement ici, La Rochelle, bien sûr. Et on vous propose donc de vous emmener en mer ce dimanche 21 juin. VIP, pourquoi ? Puisque vos places sont réservées, vous n'aurez pas besoin de faire la queue. On vous accueille donc pour une sortie en mer pour deux personnes. Il faut, attention, prévoir une tenue et des chaussures adaptées. Je vous préviens tout de suite. Pour emporter ce joli cadeau, il faut retrouver la commune de Charente ou de Charente-Maritime dont je vous fais la carte postale. Écoutez bien. Il s'agit d'une commune de Charente-Maritime à 20 km au sud-est de La Rochelle, proche du littoral atlantique, puisque la station balnéaire de Châtelaillon-Plage n'est distante que de quelques minutes. Le territoire de la localité, vaste de 18 km², appartient à la région naturelle et historique de l'Aunis, réputée jadis pour ses marais et ses plaines agricoles. Ancien fief disputé par les puissantes seigneuries voisines, près de 17 500 habitants. Elle a conservé une vocation de bourg agricole et commerciale et profite désormais de l'essor du tourisme sur la côte atlantique. En termes de patrimoine, le joyau du village est son église Notre-Dame de l'Assomption, un exemple spectaculaire d'église fortifiée qui date du 14e et 15e siècle. Le clocher en forme de donjon carré a été inscrit au titre des monuments historiques dès 1925. On y accédait par un escalier coiffé d'une tourelle et donnant accès à un chemin de ronde, d'épais contreforts, des mâchicoulis ou une échauguette. Voilà, c'est comme ça qu'on dit. D'angles sont également visibles donc sur ce donjon carré. En dehors des offices religieux, l'église et surtout sa tour sont ouverts ponctuellement à la visite. À voir également dans cette commune la mairie de style néoclassique à l'aspect cossu, édifiée en 1914. Sur le plan des loisirs, c'est une des rares communes de cette taille à posséder un planétarium. Installé dans le foyer rural du village, il est animé par un club de passionnés, les Pléiades, qui proposent des séances d'observation depuis le dôme ou en pleine nature. Et pour les amateurs de randonnée, de nombreux circuits sont envisageables aussi au départ du village. Où sommes-nous dans cette commune qui se situe donc non loin de La Rochelle, à 20 km, et pas loin non plus de Châtelaillon-Plage? 05 46 50 67 68 pour me donner le nom de cette commune où vous pouvez admirer l'église Notre-Dame de l'Assomption et repartir avec votre sortie en mer VIP, s'il vous plaît, pour ce dimanche.
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0: Benabar, c'est son tout dernier titre, quoi qu'on dise, c'est sur votre radio, ici La Rochelle. Et c'est l'heure de votre jeu de la carte postale. Je rappelle ce très joli cadeau. On vous offre, on vous propose une sortie en mer pour deux personnes. Sortie en mer VIP. VIP, ça veut dire quoi? Ça veut dire que vous n'aurez pas à faire la queue puisque c'est dans le cadre de la semaine du nautisme qui se déroule à La Rochelle du 17 au 22 juin. Donc toute cette semaine, événement en partenariat avec ici La Rochelle pour cette sortie en mer VIP. Il faut me donner le nom de la commune que j'ai décrite il y a quelques petites minutes. Peut-être que Élise Isabelle, c'est ça? Bonjour Isabelle.
1: Oui, c'est ça.
0: Oh, c'est original. Vous êtes oui. La première Isabelle que je rencontre. Vous en avez pas rencontré oui, beaucoup dans votre vie.
1: Ah non, non, non, ouais. c'est pas du tout.
0: Bah, c'est très joli, en tout cas, Isabelle.
1: Ouais.
0: Quel est le programme pour vous, tiens, aujourd'hui?
1: Rien de spécial, je profite ouais. du temps très agréable.
0: Oui.
1: Un peu de marche.
0: C'est vrai. Ben oui. Vous êtes du côté de Châtelaillon, ouais. Vous profitez oui, de la fraîcheur oui. d'aujourd'hui parce qu'après, normalement, ça va être un petit peu plus compliqué. Vous avez bien oui. raison de prendre l'air. On a parlé oui. d'une commune qui n'est pas très loin de Châtelaillon-Plage. On était où, Isabelle oui.
1: À Térédonis.
0: Eh ben bravo, parce que c'était pas évident. Hein. Il n'y a pas eu beaucoup de bonnes réponses. Térédonis, ouais, cette commune qui à découvrir avec Notre-Dame de l'Assomption, notamment à découvrir dans cette commune. Bravo, puisque ça vous permet de repartir avec votre sortie en mer VIP, s'il vous plaît, pour deux personnes, ouh. Isabelle.
1: D'accord, mais c'est très gentil.
0: Avec oui, de la chaleur, mais ça sera, je pense que ça sera plus agréable du coup sur l'eau. Voilà, vous profitez bien donc, de cette sortie ce dimanche. Bravo Isabelle, je vous souhaite une belle journée.
1: Eh bien, merci beaucoup et pour je reprends peut-être.
0: Oui, je vous laisse avec Sylvie au standard qui va tout vous expliquer okay. pour cette sortie en mer VIP.
1: Merci, c'est super gentil.
0: Belle journée, profitez bien. Le 16 juin 2023, il y a deux ans, donc jour pour jour, vous avez été nombreux à avoir senti votre maison vibrer. Un séisme de magnitude 5,3 a eu lieu en Charente-Maritime et a été ressenti dans une grande partie de l'ouest du pays. Mais ce n'était pas une première sur notre territoire charentais. Vincent Bretagnol, aujourd'hui, vous revenez sur le tremblement de terre du XXe siècle.
2: Au départ, un bruit sourd, presque comme une explosion. Puis le sol qui se met à trembler, les murs qui craquent, les lumières qui s'éteignent. En 1972, à Oléron, un séisme surprend toute une population en pleine nuit. C'est une nuit dont beaucoup d'entre vous se souviennent encore. Le 7 septembre 1972, peu après 23h30, la terre se met à trembler en Charente-Maritime. L'épicentre se situe en mer, au large d'Oléron, dans le pertuis d'Antioche. Très vite, la secousse se propage pour être ressentie jusqu'à Paris. Sur l'île d'Oléron, la surprise est totale. Les habitants sortent dans la rue sans comprendre vraiment ce qui est en train de se passer. Certains parlent d'un grondement sourd, comme une explosion venue des profondeurs. D'autres évoquent même une lumière étrange dans le ciel qui pourrait être liée à un dégagement de méthane. Même en mer, le phénomène surprend. Des marins racontent avoir vu des vagues inhabituelles, comme si l'océan lui aussi avait été brusquement secoué. Une sorte de petite tsunami en somme. Les dégâts, eux, sont nombreux sur la façade atlantique. Des maisons lézardées, des cheminées tombées, l'électricité coupée. Et ce n'est pas fini. Dans les heures qui suivent, plusieurs répliques secouent encore la région. Au total, 5 secousses en moins de 10 heures. Le tremblement de terre de 1972 est le plus gros séisme enregistré dans les Charentes en termes d'intensité au XXe siècle. Sa magnitude est estimée à 5,7 sur l'échelle de Richter. Alors bien sûr, un niveau modéré à l'échelle mondiale, mais déjà très marquant ici. Il faut préciser que notre région n'est pas à l'abri. Alors ok, nous ne sommes pas dans une zone de confrontation de plaques, mais sous nos pieds, il y a de vieilles failles géologiques, héritées d'une chaîne de montagnes anciennes, ce qu'on appelle la chaîne hercynienne. Et ces failles, elles peuvent encore se réveiller. La preuve, en 1972, où la peur a parfois pris le dessus, à Royan, certains habitants se seraient agenouillés dans la rue, d'autres ont passé la nuit dehors, incapables de retourner chez eux. Et puis, il y a ceux qui racontent les animaux agités avant la secousse, ou coup cette sensation étrange de voir le sol onduler sous ses pieds. Heureusement, le bilan a été limité, mais l'événement a marqué durablement les esprits. Aujourd'hui encore, il rappelle une chose importante, hein. Même ici, dans les Charentes, la terre peut parfois se réveiller.
0: Vincent Bretagnol qui vous raconte toutes les histoires, les légendes aussi de nos deux Charentes, à retrouver demain sur votre radio ici à La Rochelle, un petit peu avant 11h. David Hallyday arrive, il avait écrit cette chanson pour son grand-père, le père de sa maman. Tu ne m'as pas laissé le temps.

0: David Hallyday qui avait écrit donc cette chanson originellement pour son grand-père, le papa de sa maman. Il l'a ensuite réinterprétée en parlant de son père, bien sûr. C'est sur votre radio, ici La Rochelle.
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0: Bienvenue dans votre rendez-vous testé approuvé. C'est chaque jour sur ici La Rochelle. Vous testez des expériences aussi pour nous, vous auditeurs d'ici La Rochelle. Et Sandrine qui habite Pont a gagné en jouant à objectif 5 points son séjour au Futuroscope. Et elle vient d'ailleurs d'y aller en famille. Une belle expérience qu'elle nous raconte au micro de Chloé Bidet.
3: Bonjour Sandrine.
4: Bonjour.
3: Vous avez eu la chance il y a quelques mois de gagner votre séjour au Futuroscope en écoutant ici La Rochelle, séjour que vous venez de réaliser. Racontez-nous, vous avez emmené qui déjà avec vous pour ce séjour ?
4: Alors, je suis partie avec toute ma petite famille, avec mon mari, mes deux enfants et puis mon gendre.
3: Est-ce que vous étiez déjà allé au Futuroscope ou c'était la première fois ?
4: Oui, je connaissais déjà un petit peu. Mais là, ça faisait longtemps que j'y étais pas retournée.
3: Alors, qu'est-ce que vous en avez pensé ? Comment ça s'est passé ce séjour ?
4: Ah, bah, c'était très sympa. Malheureusement, il a fait très très chaud. C'était il y a 15 jours quand il a fait si chaud. Et du coup, on a pu bien profiter des attractions dans l'eau, notamment. Et puis l'hôtel, le soir, était superbe également. Le nouvel hôtel qu'ils ont ouvert, qui est très, très basé sur la faune et la flore, qui était très très sympa.
3: J'imagine que ça devait être agréable. Quelle a été votre attraction préférée, vous ?
4: Ah, j'ai bien aimé la dernière, Chasseur de tornades, et la dernière là qui est dans l'eau, je ne sais plus le nom qu'elle a, mais c'était très sympa.
3: Et les enfants, qu'est-ce qu'ils ont préféré ?
4: Oh, bah, tout. les enfants, ils ont tout aimé. Ouais, un petit peu les mêmes, toutes les attractions à sensations, les nouveautés qu'ils ont sorties. Ils ont su se mettre un petit peu à la page, justement, de la demande des gens, de la jeunesse actuelle, et je trouve ça très, très bien.
3: Ouais, c'est vrai qu'il y a plein de choses à faire et à voir. Est-ce que vous avez fait le spectacle du soir aussi ?
4: Oui, tout à fait. Oui, tout à fait. C'est pareil, c'est chouette. Puis en plus, là, la météo s'y prêtait. Pour le coup, il faisait plus chaud, on était super bien. Et c'était très joli, très beau à voir.
3: On y voit quoi dans le spectacle du soir ? Ça ressemble à quoi ?
4: Ah bah c'est un spectacle à base de jets d'eau avec un fond sonore. Il y a toute une petite histoire sur le thème des rêves et de la nuit. C'est mignon, c'est assez adapté pour les enfants, je trouve, plus que pour les adultes. Mais chacun y trouve son compte et c'était vraiment très sympa. Puis une fois de plus, voilà, là on était enfin bien, il faisait bon et on a vraiment profité de ce spectacle sereinement et c'était très sympa.
3: Bon, des beaux souvenirs, un chouette week-end en famille, donc. Ouais. Ben merci Sandrine d'avoir partagé cette expérience avec nous.
4: Et ben je vous en prie.
0: Sandrine Depont qui a gagné donc son séjour au Futuroscope avec le jeu Objectif 5 points qui arrive dans moins de 2 minutes. Vous pourrez repartir toute cette semaine avec un séjour en Thalasso sur l'île de Ré. Donc restez avec nous.
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0: Eh bah oui, de la bonne humeur grâce à votre jeu Objectif 5 points qui arrive. Des beaux cadeaux aussi, je l'ai dit, un séjour en Thalasso. Un séjour, un week-end déjà. Bonjour David.
6: Oui, bonjour Camille. Ou un séjour, oui. Parce que ça peut être le lundi, le mardi.
0: Oui, c'est vrai, quand on peut parler de séjour.
6: Oui,
0: bon. Bah
6: oui.
0: Et Thalasso, comme ça, sur l'île de Ré, vue sur la mer.
6: Bah ouais, avec un petit peu de frais et de l'air marin.
0: Oui,
6: parce
0: ça
6: que
0: peut faire
6: un
0: du
6: petit
0: bien.
6: Peu plus frais, on va dire, ou moins chaud en bord de mer. C'est à Sainte-Marie exactement, relais Thalasso qui vous invite. Alors, accès limité à l'espace marin, bain bouillonnant, sauna, tout ça. Et puis, la nuitée sur place à l'hôtel du Relais et les petits déjeuners pour passer effectivement un
0: bon
6: week-end ou un séjour.
0: Merci.
6: On retrouve demain.
0: Bah oui, je vois bien.
6: Ciao.
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6: Bonne journée, c'est mardi aujourd'hui, 16 juin, il est 11h. Les infos, le flash présenté par Gérald Paris. Bonjour Gérald.
7: Bonjour David, bonjour à tous. D'abord cet accident sur la Nationale 10 entre deux poids lourds dans le sens Angoulême-Nord et Angoulême-Centre. Après une limitation du trafic sur une seule voie, la circulation est redevenue normale dans le secteur, juste à proximité de l'embranchement de la Nationale 141. Depuis 8h ce matin, il y a eu plusieurs kilomètres de bouchons et de ralentissements. Incendie terminé au sud de Sainte sur la commune de Lajar. Les pompiers sont intervenus ce matin sur un feu de bâtiment agricole. Des cellules contenant des produits phytosanitaires ont notamment été touchées, mais sans impact sur l'environnement, précisent les pompiers. Une grande échelle et deux fourgons incendie ont été mobilisés. Et puis hier, avec un temps très sec, il y a eu justement de nombreux départs de feu. 11 en Charente-Maritime, avec 1000 hectares de pins, par exemple, partis en fumée à Clairac. 4 départs de feu en Charente, à Champagne-Mouton, entre Ruffec et Confolens, Vitrac-Saint-Massant, Moulins-sur-Tardoire et Mons dans le Rouillacais. Déjà, une demi-douzaine de feux agricoles s'étaient déclarés dimanche. La Charente-Maritime a officiellement un nouveau préfet, Michel Prozic, qui a pris ses fonctions hier matin lors d'une cérémonie de dépôt de gerbes au monument aux morts de La Rochelle, avenue du Mail. Son premier geste, comme le veut l'usage républicain, une cérémonie en présence d'anciens combattants. Michel Prozic, nouveau préfet de la Charente-Maritime, ancien préfet de Haute-Corse, il vient de remplacer Brice Blondel, parti lui pour les Yvelines à Versailles. En football, c'est le premier match de l'équipe de France au Mondial ce soir. Les tricolores affrontent le Sénégal à 21h à New York, et dans les tribunes, il y aura au moins deux Rochelaises, Léa, 33 ans, et sa petite sœur Camille, 28 ans. On les entendra dans notre journal de midi. Et puis en rugby, trois Rochelais figurent dans l'équipe de France qui rencontrera l'Angleterre en match amical ce vendredi à Vannes. Un match contre l'équipe bis d'Angleterre. Le demi de mêlée Nolan Legas avec l'ouvreur Antoine Astoy et le pilier gauche Reda Wardi sont appelés par le sélectionneur Fabien Galthié. Après ce match, un groupe de 38 joueurs sera annoncé dimanche matin en vue du nouveau championnat des nations. La France jouera le 4 juillet en Nouvelle-Zélande, puis en Australie et au Japon.
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7: On prend notre élan, on met la température sur pause avant que ça grimpe vraiment, vraiment dans les prochains jours.
6: Ouais, c'est le calme avant la canicule. Effectivement, on avait de la grisaille sur l'ensemble des Charentes ce matin, mais le soleil revient par le sud. Cette grisaille a quand même fait baisser les températures. On aura au maximum cet après-midi 21 à 23 degrés des îles vers le continent, 21 degrés par exemple à Saint-Martin-de-Ré, 23 seulement à Rochefort, jusqu'à quand même 27-28 degrés dans les champs ou dans les vignes cet après-midi, 27 à Surgères ou 28 à La Rochefoucauld. Mais demain, là, ça va commencer à vraiment grimper, beaucoup plus chaud, avec un soleil généreux demain toute la journée et des températures qui monteront demain jusqu'à 33 degrés en Saintonge ou Sud-Charente.
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6: Ouais, bonne musique, souvenir des années 80. Ça vous dit quelque chose, ça, Gérald ? Écoutez bien.
7: Ouais, bien sûr, on faisait des intros de
6: j'ai le titre, 40-50 secondes. Ouais.
7: Là, on a 35 secondes.
6: C'était les
7: si
6: simples d'esprit, un peu comme vous. Vous chantez ça.
7: Merci.
6: Les Simple Minds, en anglais, ouais, avec l'accent, ça me passe mieux. Les simples d'esprit, les Simple Minds, c'est la chanson Mandela. Merci Gérald. On vous retrouve à midi pour le journal complet,
7: la
6: rédaction.
7: C'est celui qui dit qu'il y est.
6: Oui, d'accord. On fait comme ça. Alors, à tout à l'heure, midi.

0: Mandela Day, chanté par ce groupe phare, ce groupe star des années 80, les Simple Minds, mais qui continue toujours de chanter et de proposer des concerts un petit peu partout dans le monde. Et peut-être vu d'ailleurs, c'était il y a quoi, 3-4 ans, 2022, les Simple Minds étaient en concert à Cognac, au Cognac Blues Festival.
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0: Cognac Blues Passion Festival, exactement, et l'édition 2026, c'est pour très très bientôt. Vous avez d'ailleurs des places à gagner pour les différents concerts tout au long de cette semaine et jusqu'au début du festival sur votre radio ici La Rochelle. Mais maintenant, c'est une invitation en thalasso que je vous propose de gagner. Envie de détente, de mer, de relaxation, de vous rafraîchir aussi avec cette nouvelle canicule. Eh ben, vous faites bien d'écouter ici La Rochelle, partout en Charente et en Charente-Maritime, puisque c'est donc un séjour pour deux personnes au relais Thalasso Île de Ré, situé à Sainte-Marie exactement, de Ré, d'une valeur de plus de 300 euros que vous allez pouvoir gagner cette semaine. Soit votre accès illimité durant une journée à l'espace marin du relais Thalasso Île de Ré pour profiter des piscines chauffées extérieures ou intérieures, des jacuzzis, des saunas, des hammams, des bains bouillonnants, des transats aussi face à la mer et face à la plage de Sainte-Marie de Ré. C'est un endroit de rêve et pour bien en profiter, et pourquoi pas visiter aussi l'île de Ré, vous gagnez votre nuitée sur place à l'hôtel du Relais Thalasso avec petit déjeuner inclus. Et vous verrez, toute l'équipe du Relais Thalasso, en passant par son directeur, sont tous très très sympas. Vous serez très très bien accueillis, forcément. Bref, un week-end sur l'île de Ré, au bord de la plage, à vous relaxer durant deux jours en couple. 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

0: Ah, c'est la chanson que chantaient les joueurs de l'équipe de France de foot il y a 4 ans maintenant à la Coupe du Monde au Qatar. Hein, la chanson du Magic System, c'était Magic in the Air. On espère qu'ils vont la chanter à nouveau après une victoire. On l'espère aussi ce soir, hein, contre le Sénégal. Le match est à partir de 21h. Premier match des Bleus pour cette Coupe du Monde de football et un match que vous pourrez vivre en direct en intégralité, bien sûr, sur votre radio ici La Rochelle. On joue auparavant, nous, pas au foot, mais il fait moins chaud. On joue à objectif 5 points, ça fatigue un peu moins. On va jouer avec Evelyne pour commencer. Bonjour Evelyne.
1: Bonjour.
0: Ça va Evelyne? Ouais.
1: Ça va bien, oui. Merci.
0: Vous jouez peut-être au football. Moi je disais on joue pas, mais peut-être que si. Non, vous jouez au foot ou pas,
1: non,
0: vous Evelyne?
1: Non, je joue pas au foot.
0: Vous regardez ou pas le foot, vous, à la télé?
1: Je regarde plutôt le rugby, moi.
0: Ah, plutôt rugby, ouais. Vous avez regardé le match contre le Stade Rochelet, le Stade français ou pas, ce week-end?
1: Oui, je l'ai entendu avec ici La Rochelle. Ben, je l'ai entendu, je l'ai suivi en direct.
0: Ah oui, mais c'est mieux pour l'ambiance de suivre sur la radio. En général, bon, là, il n'y a pas trop d'ambiance pour les Rochelais. Hein. Ça a été une défaite, malheureusement. Mais bon,
1: ça a été terrible.
0: C'est le sport, hein, Evelyne. On ne peut pas tout le temps gagner.
1: C'est comme ça.
0: Ils nous ont fait des bons matchs quand même, hein, effectivement, Evelyne. Bon, j'espère que vous allez faire un bon match aussi, un bon objectif 5 points, Evelyne. Avoir des bonnes réponses aux questions que j'ai à vous poser, des questions de culture générale, vraiment tout sujet. Il faut me donner votre réponse rapidement, hein, s'il vous plaît, Evelyne. Pas mettre d'eau parleur, je le répète, là c'est pas le cas. Je vous entends bien, Evelyne, parce que j'ai pour consigne maintenant que quand on a des candidats ou candidates qui mettent le haut-parleur, eh ben on les prend pas pour jouer, parce que le son est trop désagréable pour les gens qui écoutent derrière. Donc voilà, un conseil, si vous voulez jouer, rejouer, je dis ça pour les autres, ne mettez pas de haut-parleur, on ne pourra pas vous prendre à l'antenne. Ah, parce que souvent il y en a, ils ont quelqu'un à côté qui peut aider. Hein. C'est votre cas peut-être, Evelyne, ou pas? Il y a quelqu'un qui peut vous souffler?
1: Non. Je suis toute seule. Bon, voilà.
0: Mais c'est pas plus mal des fois, Evelyne, pour rester concentrée, avoir les bonnes réponses aux questions. Et surtout, il n'y a pas de haut-parleur, donc c'est tant mieux. On y va pour la première question, Evelyne.
1: Okay.
0: Écoutez bien, là, c'est plus une question de rapidité, justement. Dites-moi combien de bosses de graisse sur le dos possède le dromadaire?
1: Une.
0: Bravo. N'êtes pas tombé dans le piège. Alors, on confond souvent avec le chameau. Hein. Le chameau, c'est deux bosses, effectivement. Et le dromadaire, c'est qu'une seule. Vous êtes déjà monté à d'autres dromadaires, peut-être, Evelyne, ou pas? Non?
1: Non.
0: Ah moi, je suis monté il y a très très longtemps quand j'étais ado. C'est assez rock'n'roll. Hein. C'était, je suis en Tunisie. Le chameau qui, il se déplie forcément. Il faut bien s'accrocher. Hein. C'est un peu rock'n'roll, mais c'est plutôt sympa. Après, on fait une belle balade, bien sûr. Et c'est sur d'autres dromadaires ou chameaux. On est plus fixé sur le chameau avec ses deux bosses, mais le dromadaire aussi. Bravo, un point, Evelyne. Deuxième question. Il faut faire vite aussi. Si ma sœur fête ses 50 ans aujourd'hui, en 2026, en quelle année est-elle née? Ça va vite, j'avoue. Il faut faire 2026-50. Ouais, 2026-50, ça fait 1976. Mais j'avoue que c'est... faut calculer vite, là. C'était 76 l'année que j'attendais, 1976. Bon, Evelyne, je rappelle que vous aurez deux petites erreurs ou de ne pas savoir sur deux questions, donc... Pas de souci. Première erreur. Écoutez bien celle-ci. Dites-moi vite, qui a chanté « Quand je vois tes yeux, je suis amoureux » ou alors « Y'a que les filles qui m'intéressent » ?
1: Oula.
0: Je ne sais pas.
1: Ah,
0: vous n'êtes pas fan alors. Hein. Il chantait Suzette aussi, mais il chantait ça, écoutez. Suzette, sinon.
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1: J'ai entendu, mais je ne sais pas qui c'est.
0: Le beau Dany Briand. Non, Dany Briand.
1: D'accord.
0: Quand on dit aussi là, c'est. J'aurais peut-être pu dire Suzette, non? Quand j'ai vu Suzette. Bon, vous connaissez pas bien Dany Briand. Vous écoutez, plutôt quoi comme musique, vous? C'est un peu de tout? Non, Evelyne, non?
1: Pas un variété. Peu de tout,
0: mais pas Dany Briand.
1: Non.
0: Pas grave, Evelyne, mais attention, là, il vous faut absolument la bonne réponse. Dans la série des Simpsons, le dessin animé à la télé, comment se prénomme le père de famille?
1: Oh là là, je regarde pas la télé.
0: Ah mince. Aïe, aïe, aïe.
1: Ah non, là, je sais pas.
0: Ouais. Mais si vous écoutez la radio, j'aime bien l'imiter de temps en temps. Le père des Simpsons.
1: Je vois l'image que c'est, mais non, les prénoms comme ça, non. C'est pas grave.
0: C'est vrai, si vous ne suivez pas, c'est une famille américaine, typique, ils ont une tête jaune. C'est Homer, le papa. Homer.
1: Ah,
0: ouais.
1: D'accord.
0: J'aime bien les côtés de
1: porc. J'aurais appris ça.
0: Evelyne, là, c'était pas forcément les bonnes questions, le bon questionnaire, mais vous avez bien fait de tenter votre.

0: chance, Evelyne. Hein. C'est un jeu pour s'amuser. Revenez tenter votre chance, bien sûr, quand vous le voulez.
1: Une autre fois.
0: Belle journée,
1: merci.
0: Evelyne. À très bientôt.
1: Merci.
0: Au revoir.
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0: Elle a vraiment, vraiment une très, très belle voix. Marine, qui a gagné la Star Academy et qui continue sa carrière avec succès. Hein. Et cette chanson, notamment, c'était Escroc. 11h24, on joue jusqu'à midi. Objectif 5 points, qu'un superbe séjour en thalasso qui fait rêver beaucoup plus de femmes que d'hommes, j'ai l'impression, ce petit séjour en thalasso. Bonjour Laetitia.
1: Bonjour.
0: Ça vous tente, hein, Laetitia, le petit séjour comme ça, là, en thalasso, à vous bichonner, je le disais, hein, accès à l'espace marin, sauna, hammam et autres. Après, vous pourrez, pourquoi pas, vous choisir des petites séances de massage, de soins de la peau et tout ça. Il y a tout ce qu'il faut, vraiment, hein, Laetitia, sur place. Nous vous offre déjà l'accès au sauna, au hammam, au jacuzzi, aux piscines chauffées, à la plage aussi, bien sûr, de Sainte-Marie-de-Ré. La nuitée à l'hôtel, sur place, face à la mer également, et à la plage de Sainte-Marie. Et puis les petits déjeuners, c'est pour deux personnes, c'est valable un an. Vous êtes à Sainte, hein, vous, Laetitia, c'est ça? Ouais. Vous
1: habitez à Sainte? Oui, je suis à Sainte, oui.
0: Bon, oui. On n'est pas trop trop chaud aujourd'hui, ça va, là? Ouais, aujourd'hui, ça...
1: Ben, il fait plutôt frais,
0: ouais.
1: Même.
0: Ouais, ouais, c'est étonnant, hein, c'était pas forcément prévu. Bon, ça va vite, vite remonter, hein, dès cet après-midi, surtout chez vous, hein, en Saint-Onge, dans les terres. Oui. Laetitia, attention, hein, couvrez-vous bien, surtout restez à l'ombre si vous le pouvez. Plus de 40 degrés annoncés, notamment ce week-end. Attention, hein, bien sûr, mais peut-être que vous allez en profiter pour aller sur la plage, vous, Laetitia, ou pas, non? Ce week-end, non?
1: Le week-end, il y a trop de monde. Ce week-end, il va y avoir trop de monde.
0: Ouais, donc peut-être ça.
1: Demain, on verra.
0: Ah, ouais, bah oui. Oui, ouais. Vous allez où plutôt quand vous allez sur la plage? Vers Royan, non?
1: Michier ou la côte?
0: Ah, oui.
1: La grande côte.
0: Bien, bien. Bon, Laetitia, moi là, je vous invite sur l'île de Ré, c'est pas mal non plus, hein, en thalasso,
1: ça
0: pourquoi pas. Et quand vous voudrez, quand il y aura moins de monde, effectivement, peut-être. Mais en tous les cas, il faut gagner vos points pour gagner ce séjour, Laetitia. Et les points, c'est maintenant avec mes questions.
1: Oui.
0: Première question.
1: Oui.
0: Et c'est bien, pas de haut-parleur, Laetitia, je vous entends bien. Écoutez bien la première question. Dans quel pays d'Europe se déroule chaque année le Grand Prix de Formule 1 de Monza, près de Milan?
1: C'est pas Monaco.
0: Je pensais vous aider en vous disant près de Milan. Milan, c'est quel pays? Non?
1: Milan. C'est l'Italie?
0: Bah oui, c'est l'Italie. Le Grand Prix de Formule 1 de Monza, c'est à Milan. Monza, c'est tout près de Milan, donc en Italie. Aïe, aïe, aïe, la réponse n'est pas arrivée.
1: Ah, j'aurais dû dire l'Italie.
0: Bah non. oui, faut pas. Oui, voilà, faut pas trop tergiverser, hein, comme je le dis souvent.
1: Oui.
0: On a que 3 secondes, donc voilà, faut dire vraiment ce qui vous passe par la tête sur la question. Et si c'est pas la bonne réponse, c'est pas grave, mais au moins il y a une réponse. Là, par exemple, je vous fais une question, mais avec 3 propositions. Donc la bonne réponse, elle est forcément dans mes 3 propositions. Donc réfléchissez pas trop vite. Dites-moi une des 3 en moins de 3 secondes, mais peut-être la réponse, hein, bien sûr. Combien les araignées ont-elles de pattes? 4, 6 ou 8?
1: 4.
0: Ah non. Oh non.
1: Ah ben non.
0: Ah ben non. Alors, s'il faudrait qu'il y ait une araignée qui vous passe sous le nez, là, vous auriez peut-être le temps d'y compter. Elles en ont 8 pattes, ouais, 4 de chaque côté, on va dire. En général, les insectes, ils ont tous 6 pattes, mais les araignées, elles en ont 8. C'est la règle, voilà, c'est comme ça. Mais 4, non, je ne sais pas s'il y a des insectes qui en ont 4 seulement, mais c'est 4, 6, 6 ou 8, 8. Bon, aïe, aïe, aïe, attention Laetitia, là, les deux jokers, ça y est, c'est utilisé. Hein. Il faut absolument la bonne réponse, on est sur du cinéma, et pas tout jeune Laetitia. Dites-moi, qui a réalisé les films Fenêtres sur cour, Les oiseaux ou La mort aux trousses?
1: Hitchcock.
0: Bah alors, pourquoi vous me dites « oh, Laetitia » Quand j'ai dit réalisateur, là vous êtes dit oh là là, où est-ce qu'il va aller?
1: Ouais.
0: Bah, voyez qu'en fait vous la connaissez, la bonne réponse. Bah oui, les oiseaux surtout, hein, la mort aux trousses également, avec la fameuse scène de l'avion là, et je crois que c'est Gary Grant. Hein. Ouais. Un point avec Hitchcock, Laetitia, bravo. Un deuxième peut-être, comment s'appelle notre galaxie composée de milliers d'étoiles?
1: La Terre, la Lune, le ciel, je
0: sais pas. Ah, c'est bien tenté, plusieurs, là. Non, notre galaxie, là où on est, la Terre, justement, et les étoiles, c'est la Voie lactée, Laetitia. On appelle la Voie lactée. Non? Non? Bon. Comme vous dites, bah voilà.
1: Là, il y a
0: une erreur de trop, effectivement, ouais, pour rester en course et tenter de gagner. Vous l'avez dit, Laetitia, hein, pour retenter votre chance, bien sûr. C'est un jeu. On vous dit à très, très bientôt, Laetitia.
1: Merci attention, beaucoup pour attention, votre gentillesse.
0: Et attention à la chaleur à Sainte. Hein. À bientôt Laetitia, au revoir.
1: À bientôt, au revoir.
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0: Bon, j'espère que vous aurez un petit peu plus de chance ou un petit peu plus de bonnes réponses que Laetitia. N'hésitez pas hein, encore jusqu'à midi pour tenter de gagner ce magnifique séjour au Relais Thalasso Île Dorée. C'est pour deux personnes, accès limité à l'espace marin et la nuitée sur place. Vous nous appelez pour jouer 05 46 50 67 68. Depuis le

0: Ça, c'est la voix du chanteur des Gypsy Kings qui accompagnait Francis Cabrel sur cette magnifique chanson. C'était la Corrida.
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0: Avec des bons plans sortis dans la région hein, pour ces prochains jours. La compagnie OZEF, par exemple, qui est une compagnie amateur de théâtre de grande qualité de La Rochelle et qui revient rigoler, nous faire rire avec sa nouvelle création originale intitulée « Vas-y, paye ». Et dans cette pièce, les commerçants arrangent la vérité comme les factures. Le pharmacien vend des vitamines périmées avec le sourire. Il y a un garagiste qui invente des pannes plus vite qu'il ne les répare. Un dentiste qui joue avec les remboursements. Les pompes funèbres aussi qui monétisent la souffrance, et puis une directrice d'école qui est devenue une directrice financière. Même le forum des associations n'a plus rien de social. Bref, entre combines, accusations, règlement de compte, tout ce petit monde finit devant un juge sans compassion. Une pièce drôle, caustique, hein, c'est Vas-y paye, la pièce de théâtre de la compagnie rochelaise OZEF. C'est à voir ce vendredi, samedi également, mais également la semaine prochaine, vendredi 26 et samedi 27 juin à 19h30 chaque soir à l'amphithéâtre du lycée hôtelier de La Rochelle. Le plein tarif est très raisonnable, 10 euros. 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
0: Ah, ça c'est ce qu'on appelle une belle chanson d'amour, voire une belle déclaration d'amour. Écoutez bien les paroles, mesdames et messieurs, c'est François Fellman qui chantait Rien que pour toi.

0: je vous disais qu'il savait causer aux femmes. Rien que pour toi, François Fellman. 11h39, on joue ensemble, c'est votre jeu objectif 5 points comme chaque matin du lundi au vendredi entre 11h et midi. Je vous pose quelques petites questions de culture générale, vous avez les bonnes réponses et vous avez toutes vos chances de gagner un magnifique séjour en Thalasso, au relais Thalasso, île dorée. Il est situé à Sainte-Marie, au bord de la plage de Sainte-Marie-de-Ré. Magnifique, on vous offre la nuitée sur place pour deux avec les petits déjeuners à prendre dans la chambre, en terrasse, au bord de la mer, pourquoi pas. Et on vous offre aussi et surtout l'accès libre et illimité à l'espace marin du relais Thalasso pour vous faire plaisir hein, dans ces piscines chauffées, dans ces hammams jacuzzi. Il y a même une piscine, une douche sensorielle à tester. C'est plutôt pas mal aussi pour faire du bien, bien à votre corps. Et c'est Valérie qui va jouer maintenant. Bonjour Valérie.
1: Bonjour.
0: Comment ça va Valérie?
1: Ben, ça va bien, merci.
0: Ça va? Pas trop chaud? Non, vous êtes où, vous? Dans quel...
1: Non, moi, je suis à mon travail, donc j'étais en pause déjeuner, donc j'ai un peu surprise par l'appel.
0: Ah, écoutez...
1: Tout va bien.
0: Non, bien, bien, en plus. Ah oui, puisque vous êtes inscrite par notre page Facebook, vous, Valérie, hein, c'est ça? Vous n'avez pas appelé spontanément?
1: Oui, exactement, ouais.
0: Bon, c'est bien. Bah oui, c'est une possibilité aussi pour jouer avec nous. Hein. Vous êtes nombreux et nombreuses à tenter votre chance, Valérie. Et vous faites quoi comme boulot, vous, Valérie, là?
1: Du coup, je suis agent de propriété dans l'ultra-propreté.
0: Ok, donc là, c'est la petite pause, normale, hein, tranquille, 11h40.
1: Voilà.
0: Bon, il y a peut-être des collègues qui peuvent vous aider, vous souffler ou pas, vous, Valérie, non? Vous êtes toute seule à jouer?
1: Oui, j'avais justement demandé, mais la dame du standard m'a dit peut-être pas, qu'elle savait pas trop, donc
0: Non, vous avez le droit de vous faire aider, mais il faut pas mettre d'haut-parleur au téléphone, c'est tout. Voilà, donc faut que la personne qui vous souffle à côté puisse m'entendre via une radio ou autre. Hein. C'est tout, d'accord? Ah bah ça y est, il y a de l'aide. Alors voilà, écoutez peut-être à deux, mais mettez pas de haut-parleur au téléphone et essayez de bien m'entendre. Vous avez que 3 secondes à chaque fois pour répondre à mes questions, Valérie, d'accord?
1: Des questions, vous m'aidez les filles.
0: Allez les filles, vous aidez, hein? Allez les filles, il faut aider Valérie pour l'envoyer en Thalasso sur l'île dorée. Allez, première question. Parce qu'il faut me dire en moins de 3 secondes, Valérie, on est dans de la géographie là. En France, en France, quelle est la capitale administrative de la grande région Grand Est?
1: Alors là, capitale administrative de la grande région Grand Est.
0: Tout en haut là-bas, c'est l'est de la France, c'est Strasbourg. Strasbourg, la capitale.
1: Strasbourg.
0: Bon, c'était de la géo, évident. Là, on est sur de la chanson maintenant, Valérie. Je pense que vous avez la bonne réponse. Écoutez bien. Quelle chanteuse est l'interprète de Balance ton quoi, Tout oublié ou Bruxelles, je t'aime?
1: Comment
0: s'appelle? C'est ce que je vous pose comme question. Comment qu'elle s'appelle déjà? Elle chantait celle-là aussi, écoutez.
1: Pourquoi je me mens à moi-même? C'est pas ça?
0: Comment vous avez dit?
1: Angèle.
0: Ah oui,
1: Angèle.
0: Angèle. Le problème avec Valérie, c'est oui ou c'est non? Je vais vous dire non parce qu'il faut me donner Angèle avant 3 secondes. Et là, c'est arrivé beaucoup trop tard. Eh oui, ben oui. Et oui, oui, c'est 3 secondes seulement pour réfléchir ou se faire aider éventuellement. Et là, c'était trop tard. Valérie, attention.
1: D'accord.
0: Écoutez bien celle-ci. J.K. Rowling est une romancière connue mondialement pour avoir écrit les aventures de quel écolier?
1: Franchement, je ne sais pas du tout.
0: Ah non?
1: Du cobu.
0: Non, c'est pas du cobu, c'était bien tenté. Aïe,
1: les cobu. C'est une
0: vos questions,
1: là.
0: J.K. Rowling, en fait, elle a connu les aventures d'un écolier, un écolier sorcier même. C'est elle qui a écrit et qui a inventé.
1: Harry Potter.
0: Bah ouais, Harry Potter.
1: Oh,
0: ah. Vous avez peut-être pas lu, mais peut-être vu au moins les films d'Harry Potter, Valérie.
1: J'ai des enfants, donc forcément.
0: Eh oui, il n'y a pas un Harry Potter qui traîne sur une table de nuit ou dans une table, un livre chez vous d'Harry Potter?
1: Si, mais je
0: ne
1: suis pas chez moi, là.
0: Ah mince, oui, vous n'aviez pas l'œil sur...
1: Franchement, j'ai l'auteur comme ça,
0: C'est... Aïe. Bon, Valérie, c'est pas grave, hein, c'est qu'un jeu. Là, c'est foutu.
1: Oui.
0: Hein. 3 erreurs, c'est trop.
1: Je n'irai pas à l'hôtel, quoi.
0: Pas cette fois-ci, en tout cas, mais vous pouvez rejouer, tenter votre chance quand vous le voulez, du lundi au vendredi. À bientôt Valérie, courage au boulot.
1: À bientôt.
0: Au revoir.
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0: Et le Seven avec notre Rochelet qui s'est offert sa première médaille d'or. Boigny Bosmorin qui est avec nous.
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0: You the Best, le tube de Lewis Capaldi. On joue ensemble encore quelques minutes, hein. On va accueillir notre toute dernière candidate aujourd'hui mardi, c'est Ludivine. Bonjour Ludivine.
1: Bonjour.
0: Vous êtes à Saint-Clément, sur l'île dorée, hein, vous Ludivine, c'est ça?
1: C'est ça, oui, tout à fait.
0: Déjà joué avec nous, ouais, Ludivine?
1: Oui, oui, l'année dernière, oui.
0: Vous connaissez bien les règles du jeu, sans doute, hein, Ludivine, je ne vais peut-être pas vous les rappeler. Il y a un cadeau qui vous tente, hein, même si vous êtes sur l'île dorée. J'avoue que le petit séjour à la Thalasso, c'est pas mal.
1: Hein. Ah oui, ouais, ce serait très chouette.
0: Ça serait pas mal. Chouette. Je rappelle que vous pourriez y aller quand vous voudrez, hein. Il est valable un an pour deux personnes, avec votre grande fille ou pas, vous Ludivine, si vous gagnez?
1: Eh ben, pourquoi pas?
0: Ah, ouais, hein.
1: C'est une super idée.
0: Je vois sur ma petite carte que vous avez une fille qui passe son bac en ce moment, Ludivine. Ouais.
1: Oui. On est en plein dedans là. Dis-moi, ouais. Fin juin que ça se termine.
0: Ah, c'est que le début là. Elle a passé quoi, la philo hier, c'est ça, non? Non.
1: Alors du tout, là, elle est en première, donc elle a passé bac de français, d'accord, maths, et reste l'oral du coup fin juin.
0: D'accord. Ouais. La prochaine, ça sera pire, hein.
1: C'est ça.
0: Bon, ça va, ça se passe bien, elle est confiante? Ouais.
1: Oui. On croise les doigts, on verra bien. Oui. Pour l'instant, on ne dit rien, mais.
0: Oui, tant mieux. Bon, ça va, voilà. Si ça se passe bien, s'il n'y a pas de pleurs ou de grosses larmes, c'est que ça se passe bien, hein, Ludivine.
1: Voilà,
0: bon.
1: C'est ça.
0: Bon, j'espère que ça va bien se passer pour vous. C'est pas le bac, mais c'est pas mal non plus, hein, ce que je vous propose, Ludivine.
1: Bah, ça me stresse un peu. Ouais.
0: Oui, non. Ouais, ça se passe pas bien pour aujourd'hui. Hein. En tout cas, on a eu trois premiers candidats et pas un an. Là, j'espère que vous allez être notre qualifié du jour. En tous les cas, Ludivine, j'espère, avec dans un premier temps vos trois points, peut-être cinq, c'est l'objectif atteint. Voici ma première question. Ludivine, dites-moi, comment se nomme le potage espagnol servi froid dont l'ingrédient principal est la tomate?
1: Gazpacho, je suis pas sûre.
0: Bah si, fallait me le dire plus vite, Ludivine, c'est bien le gazpacho.
1: Non.
0: Ah oui, quand il fait chaud comme en ce moment, c'est pas mal, hein, le gazpacho, c'est une soupe à la tomate, entre autres, qu'on mange froid, et c'était son nom. Aïe, c'est arrivé trop tard, Ludivine, je suis désolé.
1: Oh.
0: Ouais, c'est 3 secondes, 1, 2, 3, pour donner la bonne réponse. Bon, allez, pas grave. Là, celle-ci, je vous fais trois propositions, Ludivine. Donc, dites-moi une des trois rapidement. Et avant 3 secondes, quel est le plus grand pays du monde en superficie? Est-ce que c'est la Russie? Est-ce que c'est la Chine? Ou est-ce que c'est le Canada?
1: En superficie, la Chine?
0: La Russie est plus grande. La Russie, elle est. La Russie est beaucoup plus grande, hein, devant le Canada d'ailleurs.
1: D'accord.
0: En termes de superficie, vous voyez, grand, parce qu'il y a la Russie, il y a la Mongolie, il y a tout ça. Là. Bon, aïe, Ludivine.
1: Bon.
0: Mais bon, comme le bac, hein, il y a peut-être une séance de rattrapage. On ne sait jamais, Ludivine.
1: Allez, allons-y.
0: Dites-moi, quel chien de dessin animé un peu peureux dit souvent ouh, Samy?
1: Scooby-Doo.
0: Oui.
1: Ah, là.
0: Ah, je l'ai bien fait, voilà. Ouh, Samy, j'ai peur, ouh, Samy.
1: Très belle imitation.
0: Scooby-Doo, c'est bien lui, ouais. Allez, ça c'est bon, Ludivine, un point. Deuxième question, dites-moi, dans quel sport fait-on des touchdowns? Bon, touchdown, ça sonne anglais, hein, c'est un sport, ça sonne même américain, c'est au football américain. Vous savez, avec les casques et les armures, là, quand ils réussissent, on va dire, un but ou un essai au foot américain, on appelle ça des touchdowns. Aïe. Bon, peut-être sur Orwell, Gazpacho, malheureusement, qui ne nous a pas rapporté le point. Vous l'aviez, je pense, la bonne réponse.
1: Les boules,
0: Ludivine. Bon, c'est pas grave, gardez votre sourire, bien sûr, Ludivine. Et puis, revenez jouer quand même, Ludivine, avec nous.
1: Oui, avec plaisir. Bon, belle journée à toutes les filles.
0: À bientôt, Ludivine. Puis ce qui compte, c'est que votre fille a son bac. À bientôt, Ludivine.
1: Merci beaucoup.
0: À bientôt.
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0: Oui, mais là, c'est trop tard, on n'aura pas le temps de vous poser toutes les questions avant midi, avant les infos. Hein. Bon, c'était une journée sans, hein, comme on dit. Hein. Pas un seul candidat des quatre aujourd'hui. Mais ce qui donne plus de chance à ceux qui sont plus qualifiés, hier notamment, et puis à vous peut-être demain et jusqu'à vendredi. Donc n'hésitez pas à tenter votre chance. 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

0: Le groupe ABBA qui chantait Gimme Gimme a Man After Midnight. 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Le premier match de l'équipe de France contre le Sénégal, ce sera à partir de 21h. Premier match de la Coupe du Monde 2026. À vivre donc en direct ce soir à partir de 21h.
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0: Belle journée, belle semaine à l'écoute d'ici La Rochelle. Nous sommes le mardi 16 juin, il est midi. Le journal est présenté par Gérald Paris.
2: Chaque année, cela génère des tensions. À l'approche de l'été, les gens du voyage s'invitent ici ou là, en dehors des zones d'accueil identifiées. Plus de 200 caravanes de gens du voyage se sont par exemple installées illégalement ce week-end au nord de La Rochelle, sur des terrains publics, boudant et ignorant l'air de grand passage de Maran, pourtant totalement vide. À Saint-Ouen-d'Aunis, 70 caravanes squattent la plaine des Jeux. Le maire a rencontré la gendarmerie sur place et il espère que les gens du voyage partiront dimanche prochain à Andilly. 150 caravanes occupent le stade, des gens du voyage qui s'imposent là où ils le désirent. C'est ce qui irrite le maire d'Andilly, Sylvain Fagot.
3: Ah mais en fait, ils recherchent toujours le confort le maximum, c'est-à-dire qu'il faudrait qu'ils soient à l'ombre, à côté de commerce, pas très loin de la départementale. Enfin bref, ils veulent un camping 4 étoiles, mais c'est pas à nous de leur proposer ce type de solution. On peut pas faire de nos communes des forts à l'amour partout pour empêcher ces installations-là. Ils sont arrêtés sur leurs idées, sur leur volonté de s'installer. Nous, on défend l'intérêt collectif, on défend l'intérêt de la collectivité. Ce qu'on espère surtout, c'est que l'État assume les arrêtés qui sont en place, assume ce que la collectivité a investi, puisque c'est quand même des centaines de milliers d'euros que Onis Atlantique a investi pour cette aire de grand passage, et on aimerait qu'elle serve à quelque chose et pas que les petites communes subissent ce manquement des règles.
2: Sylvain Fagot, le maire d'Andilly, il était l'invité d'ici La Rochelle ce matin. Sur la commune de La Jarre, au sud de Saintes, les pompiers sont intervenus sur un feu de bâtiment agricole ce matin. Une grande échelle et deux fourgons incendiés étaient mobilisés. Un sinistre rue du Silo avec un feu de cellules contenant des produits phytosanitaires. Pour les pompiers, il n'y a pas d'impact sur l'environnement.
0: Des départs d'incendies très nombreux hier en Charente et Charente-Maritime.
2: Oui, 11 départs de feu rien qu'en Charente-Maritime, essentiellement des incendies provoqués par des machines agricoles comme à Sainte-Soule où une moissonneuse a pris feu hier en début d'après-midi. 4 hectares de champs brûlés. La Charente-Maritime est en risque sévère, feu de forêt. Un temps chaud et un temps sec propice aux restrictions de l'usage de l'eau. Le bassin de la Tude est même passé ce matin au plus haut niveau de préoccupation. Le niveau de crise, l'irrigation y est totalement interdite. En Charente, 75 bonbonnes de protoxyde d'azote et un millier de ballons. Les policiers de la BAC d'Angoulême sont tombés sur cette cargaison cachée dans des cartons lors d'un simple contrôle d'une voiture manifestement en surcharge. L'automobiliste a été interpellé et placé en garde à vue. On rappelle que l'usage détourné et le transport de protoxyde d'azote est réglementé depuis le début de l'année.
0: L'acteur Christian Bugeaud est mort hier à l'âge de 81 ans.
2: Oui, ce que l'on ne sait pas, c'est qu'il est né à Charon, au nord de La Rochelle. Christian Bugeaud, c'était le dentiste époux de Béatrice de Montmirail dans Les Visiteurs. On avait vu Christian Bugeaud dans de nombreuses autres séries et films comme Kaamelott, par exemple, ou Joséphine, Ange Gardien. On y est presque. Le coup d'envoi de la Coupe du Monde pour l'équipe de France de football, c'est ce soir. Nos Bleus affrontent le Sénégal à 21h pour leur premier match de phase de poule, une rencontre à New York. Parmi les supporters français présents de l'autre côté de l'Atlantique, une centaine de membres de l'association des baroudeurs du sport. Et parmi eux, Léa et sa petite sœur Camille de Rochelais, partie soutenir les hommes de Deschamps. Elles ont atterri hier à New York. Léa compte profiter à fond de cette grande fête populaire.
4: J'ai 33 ans, donc j'ai vécu 98. Je suis pas footballeuse, j'ai rien à voir, on va dire, avec le milieu directement. Mais depuis toute petite, j'ai toujours beaucoup aimé les compétitions comme ça, le fait que les gens se rassemblent autour de quelque chose. Je trouve que c'est beau et la joie dans les stades est top. Donc c'est vivre ça une fois dans sa vie. Et c'était le rêve avec ma petite sœur. J'avais déjà fait l'Euro. Se retrouver deux sœurs pendant 15 jours en début de l'été à New York, on peut rien demander de mieux pour démarrer cet été et démarrer cette Coupe du Monde avant de revenir ici et fêter, on espère, la troisième étoile et les francopholies. Hâte de vivre ça, hâte de voir ce qui va se passer. Allez les Bleus!
2: Et voilà, et France-Sénégal, c'est à suivre même dès 20h30 sur votre radio ici avec notre émission 100% Bleu. Un petit pronostic sur ce match des Bleus, ça commence
0: pas être facile. Ça va pas être facile, mais je les vois bien quand même. Ah. 3-1.
2: 3-1, c'est vendu. Enfin, voile, un coup de chapeau vraiment à la Benjamine du Vendée Arctique, un podium pour la Charentaise maritime Violette d'Orange qui termine finalement à la 3e place. Elle est arrivée tôt ce matin, 2h15 seulement après le vainqueur italien Ambrogio Beccaria.
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0: Et vous, Gérald, pronostic?
2: 2-1.
0: 2-1.
2: Pas de facile. On n'est pas loin.
0: Oui,
2: pour la France. Un gros mondial.
0: Effectivement.
2: Ça va se courser pour la météo.
0: Ouais, c'est le calme avant la canicule aujourd'hui, avec de la grisaille encore sur le nord des Charentes, mais ça sera bien ensoleillé partout cet après-midi. Et les températures encore agréables. 21-23 degrés sur les îles cet après-midi. On aura quand même 23 à Rochefort ou à La Rochelle et 27-28 dans les terres. Mais demain, là, ça va être très très chaud. Hein. Le soleil présent dès le matin et demain après-midi, des températures jusqu'à 33 degrés en Saintonge. Belle journée avec Valérie Davido et Eric Biastin. Bastia, maintenant, c'est votre jeu au taquet.
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7: Bonjour la France, j'espère que tu vas bien la France, j'espère que t'as pas encore trop chaud la France. Comment ça va Eric Bastien?
8: Ah écoutez, je commence à avoir un petit peu chaud et je pense que ça va me mettre de mauvaise humeur jusqu'à vendredi. Je préfère.
7: Allez, c'est parti, encore une fois.
8: Il y a du chonchon là.
7: Hein. Ah oui, bon, de toute façon c'est tous les jours. Hein. Un jour c'est parce que vous avez mis votre chaussette à l'envers, un
8: Excusez-moi.
7: Jour c'est parce qu'il fait chaud,
8: Comment
7: un jour c'est parce
8: voulez...
7: que... voilà.
8: Comment voulez-vous que je sois de bonne humeur en sachant que je ne gagne jamais à ce jeu?
7: Et c'est de ma faute ça, c'est de la faute des auditeurs, ils sont obligés de supporter votre caractère. 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
8: Ben moi aussi, je suis tombé sous le charme de la machine Malongo.
7: Bien sûr.
8: Et surtout de la fille Malongo, parce que je ne vous ai pas dit que j'ai rencontré la fille Malongo.
7: Oh là, qu'est-ce qu'il va nous raconter encore comme conneries?
8: Elodie Malongo. Oui, exactement.
7: C'est celle-là.
8: Ben, c'est la fille à Joe.
7: Parce que il y a peut-être le bac français qui est passé. La fille à Joe.
8: Ben, oui. C'est la fille à Jojo.
7: Ouais, bien sûr, tu vas au coiffeur aussi.
8: Me plaît beaucoup, Elodie. Et voilà, je pense que je vais peut-être l'inviter à ce beau festival et elle va me révéler, parce que je ne sais pas le conjuguer, les secrets de fabrication d'espresso.
7: Bon, enfin, en gros, si vous gagnez pas le séjour, il y a 32 dosettes, la machine est
8: cyber en verre.
7: Allez, on accueille nos candidats. Sigrid et Marie-France.
8: C'est de plus en plus compliqué.
7: Bonjour les amis, comment ça va?
8: Bonjour.
10: Bonjour.
7: Alors, Sigrid, tu joues avec Ici Poitou.
10: Tout à fait.
7: Voilà, ça veut dire que tu habites pas loin du Poitou, enfin dans le Poitou.
8: Quelle perspicacité.
10: Entre autres.
7: Voilà. Tu habites, alors t'as 47 ans, tu habites à Clusset-la-Pommeraye. J'ai bon?
10: Eh ben, c'est tout à fait ça. Récemment, on vient d'acheter avec mon amoureuse une maison à Clusset-la-Pommeraye.
8: Waouh.
7: Alors comment tu t'appelles quand t'habites à Clusset-la-Pommeraye?
10: Un Clusséen. Le gentil de Clusset, c'est Clusséen.
7: Clusséen. Alors mon petit Clusséen, donc tu as une chérie qui s'appelle Aurélie.
10: Oui.
7: Tu as un petit surnom trop mignon qui c'est Zig.
10: Ouais, c'est plutôt un diminutif, ouais.
7: Ouais, Zig. Ouais, enfin, on dit pas Siegfried, quand même.
10: Bah si, en allemand, on dit Siegfried.
7: Ah oui, mais là, on dit Siegfried en français, on est d'accord?
10: Bah, en français, on dit Siegfried.
7: Voilà, bon, je vais t'appeler Zig, ça ira bien.
8: Zig,
10: ouais, j'aime bien ça.
7: Alors, Ziggy, qui s'appelle Ziggy, il est saisonnier. Donc, ça veut dire qu'il est directeur d'un bar et d'un resto à la montagne quand la station, elle est ouverte. C'est ça?
10: C'est exactement ça.
7: Et t'es dans quelle station?
10: La station de Valfréjus, en Savoie.
7: Oh, sympa, du ton. Et quand c'est ouvert de quand à quand?
10: Alors, en général, la station, en général, à peu près du 15 décembre au 15 avril.
7: Pas mal.
10: Pour l'hiver, et après, juillet-août, pour l'été.
7: Ça, c'est pas mal. Alors, t'as été prof de tir à l'arc, t'as fait beaucoup de trucs.
10: C'est vrai.
7: Hein. T'as été facteur.
10: Oui.
7: T'as été dans des villages clubs pour faire animateur.
10: Exactement.
7: Directeur de centre aéré.
10: Aussi.
7: Et petit, tu voulais être vendeur en boulangerie.
8: Oh là.
10: Ouais.
7: Alors, vendeur en boulangerie, pourquoi ? Pour manger les bons becs et les pains au chocolat ou comment ça se passe ?
10: Eh ben, je sais pas pourquoi, mais c'est vrai que quand on nous demande à l'école, tu veux faire quoi plus tard ? Je disais vendeur en boulangerie.
8: On en revient à la crêpe au sucre.
10: Les gens et puis compter les sous-sous.
7: Ouais, manger le stock, ouais, tu parles. Aïe. Bon, alors écoute, on va immédiatement marquer le premier point car tu es dans la team d'Amis d'Holland.
8: Oui.
7: Avec la première question vraie ou faux, tiens un petit extrait de Goldman. Alors, figure-toi qu'au Japon, il y a une ville qui a testé un permis piéton pour apprendre aux habitants à marcher sans regarder leur téléphone. Est-ce que c'est vrai qu'au Japon, il y a une ville qui a testé le permis piéton pour apprendre aux gens à marcher sans regarder le téléphone ? C'est vrai ou faux ? Top chrono, 5 secondes.
10: Je dirais vrai.
7: Non, c'est faux. Il n'y a pas de permis piéton. Alors, il y a des villes qui ont installé des feux au sol avec des campagnes anti-smartphone. Mais alors, au Japon, ils sont tellement organisés que de toute façon, il n'y a pas de problème. Pas de points, mais tu...
8: Ah, Marie-France est avec nous dans le nord de la France. Bonjour Marie-France.
11: Bonjour Eric.
8: Bonjour, bienvenue. Tu habites à Quesnoy-sur-Deûle. Est-ce que je l'ai bien prononcé ? J'ai pas écorché le nom ?
11: Impeccable.
8: Et alors, les habitants de Quesnoy-sur-Deûle dans le Nord, on les surnomme, on les appelle les...
11: Les Quesnoisiens.
8: Les Quesnoisiennes, voilà. Ben, on salue tout le monde. Merci Marie-France d'être avec nous sur ICI, mariée déjà depuis pas mal de temps, j'imagine.
11: Oui, à 44 ans.
8: Ah oui, ça s'applaudit quand même, 44 ans. On parlera de cette belle rencontre avec monsieur qui s'appelle comment d'ailleurs ? Comment s'appelle ?
11: Christian.
8: Il t'a donné de beaux enfants ou tu lui as donné de beaux enfants peut-être plutôt ?
11: Oui, deux belles filles.
8: Comment s'appellent-elles ?
11: Alors, Anaïs, ouais. Et Julia.
8: Alors, elles sont grandes, j'imagine, Anaïs et Julia.
11: Ah oui, 41 et 36.
8: Ah oui, c'est pas mal. Qu'est-ce qu'elles font, tes filles, dans la vie ?
11: Ah, il bah, y en a une, elle est dans la justice. On en parle beaucoup en ce moment.
8: Okay. D'accord.
11: Et l'autre, elle travaille en banque.
8: Dans la banque. Bon, bah, t'es fière d'elle. Est-ce qu'elles sont restées dans la région ou est-ce qu'elles sont loin de toi, du coup ?
11: Non, il y en a une qui est sur Paris parce qu'elle est née à Paris.
8: Ouais.
11: Bon, elle est repartie à Paris, en fait.
8: D'accord.
11: Et l'autre est restée dans la région.
8: Ok. Retraitée, tu as travaillé dans le groupe EDF toute ta carrière. Qu'est-ce que tu faisais dans l'électricité ?
11: Pas tout à fait, hein. J'ai pas fait toute ma carrière. Hein. Oui, en partie. Donc j'étais surtout acheteuse.
8: D'accord.
11: Et après, j'ai fait l'immobilier d'entreprise.
8: Oui, parce que t'as commencé comme acheteuse industrielle et t'as fini dans l'immobilier logistique. Et finalement, t'es comme Siegfried parce que petit, tu voulais faire autre chose qui n'a rien à voir. C'était quoi ?
11: Ah, je voulais être laborantine, tout bêtement.
7: Rien à voir.
8: Ah ouais, rien à voir du tout. Bon, écoute, Marie-France, sois la bienvenue dans la compétition. J'espère que vraiment ça va le faire entre nous. Moi, je n'en doute pas.
7: Entre nous !
8: Mais j'aimerais quand même bien... Non, on est quand même mardi, j'aimerais bien un candidat pour moi, là, pour vendredi, s'il vous plaît. S'il vous plaît. Voici ta question avec un petit extrait de L'âge de glace. Le dessin animé.
7: Il y a un nouveau âge de glace qui va sortir, là.
8: En plus, des mammouths, oui. Question autour des mammouths. Des mammouths vivaient encore des siècles après la construction des pyramides. Est-ce que c'est vrai ou faux selon toi qu'il y avait des mammouths qui vivaient encore des siècles après la construction des pyramides ? Top chrono, 5 secondes. Eh bien, c'est vrai. La grande pyramide de Khéops a été construite vers 1260 avant Jésus-Christ. Or, une petite population de mammouths a survécu, notamment en Russie, jusqu'aux alentours de 2000 avant JC, soit 500 années plus tard.
7: JC Vandamme, ouais.
8: Bien sûr.
7: Allez, ça fait 0 et 0. Et là, tout de suite, c'est Clara Luciani.
8: Bien sûr.
7: Eh oui. On respire encore. On adore vous écouter ici. Vous respirez, bien évidemment. On vous aime. À tout de suite, mes petits chatons.

0: respire encore. Fouah. Car Luciani, oh, j'ai pris une bonne inspiration pour gagner là.
1: Allez, jingle.
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1: Et ici, nous sommes avec Siegfried et Marie-France, qui n'ont pas de points, mais qui vont en marquer, évidemment. Alors, Siegfried qui joue avec ici, Poitou, qui habite à Cluçay-la-Pommeraye, qui évidemment a fait plein de choses dans sa vie, puisque nos auditeurs sont exceptionnels.
3: Évidemment.
1: Et alors, il paraît qu'en plus, c'est un bricoleur. Voilà, ça, c'est un gros bricoleur.
3: Oh,
1: oh là là.
3: Oh,
1: tu viens d'acheter ta maison, et du coup, comment ça va se passer? Il paraît que tu vas tout faire.
4: Oh ben je vais tout faire, on va tout faire avec mon amoureuse, puisqu'elle est bricoleuse au moins autant que moi. Mais oui, on va tomber des murs, on va refaire des murs, on va refaire la salle de bain, on va refaire quoi.
1: Oui, allez, acquis la peinture, la maçonnerie, le carrelage, bim bam boum, allez hop. Mais vous allez
4: exactement.
1: Pas faire. Vous avez des copains quand même, vous allez pas faire ça que tous les deux.
4: Alors on a déjà refait une maison avec tous les copains. Voilà, on avait inventé le concept de la trave-chouille, c'est-à-dire qu'on venait travailler et on faisait la chouille en même temps.
1: Ah, mais ça c'est bien, parce que la trave-chouille, ça, du coup la maison elle se fait plus longtemps, mais on se marre.
4: Exactement.
1: Voilà, ça c'est bien la trave-chouille, j'aime bien ça.
3: Excusez-moi, on a entendu ça, je voudrais juste avoir une petite vérification, c'est bien le générique de déco. C'est bien l'émission qui revient sur M6.
1: Oui, on est en train de chercher des maisons, on fait des castings, tout ça.
3: Mais vous serez sur M6 à la rentrée. Non, mais je dis ça.
1: À la rentrée, on ne sait pas. Il faut qu'on trouve la maison déjà.
3: Oh, je vais vous regarder.
1: Alors, il paraît qu'on a une petite spécialité culinaire qui s'appelle la patate savoyarde.
4: La patate savoyarde, ah, mon Dieu, bien sûr.
1: Alors, est-ce qu'il peut expliquer à sa copine Valérie qu'est-ce que c'est la patate savoyarde?
4: Bah, la patate savoyarde, c'est simple, on n'y qu'une patate qu'on vide après.
1: Ouais.
4: Et une fois qu'on l'a vidée, on prend la chair de la pomme de terre, on la mixe avec des lardons, du reblochon, quelques petites herbes et de la crème fraîche. On refourre la patate, on y met du beaufort par-dessus et on passe ça au four.
1: Eh ben, c'est bon ça, dis donc,
3: c'est
1: pas mal,
3: surtout.
1: On l'adore. On l'adore. Eh, vive la patate savoyarde. Bon, allez, la patate savoyarde, tu vas marquer ton premier point. Là. Voilà. On refait une question vraie ou faux. Tiens, je te mets Nicole Croisille et je te pose la question. Alors, écoute bien cette question. Aux États-Unis, une conductrice a été verbalisée pour avoir téléphoné au volant alors qu'elle était amputée de la main. Est-ce que c'est vrai ou faux?
4: Ben oui, c'est vrai.
1: Ben oui, c'est non mais la folie du truc. C'est-à-dire que c'est évidemment que c'est impossible. Hein. Donc ça a été on a annulé la contravention. Les gars ils mettent des amendes à des gens qui n'ont pas de main. Donc si tu veux, ils peuvent pas tenir les téléphones. C'est complètement dingue. Premier point pour Siegfried.
3: Je sais pas, vous savez, Marie-France, c'est une fille qui travaille dans la justice. Hein, elle nous l'a dit. Elle peut peut-être arranger
1: oui,
3: le truc. Hein, je sais pas.
1: C'est en ce moment les juges, les avocats, les procureurs, ouais. Ils sont bien embêtés. Hein.
3: Mais sans indiscrétion, elle fait quoi dans la justice, la profession en fait?

0: Non, je peux pas le dire pour l'instant.
1: Eh ben voilà.
2: Voilà, FBI. Marie France, qui est retraitée, qui travaillait dans un groupe EDF, qui était acheteuse industrielle, qui a travaillé aussi dans l'immobilier logistique. Et alors, on fait un petit peu de pétanque, il paraît. Pas vraiment de sport, mais un peu de pétanque. C'est sympa, ça va. C'est pas
0: oui,
2: trop...
0: oui, oui, oui.
2: Ouais,
0: c'est
2: pas trop méchant, ça.
0: Non. Voilà, non, c'est pas méchant. Mais quand on en fait tout un après-midi, c'est quand même... on marche beaucoup.
2: Bah, je confirme. Du jardinage. En revanche, le jardinage, oui. Tu as créé un petit potager. Ressemble à quoi ton potager?
0: Ah, un beau petit potager.
2: J'imagine.
0: C'est un beau rectangle.
2: Ouais. Qu'est-ce qu'il y a dedans?
0: Oh, bah, il y a des tomates, il y a des potirons, des crêtes, de l'estragon, du thym. Du céleri, de la ciboulette, de la sarriette, des haricots verts. Beaucoup de choses.
2: Non, mais c'est super, tu fonctionnes en circuit court, quoi. Tu vas te servir à la maison directement et ça va dans l'assiette. C'est extraordinaire d'avoir ça. Pour ce petit potager. Alors parlons juste un petit mot sur la cuisine, parce que tu cuisines beaucoup. Et tu t'es lancé, j'aimerais bien que tu nous expliques ce que c'est, dans le pain Tangsong, qui est une méthode japonaise. C'est quoi?
0: Alors, en fait, j'ai découvert ça sur Internet, hein, tout bêtement. Hein, je l'ai pas trouvé ici à Kenoa.
2: Ouais.
0: Mais en fait, ça rend la mie. En fait, quand on fait du pain, moi je fais beaucoup de pain, différents pains, et même de la brioche. Et en fait, ça rend la mie très très moelleuse.
2: Oh là.
0: Et c'est vrai que c'est extraordinaire. En fait, c'est tout bête à faire. Hein. On mélange de la farine avec de l'eau et du lait, l'un ou l'autre. On le cuit. On cuit cette pâte avec de la farine. Ça devient comme de la gélatine.
2: D'accord.
0: Et on l'incorpore ensuite à la pâte.
2: J'ai bien compris.
0: Et en fait, on voit que c'est très, très moelleux, en fait.
2: Et ça s'appelle le pain Tangsong, donc méthode japonaise, paraît-il, ultra simple, que tu accompagnes d'ailleurs des petits plats. Je sais que tu fais de la tourte au maroilles, de la carbonade flamande.
0: Oh, oui.
2: Mais Valérie.
0: Et tiramisu.
2: En plus, tes propres pâtes, on adore ça. Oh là là, tu nous régales. Allez, passons à la question, parce que là, j'ai envie de passer à table. Ah, oh, c'est génial.
0: Ouais.
2: Tellement fin. Question pour un point.
0: Ouais.
2: Extrait. The Rainbow. L'arc-en-ciel. Le rose fait partie des couleurs de l'arc-en-ciel. Je l'affirme. Est-ce que c'est vrai ou faux? Top chrono. Le rose, la couleur rose, fait partie des couleurs de l'arc-en-ciel. Et oui, c'est faux. Le rose n'apparaît pas dans un arc-en-ciel, contrairement au rouge ou au bleu. Ça ne correspond pas du tout à une onde précise de lumière. Félicitations. Ça fait un premier point, Marie-France.
1: Ben non. Elle a dit quoi? Elle a dit faux.
2: Elle a dit faux. Le rose ne fait pas partie des couleurs.
1: On est sûr de ça? Tu veux dire qu'elle a un premier point?
2: Bah, attendez, demandez un replay à Maître Coupez. Hein,
1: mais non, je rigole. Tu vois pas que je t'ai
2: fait...
1: Mais bien sûr.
2: Je suis tellement habitué à ne pas marquer de points que vous me foutez un doute réel, quoi. Je ne sais plus.
1: Allez.
2: Elle a dit faux vrai.
1: Oui, bah écoutez, moi je sais pas. Hein, donc on départage ça pendant une chanson que j'aime d'amour. Je le sais, ma préférence. Allez, oui. Julien Clerc, ma préférence, c'est vous. Je vous aime, à tout de suite.

0: La préférence, sa préférence, celle de Julien Clerc. Moi c'est Valérie Damido, ma préférence.
1: Oh,
0: comme ça.
1: Mec, il est
0: c'est comme ça depuis 2 ans.
1: Allez.
0: Ben oui, mais vous le voyez pas que je vous aime.
1: Oh si, on le voit bien là.
0: Ah oui, c'est vrai.
1: Non, ça va, on le voit, on a des
2: preuves. Taquet.
1: On a des indices. Alors, nous sommes au taquet avec Siegfried et Marie-France qui ont un point chacun. Alors, Siegfried qui joue avec ici, Poitou. Comme ça, on aimerait déjeuner avec Adèle et Xarchopoulos.
3: C'est la réponse que j'ai apportée. Ouais. Je sais pas trop qui répondre, puisque du coup, moi, j'ai été éduqué en partie par ma grand-mère et à table, on parlait pas trop.
1: Ah.
3: Donc, quitte à pas parler, autant se faire plaisir avec les yeux.
1: T'as bien raison, j'ai envie de te dire. Et alors, un truc qui m'a fait beaucoup rire, tu as un talent inutile, tu sais plier la dernière phalange de tes doigts.
3: Ouais.
1: Mais est-ce que tu sais faire comme dans Star Trek, les deux doigts là qui se... Tu vois, non. Lucie ? Tu sais pas le faire ?
3: Je vois le V.
1: Eh ouais, tu sais pas le faire.
3: Alors, j'y arrive
1: pas. Comme Joule.
0: Ah non, Joule, c'est comme ça.
1: Ah bah dis donc. Bah écoute, bon, mais tu sais déjà plier la dernière phalange de tes doigts, c'est vachement bien.
0: Tout le monde y arrive dans l'équipe, on a tous essayé. Hein.
1: Alors, on va jouer au quiz musical. Alors, aujourd'hui, c'est de la chanson française, de la grande chanson française. C'est le Zizi. Hein, ah. Le Zizi de Pierre Perret.
0: Et ça fait toujours plaisir à petit Zizi.
1: Exactement. Oh là là là là.
0: Tais-toi.
1: Alors, la chanson du Zizi va s'arrêter à 2 reprises et tu devras trouver les 2 mots manquants. C'est parti.
4: 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Le vrai, le faux, le laid, le dur, le mou, qui a un grand coup, le gros touffu, le petit, le grand ride et le Montpellé. Tout, je vous dirai tout sur le Zizi.
1: Poète. Tout, vous saurez tout sur le Zizi. Le vrai, le faux, le laid, le...
3: Hmm le vrai, le faux, le laid, le beau.
1: Le beau, qu'un grand coup, le gros touffu, le petit. Eh, le grand riné, le Montpellé. Et alors, beau et joufflu, on écoute tout de suite si c'est ça.
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1: Allez, le beau, le joufflu. Mon petit zig, ça te rapporte 2 points. Ah, tu as
3: 2 points sur le zizi.
1: Eh. C'est pas mal, ça.
0: C'est pas mal. Hein. On n'avait jamais fait ça encore. On n'avait jamais fait cette chanson. Bon, Marie-France, alors, dans un instant, le quiz musical. Mais justement, la musique, toi, t'aimes bien. Parce qu'avec ton mari, Christian, 44 ans de mariage, on rappelle, vous collectionnez les 45 tours des années 50, 60, 70 et un peu les années 80 aussi.
5: Oui, parce qu'en fait, après, il n'y a plus de production de 45 tours.
0: Bah, ils en font, ça ressort.
5: Oui, mais très très peu. En fait, on sort des 33 tours, mais très très
0: et
5: peu.
0: Et des 78. Alors, t'as combien de disques à la maison? Parce que quand on est collectionneur...
5: Pas 2000, peut-être.
0: Ah oui, c'est ton mari, Valérie, qu'on a aussi beaucoup.
1: Ah, 2005, ouais.
0: 2005, quoi. Entre 2000 et 3000 pour Marie-France. Et surtout, t'as acheté des jukebox aussi.
5: Oui.
0: Deux.
5: Ah, ça c'est merveilleux.
0: Ouais.
1: C'est beau les jukebox.
5: Ah oui. Alors il y en a un, c'est un Wurlitzer, c'est la chapelle en fait qu'on voit dans les films. Hein. Ouais, c'est le One More Time. En fait, il est arrondi en haut. Hein. Je ne sais pas si vous voyez.
1: Ouais. Et l'autre, moi, je vois très bien.
5: Et l'autre c'est un Seaburg parce que en fait c'est le seul jukebox qui lit les petits trous et les grands trous des 45 tours.
0: Génial, ça doit être génial. Voilà. Ça. Et en plus t'achètes les 10 dans les braderies, enfin voilà, c'est super avec les 2 jukebox et les 2000 vinyles, tu dois te régaler. Alors peut-être que ça va être très simple pour toi cette chanson du groupe Image. Le tube a 40 ans cette année, il est sorti en 1986, c'est Les Démons de minuit, la chanson s'arrête à 2 reprises. À toi de trouver les 2 mots, on écoute.

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0: un bar. 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
0: Attention, on chante. Juste un
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0: Bravo, 2 points Marie-France, bien.
3: Allez, ça fait 3 points pour Siegfried, 3 points pour Marie-France, c'est magnifique, vous avez une égalité parfaite. Tout de suite, c'est la réclame, mais pas que. C'est l'actualité dans toutes vos régions, grâce aux 44 locales de votre radio ici. A tout de suite.
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9: Avec 2 idées de sortie à Royan pour ces prochains jours, 15 artistes du collectif Placard exposent leurs œuvres à partir d'aujourd'hui et jusqu'au 28 juin à la Galerie Louis Simon. Il y a de très très belles œuvres d'artisanat d'art, du modelage, des sculptures, de la mosaïque, des bijoux et bien sûr de la peinture. La Galerie Simon, c'est Cours de l'Europe dans l'ancienne gare routière de Royan. Et puis à Royan toujours, une conférence vous est proposée jeudi à 18h sur les enjeux de l'océan et les menaces liées au réchauffement climatique et à la pollution. Conférence animée par l'océanographe renommée Corinne Bussin-Copin. Le tarif est de 5 euros, mais les fonds seront reversés à l'association Génération Mer. Alors pour réserver et en savoir plus sur cette conférence, vous pouvez téléphoner au 07 81 55 35 00. Je répète, 07 81 55 35 00.
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3: 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Le premier prix, il s'agit de 2 jours en famille ou entre amis au Festival Grande Marée à Julouville, au cœur de la baie du Mont-Saint-Michel. C'est un séjour pour 4. Vous avez une nuit avec petit déjeuner à l'hôtel du musée de Granville. 100 euros de carburant sont offerts pour aller à ce festival où vous pourrez écouter Kenji, Julien Clerc, Benabar, Zaz, Christophe Maé. Que des pointures. Si vous ne gagnez pas ça, vous gagnez la machine expresso Malongo avec 32 dosettes et 6 verres en verre. On reprend la compète avec Siegfried et Marie-France. Alors, Siegfried à 3, Marie-France à 3. Siegfried joue avec ici Poitou. Alors, Siegfried, il a monté une petite association pour organiser un festival du rhum arrangé ?
11: Et ouais, tout à fait. Juste pour l'occasion, on s'est fait plaisir, on a monté une assoce. J'ai monté une assoce et on a organisé le festival du rhum arrangé.
3: Bien sûr, ça consiste en quoi ? Hein ?
11: Eh ben, ça consiste à préparer un rhum arrangé chacun et après à les goûter pour élire le meilleur.
3: Oui, on donne des petites notes sur le goût, sur comment c'est beau, tout ça.
11: Exactement, il y a 3 notes. Une note au visuel,
3: ouais,
11: la couleur du rhum, une note à l'odeur et une note au goût.
3: Très bien.
0: Et tout puis, ça avec modération, monsieur.
3: Tout ça avec un petit concert, surtout pour bien s'ambiancer quand on a bien goûté puis reniflé. Hein,
11: eh ouais, on avait fait venir Schizofred, un artiste de Savoie.
0: Schizofred, j'adore.
11: Un one-man band.
3: Eh ben,
11: je vous incite tous à écouter. Schizofred sur YouTube.
3: Ah, c'est génial, on va aller voir ça. On va bien voir comment que c'est tout ça. Alors, c'est bien ce petit festival. Alors, dis donc, on va parler de ta rencontre avec ta chérie.
11: Aïe.
3: Eh oui, bah oui, parce que Siegfried, il a travaillé, je vous l'ai dit, hein, dans des village clubs. Il était animateur et un jour, il passe dire bonjour au village club où il avait bossé. Et il devait partir à New York, mais bon, au village, ils avaient besoin de quelqu'un. Alors il est resté, alors qu'est-ce qui s'est passé ?
11: Eh bien, il s'est passé j'ai fait la saison, donc du coup, avec l'équipe en place, et que et qu'il y avait deux petites animatrices qui étaient bien sympathiques. Et puis, il y en a une, elles habitaient ensemble, elles étaient logées ensemble. Et du coup, l'une a fait venir son copain. Donc, elle m'a demandé si je pouvais héberger la deuxième pendant quelques jours, le temps que son copain et elle puissent passer ces quelques jours ensemble au calme. Donc, j'ai accepté, forcément.
3: Bah, bien sûr, tu penses. Et du coup, bah voilà, c'était il y a 21 ans, pouf, paf, pif. Hein, on a fait colis-coloc, et puis voilà.
11: Eh oui. Comme dirait le copain Eric, faut savoir être gentleman quand même.
3: Évidemment, bien sûr, enfin, cette petite. Allez, le festival du rhum arrangé rencontres arrangées.
0: Ils sont bien arrangés les deux là.
3: Voilà. Ah, bah, ça. Alors, on va jouer pour que tu marques peut-être.
0: Attendez, j'ai du schizophrène. Attendez, enlevez le son. C'est schizophrène.
11: Ouais, il est tout seul.
0: Ouais, c'est bien.
11: Il est tout seul.
0: Ah ouais.
11: Il s'en remixe, il se loupe.
0: Ouais.
11: Et après, à la fin, il joue de la batterie par-dessus.
0: Ouais,
11: c'est vraiment exceptionnel ce qu'il fait. C'est très, très bon.
3: Magnifique. Alors, mon chat, c'est la question à choix multiples. Je te pose la question, je te propose des choix de réponse. Tu auras 10 secondes pour me donner ton choix. Bah, tiens, on va écouter l'hymne. C'est l'hymne de l'équipe de France chanté par Matt Pokora. Parce que l'équipe de France entre en compétition ce soir dans la Coupe du Monde. Et c'est un premier match face au Sénégal. Alors on va faire un petit QCM spécial bleu. Écoute bien. L'équipe de France de foot détient un record parmi les sélections européennes. Quel est ce record ? Avoir remporté le plus de Coupes du Monde ? Avoir disputé le plus de finales de Coupe du Monde au 21e siècle ? Avoir marqué le plus de buts dans une Coupe du Monde ou, évidemment, avoir comme gardien de but Éric Bastien.
0: Exactement.
3: Alors, c'est quoi le record de l'équipe de France ? Remporter le plus de Coupes du Monde ?
11: Les finales.
3: Les finales de Coupe du Monde ?
11: Au 21e siècle, oui.
3: Eh bien, écoutez, c'est une bonne réponse, oui.
11: Oh oui.
3: Eh oui, ils ont disputé le plus de finales de Coupe du Monde au XXIe siècle. La finale en 2006, 2018, 2022, soit 3 finales. Bravo, tu as 3 points de plus, c'est 6.
0: Bon, si vous entendez un enfant, c'est normal. Hein. Il est à côté de moi, c'est le mien, ne vous inquiétez pas, tout va bien. Allez les Bleus, c'est le premier match, on l'a dit ce soir. Hein, c'est à retrouver sur ici, en direct, hein, avec les commentaires pour tout ce mondial. Sénégal, c'est à 21h. Marie-France, t'es foot ou t'es pas foot du tout?
1: Un peu.
0: Oui, je sentais bien que c'était pour... Non, pour, voilà. Tu regardes un sport à la télé, peut-être ? Tu aimes bien, je crois, le tennis, le patinage...
1: Le tennis, oui.
0: Ah ouais, t'as suivi Roland-Garros un petit peu,
1: Un peu, oui. Un peu.
0: D'accord. Je vais ranger ma question. Tu travailles un petit peu dans le jardin, t'as évoqué ton potager, on parlait tout à l'heure des jukebox et des 2000 disques 45 tours que tu as à la maison. Et je sais que quand tu fais le jardin, tu aimes écouter ça.
1: Santana Europa.
0: Waouh, Santana, c'est vrai. Alors ça te permet de faire un jardin meilleur. Tu bêches mieux en écoutant Santana.
1: Non, mais ça me, la musique me plaît, donc.
0: Je comprends. Alors tu es un peu timide, même si ça s'est arrangé avec le temps. Et je ne sais pas si tu étais timide il y a déjà quelques années de ça pour la rencontre avec Christian. On va en parler. C'était en boîte. Comment s'appelait la boîte?
1: Le Fleury.
0: Elle était où? C'est où la boîte Le Fleury?
1: Oh, c'était dans le
0: Cambrésis. Ok. Alors, c'était la dernière fois ce jour-là que tu allais dans cette boîte, oui. Avant de partir pour tes études, alors que lui, c'était la première fois qu'il venait. C'est comme ça que vous êtes rencontrés. C'est drôle, hein?
1: Exact.
0: Et cette année-là, en 79, on écoutait ça.
12: Et si ce soir, on dansait le dernier slow, comme si...
0: Et justement, il y a une histoire de slow, Marie-France. Tu racontes un petit peu?
1: Ah oui, effectivement. Bon, en fait, la soirée, on a battu son plein, c'était un dimanche soir en plus.
0: Ouais.
1: Il y avait régulièrement des séries de slow à l'époque.
0: Oui, le quart d'heure américain, voilà.
1: Non, pas tout à fait. Bon, c'était pas vraiment le quart d'heure américain, c'était encore à l'ancienne.
0: D'accord. Il t'a invité, t'as pas voulu y aller, je synthétise.
1: Non.
0: Ouais, t'as pas voulu.
1: Non, effectivement, j'ai pas voulu y aller. Okay.
0: Vent, quoi.
1: Et puis, comme j'étais embêtée par d'autres.
0: Bah oui, par d'autres garçons.
1: D'autres garçons, il est repassé, là j'ai dit.
0: Et voilà. Et finalement, il t'a sauvé la mise. Et vous êtes mariés depuis 1982 et ensemble depuis 79. Noce de topaze, bravo. Voici cette question à choix multiples. On y va. Petit extrait.
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0: Sous les ponts de Paris. Quel artiste français, on l'a vu dans l'actualité, on a vu les images, a récemment transformé le Pont Neuf à Paris en une immense caverne éphémère. Est-ce que c'est Richard Orlinski? Est-ce que c'est l'artiste JR? Est-ce que c'est Christo? Ou notre maroufleuse de choc, évidemment, qui était au Pont Neuf, et boum, elle nous a fait une caverne. Valérie Damido, top chrono. Richard Orlinski, JR, Christo ou Valoche?
1: JR.
0: JR, comme dans la série? Non.
1: Bah oui, Dallas.
0: Eh bah oui, t'as raison. C'est bien JR qui a imaginé avec Bobby, avec Choulen, ils étaient tous là, la caverne du Pont Neuf, installation monumentale, grotte immersive, avec cette œuvre qui est à découvrir, voilà, en ce moment, à Paris.
3: JR, ça va lui faire plaisir, on l'a dû jamais lui faire, JR, sous Hélène.
0: Voilà. Alors, moi, je ne lui ai jamais fait, personnellement.
3: Voilà. Alors, Siegfried, tu as 6. Marie-France, tu as 6. Vous êtes égalité parfaite. Mais il reste encore la question cache et le bingo. Mais en attendant, on va écouter Hélène Marlin. J'aime bien dire ça à la française.
0: Hélène Marlin, oui, oui.
3: Ça te fait plaisir?
0: Bah, ça me...
3: Hélène Marlin, sitting down here. À tout de suite, mes chéris.

0: Marlène Marlin, hein, ouais. C'est ça.
1: Le Marlin.
0: Sitting Down Here.
1: Et voilà, Len Marlin, Sitting Down Here.
0: Je prends des cours cet été en anglais.
1: Jingle.
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1: Alors ici, nous sommes avec Siegfried et Marie-France qui ont 6 points chacun. Siegfried joue avec ici Poitou, Marie-France avec ici Nord. Alors, notre Siegfried, hein, il a beaucoup voyagé, il adore voyager, à Kiel, Madagascar, Maroc, Cap-Vert, Thaïlande, Singapour. Il a été évidemment aussi à Madagascar. Et quand tu étais à Madagascar, tu as appris une chanson. Quelle était cette chanson, mon petit canard ?
3: Cette chanson s'appelle, alors je ne sais pas si je le dis bien, parce que je ne parle pas vraiment malgache, mais elle s'appelle Djari Banou.
1: Et alors, comment tu peux la chanter là ?
3: Ouais, je peux essayer.
1: Vas-y.
3: Dari Nakuza Zanaraye. 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
1: Ah ouais, bah c'est pas mal, Céline, t'as l'original.
0: Bravo.
1: Wow. Et voilà. Bon, c'est pas mal quand même. Alors, donc c'est le groupe Egema, ça passe à la radio, il est à l'aéroport de Madagascar, il chante doucement sa chanson en attendant, la douanière lui demande si c'est la chanson, si c'est bien cette chanson qu'il chante, et lui dit que c'était qui.
3: Elle me dit que c'est elle, la chanteuse du groupe.
1: Et voilà, et du coup...
3: Et du coup, on a papoté, on a discuté, elle a pas trop regardé un peu ce qu'il y avait dans mon sac, ce qui était plutôt pas mal.
1: Parce que t'avais 500 grammes de vanille.
3: Ouais, j'ai dépassé un petit peu les quotas.
1: Et voilà, mais comme t'as chanté la chanson sans le savoir de la douanière, et voilà, t'as eu de la vanille pour 10 ans.
3: C'est pas ses crèmes.
1: C'est pas ses crèmes à la vanille, comme dirait l'autre.
3: Exact.
1: Alors, tu as 6 points. Elle a 6 points. Donc là, c'est la question à 5 points. Est-ce que tu vas la gagner ? On va voir ça tout de suite. Attention, petit Bourville.
4: Salade de fruits.
1: Joli, joli, joli.
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1: Alors, écoute-moi bien.
4: Salade de fruits, joli.
1: Quel fruit donne son nom à une célèbre expression désignant une personne prétentieuse ? On dit avoir le. Top chrono 10 secondes.
3: Le melon. Avoir le melon.
1: Avoir le melon. Est-ce que c'est avoir le melon ? Avoir la framboise ? Avoir le.
0: Ah, la fraise.
1: Avoir la fraise.
0: Le cassis.
1: Avoir le cassis.
0: L'ananas.
1: Non, bien sûr que c'est le melon, bien sûr. Et évidemment, voilà, bravo, 5 points de plus, tu as 11.
0: Marie-France est avec nous, elle a 6. On n'arrive pas à vous départager pour le moment, ce qui n'était pas le cas d'hier. Hein. Aujourd'hui, on a des candidats qui sont au coude à coude.
1: Oui.
0: Marie-France qui joue avec ici Nord, qui habite à Quesnoy-sur-Deule. Marie-France qui collectionne les 45 tours et qui a un petit côté Pierre-Richard, on va se le dire. Avec cette anecdote, un jour, t'es tombé en panne, ce qui arrive à tout le monde, en panne d'essence.
1: Ça arrive à tout le monde, c'est vrai.
0: Bon, c'était en pleine ville, j'ai l'impression que ça te fait déjà rire. On est à un carrefour. Mais le téléphone portable n'existe pas encore, car ça, c'était il y a très longtemps. Du coup, qu'est-ce que tu as fait pour t'en sortir ?
5: Déjà, on m'a aidé pour garer la voiture, parce que sinon je bloquais toute la circulation.
0: Ouais. Hein.
5: Donc on était en plein hiver, hein, c'était au mois de décembre, on venait d'emménager dans une nouvelle maison. Mmh. Voilà. J'ai trouvé un café.
0: Voilà, tu étais dans un bar.
5: On va aller téléphoner.
0: C'est ça.
5: Mon mari, qui était rentré, rentré bien avant moi.
0: Okay.
5: Donc, j'avais une pièce de monnaie, une seule, dans mon porte-monnaie à l'époque. Et donc, je téléphone. Mon mari décroche. Je lui dis, je suis en panne vraisemblablement d'essence, parce que ma jauge ne bougeait plus depuis un certain temps, donc c'était un peu troublant quand même.
0: Bien évidemment.
5: Donc, il me dit, bah oui, j'arrive, et il raccroche. Bon, il savait pas où j'étais.
0: C'est-à-dire que voilà, il a raccroché tellement dans la précipitation que t'avais plus de pièces, tu pouvais pas la rappeler. Il a dit j'arrive, et du coup il savait pas où t'étais, donc il est jamais venu. Tu t'en es senti comment alors ?
5: Comment ?
0: Tu t'en es senti.
5: Je suis rentré à pied.
0: Et t'es rentré à pied. Oh là là, ma peau. Oh là là. Oui, effectivement, ça c'est pas de chance. Ça c'est pas de chance.
5: Ouais, c'est pas de chance.
0: Un petit mot sur Johnny. On parlait de Johnny Hallyday hier. C'était son anniversaire. Ça aurait été son anniversaire. Il aurait eu 83 ans. Fan de Johnny. T'as été le voir à 4 reprises en concert ?
5: Oui. Oui. D'abord ici sur Villeneuve-d'Ascq, donc au stade.
0: Ouais.
5: Villeneuve-d'Ascq. Ensuite sur Lens.
0: Ouais.
5: Ensuite au Zénith.
0: Oui.
5: Et ensuite, le dernier, c'était les vieilles canailles. Très bien. Aussi,
6: bras ouverts, vieilles canailles.
0: Aïe, aïe, aïe, aïe, aïe.
6: Et il y avait toujours.
0: Aïe, aïe.
1: Vieille canaille
0: avec Eddy Mitchell, avec Dutronc hein, aussi.
5: Dutronc, oui.
0: Une de ses dernières tournées d'ailleurs, je crois que c'est même la dernière
5: tournée. C'était sa dernière tournée, c'était 6 mois avant.
0: Enfin, ouais. Bon, allez, pensez hein, pour notre Johnny. Oui, on joue, oui. Marie-France, c'est la question cash, c'est la question qui vaut 5 points, pas de proposition de réponse. Écoute bien, sois attentive. Combien y a-t-il de lettres dans le mot, je te donne un mot, il faut me dire combien il y a de lettres. Rhododendron. Rhododendron, top chrono, 10 secondes.
5: Oh, c'est beaucoup ça. 3, 6, 8, 10, 12, 13.
0: 13. Rhododendron, il y en a 13. Je pense que tu vas sacrément t'en vouloir parce qu'il n'y en a que 12.
5: Oh mince.
0: Je t'invite à écrire le mot après l'émission et tu verras qu'il y a 12 lettres pour cet arbuste à fleurs colorées.
1: Eh bien, ça nous fait 11 pour Siegfried, 6 pour Marie-France et tout de suite une nouveauté, Amir à l'imparfaite.

0: parfaite pour moi.
1: C'est la nouveauté, c'est Amir, ça s'appelle à l'imparfaite sur ici.
2: Eh ben, c'est parfait ça, tout ça.
1: C'est comme vous, hein.
2: Oh là là, je suis imparfaite, t'as raison.
1: Non, allez, parfait.
2: Tout de suite, vous c'est quoi
1: mal.
2: C'est la réclame.
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2: Nous sommes au taquet avec Siegfried qui a 11, Marie-France qui a 6. Alors, Siegfried, il va falloir m'expliquer ce choix de chanson que tu aimes bien. Parce que, allez, tiens, on va écouter. Los. Rien n'a changé. Alors, les poppies, c'est plutôt ma génération, mon chat.
5: Et puis celle de Marie-France.
2: Exactement. Qu'est-ce que... Ben oui, Marie-France, elle a 66, moi j'ai 61. Pourquoi tu aimes les poppies, mon petit chaton ?
5: Ben je sais pas, mais c'est vrai que c'est le choc des générations. Marie-France a dit qu'elle a rencontré son amour en 79.
1: C'est ça.
5: C'est l'année où je suis né.
2: Eh ben voilà ! C'est voilà. Donc, bon. Et t'aimes bien les poppies.
5: Les poppies, souvenir du centre aéré.
2: Ah voilà.
5: Où on faisait des petits spectacles, et puis ben, on avait fait un spectacle avec cette chanson. Et
2: du coup,
5: voilà.
2: Les poppies. Très bien. Alors écoute-moi bien, tu as 11. Là, c'est le bingo, il va falloir que tu déchires tout. Donc écoute bien ma question. À mon top chrono, tu vas avoir 10 secondes pour me donner un maximum de peintres, les peintres célèbres, tous les peintres du monde entier, tous les peintres célèbres. Top chrono, 10 secondes.
5: Manet, Monet, Picasso, Chagall, Dali,
2: C'est bon, tu m'en as donné 5. Il y avait Renoir, il y avait Van Gogh, il y avait Rembrandt, il y avait Cézanne. Tu m'en as donné 5, c'est parfait.
1: Oui. Alors, le schéma est clair. Il a été très bon, hein, Marie-France, sur toute la ligne.
2: Oui.
1: Il a 11 points. Toi, tu as 6, parce que bah, voilà, t'as pas trouvé le rhododendron. Bon, là, on est sur le bingo. Le bingo, il vaut 10 points. Pour encaisser les 10 points et peut-être avoir une petite chance d'être avec nous vendredi, c'est celui qui marque le plus de réponses. Donc, il a fait 5. Faut que tu fasses 6. C'est pas compliqué. Sur ton bingo, tu fais 6. Tu seras avec nous. Est-ce que c'est clair? Ouais?
6: Oui.
1: Bon, je te mets pas la pression. Je t'explique juste la règle du jeu. Marie-France, on a écouté Johnny, on a écouté Les Vieilles Canailles parce que tu nous as dit que tu l'avais vu 4 fois en concert, mais tu aimes aussi...
2: Moi, ma chanson préférée de Elvis, c'est Suspicious Minds.
1: Ah,
2: on adore, hein.
1: Bon, de toute façon, voilà, on pense à Johnny, on pense à Elvis, hein, il était fan d'Elvis notamment. Marie-France, l'heure de vérité a sonné, seras-tu avec moi vendredi, je le souhaite. Tu vas avoir 10 secondes pour ce bingo, pour me citer un maximum d'écrivains ou écrivaines.
2: Non, écrivains.
1: Ah, c'est juste des écrivains, donc c'est au masculin. Un maximum d'écrivains célèbres. Ok, top chrono, 10 secondes.
6: Flaubert, Maupassant, Zola, Stendhal.
1: Moi j'en ai 5
2: aussi. Alors ça fait une égalité parfaite. Qu'est-ce qu'on fait? Vite, on va vous départager avec une question pourcentage. C'est celui qui répond au plus près sans dépasser.
1: Exactement. Voici la question. Elle arrive tout de suite et je vous demande quel pourcentage de femmes y a-t-il dans les effectifs de la gendarmerie en France?
2: Alors vas-y. Alors vas-y, Siegfried, combien de pourcentage de femmes dans la gendarmerie?
5: Je vais dire 24%.
2: 24, ok.
1: Marie-France?
6: 20.
1: 20, ok.
5: Oh, elle est maligne.
1: Oui, mais elle a le droit. La bonne réponse, c'est 22. Donc, il fallait pas dépasser la bonne réponse.
2: Et bah voilà. Donc, c'est Marie-France qu'on retrouvera en finale vendredi.
1: Oh, bien vu, Marie-France.
2: Je suis très triste, mon petit Siegfried.
1: Ah oui, Marie-France.
2: Mais ça s'appelle la chance. Voilà. Bon, bravo, Marie-France. Tu nous rejoins vendredi en finale pour tenter de gagner 2 jours au festival Les Grandes Marées à Julouville ou la machine à café Malongo. Mon petit Zig-Zig, bah écoute, je suis désolée. J'étais bien.
1: Une prochaine fois,
2: mon chat. Je vous embrasse tous. Je remercie Céline à la réalisation, Maître Coupez au savoir, Iki à la technique, Alex au standard, Maître Bastien.
1: Ben je vous en prie.
2: Hein?
1: Oui.
2: Voilà.
1: Ben sur la demain. Enfin, moi j'ai une candidate. Je suis content.
2: Ouais, c'est bien. Allez, un candidat chacun. À demain, mes petits canards. Je vous embrasse très fort.
1: Et on a le plaisir de retrouver Wendy Bouchard pour ma France.
0: Oui,
1: bonjour Wendy.
0: Bonjour mes amis.
1: Bonjour mes amis.
0: Vous allez être en tenue de foot ce soir.
1: Bien sûr.
0: En bleu. Bien bleu. Pour suivre les débuts de l'équipe de France face au Sénégal. Mais après l'info, moi je vous entraîne dans un monde à part. Mais quoi que nous sommes si proches de ces grands singes, frères à 99%, on parle des chimpanzés avec la primatologue Sabrina Krief. Comment nous les aider depuis la France? C'est important aussi d'en parler.
2: Eh ben c'est très bien.
0: Et je vous embrasse.
2: À demain. À belle émission.
1: Merci Wendy.
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1: Passez une excellente journée, merci d'écouter ici, bon appétit, soyez les bienvenus, il est quelle heure?
2: Bah écoutez, vous écoutez ici,
1: oui.
2: Il est 13h.
1: C'est pour bon,
2: je vous aime, à demain.
1: Prends-nous aussi, on vous aime. Voici Ma France, c'est avec Wendy Bouchard, belle journée.
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0: Bonjour à tous, merci d'être à l'écoute de Ma France. 30 minutes pour vous raconter l'actualité et pour partager l'univers de nos invités. En ce jour d'entrée dans la Coupe du Monde des Bleus, nous sommes à Aja, dans le Périgord, qui soutient Maxence Lacroix, l'enfant du pays qu'il espère voir aligné. Les pronostics en Haute-Savoie, on les entend pour ce premier match de l'équipe de France face au Sénégal, redoutable finaliste de la Coupe d'Afrique des Nations. Avec le journal du Mondial, on vous éclaire un peu plus sur la compétition à 13h20 dans Ma France. L'accord de paix entre les États-Unis et l'Iran doit être le signal de la relance. Voilà ce que dit le ministre de l'économie, Roland Lescure. Principe de réalité énoncé ce matin avant une réunion auprès de la grande distribution. On vous parle aussi du test de dépistage remboursé pour les patients à risque face à une surexposition au cadmium. Au cœur de vos régions, la chaleur s'installe partout dans le pays. Pas simple pour les épreuves du bac cet après-midi. La suspension ou l'interdiction des travaux agricoles de l'Aude à la Vendée où le risque incendie de forêt est bien activé. Et puis l'arrivée des premiers skippers engagé dans le Vendée Arctique. Grande émotion aux abords des Sables d'Olonne en mémoire de Charlie Dalin. Et puis à 13h15, je vous le disais, notre invitée est une illustre primatologue. Sabrina Krief sollicite l'aide du public pour aider à protéger les chimpanzés, nos frères de la forêt. Elle publie de nouveaux travaux sur l'intelligence de ces grands singes, sur la gestion des outils. Le Mondial commence ce soir pour l'équipe de France de foot à 21h chez nous. Les Bleus affrontent le Sénégal dans le New Jersey. La France et son trio magique, Mbappé, Dembélé, Olysée, fait partie des grands favoris de la compétition. Mais ce prélude n'est pas simple. Le Sénégal est l'une des meilleures équipes africaines du moment, finaliste de la Coupe d'Afrique des Nations. Il va falloir gérer l'émotion autour d'un tel événement. Au cœur de nos régions, la commune d'Aja, dans le Périgord, va suivre ce premier match avec une intensité particulière. Derrière l'enfant du pays, Maxence Lacroix, peut-être dans le 11 de départ de Didier Deschamps. C'est un reportage de Baptiste Roux.
7: Dans la famille de Jacqueline, on est plutôt rugby, mais ce soir, pas question de louper le match des Bleus.
8: Quand il y a des gros événements comme ça, on regarde. Puis là, on va regarder encore plus, parce que bon, il y a le petit Chino qui joue quand même, hein, on va pas louper ça.
7: Elle est adjointe à la mairie et toujours aussi étonnée de voir le petit gars d'Aja avec le maillot de l'équipe de France.
8: Ça fait bizarre, mais ça fait très plaisir. Aussi bien pour nous que surtout pour lui. Et puis bon, c'est une consécration. C'est un gamin qui est passionné de foot depuis qu'il est tout petit.
7: Pour cette Coupe du Monde, tous les matchs des Bleus seront diffusés sur écran géant à la salle des fêtes.
8: Ça change tout.
7: Francine et son mari y seront.
8: Pour Maxence, évidemment, nous fait honneur. Hein, voilà, et puis c'est vraiment, c'est quelqu'un du pays. Et c'est merveilleux.
9: Fier, bien sûr, oui, fier. Et c'est Aja qui joue aux États-Unis, qui est dans l'équipe de France. Donc c'est un truc de dingue.
7: On ne sait pas encore si on verra beaucoup Maxence Lacroix sur le terrain. Mais pour Gérard, ça va être l'un des patrons de cette équipe.
10: Je pense. pense qu'il va apporter beaucoup. Et puis comme il a un côté leader, donc je pense que c'est ce dont a besoin un peu un Varane, quoi, finalement, dans l'équipe de France. Pour moi, c'est ça. Ouais. Maxence Lacroix, c'est le nouveau Raphaël Varane.
7: Et même s'il est aux États-Unis, Maxence Lacroix n'a pas oublié son village périgourdin. Il va offrir des pizzas à ceux qui regarderont le match à la salle des fêtes.
0: La salle des fêtes réservée aux habitants d'Aja dans le Périgord pour ce reportage. 21h chez nous, c'est l'heure du match, mais décalage horaire oblige, il ne sera que 15h aux États-Unis et ce détail n'en est pas un, Xavier Monferrand, parce qu'il n'est pas si habituel pour les joueurs de jouer en plein jour et sous le soleil.
11: Les artistes du football sont souvent des oiseaux de nuit habitués au feu des projecteurs. Alors là, jouer à l'heure de la sieste, sous le soleil, avec des températures forcément moins clémentes, ça change tout pour le milieu de terrain des Bleus, N'Golo Kanté.
12: C'était un élément important dans notre préparation. Une fois qu'on arrive aux États-Unis, s'entraîner sous la chaleur, sous le soleil, on a vu la fatigue que ça procure, en fait, comment on est éprouvé. Les joueurs sur le banc auront leur importance, pourront apporter un gros impact. Et ça fait quelques jours qu'on se prépare à ça.
11: Un tel bouleversement, surtout à ce niveau de performance, ça s'anticipe. Il faut tout repenser, tout décaler, ne rien laisser au hasard. Le staff des Bleus y veille, car la routine du match n'est plus la même, explique Guillaume Vassou, l'un des kinés de l'équipe de France.
13: Nous, ce qu'on va surtout mettre en place, c'est un réveil musculaire plutôt. Entre 9h et 10h. Puis on va vite arriver au déjeuner qui devrait avoir lieu autour de 11h. Puisque un match qui va commencer à 15h, l'équipe va certainement partir autour de 13h. Ça va arriver très très vite, d'où l'intérêt de se coucher quand même assez tôt la veille. Ça change fondamentalement la journée type.
11: En revanche, jouer plus tôt, c'est aussi rentrer plus tôt et gagner en récupération. D'ailleurs, les Bleus regagneront leur camp de base de Boston ce soir même après le match.
0: Alors c'est l'heure de l'entrée en matière pour les Bleus. Le temps aussi des pronostics pour ce premier match du Mondial dans les rues d'Annemasse en Haute-Savoie. Voici ce qu'on en dit au micro ici de Mélanie Tornade.
14: Je vois un match nul, 1-1, parce que le Sénégal avec le Maroc, c'est les meilleures équipes d'Afrique. Donc c'est les derniers finalistes de la CAN, donc ça peut être évident.
15: Les Sénégalais vont vendre cher leur peau, un match nul peut-être, ou un petit avantage pour la France.
16: Victoire de la France 2-1, je pense que ça va être très dur, surtout les premiers matchs de Coupe du Monde. Le Sénégal n'a rien à perdre et on a des mauvais souvenirs en 2002, donc je pense que ça va être un match très serré.
17: Pour moi 3-0, double Mbappé, un Dembélé quand même pour l'histoire et voilà. Je pense que sur le papier on a l'une des meilleures attaques du monde. Je pense qu'il n'y a pas de raison d'avoir peur.
18: Oui, ça sonne bien, j'ai l'impression que bah, de toute façon je fais confiance à Didier Deschamps. Je trouve que c'est un excellent entraîneur.
17: Donnez-vous à fond et faites-nous rêver.
0: 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Les filles en avant, notamment Pia Clément et Charlotte Lorgeret, notre consultante, mais aussi Nicolas Perronnet en direct du Stade américain. Dans 15 minutes, c'est Clément Comte qui vous offre un journal plus complet du Mondial dans ma France. 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Le ministère de l'Économie recense près de 900 000 demandes pour l'aide aux grands rouleurs. Plus de la moitié des Français éligibles vont recevoir des virements à partir de demain. C'est une aide qui permet aux travailleurs modestes de toucher 100 euros dès le mois de juin. Dispositif qui comprend aussi une aide aux pêcheurs, une revalorisation des indemnités kilométriques pour les aides au domicile, un accompagnement pour les transporteurs, le BTP, mais aussi le secteur agricole. Alors que Bercy reçoit la grande distribution aujourd'hui, le ministre Roland Lescure maintient que l'économie française peut retrouver une croissance dynamique dans les semaines qui viennent. Il croit beaucoup dans l'accord entre les États-Unis et l'Iran qui doit être pour lui le signal de la relance.
19: La relance, ça ne se fera pas par les deniers publics, ça vous l'avez bien compris, mais elle se refera par un retour de la confiance collective. On a eu de l'attentisme, c'est normal, de la part des consommateurs, de la part des entreprises. Il est désormais le temps que la relance économique soit à l'ordre du jour. On a une bonne nouvelle, il faut à la fois pas gâcher notre plaisir, mais surtout en profiter pour relancer la machine.
0: Et de son contexte strictement économique, le gasoil et l'essence sont repassés sous la barre des 2 euros le litre. L'autoroute A69 entre Castres et Toulouse a franchi hier une étape décisive. Le rapporteur public a défendu la raison impérative d'intérêt public majeur pour finaliser la construction de ce tronçon, dérogeant à la protection des espèces. Le Conseil d'État doit rendre sa décision d'ici le mois de juillet. Cette annonce santé à la une, à partir d'aujourd'hui, les personnes jugées à risque peuvent se faire rembourser le dépistage du cadmium, ce métal lourd et cancérogène qui contamine notre alimentation, notamment à cause de certains engrais agricoles. Ce test est un test urinaire qui pourrait être prescrit par votre médecin si vous êtes surexposé par votre lieu de résidence, quand le sol a été reconnu pollué, des conditions assez restrictives choisies par les autorités. Écoutez Pierre Souvet, il préside l'association Santé Environnement France. France.
20: Je vais vous dire que c'est mieux qu'avant, puisqu'avant, il y avait zéro. Hein. Mais la difficulté, c'est que ça concerne des sites pollués. Alors, soi-disant, il y en a 7000 en France, on a du mal à savoir où, c'est-à-dire si vos poussières, les poussières ou les sols ont été contaminés par des rejets industriels, par exemple. Ce qui, évidemment, ne correspond pas à la contamination générale française. Pour les enfants, par exemple, qui ont tant de poussières là où ils habitent, eh bien, ce dépistage nécessaire s'ils se rongent les ongles, s'ils sucent leurs pouces, s'ils mangent la terre, vous voyez ? Très compliqué. Pour la population générale, là aussi, il faut avoir habité au moins 10 ans ou alors quand on était petit. Donc, c'est extrêmement compliqué. Beaucoup de médecins se posent la question, un, de savoir si ils vont pas être sanctionnés, s'ils prescrivent pensant bien faire, alors que ça ne respecte pas tous les critères qui sont extrêmement compliqués. Donc, je pense qu'il aurait fallu simplifier. Les médecins, c'est pas des prescripteurs à gogo et leur donner la liberté en fonction, donc, des expositions, notamment alimentaires, et industriel, évidemment, pouvoir dépister les gens et rechercher les pathologies.
0: Pierre Souvet, président de l'association Santé Environnement France. Il était ce matin l'invité d'ici Paris-Île-de-France. Au plus près de vos territoires, la précaution est de rigueur face à la nouvelle vague de chaleur et face au risque d'incendie. En Vendée, 40 hectares ont été brûlés par une quinzaine de départs de feu dans l'est du département. La préfecture a de fait interdit de nombreuses activités. Les travaux agricoles sont appelés à être suspendus car ce risque de feu est précoce et il faut s'adapter. Mathieu Maires est contrôleur général des pompiers de Vendée.
21: Nous sommes énormément sollicités. Il ne s'agit pas de feux de forêt, mais des feux d'herbe, des feux de champs. Potentiellement, certains feux sont d'origine agricole, de travaux dans les champs, mais sans pour autant en faire une généralité. Toutes les activités susceptibles d'engendrer des étincelles ou qui génèrent des flammes nues sont à proscrire en cette période de vent assez modéré, plutôt fort, puisqu'on voit que les conséquences peuvent être immédiates et générer un nombre d'incendies importants.
0: La chaleur qui s'installe en France jusqu'en début de semaine prochaine avec des températures en moyenne au-dessus de 30 degrés, des pointes à 40 degrés même attendues dans le centre juste au moment des épreuves du bac pour un demi-million d'élèves de terminale. Plancher dans ces conditions, ce n'est pas très agréable pour ces lycéens rencontrés par Raphaël Aubry en Mayenne. Écoutez.
22: À la sortie de l'épreuve de philo devant un lycée de Laval, Adèle et Léonie sont plutôt contentes d'elle.
23: Bah en vrai, plutôt bien, ça va.
24: Ouais, le sujet était cool.
22: Mais les deux lycéennes ont des cernes sous les yeux.
25: J'ai mal dormi cette nuit à cause de la chaleur et pour réviser, pareil, ça nuit à la concentration quand même.
26: Bah après, il y a le stress qui joue aussi, il n'y a pas que la chaleur, mais j'avoue que pour le sommeil, on n'est pas au top de notre forme. On n'a pas eu de chance que cette semaine, enfin la semaine dernière, il a pas fait trop chaud, ça aurait été parfait. Et là, les trois jours ont passé, c'est vrai, il fait chaud. Mais bah après, on n'a pas le choix, c'est comme ça. Hein.
22: Pas le choix d'aller réviser aussi après la philosophie. Autour des épreuves de spécialité jusqu'à jeudi. Camille a sa technique.
27: Je vais rentrer, je vais faire la sieste et je m'y remettrai plutôt ce soir quand il fera plus frais.
28: Parce que justement il fait chaud ou parce que c'est ton rythme habituel ?
27: Un peu des deux. Comme il fait chaud, c'est compliqué, mais on est aussi fatigué de l'épreuve, donc il faut faire une pause aussi.
22: Les révisions avec la chaleur, c'est ce qui inquiète Yoven, interne dans un lycée.
29: Moi j'ai du bol parce que je suis au rez-de-chaussée. Je sais que sous les combles c'est une enfer dès qu'il commence à faire chaud et tout, parce que l'internat est assez vieux. C'est ça qui m'inquiète un peu. Maintenant je pense que ça devrait le faire quand même.
22: Mission, trouver un lieu frais pour Léa aussi. Heureusement, toutes les épreuves écrites du bac ont lieu le matin cette semaine, comme la philosophie.
27: Il faisait ça, va. Enfin, vu que c'était le matin, ça allait. Il fait pas trop chaud.
22: Reste à savoir si les salles de classe seront ventilées jusqu'à jeudi midi.
0: Merci Raphaël. Il est 13h11 à l'écoute de Ma France et les rassemblements se sont multipliés hier soir devant les palais de justice du pays. Au Mans, à Blois, Bergerac, Arcachon, à Narbonne, autant qu'à Dijon, Calais, Épinal, Nice, Marseille, Compiègne, Grenoble ou Paris, où 5000 personnes se sont réunies place Vendôme devant le ministère de la Justice, selon les différentes associations présentes. La mort tragique de Liana dans le Gers cristallise l'horreur des violences commises sur les enfants. Ce matin, l'ancien Premier ministre François Bayrou déclare sur France Inter que ces violences devraient nous empêcher de dormir. Eh bien, c'est exactement ce qu'elles provoquent, notamment chez ces femmes mobilisées, parmi lesquelles la comédienne Sarah Forestier, qui projette de se retrouver avec ces femmes désormais tous les lundis.
30: Les innombrables rafistolages du gouvernement depuis des années n'ont pas marché. On a besoin que cette loi intégrale passe parce qu'elle répond à énormément de problématiques. Et j'invite toutes les personnes qui écoutent à aller se renseigner sur la loi intégrale, sur loiintégrale.fr. Il y a énormément de choses sur le repérage, la prévention, quoi faire quand il y a des plaintes, des actes d'enquête minimum à mener. Monsieur Barrella aurait pu être stoppé dans son parcours criminel. La réalité, c'est que dès la première plainte, il y aurait pu avoir des actes d'enquête qui auraient pu éviter la récidive. C'est juste plus possible.
0: La comédienne Sarah Forestier mobilisée, elle répondait à Marie Boueda pour ici. Inspirons-nous de l'Espagne. Voilà ce qu'ont scandé les manifestantes. Plutôt que de faire des lois réactives au coup par coup, une loi intégrale traiterait le problème dans son ensemble. Une pétition pour cette loi en ligne a d'ailleurs déjà récolté près de 300 000 signatures. Les manifestants comptent se retrouver désormais tous les lundis devant les tribunaux niveau du pays. À côté de cette demande de justice et de moyens, on apprend que la France va investir 655 millions d'euros dans l'intelligence artificielle. Annonce de Sébastien Lecornu dans un contexte de finances publiques sous tension. Le Premier ministre qui souhaite, je le cite, que ces avancées profitent aux Français et renforcent nos services publics. Enfin, au Sable d'Olonne, les premiers skippers engagés dans le Vendée Arctique, course qualificative pour le Vendée Globe dont nous vous parlions ici, ont franchi cette nuit la ligne d'arrivée et puis ils ont remonté le chenal à l'aube. Ambrogio Beccaria, Sam Goodchild, Violette d'Orange sont le trio de tête de cette édition, des skippers déjà arrivés avec un goût de larmes, hommage à Charlie Dalin. Yves René Tapon en fut le témoin pour Ici Loire-Océan.
1: Un immense voile noir entoure le phare vert qui marque l'entrée du chenal. Drapeau noir aussi en haut du mât de massif, le voilier avec lequel Charlie Dalin remporta son tour du monde. Et dans le public, nombreux, les Bravo Sam répondent au Bravo Charlie. Ces deux bénévoles, foulard blanc à la main, tenaient à être là.
2: Il est dans notre cœur, c'est sûr. On ne peut pas l'oublier.
1: Qu'est-ce que vous avez ressenti lorsque vous avez revu son bateau arriver avec ce drapeau noir ?
3: Les larmes aux yeux, ça faisait beaucoup de peine.
1: À son arrivée au ponton, Sam Goodchild, trop ému, n'ouvre pas la bouteille de champagne traditionnellement offerte.
4: Il y a des choses plus importantes dans la vie. Les courses, c'était super, mais le moment qu'on a passé l'arrivée, malheureusement, là, bon, heureusement, la France a autre chose, la tête est ailleurs. Il faut savoir que l'équipe ici, c'est l'équipe qui a gagné le Vendée Globe avec Charlie, et cette équipe-là qui ont vécu tous ces moments très très forts avec Charlie.
1: Troisième de la course, Violette d'Orange salue aussi le grand marin.
5: C'est juste énormément de tristesse.

0: en vacances en train.
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0: Il est 13h15, nous sommes en direct et je suis ravie dans ma France d'approcher l'une de nos plus éminentes primatologues, de nos honorables frères de la forêt, ces chimpanzés avec lesquels nous partageons 99% de notre ADN. Notre invitée nous propose d'agir, de mieux les connaître, de mieux les reconnaître. Elle ne cesse de nous sensibiliser à la conservation de ces grands singes, notamment face au braconnage. Bonjour Sabrina Krief.
2: Bonjour Andy.
0: Je me sens très chanceuse de vous connaître parce que vous, vous les connaissez, ces frères de la forêt. Je vous accueille avec beaucoup de chagrin parce que je sais que ce début d'année a été tragique pour vous. En avril, vous découvrez qu'un de vos protégés, ils ont tous un nom, vous l'avez baptisé Hugo, dans une forêt d'Ouganda, qui est une réserve avec ces animaux que vous auscultez de très près, au cœur de cette communauté que vous étudiez depuis 20 ans. Vous apprenez qu'Hugo a été massacré à coups de machette. Ça vous a bouleversé, évidemment, par la brutalité de l'acte, par son caractère gratuit aussi, Sabrina.
2: Oui, parce que en fait, on est habitué à être confronté à des actes de braconnage ou des activités illégales, mais dans la zone où on travaille, en fait, les pièges sont souvent posés pour attraper des petites antilopes et les chimpanzés qu'on étudie et qu'on suit sont mutilés, perdent des bras, des pieds, donc c'est tragique également. Mais là, cette fois-ci, c'était vraiment un acte volontaire, intentionnel, envers un chimpanzé qui, dans la communauté, avait une place tout à fait particulière, un chimpanzé extrêmement doux, pas du tout agressif, dans un endroit où il n'était pas en train de gêner les villageois, puis on a retrouvé donc après l'autopsie dans son estomac des fruits sauvages. Donc toute la matinée, en fait, les premières heures de sa journée avaient consisté à manger des fruits de gingembre sauvage. Et oui, l'acte était extrêmement violent puisqu'il y avait des dizaines de coups de machette sur son corps.
0: Et ça, c'est très dur parce qu'ils font partie de votre famille. Ils font partie, j'allais extrapoler, de notre famille, Sabrina.
2: Oui, ce sont nos plus proches parents. Donc ces émotions que eux vivent, on les comprend, on les perçoit, on les ressent, on les explique, on les étudie. Ce qui fait que dans le livre que j'ai publié, vraiment, je décris des tempéraments, des caractères, des personnalités. Évidemment, chaque individu est extrêmement précieux aujourd'hui où 70% des populations de grands singes ont disparu. Et si dans cette zone où nous, on se bat pour les protéger, où on a monté un projet avec les villageois, où notre projet emploie 35 personnes, donc fait vivre dans cette toute petite zone une grande partie des familles qui sont autour du parc, on s'imagine ce qui se passe dans les zones où ils ne sont pas protégés.
0: Bien sûr, infiniment proche, c'est le livre que vous avez publié chez Grasset, qui nous raconte justement par le menu détail, qui approche cette communauté que vous observez depuis 20 ans. Je disais à nos auditeurs tout à l'heure que ça a beau être loin, l'Ouganda, et on n'a pas, nous, l'autorisation d'aller s'y promener, d'aller approcher les chimpanzés, parce qu'il y a des méthodes, il y a des protocoles sanitaires, évidemment, mais on peut soutenir l'action contre ce braconnage, l'action de sensibilisation. Comment on fait pour vous aider, Sabrina ?
2: Alors, sur la plateforme Hello Asso, il y a une campagne de crowdfunding pour essayer de vraiment soutenir notre équipe de lutte anti-braconnage. Aujourd'hui, c'est 10 personnes qui, chaque jour, partent sur 5 parties du territoire des chimpanzés pour retirer les pièges et également pour faire de la sensibilisation, comprendre en fait quelles sont les solutions pour essayer de rendre l'harmonie dans cette zone.
0: Je peux faire une parenthèse, ce sont des Ougandais qui risquent aussi leur vie.
2: Oui, bien sûr, bien sûr. On a dans notre équipe uniquement des Ougandais, à part évidemment les chercheurs, les jeunes chercheurs, les étudiants. Oui. Et également, on a aussi bien sûr des chercheurs et des étudiants étrangers. Mmh. Et oui, c'est vraiment important parce que aussi chaque individu, en fait, aujourd'hui, on s'en rencontre et d'ailleurs, on publie un article scientifique à ce sujet. Les communautés de chimpanzés sont toutes différentes les unes des autres et chaque individu est responsable d'un savoir, d'une tradition. Oui. On publie un article sur les utilisations d'outils que les chimpanzés de Sébitoli utilisent pour aller chercher du miel. Et les communautés voisines, qui sont étudiées depuis 30 ans, ne font pas usage de ces outils.
0: Donc, ça, c'est incroyable. C'est vraiment la communauté que vous observez, que vous avez vue à l'action. Il y a des vidéos d'ailleurs qu'on peut retrouver en bas de cet article. Et on voit ces chimpanzés avec une brindille, une baguette de bois, fouiller la terre. Alors, le miel, on l'a plutôt. Et ce sont des ruches souterraines, c'est ça ?
2: Oui, c'est ça. C'est ça qui est extrêmement compliqué. complexe, c'est que la ruche est sous terre et la galerie qui permet aux abeilles d'y accéder n'est pas à l'aplomb de la ruche.
0: Oui.
2: Donc il faut que les chimpanzés creusent tout autour de la galerie pour y trouver le miel, qui n'est pas mûr à toute saison. Donc il y a vraiment des moments.

0: Et ils ont cette science et cette connaissance-là
1: qui est transmise donc de génération en génération, et ce qui fait en fait ce que l'on appelle les cultures animales, mm-hmm. et qui a permis à Jane Goodall, la première, d'expliquer que la barrière qu'on érigeait entre les humains et les autres animaux était finalement très poreuse, et qu'en fait c'est un continuum. Et l'importance aussi donc de protéger chacun de ces individus, un peu comme un ethnologue fait une étude des sociétés humaines, et de la même façon qu'on essaye de préserver les savoirs locaux, bah, c'est vraiment important de protéger les savoirs locaux des chimpanzés, qui sont aussi les gardiens des forêts tropicales, très importantes pour notre régulation climatique, si on veut ramener ça à l'être humain.
0: Alors ce qui est terrible, c'est qu'on résume ça, et la première en 10 secondes, mais c'est 10 ans d'observation, de travail à minima, Sabrina Krief.
1: Notre article est l'aboutissement de 15 années de collecte voilà. d'outils qui nous ont permis donc de rassembler plus de 400 outils, de les mesurer, de nous rendre compte que les mâles et les femelles n'utilisaient pas les mêmes, et qu'en plus il semble qu'ils aient des comportements qui permettent de signaler l'entrée des galeries. Et donc ça aussi c'est tout à fait nouveau et passionnant, et c'est une des raisons pour lesquelles il faut les protéger, mais bien évidemment tout simplement pour eux-mêmes et pour ce qu'ils représentent dans cette forêt comme maillon très important de la biodiversité.
0: C'est votre vie, c'est votre moteur, et on vous voit et on continue à vous entendre passionné avec votre époux Jean-Michel Krief, qui immortalise aussi, il est photographe entre autres, ces moments prodigieux avec ces grands singes. Je voudrais qu'on rende hommage, c'est pas très gai à ce moment-là, mais quand même, parce qu'il nous écoute de là-haut, à deux personnes qui ont été très importantes dans ce combat. D'abord c'est Nathalie Baye. Mm-hmm. C'est un peu un jardin secret, mais on sait qu'elle aimait les animaux, et elle aimait particulièrement ces grands singes, et elle vous avait suivi, Sabrina Krief.
1: Oui, on a eu vraiment beaucoup de chance de l'avoir avec nous, et depuis cette rencontre avec les chimpanzés, et même avant, en fait, quand elle avait visité l'exposition sur la piste des grands singes au muséum avec moi, elle a été toujours de tous les combats à nos côtés, et voilà, oui, effectivement, sa disparition nous a beaucoup émus, jusqu'au dernier moment, en fait. Ouais. Elle était en contact avec nous et elle nous parlait tout le temps de ses souhaits, de son souhait de retourner en Ouganda.
0: C'était une grande ambassadrice de cette cause des grands singes. Et puis un grand artiste aussi est parti, mais alors lui, il a laissé des œuvres qui lui survivent, et c'est magnifique. C'est un grand sculpteur, Michel Bassompierre, que vous m'avez fait le plaisir de rencontrer, tout en rondeur, son art animal, et il sublimait aussi ses grands singes, Sabrina Krief.
1: Oui, tout en rondeur, tout en douceur, il exprimait aussi les comportements des animaux par ses sculptures monumentales, ramenant en fait la nature en ville en quelque sorte, et les animaux au cœur de nos cités. Oui, c'est un grand artiste aussi qui nous a quittés, ses œuvres perdurent, et j'espère qu'on aura la chance de pouvoir continuer à les admirer, mais Michel, grâce à sa famille aussi, voilà, qui est extraordinaire.
0: Sa famille formidable, Michel Bassompierre et ses œuvres. Alors il y a ce livre infiniment proche, c'est grâce à qu'il vous faut lire, cette pétition, enfin ce soutien, ce crowdfunding sur Hello Asso pour se mobiliser contre le braconnage, votre projet autour des chimpanzés dans cette communauté Sébitoli en Ouganda. On va parler foot dans quelques secondes. Est-ce qu'ils savent taper du pied et jouer quelque part un peu à la balle, les chimpanzés?
1: Alors, ils ont un incroyable répertoire de jeux, ouais, qui va effectivement du saut jusqu'à la chasse aux papillons. Ils jouent à la poupée et parfois les fruits leur servent de sorte de ballon.
0: Ah oui,
1: ouais. Et le jeu est vraiment capital pour les relations sociales, pour apprendre à se déplacer dans la forêt. Donc, c'est absolument fabuleux de les regarder aussi.
0: Ça. C'est génial. Bah, merci beaucoup de les observer pour nos chers Sabrina Krief, et bravo pour l'ensemble de votre œuvre aujourd'hui, avec ces années justement de travail et de passion. Merci Sabrina.
1: Beaucoup.
0: Et place au foot donc.
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0: C'est votre rendez-vous rituel donc sur ICI jusqu'au 19 juillet avec Clément Comte pour vous servir aujourd'hui. Bonjour Clément.
3: Bonjour Wendy.
0: Alors on vous le disait tout à l'heure, jour J pour l'équipe de France ce soir, mais d'abord on va faire le point sur les résultats de la soirée dernière et de la nuit.
3: Et oui, si vous dormiez, ce qui est à peu près normal hein, à 3h du matin, petite séance de rattrapage. L'Iran et la Nouvelle-Zélande ont fait match nul de partout, match nul aussi entre l'Arabie Saoudite et l'Uruguay, un partout. Et puis dans la soirée hier, pas de gagnant non plus sur les deux matchs, 0-0 entre l'Espagne et le Cap-Vert, c'est très étonnant. Les Espagnols font évidemment partie des favoris, et nul aussi entre la Belgique et l'Égypte, un partout.
0: On entendait les pronostics en Haute-Savoie tout à l'heure pour les Bleus. On espère une victoire ce soir, en effet, pour l'équipe de France.
3: Oui, ce serait une très belle façon d'entrer dans cette compétition, c'est sûr, hein, face au Sénégal. Alors, depuis quelques jours, les Français affluent aux États-Unis, à New York précisément, lieu du premier match de l'équipe de France ce soir. Et forcément, les Français rassemblés à Times Square, ça fait un peu de bruit. supporters bouillants avant ce match. Alors on n'a pas la confirmation, mais on imagine que Léa et sa petite sœur Camille étaient bien là avec les autres. Léa et Camille, ce sont deux Rochelaises, membres de l'association des baroudeurs du sport. Elles ont atterri hier à New York et pour Léa, ce mondial est incontournable. Écoutez, elle est au micro d'ici La Rochelle, bien entendu.
4: J'ai 33 ans, donc j'ai vécu 98. Je suis pas footballeuse, j'ai rien à voir, on va dire, avec le milieu directement. Mais depuis toute petite, j'ai toujours beaucoup aimé les compétitions comme ça, le fait que les gens se rassemblent autour de quelque chose. Je trouve que c'est beau et la joie dans les stades est top. Donc c'est vivre ça une fois dans sa vie et c'était le rêve avec ma petite sœur. J'avais déjà fait l'Euro, se retrouver deux sœurs pendant 15 jours en début de l'été à New York. On peut rien demander de mieux pour démarrer cet été et démarrer cette Coupe du Monde avant de revenir ici et fêter, on espère, la troisième étoile et les francopholies. Hâte de vivre ça. Hâte de voir ce qui va se passer. Allez les bleus!
0: Allez les bleus, oui, Clément Comte face à un adversaire assez coriace ce soir, on le répète.
3: Oui, finaliste de la dernière Coupe d'Afrique des Nations, d'abord vainqueur avant le retrait du titre au profit du Maroc. Alors les Sénégalais le savent, ils ont des atouts. On en a vu pas mal des Sénégalais dans le championnat de France et notamment au FC Lorient, Bamba Dieng. Personne n'aurait franchement misé une pièce sur sa sélection il y a 6 mois. Joueur donc en Bretagne, qu'il va d'ailleurs quitter cet été. Il est passé du pire au meilleur, Nicolas. La Blanza.
5: Depuis des mois, Bamba Dieng bredouille son jeu et traîne son spleen. Entre méformes, blessures et même passage en équipe réserve après avoir été écarté du groupe professionnel, quand il est finalement relancé et titularisé le 20 décembre. Ce sont les 32e de finale de Coupe de France. Lorient affronte les modestes Guadeloupéens du Gosier en Régional 1, la 6e division. Après 12 minutes de jeu, le Sénégalais marque un doublé, un triplé même au bout de 38. Et c'est alors le début d'une renaissance que certains en coulisses à Lorient prédisent depuis un mois. Après une explication de texte avec son entraîneur, l'attaquant travaille d'arrache-pied pour revenir physiquement, montre une implication totale à l'entraînement et surtout, il fait preuve d'un réalisme absolu face au but. Le vidéaste du FCL confie alors à ses collègues que l'attaquant va faire un malheur sous peu. Bamba Dieng se mue en poison, devient titulaire indiscutable et empile les buts, notamment dans les matchs qui comptent. 15 au total en à peine 5 mois qui lui permettent fin mars d'être rappelé en sélection et aujourd'hui de disputer sa deuxième Coupe du Monde avec le Sénégal.
0: Le Sénégal porté aussi par leurs propres fans à New York.
3: Une ambiance dingue que nous fait vivre notre reporter sur place pour ici, Nicolas Perronnet. Chaque jour, il nous envoie une petite note vocale pour nous donner des nouvelles. Mmh.
6: Je vous emmène aujourd'hui au nord de Manhattan. Je suis à Harlem, croisement de la 116e et du boulevard Malcolm X. Alors pourquoi vous allez me dire? Eh bien parce que ce petit quartier, ici, on l'appelle Little Sénégal et ça s'entend, écoutez. Voilà, ambiance d'avant-match dans le local d'une association où les expatriés du quartier recréent l'ambiance, vous savez, du 12e Kaindé, ce collectif de supporters des Lions de la Teranga qui est connu dans le monde entier pour son maquillage, ses costumes, ses percussions dans les stades. Sauf que le 12e Kaindé, le 12e Lion en Wolof, eh ben, il ne sera pas là au match à cause des restrictions de l'administration Trump. Donc ce sont les Sénégalais de New York ici qui prennent le relais. Et ce quartier, alors c'est pas Dakar, mais il est génial quand même, il y a des drapeaux, des répliques de la Coupe du Monde un peu partout, des maillots et puis le meilleur poulet yassa que j'ai jamais mangé. Voilà, allez les bleus quand même.
3: Allez les bleus.
0: Bah oui. Fin gastronome.
3: Pas mal. Allez les bleus, donc France-Sénégal, c'est ce soir à 21h, dès 20h30 sur ICI en direct et en intégralité avec Nicolas Perronnet donc qui se régale, Pia Clément et notre consultante Charlotte Lorgeret.
0: Et vous-même, cher Clément.
3: Et j'y serai aussi.
0: Ah, ouais, serez, c'est vrai, merci, c'est vrai. Voilà. Sur ICI, 20h30, toutes vos antennes ici.fr. Je vous le disais, calendrier, portrait des joueurs, vous saurez tout sur le mondial. Je vous laisse avec l'info locale, la bonne humeur, la proximité. Chers amis, vous pouvez écouter cette émission en replay, la partager aussi sur notre application. Demain, 13h, on se retrouve pour Ma France. Merci encore de votre fidélité.
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8: Bon début d'après-midi, vous écoutez ici La Rochelle. Soyez les bienvenus, c'est Fabien avec vous, jusqu'à 16h dans les deux Charentes, avec une nouvelle fois vos chansons préférées. Indochine, ça arrive très vite, le retour de la musique, c'est juste après votre offre d'emploi.
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8: Exactement, à 13h30 tous les jours, ici La Rochelle vous partage une offre d'emploi. Alors là, j'ai trouvé pour vous, si vous le souhaitez, une offre d'assistant-assistante de vie auprès de personnes handicapées en Charente, à Angoulême. Vos missions, aide aux soins, ce qui veut dire douche, habillage, bas de contention aussi, hein, et transfert, entretien global de l'environnement de la personne, hygiène du domicile et aide à la préparation des repas. Accompagnement extérieur aussi, hein, permis B obligatoire, profil recherché, une personne bien évidemment qui a le sens des responsabilités et qui respecte les règles du base du métier. Hein, donc c'est un poste en CDI, 24 heures semaine pour postuler. Rien de très compliqué, rendez-vous sur France Travail, numéro de l'offre 209 SQZV.
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0: Indochine, à l'instant, ici La Rochelle. Vous écoutez votre radio locale dans les deux Charentes. Eh bien, bienvenue. Actu musique et bonne humeur. C'est ce qui va se passer pour vous, là. Hein, avec, dans un instant, votre chronique ici, ça marche également. Zoom, aujourd'hui, pour une entreprise charentaise qui propose des ceintures cousues à la main. C'est super sympa et ça vaut le détour. Voilà pourquoi on vous en parlera dans moins de 10 minutes. Mais avant tout ça, vous le savez, vos chansons préférées arrivent également avec Michel Sardou, Les Lacs du Connemara et puis Gaëtan Roussel, Tout s'en va. Bel après-midi avec ici La Rochelle.
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2: Ici, ça marche à Jonzac, en Charente-Maritime, pour l'entreprise Inaria, création cuir, car depuis 10 ans, les clients sont toujours au rendez-vous. Bonjour Aurélie.
3: Bonjour.
2: Vous êtes à la tête de cette entreprise avec votre mari François. Mais avant de parler d'aujourd'hui, tiens, revenons 10 ans en arrière, car avant cette entreprise, à quoi ressemblait votre vie professionnelle?
3: J'étais ingénieure dans une entreprise pharmaceutique et mon mari était dans la partie plutôt webinaire, en fait. Donc, il créait des sites internet. J'aurais pas du tout cru que je ferais du cuir parce que on n'était pas du tout des manuels. Donc, vous voyez, après 10 ans, on œuvre bien pour avec cette matière.
2: Alors, c'est quoi le secret pour que cette entreprise continue encore de fonctionner, de marcher à Jonzac?
3: Alors, je pense que c'est déjà d'avoir de l'authenticité. On a décidé dès le départ de travailler à la main. Les seules machines qu'on a, ce sont quelques machines à coudre pour faire de la réparation, qui est pourquoi ça marche aussi. Donc, c'est pour ça.
2: On parle bien sûr de vos produits. Ce sont avant tout des ceintures. J'ai été faire mon petit curieux sur votre site internet. Il y a vraiment de tout, des ceintures même en bois. Voilà, il y a vraiment de la création. Hein. Ça, c'est sûr que là, on y est. C'est votre mari, c'est vous. Comment vous travaillez ensemble?
3: Mon mari fait tout ce qui est dans la boutique. C'est lui qui produit tout ce qu'il y a dans l'atelier. Moi, je ne m'occupe que du sur-mesure.
2: Allez, on va rêver un petit peu, si vous voulez bien. On va imaginer votre ceinture comme ça, face à nos jolis yeux. Et elle ressemble à quoi, ces ceintures?
3: Alors, ces ceintures, c'est du cuir qui est complètement tanné au végétal. Ça veut dire qu'ils sont tannés aux écorces de bois, nos cuirs. Elles font entre 3 et 4 mm d'épaisseur, déjà. Ça, c'est une vraie ceinture en cuir. Ensuite, elles sont teintées avec des teintures à l'eau, donc complètement avec des pigments naturels. Après, on les bichonne hein, à base de cire d'abeille, d'huile de lin et de beurre de karité. Donc là, on est sur quelque chose qui reste authentique et naturel. Je vous inviterai à venir voir parce que c'est pas facile de le dire, de l'expliquer à la radio.
2: Ça se voit et ça se vit. Et ce métier, pareil, hein, vous le vivez depuis maintenant plus de 10 ans. Vous avez carrément changé de voie professionnelle. On l'entendait au début de cette chronique. Bon, alors, est-ce que vous avez des regrets ou au contraire, vous êtes super contente d'avoir osé aussi avec votre mari de vous lancer dans cette aventure?
3: Bon, on est complètement heureux. On profite de nos enfants. On a des relations complètement différentes avec les gens. Les gens cherchent, ils aiment ce côté authentique et justement de partage. On est là aussi pour avoir un côté pédagogique avec les gens. On travaille avec des écoles. On a ouvert notre champ des possibles avec ce métier qui n'était pas le cas avec nos anciens métiers.
2: Ça marche pour vous alors?
3: Ça marche pour nous.
2: Inaria, création, cuir à Jonzac, en Charente-Maritime. Eh bien, je vous remercie, Aurélie, d'avoir été avec nous.
3: Avec plaisir. Au revoir.
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0: Ici La Rochelle, à suivre les infos de 14h. Ça arrive dans 5 minutes. Et puis ne bougez pas, le retour de la musique, c'est aussi. Mylène Farmer, ça arrive aussi pour vous. J'espère que tout va bien pour vous. Nous sommes aujourd'hui mardi. Ne bougez pas, le retour de la musique, c'est dans une petite minute.
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1: Ici La Rochelle, il est 14h. Voici l'heure tout de suite de retrouver un nouveau point sur l'actu.
2: Près de 900 000 demandes déposées pour l'aide aux grands rouleurs. Chiffre communiqué par Bercy aujourd'hui, le guichet va rester ouvert jusqu'à la fin du mois de juillet. Les virements apparaîtront sur les comptes à partir de demain. Depuis l'annonce d'un accord de paix au Moyen-Orient cette semaine, le prix du baril brut descend fortement. Donald Trump assure que le détroit d'Ormuz sera complètement ouvert vendredi, jour de la signature du cadre d'accord trouvé entre Téhéran et Washington. Au lendemain de nombreux rassemblements devant les tribunaux français, les personnels du tribunal de Paris dénoncent l'aveuglement persistant du ministère de la Justice. Dans leur motion, ils rappellent leur profonde émotion suscitée par le drame subi par la petite Liana, 11 ans, mais dénoncent aussi la mise en cause des magistrats. Il faut faire en sorte que l'IA, l'intelligence artificielle, profite aux Français. Sébastien Lecornu, le Premier ministre, annonce 665 millions d'euros d'investissements supplémentaires dans le domaine et le début de son usage par les services de l'État. On y est, l'équipe de France entre dans son mondial et affronte le Sénégal à 21h ce soir. Les Bleus favoris partent à la conquête d'un troisième sacre, à suivre en direct avec notre émission spéciale sur ici et ici.fr. Et puis c'est une nouvelle vague de chaleur qui s'installe depuis hier et pour la semaine. Jeudi, le thermomètre va encore grimper sur une large partie du pays, entre 34 et 38 degrés attendus de l'intérieur du sud-ouest au centre-est et au nord-est, en passant par le centre-val de Loire et le bassin parisien. Des orages sont prévus en fin de semaine à l'ouest et au nord-ouest.
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1: Il va faire chaud aujourd'hui en Charente avec 29 degrés à Angoulême contre 22 degrés à La Rochelle. Deux salles, deux ambiances, mais le seul et unique soleil pour tout le monde car il remporte clairement le match aujourd'hui dans les deux Charentes avec de belles éclaircies toute l'après-midi. Demain, on retrouvera la même chaleur qu'en début de semaine avec du grand soleil et des températures au meilleur de la journée, de 33 degrés à Jonzac et Cognac et de 28 degrés du côté de Rochefort.
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Chris Isaac à l'instant ici, La Rochelle, votre radio locale. Merci d'être avec nous. Dans un instant, le retour de la musique avec vos trois chansons françaises à la suite. On écoutera Zazie, Florent Pagny, mais aussi...

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1: Tous les jours, toutes les heures, ici La Rochelle vous partage une info pratique, comme par exemple ce forum à destination des jeunes. Le département de la Charente-Maritime et ses partenaires organisent Ma vie d'adulte. C'est un forum à destination des jeunes de 16 à 25 ans pour les accompagner vers l'autonomie. C'est demain, mercredi 17 juin, à la salle des fêtes de Pont-l'Abbé d'Arnoux. Plus de 20 partenaires seront réunis pour informer, orienter et accompagner les jeunes dans les domaines suivants: la scolarité, la formation, l'insertion professionnelle, le logement, la santé et la prévention aussi, hein. Rendez-vous dès demain de 10h à 17h à Pont-l'Abbé d'Arnoux.
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0: Bienvenue ici La Rochelle. En voiture, à la maison, au travail. Vous êtes ici un peu comme à la maison d'ailleurs. Retour des infos. Bah oui, dans quelques instants, dans un quart d'heure, on va s'informer bien évidemment, mais on peut aussi se faire plaisir. Ça aussi c'est possible avec le retour de la musique. Oui, un peu de douceur, ça fait du bien. De la tendresse en musique, ça arrive dans un instant. Bel après-midi avec ici La Rochelle.
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2: Ici La Rochelle, il est 15h. Voici l'heure tout de suite de retrouver un nouveau point sur l'actualité.
3: La relax pour un animateur du périscolaire suspecté d'agression sexuelle. Il était jugé à Paris aujourd'hui par le tribunal correctionnel. Les juges ont estimé que l'infraction n'était pas suffisamment caractérisée. Les prix à la pompe vont-ils baisser? Oui, selon les professionnels. Si l'accord entre les États-Unis et l'Iran se concrétise, 3 mois après le début de la guerre, le baril de pétrole passe sous les 80 dollars pour la première fois. Le gasoil repasse aussi en dessous de la barre des 2 euros le litre. Tout ça pour ça, Shein va quitter le BHV, le grand magasin parisien, cède le fonds de commerce à une autre enseigne. L'ouverture de la première boutique physique du géant chinois avait provoqué, on s'en souvient, un tollé en novembre dernier et accéléré aussi la fuite de marques comme Dior, Sandro ou encore Guerlain. Cette mise en garde de l'application Yuka, elle prévient les consommateurs de la présence d'un colorant controversé dans 65% des sirops à la menthe commercialisés en France. Des fabricants ajoutent ce colorant artificiel appelé bleu brillant ou E133 pour donner une couleur verte au sirop. Tesser, Carrefour, Coopérative U ou encore Plein Sud Lidl sont des marques concernées. La canicule est de retour après l'épisode de chaleur de mai. Des records de température vont tomber cette semaine à partir de demain et le mercure pourra atteindre 38 degrés par endroit, voire 40 en toute fin de semaine avant l'arrivée des orages. Le thermomètre qui monte également à quelques heures de l'entrée en lice des Bleus dans la Coupe du Monde de foot. La France affronte le Sénégal à 21h. Ce sera bien sûr à suivre sur ICI et sur ICI.fr.
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2: Il va faire chaud aujourd'hui en Charente avec 29 degrés à Angoulême contre 22 degrés à La Rochelle. Deux salles, deux ambiances, mais le seul et unique soleil pour tout le monde car il remporte clairement le match aujourd'hui dans les deux Charentes avec de belles éclaircies toute l'après-midi. Demain, on retrouvera la même chaleur qu'en début de semaine avec du grand soleil et des températures au meilleur de la journée de 33 degrés à Jonzac et Cognac et de 28 degrés du côté de Rochefort.
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0: Ici La Rochelle, soyez les bienvenus, bel après-midi, on est ensemble jusqu'à 16h, avec dans quelques instants, le retour de la musique. Galant. Bah oui, Laurent Voulzy, Belle Île en Mer, ça arrive dans quelques instants. Ici La Rochelle vous partage. Eh bien, trois chansons françaises à la suite. On écoutera aussi Eddy Mitchell et Louane avec son dernier titre qui s'appelle Chien. Ne bougez pas, le retour de la musique, c'est dans un instant.
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1: Eh oui monsieur, ici La Rochelle à vos côtés avec par exemple une info pratique qui tombe là comme ça maintenant tout de suite. On parle de marée puisque le jeudi 18 juin les coefficients de marée seront supérieurs ou égaux à 90. Le préfet de la Charente-Maritime appelle à la plus grande prudence tous les usagers de la mer et en particulier ceux qui pratiqueront la pêche à pied, aux baigneurs ou celles et ceux qui se promèneront sur le littoral. Et puis pour éviter de vous retrouver piégé par la marée haute et parce que les horaires de base marée et pleine marée varient d'un lieu à l'autre sur l'estran. Renseignez-vous sur les horaires spécifiques à votre lieu de pêche aussi sur le site marée.choum.fr.
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0: Vous écoutez Ici La Rochelle. À suivre, vos chansons préférées pour finir la journée en beauté avec Daniel Gimeneau qui vous offrira aussi cette semaine la possibilité de gagner une virée en bateau dans le cadre de la semaine du nautisme. 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Côté musique, je vous réserve... S'il arrive dans quelques instants, on écoutera aussi Marine. Ne bougez pas, le retour de la musique, ça arrive pour vous. Passez une belle après-midi.
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1: Dans les deux Charentes, ici La Rochelle, il est 16h. Allez, tout de suite, voici à 16h un nouveau point sur l'actualité.
2: Une nouvelle vague de chaleur s'installe toute cette semaine. Entre 34 et 38 degrés sont attendus de l'intérieur du sud-ouest au centre-est et au nord-est, en passant par le centre-val de Loire et le bassin parisien. Des orages sont prévus en fin de semaine, ainsi que des pointes à 40 degrés, indique Météo France. Près de 900 000 demandes déposées pour l'aide aux grands rouleurs, chiffre communiqué par Bercy. Le guichet va rester ouvert jusqu'à la fin du mois de juillet. Les virements apparaîtront sur les comptes à partir de demain. Et puis, depuis l'annonce d'un accord de paix au Moyen-Orient cette semaine, le prix du baril brut descend fortement. Donald Trump assure que le détroit d'Ormuz sera complètement ouvert vendredi, jour de la signature du cadre d'accord trouvé entre Téhéran et Washington. Au lendemain de nombreux rassemblements devant les tribunaux, les personnels du tribunal de Paris dénoncent l'aveuglement persistant du ministère de la Justice. Dans leur motion, ils rappellent leur profonde émotion suscitée par le drame subi par la petite Liana, 11 ans, mais dénoncent donc la mise en cause des magistrats. On y est, l'équipe de France entre dans son mondial et affronte le Sénégal à 21h. Ce soir, les Bleus favoris partent à la conquête d'un troisième sacre, à suivre en direct avec notre émission spéciale sur ici et ici.fr. Dès 20h30 pour l'avant-match. Et puis elle va faire son retour du 21 juin au 14 septembre. La vasque olympique et paralympique de Paris 2024 va enchanter à nouveau les Parisiens et les touristes de passage dans le jardin des Tuileries. Elle s'élèvera dans le ciel chaque soir au coucher du soleil.
3: Le soleil qui sera plus généreux pour cette fin d'après-midi, les nuages encore présents. Les températures autour de 29 degrés actuellement sur le secteur de Cognac, un petit peu moins sur le littoral, 25 degrés pour La Rochelle. Pour demain mercredi, le soleil va régner en maître du matin jusqu'au soir. Voilà ce que nous dit Météo France. Des températures déjà importantes le matin, 21 degrés sur le Vieux-Port à La Rochelle, ça montera jusqu'à 30 degrés l'après-midi, 34 degrés pour Angoulême.
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3: Et avec Rose Laurence, un petit clin d'œil à nos amis sénégalais.

0: Africa avec Laurence Laurence. Dans un instant, Benjamin Biolay, avant de nous retrouver du côté de Rochefort pour le festival Sœurs Jumelles. Il est avec nous cet après-midi.
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0: Bonjour tout le monde, très heureux de vous rejoindre. Votre 16-18 au son de la musique que vous aimez. Ryan Paris également pour partager cet esprit Dolce Vita qui est présent tout au long de la journée en écoutant votre radio locale. Et puis nous jouons avec notre jeu d'énigmes également pour vous permettre de faire chauffer, on en profite tant que la canicule n'est pas là, vos petites neurones, faire agiter vos petites cellules grises au travers de ce jeu de l'énigme, des indices pour géolocaliser un lieu. C'est une commune que nous recherchons cet après-midi. Notre ambassadeur nous y attend pour lier cette destination à son actualité. L'actualité également à partir du 17 juin, c'est la semaine du nautisme. Toute une semaine sur le Vieux-Port à La Rochelle pour s'initier, découvrir toutes les activités liées au nautisme, des baptêmes de mer gratuits. Vous allez pouvoir embarquer moult fois, mais là, en jouant avec nous, on vous offre une expérience unique qui ne s'achète pas, qui se gagne uniquement en écoutant votre radio ici à La Rochelle, à savoir, on va privatiser un bateau. Vous allez monter à bord avec toute votre famille, balade dans le Pertuis charentais, Pertuis d'Antioche, et vous assisterez au plus près à un exercice d'élitreuillage très impressionnant. Vous allez vivre une expérience unique. Premier indice pour géolocaliser cette commune que nous recherchons cet après-midi. Ici, on y distille une légende et Suzette en est toute retournée. C'est le premier indice pour démarrer nos recherches. Un lieu en Charente ou Charente-Maritime où nous attend notre ambassadeur. Je rappelle le premier indice ici. On y distille une légende et Suzette en est toute retournée. On attend vos propositions et j'espère la bonne réponse au 05 46 50 60.

c'est La Rochelle. On a les meilleurs du latin cet après-midi. Dolce Vita avec Ryan Paris. On reste un peu dans le même esprit, même s'il y a une double lecture dans ce son qui arrive dans un instant. Phil Collins, notre réalisateur, est nerveux cet après-midi. Il a les doigts agiles. Donc nous allons continuer notre recherche cet après-midi. Nous sommes sur la piste de l'ambassadeur qui nous attend dans une commune de Charente-Charente-Maritime. Un premier indice que je vous ai livré pour vous offrir une place en finale vendredi, une chance sur 5 de gagner votre bateau privatisé pour 4 personnes sorti en mer dans le Pertuis d'Antioche. Et surtout vous assisterez, rien que pour vous, à une séance d'alitroyage au plus près de l'action. C'est très impressionnant dans le cadre de la semaine du nautisme, un événement ici La Rochelle. Le premier indice, on y distille une légende ici. Et Suzette en est toute retournée. 05 46 50 67 68, on attend vos propositions.

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1: Ici La Rochelle, bienvenue, passez avec nous une très belle après-midi en voiture, peut-être même aussi au travail, courage à vous.
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1: On va ensemble passer cet après-midi avec Ici La Rochelle, ne bougez pas, on se retrouve dans un instant.
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0: Voici La Rochelle à l'heure du goûter. On est bien installé dans le manège. En plus, on a chopé la queue du Mickey. On avait un tour gratuit. Merci, monsieur Étienne Dao. Le jeu de l'énigme se poursuit. Nous sommes à la recherche d'une commune en Charente-Maritime. Nous attend notre ambassadeur. Il sera là avec nous maintenant dans moins de 20 minutes pour lier cette destination à son actualité. Un premier indice qui vous a permis d'exercer vos compétences, vos recherches autour de ce dernier indice. On y distille ici une légende et Suzette en est toute retournée. Pascal, lui, est à La Rochelle. Bonjour Pascal.
1: Oui, bonjour Daniel.
0: Alors cher Pascal, que vous a inspiré ce premier indice ?
1: Alors moi, comme on est à l'heure de goûter, j'ai pensé à Le Gon, Pontrouvre. Pontouvre.
0: Pour quelle raison vous m'amenez là-bas au Gon Pontouvre ?
1: Parce qu'il y a une crêperie qui s'appelle les Suzettes.
0: Ah, les Suzettes à Gon Pontouvre. Est-ce la bonne destination proposée par le gourmand Pascal ? Voyons voir. Ah non, il va falloir y retourner également, non. Comme la Suzette.
1: Ouais,
0: il faut y retourner, leur boulot là, désolé Pascal.
1: Que ça ouvre.
0: merci cher Pascal, de votre fidélité. À bientôt Pascal. Cécile nous rejoint, Cécile qui est avec nous depuis Saujon. Bonjour à vous Cécile.
2: Bonjour.
0: Cécile, on y distille une légende et Suzette en est toute retournée. Que vous inspire ce premier indice ?
2: Alors moi j'étais partie sur Saint-Georges-de-Didonne.
0: Alors pourquoi Cécile ?
2: Parce qu'ils ont une maison qui s'appelle Suzette.
0: Ils ont une maison qui s'appelle Suzette, c'est ce que vous me dites, hein, Cécile ?
2: Oui.
0: D'accord. À Saint-Georges-de-Didonne, en pays royanais. Très belle plage là-bas. Est-ce la bonne destination ? Il n'y a pas de Saint-Georges-de-Didonne, désolé, chère Cécile. Oh. Mais ça nous a permis de saluer ce lieu. C'est quoi cette maison ? C'est une maison...
2: C'est une maison ancienne qui est sur le bord du littoral et elle s'appelle la maison Suzette.
0: Ah d'accord, je ne savais pas. Vous l'avez remarqué, voilà. Lors d'une balade peut-être sur Saint-Georges-de-Didonne.
2: Oui.
0: Bon, bah écoutez, parfait. La prochaine fois que je me baladerai, j'essaierai de la repérer, cette maison Suzette. Bon, on y retourne, nous également. Merci de votre fidélité, Cécile. Deuxième indice, Music and Light. Pas besoin d'imagination pour se croire en Vendée. Quelle est cette commune ? Music and Light. Pas besoin d'imagination pour se croire en Vendée. 05 46 50 67 68.

0: Les Enfoirés, l'île au trésor, ici La Rochelle, on donne pour les Enfoirés. Jean-Jacques Goldman nous invite à donner également dans un instant.
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0: Si vous avez entre 16 et 25 ans, que vous habitez la CDA de La Rochelle, et si vous souhaitez passer votre permis de conduire très bientôt, vous souhaitez devenir animatrice en centre de vacances, le service Info Jeune 17 met en place deux dispositifs d'aide à l'accompagnement, aide financière pour passer le BAFA et son permis de conduire. Deux dispositifs appelés Anime Action et Plein Phare. Pour en savoir plus et pourquoi pas en bénéficier, venez rencontrer Sébastien qui vous en parlera lors d'une permanence demain, mercredi 17 juin, de 14h à 16h au café Azimut à La Rochelle, situé avenue de Lisbonne.
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0: Truisme avec Goldman et Jones.

0: des éclairs.
1: Et c'est La Rochelle, Zao de Sagazan, qui continue à faire le buzz avec sa symphonie des éclairs. Le jeu de l'énigme arrive à son terme, son dénouement. On va savoir quelle est cette commune que nous recherchons cet après-midi, commune liée à l'ambassadeur qui se connecte dans un instant. Nous sommes avec Christophe qui est à Épargne. Bonjour Christophe.
2: Bonjour Daniel.
1: Christophe, deux indices. On y distille ici une légende et Suzette en est toute retournée. Music and light. Pas besoin d'imagination pour se croire en Vendée. Que vous ont inspiré ces deux indices, Christophe ?
2: Eh bien, la crêpe Suzette est plantée dans du Grand Marnier et j'ai pensé à la commune de Bourg-Charente où se situe la société Marnier-l'Apostole.
1: Ah oui ! Bravo Christophe, effectivement. C'est ce lieu que nous recherchons, Bourg-Charente, avec ce fameux château, désormais château Marnier-la-Poste. C'est là qu'on distille effectivement cette célébrissime liqueur, le Grand Marnier, qui s'associe parfaitement bien avec les crêpes. Hein, Suzette, ça me donne envie d'en manger, Christophe. Ben, je vous remercie pas. Music and light, de la musique et du son, pas besoin d'imagination, c'est la petite référence aux années 80, Imagination, Music and Light, et c'est surtout ce son et lumière qui revient, unique en France, du 9 au 12 juillet. Oui, il n'y a pas que le Puy du Fou qui fait des jolis sons et lumières, on en fait aussi en Charente, et ce n'est pas notre ambassadeur qui nous dira le contraire. Christophe, avez-vous le pied marin ?
2: Il y a très longtemps que je n'ai pas fait de bateau.
1: Ah oui, d'accord. Très bien. Bon, parce que vous savez que vous jouez pour vous qualifier, c'est le cas pour vendredi. Si on vous rappelle, vous amenez la famille. Vous allez monter à bord d'un bateau. Vous allez naviguer sur le front de mer, à La Rochelle, dans le Pertuis. Et vous assisterez au plus près à une séance d'élitreuillage. C'est l'une des attractions phares de cette semaine du nautisme qui démarre demain. Toute une semaine pour découvrir l'immensité des activités liées au nautisme avec beaucoup de baptêmes de mer gratuits et beaucoup d'animations. Et Star Asteyer, la championne olympique, qui est d'ailleurs l'ambassadrice cette année. Donc Christophe, si on vous rappelle, il faudra mettre la bouée, il faudra, hein, faudra faire la totale pour éventuellement amener tout le monde sur le bateau.
2: Christophe. Je vous remercie beaucoup.
1: Salut Christophe.
2: Ici La Rochelle.
1: Bientôt. Allez, on va filer tout de suite à Bourg-Charente. À Bourg-Charente, où nous attend notre ambassadeur, Jérôme Sourisseau est avec nous. Bonjour monsieur l'ambassadeur.
3: Bonjour.
1: Un titre qui vous manquait, hein, Jérôme Sourisseau, parce que vous en avez quand même pas mal. Vous êtes maire, vous êtes président de l'agglomération de Grand Quenya, président du conseil départemental de la Charente. Mais c'est à l'auteur, ambassadeur, que je m'adresse cet après-midi pour célébrer les 10 ans cette année de cette formidable aventure. Ce son et lumière unique en France du 9 au 12 juillet chez vous à Bourg-Charente.
3: Tout à fait. Alors d'abord, petite précision, je suis plus maire, hein, puisque je suis président du département, c'est pas compatible. Donc c'est Monsieur Balou qui assure la mission de maire à Bourg-Charente. Oui, effectivement, cette année, on fête les 10 ans de ce son et lumière créé en 2016. Formidable aventure. Aujourd'hui, c'est en quelques chiffres clés, 8000 spectateurs, 240 bénévoles, une trentaine de chevaux, des cascadeurs, une torche humaine, des ânes, des animaux, des chorégraphes, une chorégraphe. Et cette année, un metteur en scène professionnel, Stéphane Perrand, qui est aussi professeur à l'école du Puy du Fou et qui assure la mise en scène de tout le spectacle avec vraiment un œil nouveau et qui va, pour ce nouveau spectacle, surprendre les spectateurs.
1: 10 tableaux, 20 siècles d'histoire, avec bien évidemment cette histoire du cognac, mais pas que, parce qu'on va retourner aux origines même de la naissance du territoire, les premières vignes à l'époque romaine, Jérôme Sourisseau.
3: Effectivement, c'est une des particularités de ce spectacle qui est pas si fréquent, puisqu'en général les sons et lumières traitent une époque, et nous parcourons 2000 ans, puisqu'on on démarre à l'époque gallo-romaine avec l'implantation des premières vignes en Saintonge, et ça la termine dans les années 2000 avec le rap et la consommation moderne du cognac. Donc on c'est une fresque qui va balayer ces 2000 ans d'histoire, ce qui crée des contraintes particulières, notamment des changements de décor, bien sûr, mais également des changements de costume, puisque chaque bénévole se change 4, 5, 6 fois parfois dans le spectacle. Et donc, c'est pas loin de 2000 costumes qui sont utilisés pour ce spectacle.
1: Alors, bien évidemment, la ligne éditoriale est quand même le cognac, hein, depuis François Ier, la distillation, la double chauffe, les grands négociants, les grandes familles, Martel & Cie, pour ne citer que l'AOC Cognac, puis la maturité, la conquête mondiale, ce qui me permets de faire une petite parenthèse, Jérôme Sourisseau, le président américain, il en est où au niveau des taxes concernant le cognac? J'ai l'impression que ça repart à la hausse avec le champagne. Ça va être le cas également avec l'eau de vie cognac?
3: Bah, vous savez, on est habitué, je crois, maintenant à une actualité ou une information toutes les semaines. Donc, je crois qu'il faut raison garder. Heureusement, un certain nombre de qu'on traduise pas dans les faits.
1: Tant mieux.
3: En tout cas, c'est très déstabilisant et voilà. Et du coup, très déstabilisant pour les marchés. C'est rien de positif. Moi, l'objectif aussi du Show Lumière, c'est que bon, d'abord, c'est un spectacle qui plaît des plus petits aux plus grands. Je voulais aussi préciser que depuis l'année dernière, on a un parc historique qui est ouvert les après-midi. Avec plus d'une trentaine d'activités offertes pour les enfants, les plus grands. C'est des combats de gladiateurs, c'est des courses de chevaux, c'est également passer dans une tranchée 14-18 avec des soldats qui sont prêts à monter au front. Enfin bref, tout un parc où on parcourt les histoires diverses et variées qui a lieu l'après-midi. Et puis les repas, il y a des repas sur place et ensuite on peut enchaîner avec le spectacle Son Lumière.
1: Avec beaucoup d'effets spéciaux, j'ai envie de dire, notamment cette embarcation viking pour évoquer les invasions barbares, mais il me semble que à Bourg-Charente on avait retrouvé aussi une embarcation très très très ancienne, qu'on a
3: effectivement
1: au lieu de l'histoire,
3: Une pirogue monoxyle qui date du néolithique et qui demeure une des plus vieilles d'Europe, trouvée intégralement dans le lit de la Charente effectivement, et qui est stockée au musée de Cognac.
1: Voilà, donc le Son et Lumière qui revient. Précisons qu'il y a toujours les voix de Laurent Deutsch, les voix d'Elise Moon et la voix de notre charentaise consoeur Jade.
3: Et également les voix de Dominique Besnéard, Bernard Métro, qui est un doubleur professionnel, qui fait la voix de Kevin Spacey, et plusieurs autres professionnels qui sont venus bénévolement nous aider et prêter leur voix, et ce qui donne une certaine intensité, parce que c'est des voix en fait qu'on connaît beaucoup dans les films doublés.
1: Eh ben écoutez, vraiment c'est à ne pas rater, encore une fois pour ce 10e anniversaire, 2000 ans d'histoire en 1h30 de spectacle exceptionnel. On aura l'occasion d'en reparler de ce Son et Lumière unique en France à Bourg-Charente, en Charente. Retenez déjà les dates du 9 au 12 juillet. Merci Jérôme Sourisseau d'avoir été là avec nous cet après-midi.
3: Merci tout le monde, à bientôt, au revoir.
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0: Et c'est un bel après-midi qu'on partage. Merci d'être avec nous. Il est 17h. Un point sur la formation avec vous, Gérald Paris.
2: Bonjour. En football, dans 4 heures maintenant, la France débutera son premier match de phase de poule du Mondial. À 21h donc à New York, les hommes de Didier Deschamps ont rendez-vous avec le Sénégal. Une entame pas forcément simple face aux derniers finalistes de la Coupe d'Afrique des Nations. Deux sœurs, en tout cas, deux Rochelaises supportrices des Bleus seront dans les tribunes ce soir à New York, arrivées hier aux États-Unis. Elles resteront 2 semaines dans la grosse pomme. On les entendra à 18h. En rugby, en vue du match face à l'Angleterre vendredi à Vannes, l'équipe de France s'est retrouvée à Marcoussis ce matin. Sur les 28 joueurs appelés, 25 étaient sur le terrain. Les trois Rochelais qui jouaient dimanche soir en barrage face au Stade Français sont pour l'instant ménagés. On parle là de Nolan Le Garec, le demi-mêlé, l'ouvreur Antoine Astoy et le pilier gauche Reda Wardi. On s'achemine à l'arrière vers un mix de joueurs de l'UBB et de Pau avec Théo Atisogbe en 15, la paire bordelaise Moé Fana de porter au centre, le palois Grégoire Arfeuille aux ailes et de l'autre côté le castré Christian Mbadiang. France-Angleterre, ce sera vendredi à 18h15, juste avant évidemment la première demi-finale entre Toulouse et le Racing 92. En Charente, à Montbron, le local de l'association Montbron Animation a été entièrement détruit par les flammes cette nuit. L'incendie a débuté hier soir vers 23h. Tout le premier étage a brûlé, avec beaucoup de matériel prévu pour les prochaines manifestations de cette association, connue sur Montbron depuis une trentaine d'années. Le forum des associations samedi est compromis, ainsi que le traditionnel marché de nuit le 7 août. Un stock de 8000 gobelets a été en plus entièrement détruit, ainsi que du matériel de cuisine, des bagues, des planches, des friteuses entreposées dans le sous-sol du local. 75 bonbonnes de protoxyde d'azote et 1 millier de ballons. Les policiers de la BAC d'Angoulême sont tombés sur cette cargaison cachée dans des cartons lors d'un simple contrôle d'une voiture qui était en surcharge visible. L'automobiliste a été interpellé et placé en garde à vue. On rappelle que l'usage détourné et le transport de protoxyde d'azote, utilisé bien souvent en gaz hilarant, est réglementé depuis le début de l'année. Des pointes à 40 degrés en fin de semaine en Charente et Charente-Maritime. Pour les prévisionnistes de Météo France, le mercure va globalement monter très haut en Poitou-Charente, dans le centre de la France également, l'Île-de-France et la vallée du Rhône. Une poussée de température qui a déjà conduit l'école de musique de la commune de Saint-Savinien sur Charente à annuler ses festivités liées à la fête de la musique ce dimanche. Enfin, c'est symbolique, mais à La Rochelle, le chef Christopher Coutenceau vient de recevoir aujourd'hui une plaque du guide Michelin avec 3 étoiles. C'est symbolique, hein, puisque cette distinction a été annoncée en mars 2025 lors de la cérémonie du guide Michelin. Christopher Coutenceau qui a en fait retrouvé une 3e étoile qu'il avait perdue en 2023. Il faut savoir qu'en France, en comptant Monaco également, il n'y a que 31 restaurants avec une 3e étoile, la plus haute distinction du guide.
0: Bon, c'est ce soir pour l'équipe de France. Hein.
2: Pardon.
0: C'est ce soir pour l'équipe de France.
2: Oui, oui, bien sûr. Oui. Je suis plus. Il y a un moment de flottement parce que je ne sais plus si on parlait de l'équipe de France de rugby ou l'équipe de France de football.
0: Parce que tu parlais de.
2: C'est livré un petit pronostic avec David Morel à midi. Ouais. Je voyais un 2-1 pour la France.
0: 2-1 pour la France face au Cameroun. Ok.
2: Au Sénégal.
0: Sénégal. non, parce que j'étais en train de regarder une petite info concernant notre ami Mbappé là, qui découvre qu'on joue au football aussi à Bayonne. N'en déplaise, monsieur Mbappé. Il n'y a pas que du rugby là-bas. D'autant plus que le sélectionneur, quand même, il a démarré à l'aviron bayonnais. Football,
2: Didier Deschamps.
0: Oui, monsieur Mbappé, il faut s'ouvrir un petit peu. Bon, allez. Côté météo, nous aurons du soleil demain qui va briller sans discontinuer du matin jusqu'au soir. Les températures chaudes déjà, hein, ça va s'accentuer bien évidemment dans ces prochains jours pour arriver en phénomène canicule. Déjà 21 degrés le matin à La Rochelle, ça montera jusqu'à 30 degrés l'après-midi, 34 degrés annoncés à Angoulême.
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0: pour la musique, on est dans Beaudrin, c'est la semaine du blanc avec Gérard.

0: Une autre histoire qui s'écrit avec la musique de Vita, c'est dans un instant.
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0: Et vous allez retrouver Sandrine de Pont dans un instant qui va partager son expérience, son séjour au Futuroscope. Elle a eu la chance de gagner en jouant avec nous. Objectif 5 points. Elle est notre invitée testée et approuvée chaque après-midi. Ici La Rochelle vous donne la parole également. On va la retrouver aux côtés de Chloé Bidet dans un instant.

0: Ça fait mal. Dans un instant, le son des guitares californiennes nous rappelle que c'est bien le Sénégal qui affronte l'équipe de France pour sa Coupe du Monde. Tous les matchs à vivre, bien évidemment, sur votre radio. Ici, La Rochelle sera le cas ce soir à partir de 21h.
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0: Testé approuvé chaque après-midi sur Ici La Rochelle. Vous testez des expériences aussi pour nous. Sandrine Vitapon, elle a gagné en jouant à Objectif 5 points. Son séjour au Futuroscope, elle y vient d'y aller en famille. Une belle expérience qu'elle nous raconte au micro de Chloé Bidet.
3: Bonjour Sandrine.
4: Bonjour.
3: Vous avez eu la chance il y a quelques mois de gagner votre séjour au Futuroscope en écoutant Ici La Rochelle, séjour que vous venez de réaliser. Racontez-nous, vous avez emmené qui déjà avec vous pour ce séjour?
4: Alors, je suis partie avec toute ma petite famille, avec mon mari, mes deux enfants et puis mon gendre.
3: Est-ce que vous étiez déjà allé au Futuroscope ou c'était la première fois?
4: Oui, je connaissais déjà un petit peu. Mais là, ça faisait longtemps que j'y étais pas retournée.
3: Alors, qu'est-ce que vous en avez pensé? Comment ça s'est passé ce séjour?
4: Ah, bah, c'était très sympa. Malheureusement, il a fait très, très chaud. C'était il y a 15 jours quand il a fait si chaud. Et du coup, on a pu bien profiter des attractions dans l'eau, notamment. Et puis l'hôtel le soir était superbe également. Le nouvel hôtel qu'ils ont ouvert, qui est très, très basé sur la faune et la flore, qui était très, très sympa.
3: J'imagine que ça devait être agréable. Quelle a été votre attraction préférée, vous?
4: Ah, j'ai bien aimé la dernière, Chasseur de tornades, et la dernière, là, qui est dans l'eau, je sais plus le nom qu'elle a, mais c'était très sympa.
3: Et les enfants, qu'est-ce qu'ils ont préféré?
4: Oh, bah, tout. les enfants, ils ont tout aimé. Ouais, un petit peu les mêmes, toutes les attractions à sensations, les nouveautés qu'ils ont sorties. Ils ont su se mettre un petit peu à la page, justement, de la demande des gens, de la jeunesse actuelle, et je trouve ça très, très bien.
3: Ouais, c'est vrai qu'il y a plein de choses à faire et à voir. Est-ce que vous avez fait le spectacle du soir aussi?
4: Oui, tout à fait. Oui, tout à fait. C'est pareil, c'est chouette. C'était... Puis en plus, là, la météo s'y prêtait. Pour le coup, il faisait plus chaud. On était super bien. Et c'était très joli. Très beau à voir.
3: On y voit quoi dans le spectacle du soir? Ça ressemble à quoi?
4: Ah bah, c'est un spectacle à base de jets d'eau avec un fond sonore. Il y a toute une petite histoire sur le thème des rêves et de la nuit. C'est mignon. C'est assez adapté pour les enfants, je trouve, plus que pour les adultes. Mais chacun y trouve son compte. Et c'était vraiment très sympa. Puis une fois de plus, voilà, là, on était enfin bien. Il faisait bon. Et on a vraiment profité de ce spectacle sereinement. Et c'était très sympa.
3: Bon, des beaux souvenirs, un chouette week-end en famille. Donc, ouais. Bah, merci Sandrine d'avoir partagé cette expérience avec nous.
4: Eh ben, je vous en prie.
0: Sandrine qui a beaucoup apprécié, donc mission Bermude. C'est vrai que quand on embarque pour cette aventure en eau trouble, vaut mieux aimer être éclaboussé. 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
1: Ici La Rochelle, Patrick Fiori, puisque le champ est libre. On va suivre le sillon creusé par Émilie Mazoyer.
2: Salut tout le monde. Émilie au rapport pour votre dose quotidienne d'actualité musicale. Si vous croisez Benabar, souhaitez-lui bon anniversaire de notre part, mais surtout n'organisez pas un dîner, il risque de ne pas se pointer.
3: On s'en fout.

Un petit plateau télé pour ses 57 ans, pourquoi pas? Mais attention, dès demain, retour en répète pour Benabar, qui cartonne en ce moment avec son nouvel album Le Soleil des Absents et qui est annoncé sur une dizaine de festivals d'été et en tournée partout en France à partir du mois de novembre. La chanteuse américaine Taylor Swift est officiellement la musicienne la plus riche du monde. $2 milliards, c'est le montant de la fortune personnelle de Taylor Swift. À 36 ans, c'est pas mal, hein. Moi, à 36 ans, j'avais toujours pas rempli mon livret A. Des revenus stratosphériques, donc, qui viennent de ses méga tournées et aussi de ses chansons. Taylor Swift étant désormais propriétaire de tous ses enregistrements et elle a payé pour ça, à contre-courant total de Bruce Springsteen, Justin Bieber, Sting, Bob Dylan ou Britney Spears, qui ont tous récemment vendu leur catalogue à de grosses sociétés spécialisées. Michael Goldman, le fils de Jean-Jacques, quitte son job de directeur de la Star Academy.

0: pourtant un bilan ébouriffant, hein, Michael Goldman, après les succès de Pierre Garnier, Elena, Marine et Marguerite. Mais voilà, monsieur le directeur raccroche la Starac après 4 saisons. Et pour le remplacer, la rumeur parle de Quentin Mossiman, gagnant de l'émission en 2008, devenu DJ et producteur à succès. Le nom de Icar circule aussi pas mal en ce moment. Dossier à suivre. Elle s'apprête à sortir son 12e album et elle enchante notre printemps avec sa nouvelle chanson dansante et légère comme une bulle de savon. Peu importe, Zazie vient d'annoncer sa tournée qui commencera à Strasbourg en mars 2027 et qui va durer des mois et des mois de bonheur en perspective.
1: Peu importe, comme le chante Zazie, si votre décibel ce soir démarre à 20h mais sera raccourci puisque... À 20h30, c'est l'émission foot puisque la Coupe du Monde démarre. Allez, Roberta Flack, tout de suite.

0: L'original avant la reprise des Fugees, c'était Roberta Flack.
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0: Un après-midi qui se poursuit avec un soleil de plus en plus présent. Et puis pour demain, le soleil qui va briller sans discontinuer du matin jusqu'au soir, nous dit Météo France, avec des températures élevées. Déjà le matin, 21 degrés à Rochefort, ça monte jusqu'à 30, 31 degrés l'après-midi. Comptez 34 degrés pour Cognac.
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0: Il fait pas encore trop chaud, on embrasse Alain Souchon.

0: Académicien Charles Doré qui sera à l'affiche du Festival des Sables au Sable d'Olonne samedi 27 juin sur la scène. Il y aura également Laurent Voulzy.
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0: Et nous sommes avec le plus grand spécialiste de la bande dessinée de Charente, de Charente-Maritime, de France, voire même de l'espace. Philippe Tomblaine nous a rejoint pour sa carte blanche. Salut Philippe.
3: Bonjour Daniel. Quel lancement.
0: C'est la guerre des étoiles avec toi. On va monter à bord du Space Mountain. Non, du Space Mountain. Et surtout, tu vas nous parler d'une belle complicité entre l'astronaute français Thomas Pesquet et Marion Montaigne.
3: Et oui, pourtant, c'était pas gagné d'avance, parce que Marion Montaigne, immense autrice de BD, mais immense angoissée surtout. Donc, se dire qu'elle allait accompagner, ne serait-ce qu'un quart de seconde, un certain Thomas Pesquet jusque dans les étoiles. Et pourtant, on la connaît férue de science, Marion. Avec son blog, évidemment, tu mourras moins bête, mais tu mourras quand même. Voilà. Je le cite parce que tout a commencé là, en fait, avec Thomas Pesquet. En fait, il n'était pas très connu encore avant 2016-2017. Il s'entraînait déjà pour sa mission spatiale. Et puis, voilà qu'il laisse un petit message sur le blog de Marion Montaigne en disant que presque tout est vrai, mais comme il est astronaute, il sait de quoi il parle. Voilà. Donc, ça remonte aux oreilles de Marion Montaigne. Une rencontre est organisée. Bref, ça va déboucher sur ce très bon album. Très drôle, dans la combi de Thomas Pesquet en 2017, qui sort en novembre 2017 pour être précis.
0: Voilà, un album qui narre non sans humour, décapant, si propre à Marion Montaigne, les coulisses de la mission Proxima qui a propulsé l'astronaute dans l'espace.
3: Oui, tout à fait, mais Marion Montaigne ne voulait pas en rester là, donc cette année chez Dargo encore, on a droit à Space Montaigne, comme tu as dit, donc on admire le jeu de mots. Il faut dire que ce jeu de mots, il avait déjà été glissé dans une expo angoumoisine pendant le festival il y a quelques années pour une rétrospective de l'œuvre de Marion Montaigne, donc c'est vrai qu'elle avait gardé ça en tête. Et donc voilà le titre qui ressurgit fort à propos. Alors rappelons quand même que dans la combi de Thomas Pesquet, ça s'est écoulé à plus de 550 000 exemplaires. Donc c'est vrai que ça donne des idées aux éditeurs de faire une suite qui est en fait un préquel, donc, puisqu'on va raconter les coulisses de cet album, de la rencontre avec Thomas Pesquet. Et donc voilà notre autrice qui va carrément embarquer à suivre
0: astronaute
3: partout.
0: Cologne, Houston, Baïkonour, la cité des étoiles. Incroyable. Bon, on suit effectivement donc l'aventure, les préparatifs de Thomas Pesquet qui va repartir dans l'espace, mais c'est raconté sans phare ni complaisance.
3: Ah non, évidemment pas géographique. Thomas Pesquet n'hésitant pas à dire sans arrêt « Vas-y, lâche-toi, rajoute-en, il n'y a pas de souci pour l'humour. » Donc bon, il faut dire qu'avec le blog évoqué tout à l'heure, il savait à qui il s'adressait, et puis il savait surtout que Marion Montaigne allait à la fois démystifier si on veut la figure de l'astronaute, tout en racontant quand même des choses très précises, et c'est ça qui fait tout le sel de l'album.
0: C'est bien parce qu'elle le dit, lui c'est l'homme des étoiles, moi je suis le ver de terre qui se tortille dans les tourments du doute.
3: Ah mais ça oui, encore une fois les angoisses de Marion Montaigne nous sautent à la figure à chaque page, tout devient un défi, un pari, des angoisses fois 100 000, ne serait-ce que pour se dire qu'est-ce que je vais garder de tout ce que j'observe. Et c'est vrai qu'elle prend souvent à contre-pied ce dont on pourrait s'attendre.
0: Philippe, je voudrais que tu me parles un peu de la dessinatrice. Là, on parle beaucoup de son humour, de son approche, mais de sa ligne, son dessin. Comment tu le qualifierais ?
3: Oh ben elle a un trait très très jeté, très dessin de presse si on veut. C'est vrai qu'elle a fait partie de toute cette génération de talents comme Riyad Satouf, Lisa Mandel, Mathieu Sapin, Catherine Meurice, Émile Bravo aussi, et bien d'autres qui ont ce trait-là, qui sont capables de faire quelque chose de très précis s'il y a besoin, et qui font de la BD documentaire. D'ailleurs, Marion Montaigne a aussi travaillé pour la petite BD Tech des Savoirs aux éditions Le Lombard, mais en même temps qui sont capables de tout faire exploser, de faire exploser les codes et d'avoir ce dessin très, très jeté, complété par beaucoup de textes, faut bien le dire, parce que les planches de Marion sont très complètes. C'est sur trois bandes, trois strips, souvent 6 à 9 cases, avec beaucoup de texte, oui, beaucoup d'humour, ouais. Donc on en a pour son argent.
0: Le trait enlevé de Marion Montaigne qui assure la vivacité du récit. Un ouvrage paru chez Dargaud Collection que tu nous reconseilles, enfin que tu nous conseilles tout simplement.
3: Oh ben oui, là on en prend pour 170 pages et on fonce droit dans les étoiles et surtout par le rire évidemment.
0: Voilà, le retour hilarant de Thomas Pesquet en BD avec Space Mountain. Merci Monsieur Philippe Tomblaine, on se retrouve mardi prochain, même endroit, même heure.
3: Avec plaisir, des nouvelles montagnes russes.
0: Absolument. Et d'ici là, on retrouve bien évidemment toutes les cartes blanches dédiées au 9e art, la bande dessinée avec Philippe Tomblaine sur ici.fr.

0: de guitare de légende, la voix de Bono, c'est le groupe U2. Au cœur des francopholies, votre nouveau rendez-vous chaque jour avec votre radio, ici La Rochelle. Avant le début du festival, on se plonge dans les souvenirs marquants, les témoignages de celles et ceux qui ont fait son histoire et qui le feront également cette année. Sylvain Dutuy, la voix du groupe emblématique de Boulevard Désert, est de retour cette année pour un concert en solo le 13 juillet à la Salle Bleue. À la consigne des souvenirs des Franco, il en a de nombreux lors de ses venues à La Rochelle avec Boulevard Désert et il nous les raconte au micro de Chloé Bidet.
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3: Bonjour Sylvain Dutuy.
4: Bonjour.
3: Quel est votre tout premier souvenir des francopholies de La Rochelle?
4: Je crois que je suis venu deux fois, minimum, avec Boulevard Désert.
5: Encore un peu plus fort La Rochelle, allez reste encore un peu. Toi et moi, devenir mieux, allez reste.
4: Et le premier souvenir, on arrive sur cette scène mythique qu'on a mis des années à s'offrir, parce que pendant longtemps, les francophones de La Rochelle n'invitaient pas Boulevard Désert, et genre, on tient pas rigueur du tout, hein. C'est qu'on faisait notre petit bonhomme de chemin à côté, un peu, sur d'autres sentiers, et puis un jour, on arrive là, c'est l'après-midi, je suis avec les collègues, comme on dit, le parking est vide, et on hallucine vraiment d'être là, il y a le directeur Gérard qui nous accueille, et qui nous fait une petite blague, une petite blague, et c'est le début d'une une jolie histoire. Donc c'est ça comme souvenir. Quelques années après, je ne sais plus en quelle année exactement, on est programmé en tête d'affiche. Il fait presque minuit. On entame le titre Bruxelles. C'est complet, donc il doit y avoir 15 000 personnes, je crois, qui reconnaissent le titre des deux premières notes. Une belle clameur, tout le monde crie, etc. Et il y a Flo qui se retourne vers moi et qui me montre son bras, il y a la chair de poule. Et on est tous très émus de ce moment, j'ai l'impression. Et ça, c'est un souvenir incroyable.

0: représente quoi en tant qu'artiste pour vous ce festival des francophonies de La Rochelle qui existe depuis plus de 40 ans?
1: Qu'est-ce que ça représente?
0: Oui.
1: C'est quand même, quand on y passe, une sacrée étape. C'est un peu comme l'Olympia, de voir ton nom sur une affiche des francophonies de La Rochelle. Il y a une certaine fierté, je crois, il faut le dire.

0: tu rentres à Bruxelles.
1: Merci Sylvain Dutu d'avoir pris quelques minutes pour nous.
2: Merci à vous, à bientôt.
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5: Ah, il chante bien Bruxelles, le Tarbé, Sylvain Dutu, chanteur de Boulevard Désert. 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Au cœur des francopholies, à retrouver sur ici.fr. Demain, on entendra la chanteuse Louisa qui vient pour la première fois aux francopholies.

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0: Ici La Rochelle, Julien Clerc qui chante Ce n'est rien. Et c'est un événement, c'est le retour de Julien Clerc pour les Francofolies à la Coursive. Bien évidemment, vos places seront à gagner très prochainement. Bon, restez bien avec nous après vos infos de 18h. On va tous monter sur le ring des supporters. Racing Stade Toulousain, voilà le menu. Nous serons avec le Racing Man, notre complice de toujours, Monsieur Eric Blanc, l'homme qui a remporté le titre en 90. Ce qui nous permettra avec Eric de parler aussi, il y a 10 ans, de cette finale exceptionnelle qui s'était déroulée à Barcelone, au Camp Nou, avec ce titre remporté par les hommes de Dan Carter face au RCT. Quel match. Bon, on sera aussi avec le Toulousain Ludo, qui nous parlera peut-être de ce record que souhaitent accrocher les hommes d'Hugo Mola. 4 titres d'affilée, ça s'est fait dans les années 90, peut-être c'est encore bis repetita. On en parle avec nos invités après le journal, là.
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0: Ici, c'est une belle soirée qui s'annonce. Merci d'être avec nous, il est 18h. Le journal, c'est avec vous, Gérald Paris.
2: Allez, dans 3 heures, on y est. La France va pouvoir à son tour entrer de plein pied dans la Coupe du Monde de football. Premier match de poule à New York face au Sénégal. C'est à 21h, heure française. Un premier match des Bleus avec 2 Rochelaises dans les tribunes. 2 sœurs, Léa, 33 ans, et Camille, 28 ans. Elles restent à New York 2 semaines. Un budget d'au moins 3000 euros à 2, mais pour des moments qui vont certainement rester longtemps gravés. Flavie Arnaud a rencontré Léa avant son départ aux États-Unis.
3: Pour éviter d'exploser son budget cet été, Léa et sa sœur ont trouvé des bons plans pour ce mondial.
4: Et on a réussi à bien s'en sortir justement grâce à l'asso. On est à peu près sur un budget pour les 2 semaines, match, logement et vol autour de 1500 euros chacune. Au niveau des matchs, du coup, c'est eux qui ont eu les dispos et les tarifs super intéressants. Ensuite, pour les billets, au final, c'était pas si cher sur un aller-retour tout simple Air France, à peu près 500 euros chacune. Après, pour le logement, moi, je suis toujours quelqu'un qui connaît quelqu'un qui connaît quelqu'un. Du coup, on a trouvé le meilleur ami d'une amie qui, au final, nous sous-loue son appartement pour 1000 euros les 2 semaines. En plein centre de New York.
3: Avec des stades éloignés des villes, le prix des transports pour s'y rendre tourne autour des 80$ aller-retour. Là encore, les deux Rochelaises ont trouvé une solution plus intéressante et plus conviviale.
4: Les transports sur place étaient très chers et l'asso du coup a privatisé un car, notamment à New York, pour faire l'aller-retour. Ce qui est cool du coup, c'est qu'on se retrouve bien avant le match. On se rejoint tous à un endroit au début et on se retrouve pareil juste avant d'aller au stade. Pour commencer à se mettre dans l'ambiance tous ensemble, retrouver tous les supporters des Bleus, plusieurs assos, et ça permet d'arriver au stade tous ensemble, de bien faire chauffer l'ambiance, de bien chanter avant, de bien faire chauffer les voix.
3: Léa et sa sœur supporteront les Bleus contre le Sénégal et la Norvège et assisteront à un 16e de finale.
2: Flavie Arnaud est pour vivre l'avant-match ce soir de ce France-Sénégal. C'est sur votre radio ici La Rochelle à partir de 20h30. Et d'une équipe de France à l'autre en rugby, les Bleus de Fabien Galthié préparent le choc face à l'Angleterre. C'est vendredi soir à Vannes, pas très loin d'ici. 28 joueurs convoqués à Marcoussis aujourd'hui, mais 25 sur la pelouse. Les 3 Rochelais qui jouaient dimanche soir en barrage face au Stade français sont pour l'instant ménagé. Le demi-mêlé Nolan Le Garec, l'ouvreur Antoine Astoy et le pilier gauche Reda Wardi. Et puis, même si la saison est terminée au Stade Rochelet, les dirigeants préparent l'avenir. 6 joueurs viennent de signer un contrat espoir. Le demi-mêlé Nolan Couillot, il a déjà joué 8 rencontres avec l'équipe pro et a par ailleurs été sélectionné une fois avec l'équipe de France U20 lors du tournoi. Il vient de paraffer un contrat espoir jusqu'en juin 2027. Signature aussi pour le 3e ligne Igor Gatto, du pilier Maxence Ligeron, du centre Paco Chebel, de Zach Price, le pilier droit franco-anglais, et de Vicesio Kite, un 2e ligne australien qui fera peut-être bientôt les beaux jours des pros au poste numéro 5. L'actualité, c'est aussi le retour des fortes chaleurs, et ce dès demain, plus de 30 degrés un petit peu partout dans les deux Charentes dans un premier temps, mais ce qui inquiète surtout, ce sont déjà des pointes à 40 degrés annoncées dimanche et lundi, des pics de température qui conduisent déjà certaines communes à annuler leurs festivités dimanche liées à la fête de la musique. C'est le cas justement en Charente, à Saint-Savinien-sur-Charente. C'est une commune entre Rochefort et Saintes. La fête est annulée. La décision a été prise ce mardi par l'école de musique. La présidente de l'association Aridem, Marianne Epaillard, ne veut prendre aucun risque.
5: L'année dernière, on a déjà été échaudés le jour de la fête de la musique. Et à 14h, en fait, on a tout plié parce que c'était intenable. Il n'y a aucune ombre. On ne va pas mettre les enfants, les adultes, enfin tout le monde, en danger par rapport à potentiel insolation. Enfin, ils annoncent 40. Je pense que dans dans la réalité, si en plus il n'y a pas de vent, ça peut monter encore plus. La salle qu'on avait n'était pas suffisamment grande, et puis une manifestation en intérieur, en fait, les gens ne vont pas sortir. Si c'est pour qu'on ait personne, nous, on est une toute petite association, on est en difficulté. Si ça doit nous coûter en plus de l'argent, ben, ça, c'est pas le but. L'idée, c'était de se faire connaître, de ramener du monde, et donc de pouvoir vendre des boissons, des pique-niques, etc. Peut-être qu'il va falloir une approche différente des choses en extérieur. Peut-être que ça sera plus en extérieur. Peut-être qu'il faudra qu'on voit autrement pour ne pas annuler, quoi. Parce que c'est jamais agréable, hein, la fête de la musique, quoi. Pour une école de musique, il y a plein d'élèves qui sont très déçus.
2: Voilà, Saint-Savinien-sur-Charente annule donc sa fête de la musique ce dimanche. C'est donc en Charente-Maritime. Il y a une semaine, une quinzaine d'élèves de l'école de Charon près de La Rochelle avaient eu des nausées et des vomissements. Les parents d'élèves suspectaient une intoxication alimentaire. On sait aujourd'hui, après analyse des plats servis à l'école par la direction départementale de la protection des populations, que les aliments ne sont pas en cause. La mairie de Charon précise également au passage que ces résultats rassurent aussi la cantinière qui avait confectionné les repas. Enfin, l'information vous a peut-être échappé ce mardi, mais l'acteur Christian Bugeaud est décédé à l'âge de 81 ans. Christian Bugeaud, né à Charon, en Charente-Maritime, c'est lui qui jouait le rôle du dentiste époux de Béatrice de Montmirail dans Les Visiteurs. On a vu Christian Bugeaud également dans de nombreuses séries et films comme Kaamelott, par exemple, ou Joséphine, Ange Gardien.
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0: Météo France annonce pour demain un soleil qui va briller sans discontinuer du matin jusqu'au soir. Des températures maximales le matin déjà élevées, 21 degrés attendus à Saintes, jusqu'à 31 degrés l'après-midi. Pour la capitale Saint-Angèle, ça monte à 34 degrés pour Cognac.
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0: Et 1, et 2, et 3, 0. Petit clin d'œil pour nos bleus pour ce soir.

0: James Bond. Petit clin d'œil à nos amis du Stade français. I will survive.
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0: Bonsoir à toutes et à tous et bonjour à vous qui nous écoutons en podcast, vous qui téléchargez votre 100% rugby sur les plateformes, vous qui suivez l'actualité du Stade Rochelais sur notre fil actu, sur notre appli ici ou ici.fr. Pas de phase finale, demi-finale pour le Stade Rochelais, mais on s'intéresse quand même en qualité d'observateur à cette demi-finale. On va parler de la première qui va affronter le Stade Toulousain au Racing. Bien sûr, dans la semaine, on parlera de l'autre. Celle qui affrontera le Stade français au MHR. Allez, on va retrouver tout de suite nos invités. Et notre premier invité, le Racing Man. Il est là, la légende, ciel et blanc. Eric Blanc est là. Bonsoir, Eric.
3: Bonsoir.
0: Eric, je crois que vous avez quand même enfumé de façon importante. Parce que là, tout était fini après la défaite à l'Arena face à La Rochelle. Coup de tonnerre chez les Clermontois de Christophe Furios. Et que dire de cette victoire au forceps chez cette équipe qui n'a jamais perdu un match de toute la saison au Stade du Hameau, la section paloise, Eric.
3: Oui, mais c'est en deux cas, parce qu'une fois la qualif gagnée, on pensait battre Toulouse quand même. Ils étaient venus en faisant tourner. Donc, il a fallu quand même un coup du sort que Bordeaux perde chez lui. À partir de ce moment-là, gagner à Pau, c'était envisageable du côté du Racing 1, parce que on venait se qualifier dans les derniers, cinquième. Mais on avait fait un match intéressant à Pau. On avait perdu à la 78e minute par un essai en pick and go. Donc, le Racing avait eu même des opportunités en championnat de gagner là-bas. Mmh. Le score avait été très serré avec la perte du point du bonus défensif sur le renvoi bêtement. Enfin, tout ça pour vous dire que le Racing se sentait capable de gagner à Pau. Ouais. C'est vrai qu'on est passé très près d'une défaite sur la fin, mais on savait qu'on les fatiguait. On a de la puissance, on a des plus gros porteurs qu'eux. Ouais. Eux, ils ont balbutié, manque d'expérience leur rugby. Ils ont été moins entreprenants. Certains leaders ont été moins présents. Bon, ça se joue à rien, un lancer, touche pas droite, on récupère. Maintenant, le Racing a rien volé, a cru sa puissance, sa solidarité, il y a un état d'esprit. Maintenant, ils vont à Toulouse, ils vont à Marseille contre Toulouse, sans complexe. Hein.
0: Oui.
3: Et moi, je me rappelle quand même d'une première mi-temps avant le carton rouge de Tarit, qui avait mis un coup de boule à un joueur, à Castro Ferreira, je crois. Mmh. Il avait pris un rouge, mais il y avait pratiquement 13-8 à la mi-temps, quoi. Donc, moi, je pense que les Parisiens, dans un match dur, peuvent le faire. Maintenant, j'ai conscience que Toulouse s'est reposé, s'est régénéré. Stars vont arriver.
0: On va prendre la direction des rives de la Garonne pour retrouver un supporter toulousain dans un instant. Juste un mot, quand même, parce que pour finir, Eric Blanc, concernant ce match à la section paloise, un certain Carbonneau, c'est quand même illustré, ce garçon, ce Léo Carbonneau, il est quand même monstrueux. Juste le petit clin d'œil à son papa, Philippe Carbonneau, qui a porté les couleurs de la section paloise quelques années. Mais franchement, la trajectoire de ce Léo Carbonneau, on va pas l'encenser, mais enfin, il est quand même exceptionnel, Eric.
3: Il fait une fin de saison très bonne. Il a été soumis à la critique et moi, j'étais prudent. Je sais qu'on a tous, on sait qu'il a le potentiel, mais venant de la Pro D2, ayant des réflexes de Pro D2 sur des défenses de top 14, gérer les temps forts, les temps faibles, de temps en temps, j'allais dire qu'il s'oubliait, il oubliait le collectif, il jouait un peu pour lui, mais on sait tous, si on l'a fait venir, et le club en priorité, qu'il a cette capacité d'être un joueur déterminant dans le top 14. Après, il joue derrière un paquet d'avances et des monstres, c'est des animaux, des CRS devant aujourd'hui, des poids lourds terribles, qui derrière, quand il envoie la balle, c'est des platanes. Alors bon, il prend la mesure, il rentre dans ce top 14, il aura besoin encore de s'affirmer, surtout de gagner en stratégie, c'est ce qu'on reprochait un peu à la charnière jeune du Racing, mais moi je ne doutais pas, on sait depuis le début que le top 14 lui est ouvert. Après, moi, sa trajectoire internationale, qu'il en profite, aujourd'hui le Racing rencontre les victoires, l'ambiance est très bonne, ils vont à Marseille décomplexé, comme je dis, en décapotable, chemise ouverte, pas d'éléphant, ils ont rien à perdre.
0: Rien à perdre. Bon.
3: Aujourd'hui, c'est quand même largement les favoris du Brennus.
0: Les demi-finales entre le Racing et le Stade Toulousain, bon, ça ne date pas d'hier, hein. C'est vrai que pour Eric Blanc, il y a
3: c'est 91 où il y a le drop sous la barre, et le Racing perd 13-12 avec une erreur incroyable de l'arbitrage. Et après, les deux autres, 87-90, moi je les joue.
0: Bah oui.
3: On bat le Stade Toulousain qui est champion de France en titre.
0: Ah ouais, 21-14.
3: Mais celle de 10-9 en 87, où ils étaient double champions de France. Mais et donc voilà, l'exploit est possible. Nous, on l'a fait. On était largement donné battu. Bon, après, celle de 91, je vous dis, Toulouse n'aurait pas dû se retrouver en finale hein, contre Bègles-Bordeaux. Hein. On a été volé. Quand un drop, il passe 15 mètres en dessous de la barre, le mec, il aurait pu nous donner une pénalité 3 mètres sous les poteaux.
0: Hein. C'est vrai que des faits de jeu comme ça, il y en a quand même un paquet. Bon, allez, on va prendre des directions. Là, c'était le scandale. Ouais,
3: c'était énorme. On a eu le prix citron ou orange du fair play parce qu'on n'a rien dit.
0: Mais c'est ça. C'est ça.
3: Pendant 15 jours.
0: Allez, on va le filer du côté des rives de la Garonne pour retrouver Ludo, le supporter toulousain qui est avec nous. Salut Ludo.
4: Bonsoir Daniel, bonsoir Eric. Alors, Daniel, déjà tu m'as vexé à mettre l'hymne du Stade français quand ils ont été champions de France avant l'émission.
0: Mais tu vois, nous on est. Non, mais nous aussi on est gentleman comme le Racing, tu vois, on a des hommages comme ça aussi. Tiens, on est pareil. Quoi. Mais bon, il n'y a pas eu photo, cette défaite face au Stade français, elle est. Bon, voilà, on ne va pas y revenir. Elle est active.
4: Non.
0: Bon, par contre, ils sont revenus, tes Toulousains de l'Espagne, ils ont profité pleinement là-bas.
4: Ouais, ils sont revenus, ils s'entraînent à Ernest Vallon. J'espère qu'ils ont profité pour retrouver un état d'esprit, de groupe, collectif, de préparer phase de jeu, puisque la préparation physique avec avant ce qu'il y avait commencé un peu avant. Donc on va voir. Je pense qu'on aura une très belle composition à aligner face au Racing, qui en effet n'a rien à perdre. La pression est, je dirais, plus Suisse sur nous, on est champion de France. S'accrocher,
0: écrire
4: l'histoire. Oui,
0: et oui, voilà, c'est
4: cette
0: ça.
4: Cette génération a quand même les capacités de l'écrire. Je pense pas qu'il y ait d'erreur d'arbitrage, même si l'arbitre ne fait pas d'erreur. Hein, c'est lui l'erreur, mais on en a besoin. On le respecte, hein, Eric. on va pas non plus se voiler la face.
3: Ça aide. On peut jouer avec Ray Charles et Gilbert Montagnier. Avec le VAR, on s'en sort.
0: Voilà, ça va faire plaisir. Vous allez faire tirer les oreilles.
4: Eric, nous, on a le droit d'utiliser la mafia cassoulet à un moment donné.
0: Messieurs, on va revenir sur cette demi-finale. On sent bien qu'on est lancé dans le match. Hugo Mola n'a jamais soulevé le bouclier. Par contre, cette génération peut enchaîner 4 boucliers consécutifs et créer l'exploit comme cette génération de 94 à 97 l'avait créé. Donc effectivement, on est en train de parler de l'histoire. On va revenir vers toi, Ludo, dans un instant. Juste, Eric Blanc, puisqu'on parle d'histoire, on va fêter un anniversaire, hein, celui de la victoire dans un stade que vous connaissez, que vous affectionnez particulièrement, celui du FC Barcelone, le Camp Nou, hein, 2016 et ce titre avec Dan Carter à la manœuvre, sacré souvenir ça aussi, Eric. Hein.
3: Oui, j'y étais, mais c'était pour commenter à la

0: finale à Bordeaux contre Bordeaux, 59 à 3, sont allés punir Toulon il y a un mois à peu près. Ils ont des habitudes à Marseille. Là, les jeunes joueurs vont découvrir, les étrangers du Racing aussi. Donc, moi, je dis que le Racing a une chance si Toulouse balbutie un peu son rugby. Si on retrouve une équipe de Toulouse complète, forte dans la conquête, la mêlée, la touche, avec un Dupont, un Tamac vraiment au top niveau, ça sera très compliqué dans l'image de la victoire. Mais s'ils jouent comme ils ont joué certains matchs en dents de scie avec des trous d'air,
1: il y a possibilité.
0: Le Racing peut s'infiltrer.
1: Ludo, avant de rentrer vraiment dans les arcanes, là, dans la compo, parce que je sais que toi, tu as les infos, là. Ramos, a priori, serait pas aligné?
2: Incertain pour une gêne musculaire, on verra. De toute façon, on aura quand même une belle composition pour attaquer le match. Là, je rejoins Eric sur l'aspect de la charge émotionnelle pour le Racing. Il va falloir qu'ils évacuent ça. Et nous, en effet, on a eu une fin de saison un peu en dents de scie contre Clermont. Le dernier match au Racing, on a joué, mais après, on a voulu tout jouer. On a fait quelques cadeaux aussi, même si on avait fait tourner. Mais bon, dans le jeu, il y a quand même du mieux. Mais je suis méfiant contre de cette équipe.
1: Méfie-toi des Racing.
2: Je suis assez méfiant. On dirait que la pâte Colazo commence à porter ses fruits.
1: Il connaît bien Toulouse, Colazo. Il connaît bien La Rochelle, bien Toulouse.
2: T'as une équipe, t'as une paire de centres qui joue bien et off-road avec Abossi notamment. Tu sauras qui est en perce-muraille. T'as Manu aussi qui est costaud. Il faut rester méfiant. Ils vont exploiter tous les ballons de récupération également.
1: On est prudent sur les rives de la Garonne. On y va, comme tu dis, Ludo, prudemment. Éric Blanc est avec nous. Certes, il y a de la décontraction toute relative pour le Racing qui finalement n'a plus rien à perdre, mais tout à gagner. On parle de cette première demi-finale entre le Stade Toulousain et le Racing avec nos invités Ludo à Toulouse, Éric Blanc à Paris. Vous restez bien avec nous, on se retrouve juste après ça.
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1: Éric Blanc, le Racing Man est avec nous, Ludo à Toulouse, donc semaine de repos derrière les Pyrénées pour les hommes du Gomola qui remobilise son collectif, c'est Marseille, stade qui convient bien au Stade Toulousain. Bon, ok pour Antoine Dupont, incertitude autour de Thomas Ramos, est-ce que tu peux nous donner les tendances de la compo rouge et noir, Ludo?
2: Alors déjà, ce qui est quasiment sûr, c'est la troisième ligne que l'on aura avec les blessés que l'on a sur ces postes, puisque Banos, Jalon sont forfaits, donc il y aura Djakoulis, Cross, Roumat et certainement Théo Intermac sur le banc. Après, en deuxième ligne, on pourrait avoir du Meafou Flamand ou du Meafou Brennan, et l'autre qui prendrait place sur le banc. Première ligne, certainement, au talonnage Marchand qui débuterait et Peato Movaca, c'est plus à Appy où il y a quand même pas mal de concurrence. Je serais pas surpris qu'on ait un Eti Mercœur pour débuter.
1: Au centre, Choco Barès, Barazi.
2: Oui, Choco Barassi et Gourgue certainement sur le banc. Il y a Charnière, Dupont, Tamac et Graou sur le banc. Aux ailes,
1: Teddy Thomas ou Capuzzo?
2: Je verrai plus Teddy Thomas. Et ça va dépendre peut-être également du forfait de éventuel de Ramos ou Capuzzo pour Eguissé en 15 ou Kindorm en 15 et Capuzzo sur le banc. Bon. Voilà, qui pourrait couvrir plusieurs postes.
1: Éric Blanc, cette compo probable.
0: Non, mais

0: voyez pas Barazzi à l'aile et Gourri Chocobar et Sosan?
1: Non, personnellement, non.
0: Non, parce qu'il a joué quand même souvent à l'aile.
1: Oui, mais plus la saison dernière que cette saison.
0: D'accord, parce que Gour, quand même, sur le banc, c'est se priver d'un élément incontestable.
1: Oui, oui, moi, ça, je suis absolument d'accord, mais...
0: Et mettre Barazzi sur le banc, c'est gênant aussi, hein.
1: Ah oui, mais c'est le problème des riches, si je puis dire. Voilà.
2: Bon, en tous les cas, bon, Patrice Collazo, il connaît bien, bon, ce stade toulousain. Il a joué 3 saisons en qualité de pilier. Malchanceux, il s'est blessé avant la finale de la Coupe d'Europe en 2003. Il a remporté face à Perpignan à Dublin et il a ensuite perdu les deux autres. Bon, je sais pas si ça rentre en ligne de compte, ça, dans une perspective de match. Bon, on est sur autre chose, bien évidemment, mais on a le sentiment que la méthode Collazo, voilà, ça prend plus que tournure, hein, et ça s'inscrit vraiment dans la durée, Eric Blanc.
0: Bah oui, il est arrivé, il a fait un audit, il a bien vu qu'il y avait des joueurs, mais l'état d'esprit n'était pas très bon suite, j'allais dire, à l'échec de Stuart Lancaster. Donc lui, il est allé chercher des gros poids lourds, des porteurs de balles, le rugby commence devant pour lui, et il se finit devant. Donc je plaisante, mais il a pris des joueurs, des hommes forts, expérimentés, il est allé chercher des joueurs un peu inconnus, il a pris le risque de cette jeune charnière, n'oublions pas, même si c'est Gilbert qui va jouer le jeune Sun, et je venais quand même d'Aurillac en étant passé par Blagnac. Carbonneau, première année top 14, vient de Brive. Donc voilà, il a fait un amalgame. Il a déplacé Ficou qui, à mon avis, va jouer à l'aile parce que Hulle sera blessé. Donc Ficou devrait être à l'aile et au centre. Je pense qu'on devrait voir Rabosi s'il est apte, parce que je ne sais pas actuellement, il est sorti quand même blessé, avec Manu au centre ou Ficou au centre avec Manu, j'en sais rien. Bon, le match a été quand même très dur et très fatigant. Il y a un élément essentiel, et ça je le maîtrise pas, mais les joueurs vont pleurer, les spectateurs aussi, c'est la météo, parce qu'on annonce 35 degrés, et même si on joue à 21h, la météo peut vous scotcher sur le terrain. C'est-à-dire le soleil, l'asphyxie, vous demandez comment vous allez terminer le match.
2: Voilà, il y aura des pauses fraîcheurs.
0: Des poilures du Racing, il y en a aussi du côté du Stade Toulousain, mais ils peuvent souffrir davantage, parce que les jeux du stade, c'est de tenir le ballon, c'est de jouer dans la largeur et d'essayer d'épuiser un peu. C'est ce qu'a essayé de faire Pau, mais ils l'ont pas fait suffisamment bien. C'est vrai qu'ils sont tombés sur des morts de faim, des squales, des mecs ont plaqué haut. Le Racing a été solidaire, a tenu jusqu'au bout, ça a tenu d'ailleurs qu'à un fil, ça aurait pu basculer. Mais la question pour moi, c'est la récupération. Dans quel état mental?
2: Alors, c'est vrai que l'Orange va arriver. Du coup, Ludo, le Stade Toulousain a un léger avantage, puisqu'ils se sont reposés quand même.
1: Oui, on a vu quand même le match contre Pau, bon, ça a quand même beaucoup joué. Il y a eu des joueurs qui commençaient qui commençaient à avoir quelques crampettes à la 60e. Donc, ça, en effet, la fraîcheur peut jouer. Maintenant, je fais confiance à Patrice Collazo d'avoir rapporté à Gassière de La Rochelle au Racing. S'il a survécu pour rafraîchir un peu ses troupes pendant le match.
2: On rappelle les épisodes de Rochelet, cette glacière, elle a morflé. Alors, c'est vrai qu'il est souvent assis sur la glacière, un petit peu moins quand même maintenant au Racing, mais bon, c'est vrai, dans les vestiaires, elle a explosé.
1: Oui, c'est parce qu'il y a un clim à l'aréna, donc c'est pour ça. Mais bien sûr que ça peut jouer. Après, attention, on parle de la fraîcheur d'un côté, espérons que Stade Toulousain, en plus notamment certains cadres qui n'ont pas joué depuis certains matchs, ne manquent pas de rythme également. C'est pour ça, il y a météo peut jouer, le manque de rythme aussi, la fraîcheur, voilà, ça va se jouer, ça va être une belle partie au rugby.
2: Ludo,
1: parce que je pense que oui.
2: Juste Ludo, je voulais, parce qu'on a malheureusement, on arrive au terme de l'émission, je vais filer quand même la parole à Eric pour conclure. Bien sûr, le staff du Racing connaît bien Toulouse, on a parlé de Collazo, mais que dire de Frédéric Michala qui connaît particulièrement ce club de Toulouse. Je voudrais juste un mot sur Frédéric Michala qui quittera le navire du Racing pour aller du côté de l'Australie, titiller le 13. Sacré coach quand même, il a remporté pas mal, Frédéric Michala, au Racing aussi.
0: Vous voulez que je vous réponde? Il a été dans la discrétion, dans l'humilité. C'est un joueur qui connaît parfaitement le très haut niveau, qui parle peu mais bien, qui est à l'écoute des joueurs. Il a quand même une expérience puisqu'il a coaché à droite à gauche. Et je lui souhaite bonne route puisqu'il va aller dans l'hémisphère sud. En tout cas, son passage au Racing aura été positif. Et celui de Colazo, j'espère qu'ils vont le faire re-signer puisque son contrat allait jusqu'en 27. Aujourd'hui, on n'a pas trop bougé. Et je pense qu'il mérite, Colazo, de continuer l'aventure avec le Racing, continuer et fortifier le projet qu'il a mis en place.
2: Eh ben oui, parce que c'est un bel artisan et peut-être que voilà, l'aventure est loin d'être terminée. Merci Eric Blanc en tous les cas. Et puis on se rappelle pour la suite des phases finales. Merci Eric. Et puis Ludo, le Stade Toulousain qui revient dans la compétition avec cette perspective d'accrocher 4 Brennus d'affilée. Voilà, la pression peut-être plus sur les épaules rouges et noires, Ludo.
1: Un peu plus sur nos épaules, c'est sûr, puisqu'on est on est champion en titre. Donc voilà, après c'est ce qu'on dit, une demi-finale on la joue pour pas la perdre, une finale on la joue pour la gagner. J'espère que les deux équipes vont envoyer du jeu, qu'ils soient fidèles à leur philosophie. Voilà, contrairement à Stade Français ou Montpellier où ça risque d'être un peu plus brutal, on dira.
2: C'est clair.
1: Mais voilà, bon. Écoute, on y croit jusqu'au bout. Et ça a fait plaisir aussi d'échanger avec Eric. Je me souviens de l'époque du Racing Showbiz, voilà, qui aussi faisait rêver pas mal de Français d'amoureux du rugby. Donc à suivre. Et puis bon match, surtout que ce soit un joli match à voir vendredi soir.
2: Absolument. Merci messieurs. Bon match à tous.

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2: Pour cette nuit, Météo France le confirme, on pourra bien observer la Lune. Le ciel sera bien étoilé. Les températures, 17 degrés pour cette nuit, ça va monter sur les nuits prochaines. On va passer en vigilance. Phénomène canicule. Pour ce qui concerne cette journée de demain, le soleil va briller sans discontinuer du matin jusqu'au soir. Déjà 21 degrés sur La Rochelle. Ça montera jusqu'à 31 degrés l'après-midi sur le Vieux-Port. 34 degrés au Champ de Mars à Angoulême.
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0: 100% réseaux sociaux et les supporters à l'honneur. Aujourd'hui, c'est l'entrée en lice des Bleus dans la Coupe du Monde de football. On va en parler avec notre premier invité. Puis on va prendre la direction également du tennis club de Royan. L'Open a actuellement réuni les meilleurs joueurs. Nous irons sur ce spot exceptionnel en pays royanais pour retrouver le directeur du tournoi dans un instant. Ah ben on y va tout de suite. Yann Maître est avec nous. Bonsoir Yann.
4: Bonsoir.
0: Bon alors, les Français engagés dans le Royal Atlantic Open, on va en parler dans un instant. Qui va succéder à Titouan Drogué, vainqueur du tournoi ATP Challenger 50, et à Martin Delapointe, vainqueur des deux dernières éditions du tournoi de tennis fauteuil? On aura le verdict vendredi. On précise, Yann, que le plateau est encore une fois élevé, hein, puisque sur cette terre battue royanaise, c'est 56 joueurs du circuit ATP classés pour les meilleurs aux environs de la 200e place et 8 joueurs du circuit Wilshire tennis fauteuil classés dans les 30 premiers mondiaux.
4: C'est exact, effectivement, deux tournois en un avec de nombreux Français principalement, mais pas que, et puis des joueurs de tennis en fauteuil parmi les 20 meilleurs mondiaux qui vont être présents tout au long de la semaine.
0: Alors c'est vrai que l'année dernière, c'est Benoît Paire, hein, l'ex numéro 18 mondial, qui mettait la lumière sur le retour du tennis professionnel à Royan. Pour cette deuxième édition, bon, pas de grandes têtes d'affiche, mais vraiment des talents à foison, hein, Yann Maître.
4: Il y a un paquet de très très bons joueurs. Je pense d'abord à un jeune Français qui a obtenu une wildcard qui s'appelle Daniel Jade, hein, qui a quand même passé un tour dans les qualifs de Roland-Garros et qui a eu la particularité d'enchaîner les trois tournois juniors là du printemps. Daniel Jade donc, mais également.
0: On a un petit souci de connexion avec Internet. Il y a aussi la présence de la pépite. Il y en a beaucoup des pépites en terre battue du côté de l'Espagne. Mais là, la présence du jeune espagnol Andrés Santamarta Rogue, ex numéro 1 junior, qui était déjà présent lors de la première édition. Ce qu'on a retrouvé Yann Maître depuis le central du tennis club de Royan. Peut-être une seconde victoire française. En tous les cas, il faudra surveiller de très près également le russe Pavlov Kotov, qui s'est hissé il y a quelques années au 50e rang mondial. Yann Maître est de nouveau monté au filet, on le retrouve. Je précisais la présence du jeune espagnol, la pépite Andrés Santamarta, l'ex numéro 1 junior. Exactement. Mais aussi le russe Pavel Kotov également. Hein.
4: À méfiance de Kotov parce que ex top 50 mondial qui est là et qui a l'air très affûté. Et effectivement, Santa Marta, hein, jeune junior, c'est sa deuxième année de présence qui est un bel outsider.
0: Bon, alors, est-ce qu'il y a des chances françaises de remporter le tournoi, Yann Maître?
4: Ah, on a voilà, je prenais l'exemple de comme Roland de Ravel tout à l'heure qui a obtenu wildcard, qui s'est extirpé des qualifications, qui vient de battre Geoffrey Blancano, qui a été bien classé, qui a été dans le top 200. Voilà, donc à voir effectivement ce qu'il va faire. Il y a Félix Balchaud qui arrive de Lyon, qui a fait finale à Lyon sur le Challenger 100, donc il va falloir se méfier, qui va rentrer en lice demain. Mm-hmm. Donc un tableau très ouvert.
0: Très ouvert.
4: C'est très compliqué, mais les Français ont toutes leurs chances de remporter ce titre.
0: Ah, ben ça. Maintenant, le public royanais rêve évidemment d'une seconde victoire française. Bon, sur le Exactement. Tournoi de tennis fauteuil Open de Royan, rappelons-le, né en 2023, qui a tiré déjà les meilleurs joueurs mondiaux de la discipline. Un plateau, là aussi, de belles factures.
4: Hein. Ouais, effectivement. On a Dani Kvjatovski, l'espagnol, là, qui a été médaillé aux Jeux de Paris, qui sera présent et qui a été top 10, qui vient juste de redescendre à la 11e place mondiale. On a quasiment toute l'équipe de France, sauf Stéphane Houdet qui n'est pas là cette année. Et puis d'autres joueurs comme Brian Tapia qui est brésilien, qui est chilien, pardon. Voilà, donc un joli tableau également, dont voilà, 8 messieurs. Hein, c'est la particularité, c'est un événement combiné et donc qui se déroule dans les mêmes conditions que le tournoi ATP.
0: Bon, ben très bien. Bon, on a eu du spectacle à Roland Garros. Là, on a à Royan ce spot exceptionnel parce que ce tennis club de Royan, c'est sans doute le plus beau après Monte-Carlo, Yann Mertz.
4: Effectivement, on l'appelle souvent le Monte-Carlo de la côte atlantique avec ses 11 terres battues qui dominent l'estuaire de la Gironde et ce dernier cours qui est le cours central qui est la demeure avec 1500 places. Ouais, c'est un club qui est magnifique et qui méritait de retrouver le tennis professionnel après de nombreuses années d'absence.
0: Les finales, c'est samedi, certes, il y aura la chaleur, mais venez à la rencontre de ces stars montantes. C'est toujours gratuit l'entrée, Yann Mertz.
4: C'est toujours gratuit jusqu'au bout, finale comprise.
0: Ah ben voilà, c'est génial ça. Il faut vraiment aller au Royan Atlantique pour cette Open. Yann Mertz, merci d'être venu nous rendre visite.
4: Merci beaucoup.
0: Allez, dans un instant, nous allons retrouver notre deuxième invité. On va parler des réseaux sociaux, du sport et le tout en perspective. Ça tombe bien parce qu'il y a la Coupe du Monde qui démarre pour les Français ce soir. Et si les réseaux sociaux peuvent vous aider à vivre le match plus intensément, ça serait plutôt pas mal. Johnny Hallyday nous réveille, il nous donne l'envie. C'est toujours le cas quand on l'écoute, Johnny.
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1: L'envie, restez bien avec nous, on va vous présenter OptiStade, le premier réseau social des supporters qui ne veulent plus vivre le sport seul. Vous restez bien avec nous, son créateur nous rejoint juste après ça.
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1: 100% émotion, c'est la Coupe du Monde de football. Les Bleus qui rentrent en lice à New York ce soir ont fait vivre l'avant-match dès 20h30 avec ici votre radio. Et donc on va suivre de près les aventures des Bleus dans la quête du Graal face au Sénégal ce soir. On accueille tout de suite Steve Domp qui est avec nous. Bonsoir Steve.
7: Oui, bonsoir.
1: Bon, Steve, toi, t'es un footballeur, hein. Alors bon, t'as malheureusement pas goûté aux joies du professionnalisme, mais bon, t'as été formé au Paris FC.
7: C'est ça.
1: T'as joué dans pas mal de clubs, à Bretigny, Évry, Chambly. T'as même évolué en CFA, à Vitré, donc quand même un bon niveau. Mais bon, voilà, tu voyais tes amis qui commençaient à signer des contrats pro, et toi, t'avançais plus trop, donc tu t'es reconverti et t'as vécu mille vies. T'es toujours près de Lille, là, actuellement?
7: Non, maintenant, enfin, je vis entre Lille et Paris.
1: Ah voilà, c'est non. Non, parce que le lien avec Lille, on y vient. Parce que tu as créé donc ce réseau social, premier réseau social des supporters qui ne veulent plus vivre le sport seul, au petit stade, après un Euro 2016 où un Lillois portugais crucifie l'équipe de France quand même. Hein.
7: C'est ça, exactement.
1: Alors raconte-nous pourquoi par rapport à ce match-là, à cette finale, à ce poteau de Gignac, enfin bon, pourquoi tu as l'envie de créer cette plateforme ?
7: Ben, comme vous l'avez dit, ben voilà, on est en plein 2016, finale de l'Euro, ben, que malheureusement on perd en finale. Et moi en fait je regarde la finale tout seul, et ben, il y a les émotions qui commencent à monter, etc. Et je suis tout seul ben, pour le vivre. Et c'est là je me dis, mais ce serait sympa en fait de pouvoir vivre, ben, que ça soit une victoire, une défaite, avec plusieurs personnes en fait qui partagent en fait ben, la même passion. Et d'où l'idée ben, d'OptiStade.
1: Voilà, donc tu crées ça en 2017, le principe connecter des supporters avec des particuliers ou des professionnels qui ouvrent leur espace pour suivre ensemble des événements sportifs en direct.
7: C'est ça, exactement. Sur notre plateforme, ben voilà, on va avoir des supporters qui recherchent là où regarder différents types d'événements sportifs. Ça peut être du sport, du football, du tennis, du golf. Chez d'autres particuliers qu'on appelle des stadistes, ou dans des salles de cinéma, des bars, ou ben même des salons privatifs.
1: Voilà, grâce à OptiStade, un salon, un bar privatisé, une salle associative où tout espace équipé d'un grand écran peut devenir le temps d'un match, une petite tribune de proximité, grosse ambiance. Donc ouais, c'est ça, mais c'est génial ce truc-là. Ouais.
7: Et l'idée, voilà, c'est d'avoir différents types d'ambiance, différents types d'événements, et qu'on peut par la suite sur notre plateforme partager les photos de ces événements sur un mur un peu comme Instagram, où là en fait on verra tous les événements auxquels on a participé. Que ce soit du foot, du golf, etc.
1: Bon, tous les sports. Alors, effectivement, nous, on a un regard un peu particulier, plutôt aussi, hein, vers New York ce soir, 21h, c'est la Coupe du Monde. Donc, comment ça peut se passer là, concrètement, là, si on veut se connecter à ta plateforme là ?
7: Non, c'est tout simple. On va sur opetitstade.fr. Pour l'instant, on est que sur une plateforme internet, et on regarde en fait tous les événements qui sont créés aux alentours par d'autres stadistes, et on demande en fait à y participer. Et le stadiste reçoit une notification comme quoi il y a une demande, et ça a lieu ou pas d'accepter s'il veut bien pouvoir accueillir chez lui le supporter, afin de suivre l'événement.
1: Voilà, donc c'est vraiment la singularité hein, d'OptiStade, c'est voilà, la dimension communautaire, d'accord, mais cette plateforme ne se contente pas non plus que d'organiser, c'est une mise en relation réelle, une offre et une demande.
7: C'est ça, tout simplement. Et au-delà de ça, si vraiment on ne veut pas suivre de rencontres chez un particulier, on est allé encore plus loin où on a une petite section appelée au petit bar, où on peut venir papoter de l'actualité sportive, un peu comme dans un bar, hein, ouais. Avec Monsieur oui. Tout le Monde.
1: Et on fait l'avant-match, quoi.
7: C'est ça, exactement.
1: Et puis après, il y a les réactions que tu appelles les réactions stadium.
7: C'est ça. On peut mettre des ovations, des coups de cœur.
1: Des sifflets. On peut contester hein, les décisions arbitrales, le VAR et tout ça. Bon, voilà, c'est vraiment. Non, parce que c'est vrai que souvent, on veut vivre l'événement, mais on est un peu esselé, on n'est pas forcément avec des potes, on est peut-être à l'extérieur. Là, c'est une belle façon, je trouve, de vivre intensément l'ambiance des tribunes, mais à la maison.
7: C'est ça, exactement. Exactement, c'est ça.
1: Au petit bar. Derrière les stadistes aussi, il y a l'aspect économie de l'ambiance locale. Donc ça peut être aussi un vecteur pour les professionnels qui nous écoutent.
7: C'est ça. C'est de base, ils n'ont pas besoin de nous pour pouvoir ouvrir leur porte à des supporters, etc. Mais on peut les répertorier sur notre plateforme pour que un touriste ou quelqu'un qui vit pas en France, il peut les voir déjà affichés et voir que voilà dans cet établissement là, il peut pouvoir venir suivre une rencontre sportive à l'intérieur.
1: Bon voilà, donc t'es présent sur Insta, t'es présent partout au petitstade.fr. Vivez l'expérience dès ce soir, connectez. Vous, c'est un bon moment voilà, de créer du lien. Et on mange quoi pendant qu'on regarde les matchs? Est-ce qu'on mange des céréales, ce genre de choses?
7: Non, justement, en fait, ça va dépendre chez quel stadiste on va, en fait. Ça peut être un stadiste qui va vous accueillir avec une pizza, ouais. avec un peu de bière, une autre, je ne sais pas, avec des petits sandwichs. Ça va vraiment dépendre. C'est vraiment avoir un mélange, comme on dit chez nous, de tribunes, d'ambiance. Ou pour pas avoir la même chose partout, en fait.
1: D'accord. Non, je faisais la petite référence parce que je pense qu'à une époque, tu avais ouvert un bar à céréales.
7: C'est ça, c'était installé à Lille, à Croix. On avait ouvert un bar à céréales autour du monde entier où on pouvait venir manger différents types de céréales qu'on ne trouvait pas en France.
1: Il paraît qu'aux États-Unis, il y en a plus de 60.
7: Ouais, même plus, hein. Je crois que on avait vu, c'était 153, un truc comme ça. Ah oui, je pense pas que ça passerait à la douane en France.
1: Ouais, tu m'étonnes. Bon, on l'a compris, Steph, t'as plein d'idées, t'es sur tous les secteurs. Là, effectivement, cette opportunité de créer cette communauté de supporters, de pouvoir s'ambiancer comme ça à distance. T'as combien de gens qui sont déjà sur ton site?
7: Là, on est une petite centaine. On est en plein phase de déploiement, en fait. Voilà, on est en train de tester, voir ce qui fonctionne, ce qui fonctionne pas, se faire connaître. Hein. C'est un peu nouveau. Hein. Il faut, ça va prendre du temps que les gens ouvrent un peu leur porte à des inconnus pour pouvoir regarder des événements.
1: Il y a bien des gens qui jouent en réseau, donc là, on peut se dire on est sur
7: du réel.
1: Ouais, sur du réel. Ouais, c'est ça.
7: Airbnb au début ça a mis un peu du temps, c'est rentré dans les mœurs. Ce serait la même chose en fait. C'est petit à petit que ça rentre vraiment dans notre esprit, une nouvelle façon de consommer le sport en fait.
1: Voilà, c'est génial. Bon, Steve, donc merci d'avoir été là avec nous. Profitez de la Coupe du Monde pour tester au petit stade, voir cette plateforme communautaire de supporters, le premier réseau social des supporters qui ne veulent plus vivre le sport. Seul, t'as un petit pronom là pour ce soir face au Sénégal pour les Bleus.
7: Franchement, je vois bien 2-0 pour la France.
1: Ouais, ça nous va ça. On t'embrasse, Steve. Au petit stade. Ciao, bon match. Ciao.

0: Cabal, ici La Rochelle. Il nous attend, il est à un chez d'un seau de Sarbacane, d'un jet de Sarbacane plus précisément. Il nous attend, Laurent Petit-Guillaume, pour nous ambiancer au son des années 80.
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0: Ici, c'est une belle soirée qui démarre, merci d'être avec nous. Il est 19h. Et voici votre journal, le journal de la rédaction.
2: Il fait chaud, il va faire chaud et même de plus en plus chaud. Voilà pour le tableau de la semaine. Les températures seront même plus élevées qu'au mois de mai et sa canicule précoce, on s'en souvient. Météo France prévoit localement des pics à 40 degrés. Alors, à quoi doit-on s'attendre exactement, Grégoire Lecalot ?
3: Eh bien, les températures vont passer la cote d'alerte pour une vague de chaleur entre demain et après-demain selon les régions. Météo France va étendre l'alerte jaune canicule de 3 départements aujourd'hui, environ la moitié demain. Une large bande de la région parisienne aux Pyrénées et du Bordelais-Charente-Maritime aux Alpes. Il fera plus de 30 degrés avec des pointes parfois à 37. Les nuits seront chaudes aussi avec de nombreuses régions qui ne passeront pas sous les 20 degrés dès demain soir. Ça va ensuite empirer après une légère chute due aux orages. La chaleur roulera vers le nord-est et l'Île-de-France. Le pic, a priori, est prévu pour ce week-end, dimanche surtout. Des alertes au moins orange, voire rouge en perspective, car c'est là que plusieurs régions vont monter à 40 degrés. Poitou-Charentes, Vallée du Rhône, région parisienne notamment. La nuit de la fête de la musique sera peut-être bien la plus chaude. Météo France espère un rafraîchissement à partir de lundi, mais ça reste à confirmer et ce sera de toute façon modéré.
2: 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Conséquence, la SNCF supprime 14 trains intercité de la ligne Paris-Limoges pour les journées de jeudi et de vendredi. Et à Paris, le maire Emmanuel Grégoire va autoriser la baignade dans le canal Saint-Martin dès demain de 16h à 20h. Le tueur en série Francis Saulm sera jugé devant la cour d'assises des Hauts-de-Seine pour le meurtre d'un réparateur en machines agricoles de 59 ans. C'était en août 1989 dans le Vaucluse. C'est l'avocat de sa fille qui l'annonce aujourd'hui. Francis Saulm est à ce jour condamné à perpétuité pour 11 meurtres commis entre 1984 et 1992. Tout ça pour ça, Shein va quitter le BHV, le grand magasin parisien, cède le fonds de commerce à une autre enseigne. L'ouverture de la première boutique physique du géant chinois avait provoqué un tollé en novembre dernier, on s'en souvient, et surtout accéléré la fuite de marques comme Dior, Sandro ou encore Guerlain. Chez les clients du BHV, Féline Leloir-Duhaut, la nouvelle est plutôt bien accueillie.
4: Cette nouvelle du départ de Shein est bien accueillie par Maëlle.
5: Bah, c'est une super bonne nouvelle, ça n'avait rien à faire ici en premier lieu, donc bon débarras.
4: Surtout que le corner Shein est une déception pour beaucoup. Chloé et ses copines préfèrent commander sur Internet.
6: Il n'y a pas tout ce qu'il y a sur le site dans la boutique. Par exemple, des bijoux, des sacs à main, des chaussures. En fait, il n'y a pas beaucoup de choses, il n'y a que des vêtements. Et pas vraiment notre style et pas notre taille aussi. Donc bon, ça ne me change un petit peu rien.
4: Mais l'arrivée de Shein au BHV avait fait fuir de nombreux clients fidèles. C'est le cas de Françoise. Elle s'inquiète à présent pour l'avenir du magasin.
7: Je n'ai plus jamais remis les pieds du moment qu'il y a eu Shein. Mais j'ai peur que ça soit trop tard, que le BHV ait du coup perdu sa clientèle. Mais je suis allée visiter par curiosité. C'est affligeant de voir tout est vide. Est-ce que les marques vont revenir? Puisque le problème, c'est qu'elles n'étaient plus payées. Donc les unes après les autres, elles partaient. J'espère vraiment que ça va repartir.
4: Une inquiétude partagée par les salariés. Si aucun d'entre eux n'a voulu parler à notre micro, ils nous ont confié être soulagés par le départ de Shein. Mais dans un communiqué, ils réclame à la nouvelle direction des garanties pour assurer la pérennité du magasin.
2: Et vous, qu'avez-vous prévu ce soir à 21h? Beaucoup d'entre vous seront évidemment devant leur télé, car dans moins de 2 heures, les Bleus vont fouler la pelouse du MetLife Stadium près de New York face au Sénégal pour leur premier match dans cette Coupe du Monde de foot 2026. Des Bleus qui vont devoir, Xavier Monferrand, s'habituer à la chaleur.
8: Les artistes du football sont souvent des oiseaux de nuit habitués au feu des projecteurs. Alors là, jouer à l'heure de la sieste, sous le soleil, avec des températures forcément moins clémentes, ça change tout pour le milieu de terrain des Bleus, N'Golo Kanté.
9: C'était un élément important dans notre préparation. Une fois qu'on arrive aux États-Unis, s'entraîner sous la chaleur, sous le soleil, on a vu la fatigue que ça procure, en fait, comment on est éprouvé. Les joueurs sur le banc auront leur importance pour apporter un gros impact. Et ça fait quelques jours qu'on se prépare à ça.
8: Un tel bouleversement, surtout à ce niveau de performance, ça s'anticipe. Il faut tout repenser, tout décaler, ne rien laisser au hasard. Le staff des Bleus y veille car la routine du match n'est plus la même, explique Guillaume Vassou, l'un des kinés de l'équipe de France.
10: Nous, ce qu'on va surtout mettre en place, c'est un réveil musculaire plutôt entre 9h et 10h. Puis on va vite arriver au déjeuner qui devrait avoir lieu autour de 11h. Puisque un match qui va commencer à 15h, l'équipe va certainement partir autour de 13h. Ça va arriver très très vite, d'où l'intérêt de se coucher quand même assez tôt la veille. Ça change fondamentalement la journée type.
8: En revanche, jouer plus tôt, c'est aussi rentrer plus tôt et gagner en récupération. D'ailleurs, les Bleus regagneront leur camp de base de Boston ce soir même après le match.
2: France-Sénégal, coup d'envoi 21h à suivre dès 20h30 sur ici.fr pour l'avant-match.
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0: Météo France annonce pour demain un soleil qui va briller sans discontinuer du matin jusqu'au soir. Des températures maximales le matin déjà élevées, 21 degrés attendus à Saintes, jusqu'à 31 degrés l'après-midi. Pour la capitale Saint-Ongeaise, ça monte à 34 degrés pour Cognac.
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12: Bonsoir à tous. Ok, il y a du foot ce soir, mais justement pour se détendre avant le suspense, rien de tel qu'une heure de tubes inoxydables qui marque des buts dans nos mémoires. 100% années 80, ça commence comme ça.

0: Still Standing, c'était Elton John.
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0: En fait, on doit dire Sir Elton John, car il a été anobli en 1998 par la reine Elisabeth II pour service à la musique et œuvres caritatives. Et comme généralement l'épouse devient une lady, eh ben le mari d'Elton est lui devenu l'honorable David Furnish. Ah, on les aime ces Anglais, même si parfois on les a un petit peu énervés à cause, entre autres, d'une chanson de Renaud. En 85, Miss Maggie. Elle n'a pas aimé hein, Margaret Thatcher, première ministre à l'époque, mais nous on a aimé la chanson, ben, on l'aime toujours.
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Eddie James, c'était Rod Stewart. Une icône du rock anglais, Rod Stewart a débuté sa carrière dans les années 60 et aujourd'hui encore à 81 ans, il est toujours sur les routes.

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0: Ici La Rochelle, c'est 100% années 80 jusqu'à 20h. Et tout de suite, quelques infos près de chez vous.
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2: Avec deux idées de sortie à Royan pour ces prochains jours, 15 artistes du collectif Placard exposent leurs œuvres à partir d'aujourd'hui et jusqu'au 28 juin à la Galerie Louis Simon. Il y a de très très belles œuvres d'artisanat d'art, du modelage, des sculptures, de la mosaïque, des bijoux et bien sûr de la peinture. La Galerie Simon, c'est Cours de l'Europe dans l'ancienne gare routière de Royan. Et puis à Royan toujours, une conférence vous est proposée jeudi à 18h sur les enjeux de l'océan et les menaces liées au réchauffement climatique et à la pollution. Conférence animée par l'océanographe renommé Corinne Bussin-Copin. Le tarif est de 5 euros, mais les fonds seront reversés à l'association Génération Mer. Alors pour réserver et en savoir plus sur cette conférence, vous pouvez téléphoner au 07 81 55 35 00. Je répète, 07 81 55 35 00.
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0: Scorpion, c'était Still Loving You.
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0: Le single le plus vendu de l'année en France en 1984. Et c'est vrai que l'histoire d'amour entre le public français et les Allemands de Scorpion dure depuis bien longtemps. Le chanteur du groupe, Klaus Mein, raconte que cette balade rock a provoqué un baby-boom en France et que de nombreux parents, après 1984, ont prénommé leur fils Sly, qui sont les initiales du titre. Mais rien de vérifiable. Allez, on change de registre totalement avec encore un chanteur allemand, mais de l'Italo-disco, Andrea, I'm a Lover.
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0: FR David, c'était Words. Un seul succès, mais quel succès international, voire mondial pour FR David, c'était en 1982. La suite de votre soirée, c'est encore et toujours de la musique. Hein. Décibel dès 20h avec Émilie Mazoyer, toute l'actu de toutes les musiques. Mais avant cela, un titre qui est devenu un hymne lors des grands événements sportifs depuis sa sortie en 84. Live is Life, le groupe Opus arrive dans un instant. Belle soirée à tous.
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2: Et à 20h, c'est Décibels avec ce soir une émission un peu raccourcie pour cause de rendez-vous sportif chaud bouillant.

0: le premier match de l'équipe de France à la Coupe du Monde de foot contre le Sénégal à New York City. Allez les Bleus! Il sera à vivre dès 20h30 en direct sur votre radio ici avec notre experte Pia Clément et notre consultante Charlotte Lorgeret, ancienne footballeuse internationale qui partagera ses analyses et son expérience. Et d'ici à 20h30, de la musique évidemment, décibels en mode première mi-temps.
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0: Salut à toutes, salut à tous et allez les Bleus. Dans 29 minutes maintenant, vous allez vivre en direct sur votre radio ici le premier match de la France à la Coupe du Monde. On est super excités évidemment. D'ici à 20h30, donc de la musique, des petites anecdotes sur la musique et le foot. Il y en a un paquet, vous vous doutez bien. Et puis on va jouer au blind test aussi, un blind test consacré au tube de l'année 1998, la première année où on a été champion du monde. Et 2 et 3-0. Si les tubes de 1998 vous ont marqué, alors appelez dès maintenant le standard pour jouer avec nous. C'est Marianne qui vous attend au 0810 055 056 0810 055 056. 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Appelez-nous, venez jouer. Et puisque ce soir, évidemment, les footballeurs sont à l'honneur, j'ai cherché dans mes archives les plus jolies chansons qui leur sont consacrées. Commençons par le footballeur brésilien Fio Maravilha, chanté par Nicoletta.
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0: Une chanson brésilienne de 72 adaptée en français en 73 pour la magnifique voix de Nicoletta. Allez, on quitte le Brésil et on va faire un tour en Hollande. Maintenant, retrouver Johnny Rep, un footballeur qui a fait les joies de l'AS Saint-Etienne entre 79 et 83. À l'époque, Michael Furnon, le chanteur de Mickey 3D, eh ben, il était fan de l'AS Saint-Etienne et de Johnny Rep. Il lui a consacré une chanson.
4: Ce soir,

0: Je vous spoil la fin de la chanson, mais il marque à la fin, et c'est une chanson, elle est tellement physique. À la fin, on est heureux quand Mickey 3D chante que Johnny Depp a marqué. C'est bon, et on est tellement heureux. On continue maintenant notre petit top avec des gens assez incroyables. C'est un groupe australien qui s'appelle Vaudeville Smash, et ils ont décidé avec le commentateur sportif Les Murray de rendre hommage à tous les footballeurs connus du monde dans une chanson qui s'appelle Zinedine Zidane. Vous allez comprendre, c'est pas pour rien.
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0: Zinedine Zidane. Voilà, il cite tout un tas de footballeurs extrêmement prestigieux de tous les pays, de toutes les époques, et au refrain, ils disent « Mais le plus fort d'entre tous, c'est Zinedine Zidane !» On adore cette chanson de Vaudeville Smash. En France, on a Julien Doré, qui est très très fan de foot. Il a rendu hommage à Michel Platini en 2013, sur son album « Love ». Michel Platini, Michel, ma belle.

Voilà, Fio Maravilla, Johnny Rep, Zinedine Zidane, Michel Platini, Kylian Mbappé. Il nous manque le dieu du foot, Santa Maradona, chanté par la Mano Negra. Alors attention, on est en 1994, l'album de la Mano, c'est Casa Babylone, vraiment pas le plus calme de la Mano Negra. Alors cette chanson, elle part très vite, très fort. Évidemment, on est fan de Diego Maradona, on se moque aussi parfois un peu de la violence des supporters, mais qu'importe, c'est une chanson qui est faite pour chanter, crier très fort et faire la fête, et qui va, allez savoir, nous porter bonheur. Santa Maradona, priez pour moi.

0: Quelle merveille, cette chanson de la Mano Negra, Santa Maradona, l'Archuma Football Club, c'est sur Casa Babylone, sorti il y a, oh mon Dieu, 32 ans. Oh, le coup de pelle.
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0: Allez, on va jouer au blind test en se remettant dans une année footballistique particulièrement joyeuse pour la France, 1998, et 1, et 2, et 3-0. La première étoile sur le maillot, Nicolas et Thierry viennent jouer avec nous. Salut messieurs.
2: Bonsoir Émilie.
0: Coucou. Alors, tiens, je commence par Nicolas. T'as des souvenirs, Nicolas, de ce jour de 1998 où on est devenu champion du monde?
2: J'étais en Allemagne, chez un correspondant.
0: Ah.
2: Et donc, voilà, ben lui, il s'en foutait parce que l'Allemagne n'était pas en finale. Et donc, donc j'étais quand même content quand même, mais je l'ai célébré modestement.
0: Oui, c'est ça.
2: Mais
0: c'est
2: une tournée de bière avec modération.
0: Voilà. Voilà. Ouais. Mais c'est mieux que si tu avais été chez ton correspondant brésilien, où là, tout de suite, l'ambiance aurait été plus compliquée.
2: Voilà.
0: Oui, c'est ça, bien sûr. Et Thierry, alors, c'était comment 1998, notre première Coupe du Monde?
3: Ah ben moi, j'ai des souvenirs du 12 juillet, précisément, justement, victoire 3-0 à la finale.
0: Et c'est un bon souvenir
3: contre les Brésiliens. Ah ben oui, oui, merveilleux, oui.
0: Alors voilà, on
3: et
0: va se...
3: Après,
0: oui, pardon,
3: après
0: pardon.
3: Les Champs-Élysées à Paris, enfin tout ça. Enfin, j'y étais pas, mais...
0: La totale. Non, moi non plus, j'étais pas. Moi, j'ai fait les Champs-Élysées à Toulouse. À l'époque, c'était pas mal aussi. Moi, 90, c'était génial. C'est l'année où j'ai eu le permis, le bac en plus. Donc c'était tout dans un moment très court en juillet. Ah ouais, non, c'était vraiment fou. Thierry et Nicolas, donc on se replonge dans cette ambiance de 1998. Histoire aussi d'envoyer des bonnes ondes à notre équipe de France qui rentre dans la Coupe du Monde de foot ce soir. Des chansons donc qui ont cartonné cette année-là. 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
2: Merci, génial. Merveilleux.
0: Vous allez être...
2: On n'a jamais regardé.
0: C'est ça, vous allez être les beaux gosses de l'éclipse avec vos belles lunettes ici. Et notez déjà dans vos agendas, hein, ce sera le 12 août prochain. Donc les amis...
2: Et juste, pardon, Amin, tu remplis l'année prochaine?
0: Oui, Décibel revient l'année prochaine. Oui, c'est bon.
2: Voilà.
0: Le conseil de classe est passé, ça s'est bien passé, c'est bon.
2: Ça, c'est mieux que la vie de l'air, mais bon, c'est encore mieux.
0: Ah, c'est gentil. Allez, Thierry, Nicolas.
3: Je suis infidèle aussi, je suis passé il n'y a pas longtemps, j'étais à Royan.
0: Ah, mais oui, bien sûr, Thierry, le fan de Mylène Farmer.
3: Eh oui, exactement.
0: Mais oui, bien sûr, on se connaît. Alors, dans les tubes de 1998, j'ai pas choisi une chanson de Mylène Farmer, mais on va en trouver d'autres qui, j'espère, vont vous inspirer. Nicolas et Thierry, on se remet dans l'ambiance musicale de cette année où on a été pour la première fois champion du monde, le football, et c'est parti avec une première chanson de cette année-là. Nicolas et Thierry, il faut retrouver le plus rapidement possible le nom de l'interprète de la chanson. Vous êtes prêts?
2: Ben oui, tout à fait.
0: Ok, vous n'oubliez pas de me donner votre prénom avant de donner la réponse. On y va. Première chanson, premier tube de 98. Qui chantait ça?
2: Nico Fanfaniti.
0: Oui, bravo.
2: Je l'avais, mais...
0: Ah oui, mais Thierry, le problème, c'est que Nicolas, il est tellement rapide. Premier point pour Nico, c'était effectivement...
2: Ah, mais 98, ah ouais, je pensais que c'était plus récent.
0: Plus récent, ah ouais. Ben non. 98, ce tube-là de Florent Pagny. Il y a un autre tube de cette année-là qui est resté dans cette année-là, et c'est pas mal, mais de temps en temps, il ressort du frigo, et ça fait toujours plaisir. Dites-moi, qui chantait ça?
2: Nico, Anne Tivol.
0: Alors, non.
2: Non, Mano.
0: Mano!

0: Thierry, il se dit je l'avais, mais le temps de retrouver dans le cerveau l'info Mano, c'est quand même pas évident.
1: Dans la vallée, oui, ça me parle, mais après l'interprète, c'est compliqué.
0: Oui, la tribu de Diane.
2: Tu nous troubles.
0: Je sais, je suis désolé. Nicolas, deux points. Bon, Nico, t'as déjà deux points. Tu joues très bien, tu joues très vite. Mais ce soir, il faut aussi que Thierry marque son point. Parce que, voilà, on veut distribuer les points, tu vois. On est dans une idée de partage de points, de distribution.
2: Ah bah attends, il veut ses lunettes, hein, y a pas de raison. Hein.
0: Bah, tout le monde a ses lunettes. Alors, dernière chanson, dernier tube de l'année 98. Thierry, je suis désolé, c'est pas Mylène Farmer, mais enfin, c'est une grande chanteuse.
1: Oui. C'est Céline Thierry, oui. Céline Dion.
0: Oui.
1: Céline Dion.
0: Ceci dit, j'adorerais entendre Mylène Farmer chanter cette chanson. Ce serait fou, un truc un peu gothique et tout. Ce serait pas mal. Enfin bon, ça c'est une DA que oui. Mylène n'a pas choisie. C'est pas grave. Thierry, Nicolas, bravo à tous les deux. Vous avez fort bien
2: joué. Merci beaucoup.
0: Merci à vous.
2: Et bonnes vacances si on se reparle pas. Et puis encore merci à toi et à toute l'équipe pour toute cette saison, tous ces cadeaux.
0: Merci Nico, trop sympa.
2: Aux invités aussi, parce que ça permet d'avoir des cadeaux, mais voilà, merci vraiment à tout le monde.
0: C'est génial. Merci à tous les deux, Thierry et Nico. On va se remettre dans l'ambiance 1998 aussi, avec une chanson sur laquelle on a beaucoup dansé cette année-là, notamment en fêtant la victoire des Bleus. C'est Praise You de Fatboy Slim, un anglais. Mais là, on a le droit, puisque la France ne joue pas contre l'Angleterre ce soir, dans ses France-Sénégal, et ça commence dans pile 15 minutes sur votre radio, ici. Allez les Bleus!

0: Boy Slim, énorme tube de 1998, quand les Bleus ont gagné pour la première fois la Coupe du Monde 3-0 face au Brésil. Elle était où à l'époque, la petite Pia Clément, qui est devenue notre experte en football ici sur votre radio ici?
1: Elle était en vacances au fin fond de la Bretagne. Elle venait d'avoir son bac.
0: Ça va, t'étais pas au Brésil, tout va bien.
1: Non, non. C'était pas trop le mood à l'époque, à 17 ans, non, pas trop.
0: Alors, Pia, ce soir, avec notre consultante Charlotte Lorgeret, qui est une footballeuse internationale, qui va partager toutes ses analyses, son expérience et tout, vous allez nous faire vivre ce premier match des Bleus à la Coupe du Monde. Ça commence dans 12 minutes, on s'attend à quoi?
1: On prend l'antenne dans 12 minutes. Déjà, on s'attend à être un peu en famille avec tous les auditeurs, parce que c'est comme ça qu'on aime voir les matchs ici.
0: Toujours.
1: Tous ensemble, c'est comme si on avait un canapé géant et que tous les auditeurs étaient assis à côté de nous. Donc l'avant-match, ce sera ça. Tous les auditeurs qui le veulent peuvent nous écrire, soit sur WhatsApp, soit nous appeler directement au 0810 055 056.
0: Vous appelez dès maintenant, le standard il est ouvert.
1: Vous pouvez même déjà déposer des vocaux sur WhatsApp, on les écoutera tous et on en passera certains à l'antenne. Et en plus, on sera en live vidéo sur YouTube, donc vous pourrez nous voir, on a décoré le studio, c'est trop bien, il y a des petites guirlandes,
0: c'est beau.
1: Bleus et tout. Donc voilà, on lira aussi les messages des internautes qui seront sur YouTube.

0: connu pour sa chanson que pour avoir fait des merveilles sur le terrain, mais enfin il a quand même joué à l'AS Saint-Etienne en 87-88. Remontons un petit peu dans le temps et retrouvons, oh là là, un international français qu'on adore, Marius Trésor. Il a chanté, Marius Trésor, ouais. Il a débuté en équipe de France en 71 et il a fait la Coupe du Monde 78 et 82. Marius. Alors après, il y a des gardiens. Ah, les gardiens, mais ils ont besoin d'attention, les gardiens, évidemment. Alors ils font des belles chansons. Joël Batz a chanté Solitude, parce que la vie n'était pas facile tous les jours.
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0: Solitude, 50 sélections en équipe de France hein, quand même. Voilà, il remporte le championnat d'Europe en 84 et la Coupe intercontinentale en 85. Et il a fait la Coupe du Monde en 86, Joël Batz. Allez, on reste avec les gardiens. Pascal Olmeta, lui c'est un rappeur de l'Olympique de Marseille. Tape dans un ballon.

Alors, dans un club, va te faire inscrire. J'ai toujours eu peur à l'époque, je dis va te faire quoi? Va te faire inscrire, tout va bien. Mes Marseillais préférés, Basile Boly et Chris Waddle, ont enregistré ensemble une chanson qui s'appelle We've Got a Feeling. On est en 1991, 2 ans après Je te survivrai de Jean-Pierre François. Donc les mecs se disent, on va peut-être faire un tube. Ils sont hyper populaires à ce moment-là, c'est la grande époque de l'OM. Le truc, c'est qu'ils n'ont pas l'oreille musicale.

ça marche, hein. Ça fait le buzz. Ils vendent 100 000 exemplaires de leur duo We've Got a Feeling la première semaine, mais arrive la Zoubida. La Zoubida de Lagaffe, et là, ça a enterré le tube de l'été de Basil Boli et Chris Waddle. Ça, et aussi la défaite en finale de la Coupe des Champions qui sonnait un petit peu. Voilà la fin de cette aventure très, très drôle. Ceci dit, We've Got a Feeling, Basil Boli et Chris Waddle. Le clip est toujours disponible sur YouTube et je vous le recommande. Allez, là, par contre, c'est pas une blague et il prend ça très au sérieux. Eric Cantona vient de sortir un album. Il y chante en anglais et en français. Voici un extrait. On se love.

0: d'avoir 60 ans, Eric Cantona, il sort cet album. Bravo à lui, révélé à l'AJ Auxerre, hein, et puis évidemment une des idoles de l'OM. Eric Cantona est surnommé par les Anglais Eric the King, Eric le Roi, puisqu'il a brillé à Leeds et à Manchester United.
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0: Mais bon, après, on peut préférer tap tap dans un ballon, le rap de Pascal Olmeta.

Ça ne pose aucun problème. Les amis, il est tout pile 20h25. Dans 5 minutes, vous allez pouvoir vivre le premier match de l'équipe de France à cette Coupe du Monde de football contre le Sénégal à New York City. En direct sur votre radio ici avec Pia Clément, avec Charlotte Lorgeret. Ça va être vraiment magnifique. Alors, histoire de se porter bonheur et de dire une dernière fois, allez les Bleus, je vous propose la chanson qui a accompagné leur victoire en 1998.

0: tout ce qu'on souhaite ce soir à l'équipe de France de foot pour son premier match d'entrée à la Coupe du Monde. C'est à New York, ça va se passer sur votre radio ici. Juste le temps pour moi de dire merci à l'équipe de l'émission. Il y avait Iris Guitoni, Iki, Elodie Bianca Maria, Marian Gonzalez et Franck Moilier. Merci à vous les amis.
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0: Et il est 20h30, la Coupe du Monde de foot. Pia Clément, Charlotte Lorgeret en direct sur votre radio. Ici, c'est parti.
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4: Bonsoir à tous, bienvenue sur ICI. Ça y est, la Coupe du Monde de la France commence ce soir dans une demi-heure. On est très heureux d'être avec vous, évidemment, dans toute la France et dans le monde entier, parce que maintenant la radio c'est aussi sur les internets, et si ça se trouve vous nous écoutez depuis le Mexique, on sait pas. En tout cas, on est heureux d'être avec vous. On est à la fois à la radio et à la fois sur YouTube en vidéo. On va tout vous expliquer ce soir, mais avant, je vous présente la dame qui est avec moi dans le studio, la daronne, la footballeuse, Charlotte Lorgeret. Salut Charlotte.
5: Bonsoir Pia, bonsoir à tous.
4: Charlotte, tu es celle qui va être la consultante ici pour tous les matchs de l'équipe de France.
5: Quel honneur.
4: sur ce mondial. On était franchement hyper contentes quand on a appris qu'on allait bosser ensemble, et je suis sûre que ça va diffuser du bonheur dans toute la France.
5: Mais enfin,
4: ça va se voir.
5: Enfin on va travailler ensemble, puis ça va être
4: incroyable. Exactement. T'es une ancienne en plus d'ici, ouais. Hein. Aujourd'hui on te voit un peu partout à la télé parce que voilà, tu parles très bien de football, mais je le précise, t'as joué à Toulouse, à l'AS Saint-Etienne, à Guingamp, au FC Metz, au FC Nantes, au RC Lens, à Canet-en-Roussillon et au Stade Briochin au tout début. Charlotte, franchement, carrière de folie, quoi.
5: Carrière de folie, parce que football féminin, voilà, ça a fait un grand bond, et j'ai commencé très très tôt, donc c'est pour ça que j'ai fait 15 ans de carrière. J'ai arrêté il y a 2 ans, donc très très jeune retraitée, et ravie d'être avec vous. Donc je vais essayer de donner mon expertise au maximum et les meilleures analyses possibles.
4: Voilà, et c'est pour ça que tu parles si bien de foot, c'est parce que tu connais le foot de l'intérieur. T'as aussi été internationale dans quasiment tous les niveaux de jeunes, et t'as fait un match avec les A, donc franchement well done, c'est beau.
5: Ouais, là je me suis dit c'est bon, là j'ai ma carrière, je peux m'arrêter là, c'est terminé.
4: Le Graal c'est fait. Mais bon, exactement. Pas de Coupe du Monde du coup, t'as pas joué de France-Sénégal?
5: Non, parce que je me suis blessée, on sait pas, je me suis blessée juste avant la Coupe du Monde 2019, mais voilà, Corinne Diacre m'avait rappelé en janvier 2019 et j'ai eu ligament croisé, ménisque, tout ça, ouais, j'ai eu ça.
4: C'est horrible, Charlotte.
5: Aucune originalité, mais
4: c'est
5: après,
4: horrible.
5: Ma carrière était terminado, je suis partie en D2 pour me relancer un petit peu, et puis voilà, aujourd'hui je suis dans les médias.
4: Mais c'est trop bien,
5: une nouvelle carrière,
4: content,
5: en fait.
4: Charlotte.
5: C'est une nouvelle carrière.
4: Exactement, c'est une nouvelle vie. On est trop contents de t'avoir avec nous, Charlotte. Ce qui est génial, c'est que comme toujours à ICI, c'est un peu dans notre ADN, l'idée de ce soir, c'est qu'on voit ce match en famille, tous ensemble, avec vous qui nous écoutez. C'est un peu comme si on s'incrustait sur votre canapé avec les chips et la sangria. On est là, on est avec vous, on est vos potes, on est votre oncle, votre tante, votre cousine, votre neveu. Et pour pouvoir être vraiment ensemble pour de vrai, il y a plusieurs façons de parler directement avec nous. D'abord, vous pouvez évidemment nous appeler au 0810 055 056. On est là, c'est Yanis qui vous accueille ce soir. On attend vos appels et on a envie de savoir comment vous allez vivre ce France-Sénégal. Où vous êtes assis? Est-ce que vous êtes debout? Qu'est-ce que vous buvez? Avec qui vous êtes? Comment vous sentez aussi ce match entre la France et le Sénégal? Il n'y en a pas eu depuis 2002, ni en match officiel, ni en match amicaux. C'est rare et on est tous heureux de voir cette affiche-là. Vous pouvez aussi nous joindre sur WhatsApp. Maintenant, vous avez l'habitude avec le numéro de votre local ici. Vous pouvez aussi utiliser WhatsApp avec notre numéro national, 0810 055 056. Et là sur WhatsApp, vous pouvez nous envoyer des petits mots d'amour, vos avis sur la compo, des vocaux, des vidéos, des photos, on reçoit tout. Et on a par exemple reçu ce message du petit Paul de Saint-Étienne.
6: Bonjour Pia, je m'appelle Paul, j'ai 9 ans et je viens d'enfiler mon maillot de la Coupe du Monde.
7: de la France. Mais mes parents, ils veulent que je regarde que la première mi-temps. Et moi, je veux regarder la deuxième aussi. Est-ce que vous pouvez m'aider à négocier, s'il vous plaît?
4: Alors, merci. Alors, Paul, je pense qu'on va être unanime dans le studio. S'il vous plaît, les parents, laissez-le regarder. C'est Charlotte.
5: Ouais, mais on l'a tous vécu pareil. Je bataillais avec mes parents. C'était catastrophique. Donc non, on espère. Là, les parents, c'est quand même la Coupe du Monde. Et le vivre ça, le regarder, il faut.
4: 9 ans, ça y est. Hein, c'est bon.
5: C'est bon, on est grand à 9 ans.
4: Et alors, tu sais quoi, Paul, nous, en plus, on a un enfant aussi dans le studio. Il s'appelle Lucas. Il est assistant en face de Charlotte. Tu l'as vu venir, celle-là. Il s'appelle Lucas Vérague. Et Lucas, lui, il va aussi nous aider à ce qu'on vive ce match tous ensemble. Parce que toi, Lucas, ta mission, c'est quoi ce soir?
8: Exactement. Salut Pia, salut Charlotte. Ravi, franchement, très très content d'être là. Alors moi, ce soir, je vais être le lien entre l'antenne et tous ceux qui nous suivent sur YouTube. Toute la soirée, je vais être devant le chat, récupérer vos réactions, vos pronostics, vos coups de cœur, vos coups de gueule aussi, et vous les mettre en avant. Je vais également vous proposer des sondages tout au long de la soirée sur les compositions, le match, les faits de jeu, les performances des Bleus. Alors l'idée, c'est quoi? L'idée, c'est que les auditeurs et les viewers participent vraiment à cette soirée et qu'on vive ensemble ce premier match de l'équipe de France dans cette Coupe du Monde. Donc pour réagir, débattre et vous faire entendre, rejoignez-nous dès maintenant sur la chaîne YouTube ici.
4: Voilà, donc vous tapez ici dans le truc de recherche, la barre de recherche de YouTube.
8: Exactement, ICI, et je serai aux manettes.
4: Nous on attend le foot en fait, hein. La barre de recherche, c'est pas notre truc. Vous tapez ici, ICI, et vous pouvez parler directement avec Lucas. Si vous écrivez des bêtises et des insanités, il va les effacer.
8: Je vais les supprimer.
4: Évidemment, il va les supprimer. Mais si vous nous envoyez des messages d'amour, il va les lire à l'antenne évidemment. Et bien sûr, on va vous donner la compo dans quelques secondes. Et on attend bien sûr votre avis sur la compo. On va maintenant rejoindre celui... Nous, on est heureux, on est bien. On est là, on est en famille. On a décoré le studio. J'espère d'ailleurs que ceux qui nous verront sur YouTube vont apprécier la déco. Mais il y en a quand même un qui vit sa meilleure vie. Parce que lui, il est carrément aux States. Et en plus, il est dans le New Jersey, dans le pays
8: chanceux
4: de Bruce Springsteen. C'est abusé, je comprends pas. Il s'appelle Nicolas Perronnet, il est journaliste évidemment sportif, il travaille pour le service des sports de Radio France, et c'est Nico qui va nous commenter tous les matchs des Bleus sur l'antenne d'ici. Salut Nicolas Perronnet.
9: Salut Pia, salut Charlotte. Welcome to New York. Ça en jette hein, quand même.
4: Ouais, tu m'étonnes.
9: Le Welcome to New York, je l'ai préparé pendant 3 jours, tellement j'étais fier de pouvoir vous dire ça. Le Welcome to New York, même si on est dans le New Jersey ici pour ce match. C'est vrai que dans la famille France Bleu, je vous entendais parler de famille. Moi, je suis un petit peu le cousin américain là qu'on aime pas trop. Celui qui a,
4: est-ce qu'on
9: celui
4: va hériter, Nicolas, voilà. Est-ce qu'on va hériter de toi quand tu vas mourir à la fin?
9: Non, mais vous pouvez être sûr que je mesure la chance
4: évidemment
9: que j'ai d'être là, et que je mesure la chance que j'ai de la partager avec vous cette expérience, parce que ouais, on va se régaler. Vraiment, on va se régaler. Alors, bienvenue en tout cas ici à New York. Alors, on va le dire une fois, le MetLife Stadium, parce qu'après on n'a plus le droit, vous savez, il n'y a plus de naming, puisque
4: et
9: la
4: oui.
9: FIFA n'aime pas trop avoir de la concurrence commerciale. Donc le vrai nom du stade, c'est New York New Jersey Stadium. C'est quand même pas ouf, je trouve.
4: Tu peux dire
9: donc,
4: le NNY,
9: bienvenue au stade.
4: NNJ. Ouais, voilà, le stade. On va dire le stade. Allez, hop, c'est ça. Raconte-nous un peu comment il est, ce stade, en 30 secondes, Nico. Qu'est-ce que tu vois autour de toi? Est-ce que tu as une impression d'immensité dans ce stade?
9: Alors, à l'intérieur, oui, il est immense, carrément. C'est 80 000 personnes. C'est un stade de France, en fait, mais pas sur la même configuration. C'est-à-dire que c'est beaucoup plus proche du terrain, finalement. En fait, vous voyez un petit stade à l'anglaise, et puis bah, vous le multipliez par 10. Voilà, c'est un petit peu ça. Parce que les tribunes sont proches du terrain, mais il est immense. Il est quand même assez évasé, même s'il y a cette impression de verticalité. Et puis faut pas avoir le vertige, parce que là on est quand même super haut.
4: Oui.
9: Les joueurs, ils sont tout petits là à l'échauffement devant moi. Ça c'est pour l'intérieur, parce que de l'extérieur, franchement, il est horrible. Il est à hyper loin de New York déjà. Pour venir ici, c'est une tannée pas possible. Et puis franchement, il est moche quoi. Il est vraiment ultra moche, avec des parkings immenses autour. Bref, c'est un bazar sans nom pour venir s'installer ici. Mais voilà, c'est quelque part un stade qui nous fait passer le Stade de France pour un super stade sympa. Voilà, pour,
4: ah oui, à ce point-là.
9: Ouais, ah ouais, c'est vraiment à ce point-là.
4: T'es pas amoureux, t'es pas in love du stade.
9: Ah non, non, non.
4: Non, pas vraiment. Non.
9: De l'intérieur, là, franchement, ça, si, ça a de la gueule. Mais de l'extérieur, il est franchement. Non, il est franchement dégueulasse, ce stade.
4: Il est franchement dégueulasse. Il a tué le game. Oh, ok, donc le stade, on n'est pas fan. Par contre, la compo de Deschamps qu'on va vous donner dans un instant, là, pour le coup, ça, c'est bien ronronnant, c'est bien ronflant. Avant ça, on va faire ce qu'on adore faire sur notre antenne, sur ICI. On va faire un tour de France. Parce qu'en fait, on a disséminé des journalistes dans la France entière, évidemment. vraiment, c'est ça aussi, c'est notre ADN. Et on va commencer en partant dans la Manche, en Normandie, avec Sarah Saltiel-Rago, à Issy-Cotentin. Elle est journaliste. Et Sarah, on va lui demander où elle est. Salut Sarah!
10: Hello. Hello. Welcome to Normandie. Désolée, moi je suis pas aux États-Unis.
4: C'est vachement bien aussi la Normandie, Sarah, quand même.
10: Bah bien sûr. Mais je suis à 40 ans les marées parce que y a un écran géant qui a été installé ici. Il y a assez peu de communes qui ont fait ça en France dès le début de la compétition, mais ici on vit toute une journée de foot puisque la ville a organisé des ateliers. Il y avait 300 enfants qui participaient un peu plus tôt dans la journée. Et là je suis entourée de maillots bleu, blanc, rouge. Alors c'est assez rigolo parce que on voit un petit peu les générations tricolore. Donc j'ai des Kylian Mbappé, Désiré Doué, Ousmane Dembélé. Ça généralement c'est des enfants. Et puis les parents, on a plutôt du Griezmann, du Giroud. Et puis j'ai vu deux maillots Zinedine Zidane. Voilà. Ah. Donc ça vous donne un petit aperçu. Ouais.
4: Ça c'est toutes les générations. Voilà. Ça, Zinedine Zidane.
10: Exactement.
4: Est-ce que
10: 98,
4: les
10: 2018 et peut-être 2026.
4: Bah, ce serait trop bien. Ce serait la troisième étoile. On attend tout ça évidemment. Sarah, est-ce que les enfants qui ont des maillots floqués Mbappé se font rosser par les autres enfants ou ça va pour l'instant?
10: C'est bon esprit. D'ailleurs, il y en a qui jouent au ballon juste derrière moi. Justement, on se fait des petits dribbles, des petites passes. Très bon esprit. Je vous cache pas qu'en ce moment, c'est surtout le stand ravitaillement qui est assez fréquenté. Voilà, il y a des stands de boissons.
4: Il fait chaud.
5: Il fait très chaud. Bah oui,
4: c'est normal.
10: Oui, en Normandie, il fait beau et il fait chaud. Alors pas autant qu'aux États-Unis, mais il fait très beau. On est en t-shirt et puis faut prendre des forces avant ce choc France-Sénégal. Vous l'entendez peut-être derrière moi, mais ça y est, l'écran géant a été allumé.
4: Et Sarah, on reviendra vous voir tout à l'heure. Donc Sarah Saltiel-Rago, ici Cotentin, à 40 ans, devant un écran géant. Maintenant, on va partir en Touraine, dans l'Indre-et-Loire, avec Adrien Bossard. Il est journaliste lui aussi. Salut Adrien.
11: Salut Pia, salut à tous.
4: Ah, tu nous dis pas un petit welcome to Touraine?
11: On peut faire un welcome à la Tourangelle, mais a priori, c'est dans notre région qu'on parle le français le plus parfait, le plus pur.
4: Excusez-nous, monsieur.
11: C'est ce qu'on dit souvent. Alors, moi, je me trouve à... Eh oui, on a eu les rois, nous, les rois de France. Je me trouve donc à Saint-Cyr-sur-Loire Communaux, au nord de Tours, où j'ai peut-être, de tous les copains du réseau, ici, la soirée la plus étonnante, puisque j'ai eu droit, moi, à un petit spectacle de cirque, de danse, un petit stand-up aussi, du chant. On était en fait sur la soirée, Saint-Cyr a un incroyable talent, alors qu'il laisse place petit à petit, ça y est, l'ambiance commence à monter, à l'écran géant qui vient juste de s'allumer devant moi. En fait, on est dans la salle de l'escale, ce sera tout à l'heure un peu plus rempli, on attend entre 300 et 400 personnes, une ambiance très très familiale, mais il y a très très peu de maillots bleus, hein. Beaucoup moins qu'à 40 ans visiblement, un petit peu de maquillage, mais on est sur une ambiance très familiale, très loin à mon avis de la ferveur un peu nerveuse des barres de Tours à une petite dizaine de kilomètres.
4: Mais c'est bien Adrien, tu vas vivre une soirée tranquille, ne t'inquiète pas, nous en studio on a du maquillage et d'ailleurs on a dit à Lucas, notre jeune, qu'à chaque but des Bleus on allait lui peinturer le
12: visage.
4: Ouais.
12: Il s'est engagé.
4: Donc on le fera, j'ai les armes dans les mains, les maquillages bleu, blanc, rouge, ça va être très sympa. Merci Adrien Bossard, à ici Touraine, on te retrouvera tout à l'heure. Et maintenant on va partir dans Paris, dans le 11e arrondissement de Paris, retrouver notre journaliste Marie Boéda. Salut Marie.
13: Salut Nagadef, comme on dit en sénégalais.
4: Mais on adore ça.
12: C'est beau.
4: Alors raconte-nous Marie, où tu es?
13: Moi je suis au Bali Restaurant, donc c'est un restaurant sénégalais qui a décidé de créer donc une fan zone pour ce soir. C'est encore un peu calme, mais je sais pas si vous entendez les gens discuter. On entend plutôt pour l'instant le bruit des fourchettes sur les assiettes. La vingtaine de clients dégustent quelques entrées typiques. Ça s'appelle des pastels, comme des chaussons à la viande ou au poisson. Et une bonne moitié porte le maillot du Sénégal. Mais ça se mélange. Trois collègues viennent regarder le match ensemble ici. Deux soutiennent la France, un soutient le Sénégal. Alors en face de moi, donc, il y a plusieurs écrans. Un qui est accroché au mur. Et il y a même une salle au sous-sol qui sera dédiée au match. On a tout organisé. Me glisse une serveuse. Elle est vêtue de elle aussi du maillot vert des Lions de la Teranga. On l'écoute.
14: On est prêt à mouiller le maillot comme les gens sur le terrain. Un fervent supporter, on est dedans. Et on espère que, on va refaire ce qu'on avait fait en 2002. Un but, ou bien deux buts ou plus, mais que la victoire soit sénégalaise.
13: Voilà, même les serveurs sont vraiment à fond. Et ah oui. Devant moi, il y a une famille, le sac à dos du PSG et le maillot du Sénégal pour un petit garçon de 3 ans, donc ça promet. Et l'ambiance pour l'instant, c'est plutôt sourire. Ça va, on est confiant, mais on a un peu peur, me dit-on quand même.
4: Mais nous aussi, Marie, nous aussi. En fait, je pense que tout le monde est un petit peu tendax. D'ailleurs, merci beaucoup, Marie Boueda. On te retrouve évidemment tout à l'heure. On sera très heureux de savoir ce que les supporters sénégalais qui sont au Bali Restaurant dans le 11e arrondissement de Paris, comment ils voient ce match et comment ils auront vécu la première période. Je vous rappelle que vous pouvez nous rejoindre sur YouTube. On a un chat YouTube en ligne sur la chaîne YouTube ici. Est-ce qu'on a déjà un peu de monde, Lucas, sur
8: écoute,
4: la chaîne YouTube?
8: Ça se remplit petit à petit.
4: Comme le Bali Restaurant.
8: Voilà, c'est ça, exactement. Ça se remplit tout doucement. On a des petits messages de Sébastien Yao, V710. Salut, vous m'avez manqué. Salut tout le monde, vous m'avez manqué. On a Alex M6369. Bienvenue, Lucas. Merci. Bonne émission à vous. Allez les Bleus. On a encore Marco Almeida. Bonjour à tous et allez les Bleus.
4: C'est la base. C'est bien, il n'y a pas de fioriture, c'est la base.
8: Exactement.
4: Justement, on va repartir du côté du MetLife Stadium, on va dire le stade tout court, du coup, on a dit Charlotte. Retrouver Nicolas Perronet, il va nous donner la compo qui a été préparée par Didier Deschamps. Et Charlotte, tu vas nous dire ce que tu en penses de cette compo. Nicolas Perronet, qu'est-ce que nous a concocté Dédé?
9: Eh ben, il nous a concocté la recette qu'on attendait, exactement la composition qu'on attendait, absolument. Aucune surprise avec évidemment Mike Maignan dans les buts, la charnière centrale, Upamecano, Saliba, Koundé à droite, Théo à gauche, Théo Hernandez, le milieu à deux, Rabiot, Tchouaméni, et puis le quatuor offensif, magnifique, duquel on attend beaucoup évidemment celui dont on compte pour aller, sur qui on compte plutôt pour parler français, pour aller chercher cette troisième étoile, Kylian Mbappé devant, Dembélé qui va tourner un petit peu autour, Olise à droite, Désiré Doué, le 4-2-3-1 à la Didier Deschamps avec ce quatuor offensif qui est clairement ce qui se fait de mieux au monde aujourd'hui. Voilà, donc on s'attendait exactement à cette compo, on l'a eu, vraiment aucune surprise. Il n'y a aucun nuage en fait sur cette approche de match de la part de l'équipe de France. On n'a pas eu la petite polémique, on n'a pas eu la petite blessure, on n'a rien eu en fait, tout va bien, ça a été géré de manière magistrale jusqu'à cette compo absolument classique concoctée par Didier Deschamps.
4: Et c'est vrai, Charlotte, que cette compo, c'est celle qui était annoncée depuis des jours par la presse. Qu'est-ce que toi t'en penses?
5: Non, je pense que c'est la compo, on va dire, la moins risquée hein, pour Didier Deschamps. De mettre Désiré Doué qui survole un petit peu depuis cette fin de saison du côté du PSG. Ousmane Dembélé, c'est vrai, dans ce rôle qu'il a déjà un petit peu utilisé au PSG ou en équipe de France. Donc est-ce que c'est l'équipe la plus équilibrée? On va voir. Mais là où je rejoins Nico, où Didier Deschamps et son staff a très bien géré, c'est William Saliba. C'est sa blessure, où vraiment c'était individualisé de la gestion de A à Z pendant cette prépa. Donc très heureuse de le voir sur terrain avec Upamecano. Donc ça reste sur du classique. C'est vrai qu'on change un peu de système, on le dit, sur un 4-3-3 que Didier Deschamps aime bien. Bah oui, un quatuor offensif, c'était l'obligation. Mettre Ousmane Dembélé, je pense que c'était le plus équilibré, on va dire.
4: Ouais, c'est vrai que c'était difficile, Nico, hein, de pas aligner ces quatre attaquants. Après, face au Sénégal, il va falloir voir ce que ça va donner au milieu de terrain, parce que c'est très costaud en face, Nico. Hein.
9: Ben, c'est surtout en fait la gestion des transitions sénégalaises quoi, qui va être une des clés de ce match, parce que y a deux milieux de terrain. Alors oui, on a une équipe qui est portée, et ça n'a pas toujours été le cas, on le sait, avec Didier Deschamps, vers l'offensive,
4: ouais,
9: avec ses quatre offensifs. Oui, plutôt carrément, même si on sait que des efforts défensifs ont été demandés à tout le monde. Suivez mon regard et on va voir si le message est passé ou pas. C'est évidemment à Kylian Mbappé qu'on pense. C'est une rupture en fait qui a eu lieu en Ligue des Nations la saison dernière, hein, la rupture entre l'ancien style Deschamps et le nouveau style Deschamps. En fait, il s'est adapté à son matériel, Didier Deschamps. Quand on a ce matériel là offensif, on l'aligne. Alors on passe à deux milieux de terrain et on a quand même des transitions qui sont la marque de fabrique du Sénégal, avec des joueurs qui peuvent aller très très vite. Donc en fonction du scénario du match, je pense que la tentation d'un petit Manu Koné ou de repasser peut-être à un milieu à trois, elle doit pas être très très loin dans l'esprit de Didier Deschamps. Et puis il a sûrement géré un petit peu tout ça en passant des messages à Ousmane Dembélé. Tu sais, Ousmane, peut-être qu'en fonction que du match, on pourra passer à il a fait du Didier Deschamps et il faudra quand même jamais oublier que c'est Didier Deschamps et que c'est quand même sur une construction très défensive qu'il est allé chercher ses titres.
4: Charlotte, je t'ai vu réagir là.
5: Ouais, parce que forcément on attend de Kylian Mbappé qu'il défende plus, mais c'est, alors oui, mais au final les grands joueurs, est-ce que ils défendaient vraiment énormément? Non. Cristiano Ronaldo, je suis désolée, mais c'était pas un grand attaquant qui défendait. Donc oui, il a eu des cartons rouges, il a peut-être un peu plus de grinta défensif, mais si, bon, on n'en parle même pas, c'est celui qui a moins défendu. Donc je pense que c'est plus en termes d'attitude que là, nous, on a envie de l'attendre, un peu plus voilà, de promptitude, de le fait, il n'a pas le droit à l'erreur, Kylian Mbappé. Donc qui défend plus quand on est attaquant pointe, c'est le poste où on défend le moins. Donc oui, Ousmane Dembélé, quand il est au PSG, qu'il est devant, oui, il fait un pressing insoutenable, beaucoup d'intensité, mais il fait énormément de courses aussi, Kylian Mbappé, un peu dans le vent. Donc moi, j'attends beaucoup dans ses attitudes plutôt que dans ses replis défensifs où il va avoir toute une armada derrière avec Désiré Doué qui va faire les efforts, avec Ousmane Dembélé qui aime énormément défendre. Et puis après, oui, l'équilibre de Tchouaméni, de Rabiot, on change pas. C'est vrai que j'aurais peut-être aimé Manu Koné à la place de Tchouaméni.
4: Ousmane Dembélé qui aime défendre, ou plutôt qui s'y est mis parce qu'on lui a demandé de le faire, contrairement à Mbappé qui lui n'a toujours pas réussi à passer le cap. Mais peut-être que ce soir il va y avoir une révélation, il va enfin se mettre à défendre, contrairement à ce que souhaite Charlotte. Toute la France attend qu'on voit des replis défensifs de Kylian Mbappé. On va demander son avis à Cédric qui est en ligne avec nous. Salut Cédric. Cyril, pardon. Excuse-moi, Cyril. Mais t'as vu, non mais d'entrée, je fais carton jaune. Bon, Cyril, déjà comment ça va? Comment tu te sens avant ce match France-Sénégal?
15: Alors méfiant, bien sûr. On joue pas une équipe district, mais non, je suis. Honnêtement, je suis méfiant. Non, je suis confiant.
4: Ah, t'es méfiant, mais quand même confiant.
15: Oui, je suis confiant, bien sûr. On a les paris. Votre collègue vient de le dire. Les Parisiens de Désiré Doué, ils gagnent la Ligue des Champions deux fois. Saliba, il met trois stops en finale de Ligue des Champions. Oui, on va marquer des buts. En fait, je pense que Saliba et Upamecano doivent être au top. Si ces deux-là, Mac Maignan, là je parle par la suite, au tir au but, il est bon. On a l'un des meilleurs gardiens au monde.
4: En fait, à tous les postes, on a des joueurs qui sont quasiment dans le top 5, peut-être à quasiment tous les postes, sauf peut-être les postes de latéraux, où c'est un peu moins brillant, avec Jules Koundé et Lucas Digne. C'est Lucas Digne qui a aligné ce soir. Non, c'était Hernandez. C'est pareil, il n'est pas dans le top 5 non plus. Merci Cyril. Merci juste Cyril. Dis-moi juste oui ou non. Est-ce que toi, tu attends de Kylian Mbappé qu'il défende aujourd'hui?
15: Comme disait votre collègue
4: Charlotte.
15: Charlotte. Non, pas trop. J'ai pas fait partie de la polémique sur les réseaux sociaux, tout ça. On l'a beaucoup défoncé, tout ça. Bon, comme votre collègue disait, c'est le poste où on défend le moins. Bon. Qui défendent peut-être
4: Cyril,
15: un peu plus.
4: Cyril, si tu continues à appeler Charlotte votre collègue, je vais t'appeler Cédric. Je te le dis tout de suite. Hein. Bon, Cyril, il faut qu'on aille faire un petit tour en Touraine, parce que bientôt, ça va être l'heure des hymnes. On t'embrasse, Cyril. Merci d'avoir été
5: Ciao,
4: avec
5: Cyril.
4: Nous. Merci beaucoup. Vous pouvez nous rejoindre, évidemment, sur le chat YouTube. Lucas vous attend avec ses petites pâtes. Il peut vous répondre sur le chat de la chaîne YouTube ici.
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4: vous tapez dans l'onglet live et vous allez tomber sur le direct. Vous allez pouvoir voir la déco de notre studio.
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4: Voilà, on a des belles têtes. Faut pas mentir. On va aller retrouver Adrien Bossard, notre journaliste qui est ici Touraine. Il est sur une fan zone à Saint-Cyr. On y était il y a 10 minutes. Il y avait pas une ambiance de folie. Adrien, comment ça se passe?
17: Ça y est, ça commence à monter tout doucement. Encore un petit peu au stand, en train de se rafraîchir, de manger une petite barquette de frites. Mais là, je suis avec une famille, avec Ingrid, avec son fils Imran et le meilleur copain d'Imran avec Evan. Bonsoir à vous. Ça y est, la pression commence à monter. Ingrid, vous étiez obligée de venir là parce que je crois que le petit, oui, il était obligé.
18: J'avais pas le choix. C'était obligatoire. Je leur ai proposé et je pouvais plus dire non. Je pouvais plus refuser.
17: Bon, les garçons, comment vous le sentez ce match contre le Sénégal ce soir?
19: On va gagner. On est serein.
18: On est meilleur qu'eux.
17: Largement meilleur que le Sénégal ou pas? C'est quand même. Alors, on va pas faire remuer le couteau dans la plaie. Est-ce que c'est les champions d'Afrique? C'est pas les champions d'Afrique sur le terrain en tapis vert? On va pas le dire. Mais bon, c'est quand même finaliste de la dernière Coupe d'Afrique des Nations.
19: Oui, c'est vrai, mais nous, on a été finaliste de la dernière Coupe du Monde.
20: On a les deux étoiles, nous, quand même.
19: Voilà.
20: Ils
19: ont 0, oui, quand même.
20: On a mis le t-shirt de Mbappé. Avec les deux étoiles, tout va gagner.
17: Et le t-shirt également de Griezmann. Bon, bon match à vous, merci beaucoup. Et allez les Bleus, évidemment.
20: Allez les Bleus.
4: Merci Adrien Bossard, merci mille fois, journaliste à Issy Touraine, et merci à la petite famille qui était autour de vous, ils sont adorables. Les joueurs sont en train de rentrer dans le couloir, Nicolas Perronnet, au stade, dans le New Jersey à New York.
9: Exactement, avec les visages concentrés des joueurs français qui ont la petite veste de survêtement en bleu qui va bien, Ousmane Dembélé. C'est des moments importants, hein. Ils sont prêts, évidemment, on disait tout à l'heure qu'il n'y avait pas de nuages sur l'approche de ce match. L'un des enjeux, c'est la gestion des émotions, on le sait, c'est... à ce qui se fait de mieux dans la carrière d'un joueur. On voit Kylian Mbappé également qui regarde droit devant, qui va emmener ses troupes derrière lui, le capitaine, derrière le trio arbitral. L'arbitre, ce sera un Iranien, Alireza Fagani, pour la petite histoire. C'est lui qui avait arbitré, qui était aussi fait de France-Argentine en 2018. Et les voilà qui rentrent ici dans cette immense arène.
4: Allez.
9: Pour ce match d'ouverture des Bleus, on y est les amis, ça y est, ça fait grand qu'on attend ça, le retour de la France en Coupe du Monde. Kylian Mbappé qui rentre en premier avec derrière lui toute sa troupe. On parlait des quatre fantastiques qui sont là, Ousmane Dembélé, Michael Olise, Désiré Doué. Évidemment, on a deux immenses drapeaux, vous savez, cette configuration désormais qu'on connaît ici sur cette Coupe du Monde aux États-Unis, avec les deux équipes qui vont aller se disposer de part et d'autre du rond central. À ma gauche, l'immense drapeau bleu, blanc, rouge. À ma droite, les couleurs rouge, jaune, vert du Sénégal. Tout est là pour qu'on se régale. Il manque juste le 12e Gaïndé. Vous savez, ce collectif incroyable de supporters sénégalais. On sait que les supporters sénégalais restés au pays n'ont pas pu faire le déplacement en raison des restrictions imposées par l'administration Trump. Ce sont donc les expatriés sénégalais qui vivent ici aux États-Unis et pour quelques-uns au Canada qui vont mettre l'ambiance à ma droite dans le virage dédié aux Sénégalais. Et puis à ma gauche, un virage entièrement français, entièrement bleu, blanc, rouge. On a déjà eu des images formidables hier soir de l'arrivée des supporters français. Ils sont 5000 officiellement, mais beaucoup plus sans doute que si on compte les supporters qui sont allés récupérer, acheter leurs billets par des canaux qui ne sont pas ceux de la fédération. Il y avait des centaines de Français et une Marseillaise qui a déjà résonné hier du côté de Times Square, le lieu de rassemblement, l'épicentre touristique de New York. On y est et tous ces Français, tous ces supporters nous ont dit croire, mais dur comme fer, à une troisième étoile tout à l'heure, j'allais dire tout à l'heure à la fin de ce match, non, mais c'est un lapsus presque révélateur, parce que c'est dans ce match que se jouera le 19 juillet la finale de cette Coupe du Monde. Les deux équipes sont en train de se disposer là de part et d'autre, donc de ce rond central, et on va partir sur les hymnes, à commencer par l'hymne sénégalais, puisque c'est France-Sénégal aujourd'hui l'affiche de cette rencontre. On rappelle les 11 bleus qui sont venus prendre part sur la pelouse: Mike Maignan, Upamecano Saliba pour la charnière centrale, Théos Hernandez et Jules Koundé pour les latéraux, Rabiot Tchouaméni au milieu, Dembélé, Olise, Mbappé et Désiré Doué pour la formation française. On s'intéressera aux Sénégalais,
4: évidemment,
9: juste après avoir entendu le Lion Rouge, l'hymne sénégalais, le nom de l'hymne sénégalais qui résonne ici à New York.
4: On dirait plutôt la Marseillaise.
9: Ouais, c'est la Marseillaise qui va commencer.
4: From France.

0: La Marseillaise qui résonne ici à New York et désormais l'hymne de Sénégal.
1: Anthem of Senegal.

0: magnifique.
1: C'est beau, Charlotte. Hein.
2: C'est beau, ça donne les frissons. Là. Ça y est, ça commence. Là,
1: ah, ça y est, ça commence. Nicolas Perronnet, on n'a pas encore donné la compo du Sénégal. C'est du très, très lourd hein, du côté du Sénégal. C'est une sacrée équipe.
3: Edouard Mendy dans les buts, Koulibaly et Niakate, qu'on connaît bien, évidemment, en Ligue 1, le défenseur central de l'Olympique Lyonnais. Il aura à sa gauche Eladji Diouf, face à droite, Crépin Diatta, deux noms qui résonnent également en Ligue 1, actuellement surtout pour Crépin Diatta, hein, qui est titulaire à l'AS Monaco, tout comme Lamine Camara, super joueur qu'on retrouvera dans l'entrejeu du Sénégal, associé à Gana Gueye et Pape Gueye, Everton et Villarreal, hein, le club de ces deux joueurs-là. C'est pour vous dire effectivement qu'il y a du très lourd en face. Et puis devant, Ismaïla Sarr, l'attaquant de Crystal Palace sur le côté droit, Nicolas Jackson, l'attaquant du Bayern Munich en pointe. Et puis à gauche, faut-il encore le présenter, Sadio Mané, qui était blessé il y a 4 ans au Qatar, qui va donc vivre seulement, j'ai envie de dire seulement, tellement il est une légende, sa deuxième Coupe du Monde, le meilleur buteur de l'histoire du Sénégal. Ce sont des presque champions d'Afrique, ce sont des finalistes de la Coupe d'Afrique des Nations. On va pas revenir évidemment sur l'imbroglio qui est né de cette finale de la CAN face au Maroc, puisque tout cela n'est pas encore totalement tranché. Mais c'est, oui, une super équipe, le Sénégal, et quelque part, bah, tant mieux pour l'équipe de France de débuter contre une équipe qui est sans doute aujourd'hui, avec le Maroc, la meilleure équipe d'Afrique. Donc on aura tout de suite un rapport de force assez intéressant. Attention quand même, parce que les nations africaines sont particulièrement en vue, en forme depuis le début de cette Coupe du Monde. Et puis un premier match, même si particularité incroyable de Didier Deschamps, le sélectionneur des Bleus a toujours remporté ses premiers matchs dans une grande compétition. Et bien attention quand même à la gestion des émotions, on le disait tout à l'heure, parce que voilà, même si la France est favorite, fait partie des grandes favorites de cette Coupe du Monde, même si la France est évidemment favorite de ce premier match face au Sénégal, bah voilà, on n'est pas à l'abri d'émotions mal gérées, on n'est pas à l'abri d'une appréhension de l'événement qui est totalement différente d'un match classique, même si ce sont tous des joueurs de très très haut niveau. On est ici à la Coupe du Monde, c'est l'objectif d'une carrière, et puis on n'est pas à l'abri non plus aller d'un carton rouge, d'une décision arbitrale, d'une erreur, d'un but de casquette, quelque chose qui pourrait faire tourner la rencontre. Vraiment, il faut continuer ce que Didier Deschamps a parfaitement fait, vraiment, je me répète, hein, mais pour amener l'équipe de France jusqu'à ce coup d'envoi ici dans quelques secondes. Il n'y a eu aucune fausse note, aucun faux nuage sur l'appréhension de ce match, sur vraiment la gestion de tous les paramètres. Même Kylian Mbappé a été privé de conférence de presse hier, le capitaine. Il nous a dit, oh ben j'ai amené N'Golo Kanté parce qu'il était debout plus tôt. Oui, bien sûr, il a tout fait ce qu'il fallait, tout fait bien, Didier Deschamps. Et maintenant, eh ben, il n'y a plus qu'à aller chercher les premiers points de cette compétition. On voit les Bleus là qui sont autour de Mike Maignan, qui forment un petit cercle dans le rond central. On va changer de côté, les Bleus vont finalement attaquer de droite à gauche, c'est-à-dire que la première période, ce sera face au virage tricolore. Des Bleus avec la tenue classique, hein, pour débuter cette compétition. Le maillot bleu, le short blanc, les bas rouges face à des Sénégalais. Maillot blanc, short vert et bas blanc. Et ben on y est, les amis. Le rêve américain commence ici pour les Bleus. Près de New York, une troisième étoile le 19 juillet, s'il vous plaît, messieurs. Et surtout, on respire un grand coup, on souffle et on entre dans ce match de la meilleure manière
1: des manières
3: possibles, des manières possibles.
1: De la meilleure manière,
3: ouais,
1: des manières.
3: La gestion des émotions, elle vaut pour nous aussi.
1: Exactement. Hein,
3: parce que franchement.
1: Et Charlotte, c'est une énorme clé, ça, d'arriver à pas être à 130%, mais juste à 100%, juste ce qu'il faut pour être bon, sans avoir les genoux qui tremblent.
2: Bah, c'est toute l'expérience et tout le staff de Didier Deschamps, Guy Stéphane, le préparateur physique, tout ça, tous les gens un peu de l'ombre, les intendants, tous les kinés, le staff médical, tout ça, c'est vraiment une équipe. Et j'ai hâte de voir un petit peu comment le Sénégal va être à sa hauteur de bloc. C'est pour ça que la France va devoir mettre beaucoup de pression, donc beaucoup d'attentes évidemment.
1: C'est parti.
3: C'est parti avec le coup d'envoi donné par l'équipe de France et le ballon directement envoyé en touche par Aurélien Tchouaméni pour aller mettre la pression dans le camp sénégalais. Et la touche va être négociée par Crépin Diatta pour remettre ce ballon en jeu. Ben voilà, les Bleus sont dans leur Coupe du Monde. Le premier ballon peut-être là-bas devant déjà pour Kylian Mbappé, le dégagement des Sénégalais. Ben voilà, on parlait de la gestion des émotions. Jules Koundé qui sera totalement là sur sa première patte de ce mondial. C'est récupéré dans l'entrejeu par le Sénégal avec Gana Gueye, Pape Gueye, et derrière Moussa Niakate pour toucher son premier ballon. C'est vrai que, et Charlotte le confirmera sans doute, il pèse un peu lourd, hein, dans ces cas-là, le ballon dans les premières secondes d'un match comme celui-là.
2: Oui, c'est des conditions qui sont particulières. Hein. C'est des matchs qui sont très tôt dans une journée. Là, les températures, on a vu hein, toutes les équipes hein, qui se cassent un petit peu la figure ou au bout de 20 minutes, on pioche un petit peu. Donc la gestion va être importante.
3: Attention, le premier centre, là, il est dangereux. Il est pour le Sénégal. Il venait de la gauche vers la droite et il faut une tête française pour mettre ce ballon en corner. Et ce sera déjà le premier corner de cette rencontre. 1 minute et 15 secondes seulement de jeu et première situation à l'actif du Sénégal. Le corner à venir de la droite vers la gauche. Ça a déjà fait lever une partie des supporters sénégalais là, qui sont juste à ma droite. Il y en a quelques dizaines disséminés un petit peu partout vers le stade. Mais ils ont célébré ce corner déjà comme une moitié de but. Il y a beaucoup d'ambition hein, du côté du Sénégal.
1: Oui, c'est ce qu'on voit tout de suite, Charlotte. Là. On a tout de suite vu l'ambition du Sénégal. Ils sont là pour gagner.
2: Oui, c'est d'utiliser cette largeur, de trouver ce second poteau. Là, on a vu la prise d'info de Théo Hernandez. Très intéressant pour voir ce qui se passait derrière lui, justement. Et,
1: c'est lui qui fait la tête.
2: C'est lui qui fait la tête alors qu'il n'est pas forcément bien orienté, mais il sait qu'il va la mettre en corner.
3: Allez, attention, le corner là à venir. On va peut-être le jouer à deux. Qu'est-ce qu'il attend, l'arbitre là, que la police soit faite dans la surface de réparation. Allez, c'est parti, jouer à deux effectivement. Et le centre ouais, qui est dégagé cette fois-ci par Adrien Rabiot. Il y aura une faute sur Mike Maignan. Ouais, il y a de la volonté évidemment d'entrer du côté du Sénégal. On tente de mettre la pression là dans la surface de réparation. En fait, il y a eu un petit choc entre Tchouaméni et son adversaire direct et je crois que c'est même Tchouaméni lui-même qui marche sur Mike Maignan qui s'effondre du coup et bref tout ça a quand même été sifflé en faveur de l'équipe de France qui va pouvoir repartir sans dommage de ce premier corner après seulement 2 minutes de jeu. Allez, les premiers ballons touchés par certains joueurs dans cette Coupe du Monde comme Aurélien Tchouaméni là derrière avec ses coéquipiers. Ce ballon qui est monté par Upamecano avec Jules Koundé. On va tenter vraiment de rentrer tranquillement hein, dans cette rencontre du côté des Bleus. Dayou Upamecano qui n'est pas attaqué dans sa moitié de terrain avec William Saliba. Désormais, il va sans doute écarter là-bas sur Théo Hernandez. Non, il n'est pas attaqué du tout. Il n'y a pas de pressing ni de la part de Ismail Assar ni de la part de Nicolas Jackson. Donc on va vraiment attendre et venir faire sortir cette équipe. Il y a un décrochage jusqu'à quasiment ses 30 mètres de la part de Michael Olise. Ça, c'est intéressant aussi. Il vient de voir le rôle immédiatement de Michael Olise derrière. Ah ben oui, ça crée des décalages. Oh, l'ouverture pour Kylian Mbappé. Le mauvais contrôle de Kylian Mbappé qui n'arrive pas à s'emmener ce ballon. Il était un petit peu compliqué. Ça venait de l'arrière, mais directement, eh ben, on a créé le décalage avec déjà un petit rôle de Michael Olise qui est descendu vraiment très très bas, bien au-delà de la ligne médiane dans le propre camp des Bleus pour aller donner un petit peu d'inspiration à tout ça. Derrière, trouver un coéquipier et lancer Kylian Mbappé devant. C'était intéressant.
1: Charlotte,
2: ce qui était intéressant, c'est que Michael Olise, c'est lui qui est venu faire ce décrochage et Kylian Mbappé, au lieu d'essayer d'être plus proche de Michael Olise, il est venu vraiment opposer pour laisser cet espace où justement Adrien Rabiot, juste hop, la prise d'information se retourne, on voit l'espace libre en profondeur, compliqué pour Kylian Mbappé de maîtriser ce ballon.
1: Et à la perte de balle, il a pressé hein, Kylian.
0: Je le dis comme ça.
2: C'est la réaction. C'est Non, mais il a une bonne réaction à la perte. Ouais, juste qu'en fait, il fait que très rarement. Donc je te rejoins, Pia, mais la réaction, il le fait.
1: Voilà.
2: Bon, on est qu'à 4 minutes, donc ça va.
1: Nicolas Perronnet.
3: Ouais, c'est dommage qu'il s'emmène mal ce ballon hein, parce que il était quand même hyper intéressant. S'il se le met bien, le contrôle, alors il est compliqué. C'est vrai que ça vient de derrière.
1: Ouais, ça arrivait vraiment
3: assez
1: derrière,
3: fort.
1: Ouais.
3: Mais s'il arrive à se la mettre, derrière, c'est premier face à face avec Edouard Mendy. Bref, ça n'a pas été le cas. 4 minutes de jeu, 0-0, et on est clairement dans une phase d'observation, en tout cas au niveau du rythme. Ce qui est intéressant, c'est qu'on cherche vraiment à aspirer cette équipe du Sénégal. Là derrière, vraiment, on cherche à construire de manière assez calme, sans beaucoup de pressing. Effectivement, on regarde beaucoup Michael Olise parce que là-bas, sur son côté droit, il va réclamer des ballons et on sait que c'est à la fois un ailier absolument incroyable, mais c'est aussi un meneur de jeu incroyable. Il n'y a pas vraiment de vrai numéro 10 finalement dans cette équipe de France, en tout cas au niveau de la composition d'équipe. On a vraiment un quatuor offensif, on le rappelle, Désiré Doué, Kylian Mbappé, Ousmane Dembélé et donc Michael Olise et surtout hyper dangereux en termes d'animation plus que de poste. Donc on va ça veut pas dire grand chose de dire que Dembélé est en 10, que Olise est à droite, enfin voilà, ça va quand même beaucoup
1: ils vont
3: bouger.
1: Permuter
3: même le débat sur Kylian Mbappé, il va on a beaucoup de débats sur le rôle de numéro 9 d'attaquant de pointe de Kylian Mbappé, et pourquoi pas laisser Dembélé le mettre lui sur le côté gauche. Mais Kylian Mbappé, il va passer une partie de son match sur le côté gauche aussi. Tout ça, une histoire d'animation qui ne veut pas dire grand chose. Et pour l'instant, on est en train de mettre en place ce petit puzzle ici sur la pelouse de New York assez tranquillement, sans qu'il y ait beaucoup de rythme ni d'un côté ni de l'autre.
1: Et à la perte de balle, Charlotte, on récupère le ballon très très vite pour l'instant.
2: C'est là que les Français sont très très forts. Ils veulent vite récupérer le ballon et avoir une position très haute et utiliser justement ce jeu de transition où on est très très rapide devant. Donc, mais j'attends de voir. Je pense que le Sénégal, là, ils ont un bloc un peu médian bas. J'ai vu Lamine Camara notamment être très proche de Jackson dans un faux 4-4-2 et après en position de balle, ils sont en 4-3-3. Donc ça évolue pas mal. Mais oui, il y a pas mal d'observations. C'est normal. C'est les premières minutes, c'est les premiers matchs d'une Coupe du Monde. C'est jamais évident.
1: Nicolas.
3: 6 minutes de jeu, 0-0 dans ce match inaugural des Bleus. Ici, la Coupe du Monde, attention, parce que là, ça combine bien avec justement Nicolas Jackson qui va rentrer dans la surface de réparation. La première frappe, peut-être, elle est contrée et derrière, c'est récupéré par. C'est Sadio Mané, pardon, excusez-moi, qui est allé mettre un petit peu le feu là sur le côté droit et l'accélération sénégalaise, la première accélération sénégalaise de cette rencontre. Ça va continuer à être développé côté droit avec Lamine Camara là le long de la ligne de touche. Pour le Sénégal, on est dans la moitié de terrain des Bleus et c'est très très bien récupéré ça, de manière autoritaire par Adrien Rabiot qui est allé mettre l'épaule dans le bon tempo, ça s'anime. Allez, la période d'observation, elle est peut-être terminée du côté du Sénégal en tout cas, parce que là, eh bien, à plusieurs reprises, par l'intermédiaire d'Ismaïla Sarr notamment sur le côté droit, eh bien, on est allé percuter la défense des Bleus. On s'y est un petit peu cassé les dents, ça c'est la bonne nouvelle de cette première accélération sénégalaise, mais le danger est clairement porté côté droit du côté d'Ismaïla Sarr. Pour le moment, 7 minutes de jeu, toujours 0-0 sur ce match que vous viviez en intégralité sur votre radio ici. Et ce sont encore les Sénégalais qui sont à l'attaque avec cette frappe, mais qui n'ira pas créer de danger quelconque, puisque position de hors-jeu est également signalée. Les Bleus vont pouvoir se relancer, mais voilà, le premier coup de pression, même si pour l'instant il est assez inoffensif, et il est sénégalais.
1: Et il y a des très beaux duels, Charlotte, et la défense française est vraiment très concentrée pour l'instant.
2: Oui, très concentrée, très, très compacte, même si on voit pas mal d'espace entre les lignes, parce que aussi, ça va être le rôle d'Aurélien Tchouaméni et de Rabiot d'attention avec le ballon, de pas trop s'exposer, de pas laisser vraiment les quatre défenseurs un petit peu livrés à eux-mêmes, mais beaucoup de capacités physiques, hein, Saliba ou Pamecano, ce sont des joueurs qui sont très
1: rapides.
2: Hein.
1: Rabiot, il a mis un stop aussi.
2: Ouais, mais Rabiot, c'est son rôle. Rabiot, c'est vraiment son rôle, c'est de mettre les tacles au bon moment, c'est de mettre de l'intensité. Où c'est un joueur qui aime avoir le ballon, mais là il sait qu'en équipe de France c'est pas forcément le joueur qui touche le plus de ballons, mais en tout cas voilà, tout le monde est concentré. On voit aussi Michael Olisée bouger pas mal, essayer de toucher des ballons notamment.
1: Nicolas Perronnet
3: de
1: à New York
3: avec les Bleus qui sont en possession du ballon. Michael Olisée justement qui descend à nouveau très bas. Oh, attention, cette passe mal ajustée là, heureusement qu'il veillait Mike Maignan. Il y a quand même 2-3 petites passes qui nous font un petit peu peur hein, du côté de la défense des Bleus. Là pour l'instant ça a été sans conséquence, mais heureusement que Mike Maignan, il était attentif là pour être le premier sur ce ballon et permettre aux Bleus de se remettre dans le sens de la marche. Allez, Michael Olisée, on a besoin d'une petite étincelle là, ce sera pas sur ce coup-là parce qu'on paraît pas se rater. Eh bien, en voilà une, c'est rare de la part de Michael Olisée, c'est récupéré par les Sénégalais là-bas sur le côté gauche avec Eladji Diouf qui va trouver du soutien derrière Ganagay pour porter le ballon. Il va écarter jusqu'à Crépin Diata, peut-être le voilà servi, le joueur de l'AS Monaco sur le côté droit, et les Sénégalais qui partent en phase de possession à leur tour avec Koulibaly, qui est peut-être la seule petite surprise hein, Khalidou Koulibaly, le joueur d'Al Hilal en Arabie Saoudite. Il y a beaucoup de joueurs hein, qui jouent en Arabie Saoudite du côté de cette sélection sénégalaise, que ce soit le cas c'est le cas également d'Edouard Mendy, de Sadio Mané également du côté d'Al Nasser, et Khalidou Koulibaly, et ben lui aussi c'est le cas, et c'est vrai qu'il a été titularisé. On attendait pas forcément qu'il le soit du côté du sélectionneur Pape Thiaw. Toujours dans les pieds sénégalais ce ballon, et cette fois-ci le long dégagement justement qui est passé par le gardien, qui va être récupéré par les Bleus et par Mike Maignan. Et on parlait de passe ratée, là c'est le dégagement qui est totalement raté de la part de Mike Maignan. On est peut-être quand même dans cette petite appréhension de l'événement, gestion des émotions qui crée quelques petits déchets techniques. Je sais pas ce que vous en pensez, mais ça fait quand même 2-3 passes ratées de suite. Le dégagement là de Mike Maignan qui va directement en touche. On a connu des bleus un petit peu plus précis que ça.
1: Charlotte.
2: Oui, parce qu'il y a pas mal de pressing. Ils sont malins, hein, les Sénégalais. Ils font mine, il n'y a pas forcément de pression. Et au final, ils attendent que les joueurs français soient dos au jeu pour là mettre de l'intensité, mettre dans le pressing. Mais c'est parce qu'après, on n'a pas l'habitude que Michael Olise et Kylian Mbappé touchent très très peu de ballons. Là, ils n'ont pas du tout de ballon. On n'arrive pas du tout à les trouver. Donc c'est vrai que pour l'instant, les Sénégalais bloquent bien les points forts, notamment des bleus.
3: Allez, Koulibaly, toujours hein, le ballon dans les pieds sénégalais. Allez, il faut le récupérer. Voilà qui est fait. C'est bien joué de la part d'Ousmane Dembélé, là, qui est à nouveau servi lui aussi. Hein, Ousmane Dembélé, il doit en fait redescendre comme Michael Olise. C'est vrai que on arrive bien à les bloquer dans leur zone de prédilection parce que là, bah, justement, Dembélé qui joue avec Olise, ça se passe dans le rond central. Faut qu'il descende très très bas les bleus pour essayer de trouver des décalages. Tout à l'heure, ça avait marché avec un énorme décrochage de Michael Olise. Là, c'est Ousmane Dembélé qui est obligé de dépasser un petit peu sa fonction et de venir trouver son coéquipier Désiré Doué qui est en train de toucher un de ses premiers ballons de ce match. Là, Désiré Doué qu'en profite justement pour mettre le pied sur le ballon. Les bleus sont en attaque placée dans la surface de réparation et Kylian Mbappé qui est encore trouvé dans la surface de réparation et ça fait un deuxième contrôle raté de suite de la part de Kylian Mbappé qui avait été trouvé là dans le décalage, dans le trafic par cette magnifique passe. Il va falloir qu'il règle un petit peu le curseur technique Kylian Mbappé parce que là, il avait quand même deux fois l'occasion de s'emmener par ce ballon et d'aller se créer un duel avec Edouard Mendy. Ce contrôle-là, il était un petit peu moins compliqué quand même à réaliser que le précédent.
1: Ouais, il était bien placé. Hein,
2: il avait surtout déjà anticipé l'après-contrôle. Donc c'est vrai que le ballon, j'ai l'impression que le terrain ne fuse pas forcément, peut-être pas assez à arroser. Mais en tout cas, c'était bien parce qu'on essaie de se positionner. Koundé qui rentre un petit peu intérieur, Dembélé qui vient aussi se proposer, essayer d'être trouvé face au jeu. Mais il reste un peu d'approximation technique, c'est des petites choses qui vont se mettre dans l'ordre.
3: Ouais. Allez, Rabiot justement là qui est trouvé dans le décalage, c'est bien un petit peu de champ enfin pour Adrien Rabiot avec l'appel de Théo Hernandez. Ouais, c'est dommage, il n'a pas pu trouver son coéquipier là sur le côté gauche directement et derrière. Et ben encore une fois un petit peu d'approximation technique pour cette passe derrière de Rabiot qui va directement en touche.
1: Ouais, on est à 55-45 en possession, 55% pour la France, donc c'est quand même hyper équilibré. Seulement un tir à zéro et le tir est sénégalais. Pour l'instant, les Français se sont très peu approchés de la cage sénégalaise.
3: C'est timide hein, comme début de match effectivement la part de l'équipe de France, mais c'est on va dire relativement maîtrisé quand même, hormis ces petits déchets techniques dont on a parlé. Il n'y a pas non plus de mise en danger particulière, mais c'est vrai que c'est plutôt timide. Allez, là par contre l'erreur technique, elle est sénégalaise pour Kylian Mbappé qui est lancé après un 1-2 avec Ousmane Dembélé, le petit contrôle de la poitrine et derrière cette fois-ci c'est l'ouverture d'Ousmane Dembélé pour son ex-coéquipier au Paris Saint-Germain qui est pas assez précise. Ouais, on sent que quand même on essaye de jouer un petit peu plus vertical du côté de l'équipe de France et c'est dommage qu'on n'insiste pas plus parce qu'on les a les situations. Allez, le ballon encore dans les pieds français avec William Saliba qui va franchir la ligne médiane avec Désiré Doué désormais sur le côté gauche. Désiré Doué qui est pris très très rapidement par 1, 2, voire 3 joueurs. C'est vrai qu'on a identifié forcément les dangers offensifs dans la préparation du match du côté du Sénégal. Jules Koundé qui va aller faire un appel là-bas tel un ailier droit mais qui n'a pas été vu et derrière le contrôle orienté. Ouais, il y a faute là me semble-t-il sur Désiré Doué. Oui, il est allé rapidement le jouer ce coup franc et Désiré Doué qui trouve son coéquipier Ousmane Dembélé. Ouais, c'est dommage, ils ont essayé de combiner là, les deux parisiens avec la passe pied gauche aux 20 mètres pour Désiré Doué qui a finalement été intercepté par un pied sénégalais. Ben, un petit peu comme Michael Olise tout à l'heure, on a l'impression que le danger peut venir de la part de l'équipe de France, justement avec ces permutations dont on parlait. Désiré Doué, là, il est allé apporter le danger côté droit alors qu'il a commencé le match côté gauche.
1: Ouais, c'est très axial, Charlotte, les attaques pour l'instant. Ça passe vraiment par là, que c'est par Kylian Mbappé.
2: Oui, parce que les Sénégalais, ils défendent en 4-4-2, donc ils essayent de vraiment d'utiliser la largeur défensivement avec Sadio Mané et Ismaïl Assar notamment, qui font un gros travail sur les côtés pour aider les latéraux. Donc forcément, il y a une supériorité à trouver au milieu de terrain, entre les milieux de terrain et les défenseurs. Donc c'est pour ça qu'on voit Dembélé, on voit Désiré Doué qui ont l'habitude, notamment Paris Saint-Germain, de jouer dans des positions très très libres. Donc après, il faut rester quand même organisé. C'est pour ça que je le répète, mais Tchouaméni et Rabiot ont un vrai rôle par rapport à ça.
3: Le quart d'heure de jeu ici prennent New York pour ce premier match des Bleus dans cette Coupe du Monde américaine. Toujours 0-0 et le ballon dans les pieds de Jules Koundé avec Désiré Doué qui a décidé d'aller effectivement là-bas prêter main forte. Encore une fois, c'est récupéré par Michael Olise. Derrière pour Dayo Upamecano, les Bleus sont dans le camp des Sénégalais avec Jules Koundé qui tente de jouer en première intention avec son capitaine Kylian Mbappé. Mésentente entre les deux joueurs. Il y avait Adrien Rabiot qui traînait également dans le coin, mais ça part directement non pas en sortie de but parce que Edouard Mendy, le gardien sénégalais, est allé récupérer ce ballon et va gagner quelques petites secondes sous le tout petit pressing de Kylian Mbappé pour aller dégager son camp. Il cherche une solution pour jouer court, je pense. Mais voilà qui est fait sur sa droite avec Koulibaly qui lui allonge. Koulibaly, ouais, il a bien été couvert là défensivement ce ballon par William Saliba et ça permet aux Bleus de le récupérer. Mike Maignan désormais avec Jules Koundé à sa relance pour Adrien Rabiot. Les Bleus ont tout le terrain à remonter. William Saliba qui lève la tête, qui va passer la ligne médiane et qui préfère jouer dans un petit périmètre avec Adrien Rabiot. C'est vrai que le pressing sénégalais, il n'est pas excessivement haut, mais il est quand même assez vif. Dès que les Bleus franchissent justement cette ligne médiane, ils sont quand même bien organisés. On sent que l'équipe de France n'arrive pas trop à s'en défaire. Il va falloir passer par des petites inspirations. Michael Olise peut-être, non, il va préférer jouer derrière avec Dayo Upamecano. Mais comme c'est compliqué côté droit, on va peut-être aller tenter côté gauche. Voilà, l'appel, mais il est timide là de Désiré Doué. On sent qu'il a hésité, William Saliba, à aller allonger sur le côté gauche. Et on sent surtout, Pierre, Charlotte, que les Bleus sont un petit peu sans solution pour l'instant après 17 minutes de jeu.
1: Charlotte, mais

0: qui va reprendre petit à petit, mais c'est vrai que les Sénégalais, pour le moment, défensivement, font vraiment un très très gros travail. Mais offensivement, pour l'instant, on les a vus qu'une fois à peine.
1: Et c'est vrai, Nicolas, qu'on voit les joueurs qui font plusieurs touches de balle à chaque fois avant de passer le ballon.
2: Côté français. Ça manque un petit peu de vitesse et de percussion et puis d'imagination. Peut-être frapper directement dans la kéfé de la part d'Ousmane Dembélé, mais ça ne donnera rien. Mais au moins, ça prenait la direction du cadre. C'est vrai que ça peut être une solution aussi d'aller peut-être chercher ces frappes de loin pour faire sortir un petit peu. Mais oui, il y a toujours 2-3 touches de balle. Alors, quand derrière ça donne crochet et qu'on élimine 3 joueurs, pourquoi pas. Mais pour l'instant, c'est pas la direction que ça prend. Peut-être avec Désiré Doué, qui est un des joueurs justement qui peut éliminer du côté de l'équipe de France. Et non, lui aussi va perdre le ballon. Et sous ce pressing qui est pas, c'est vrai qu'il n'est pas impressionnant, le pressing des Sénégalais, mais en fait il est hyper efficace parce qu'il récupère beaucoup de ballons et on sent qu'ils obligent aussi quelque part les Français à avoir justement ces touches de balle un petit peu trop nombreuses pour pouvoir créer du danger. Et eux-mêmes vont jouer et créer de la verticalité avec l'ouverture là pour Ismaïla Sarr sur le côté droit. Heureusement qu'il rate totalement son centre, le joueur de Crystal Palace, parce qu'encore une fois, eh bien, c'est de son côté qui est venu le danger. Donc voilà, on a la configuration de ce match avec des Français qui vont devoir déjà, techniquement, faire un petit peu moins d'erreurs, même si ça va mieux depuis 5-10 minutes, mettre de la créativité, mettre de la vitesse et puis aller chercher les solutions face à cette équipe qui a clairement décidé de jouer les transitions.
1: C'est logique contre la France, Charlotte, de jouer les transitions. Et c'est vrai qu'Ismaïla Sarr, on savait que c'était un peu l'arme numéro 1 pour les transitions rapides sur l'aile droite.
0: Oui, il est très très proche de sa ligne. Il fait un petit appel contre appel justement pour que Théo Hernandez s'endorme un petit peu. Mais après, Nico, il a raison. L'objectif des Français, c'est quand on a en face à des joueurs qui ne viennent pas forcément presser, il y a beaucoup de touches de balle justement pour qu'ils sortent, pour ensuite trouver un espace. Donc c'est pour ça que ça peut nous agacer, parce qu'on a l'impression, moi ça ne va pas vite, il n'y a pas assez de fluidité, mais parce qu'en fait, il n'y a pas de décalage qui est encore créé. Donc on attend, en faisant quelques touches supplémentaires, on attend un petit peu que les joueurs viennent, parce qu'à un moment donné, ils en ont marre de courir après le ballon. Là, après, peut-être il y a des espaces, mais même si on fait beaucoup plus de touches de balle, il faut quand même, dans les transmissions, aller un petit peu plus vite.
1: Nico.
2: Centre de Ajoukoudé, la sortie de ballon, ce sera un corner pour l'équipe de France. Oui, ce sera un premier corner pour l'équipe de France. On a la possibilité d'aller porter le danger dans la surface de réparation sénégalaise. Et comme on s'ennuie un petit peu, il faut bien le dire, après 20 minutes de jeu, on fait une hola ici dans ce stade de New York, non pas pour célébrer le but ou la victoire qui se profile d'une ou d'autre équipe, mais peut-être pour passer le temps. Simplement, le corner tiré de la gauche vers la droite, donc par Michael Olise. Il y en aura un deuxième, parce que ce ballon finalement a été touché par un pied français. Et ça va donner un dégagement à suivre pour le Sénégal. Pas très bien tiré, ce corner de la part de Michael Olise. On fait tout pas trop mal, mais rien très bien. Voilà, c'est un petit peu le résumé de ces 21 premières minutes. Il n'y a pas de soucis, il n'y a pas d'énormes problèmes, mais ça manque d'étincelles, quoi, tout simplement. Et Naola, là, qui s'était arrêtée, elle est en train de prendre. Donc, il y a 80 000 personnes qui sont en train de faire une Naola après 20 minutes de jeu seulement d'un match où il s'est absolument rien passé. Ça veut tout dire. Sous le soleil là, de New York, 24 degrés seulement pour cette rencontre. C'est vrai qu'on a beaucoup parlé de la chaleur et de la problématique de jouer à 15h pour l'équipe de France dans un coin des États-Unis qui est certes pas le plus exposé aux fortes chaleurs de cette Coupe du Monde, mais quand même il peut faire très chaud ici du côté de la côte Est. Et franchement, ce sont des conditions idéales pour un match de foot qui a fait chaud ces derniers jours. On a perdu 4-5 degrés depuis hier, et là 25 degrés au coup d'envoi à 15h, franchement il n'y a aucun souci. En plus, il y a un petit vent, c'est hyper agréable, il fait beau, il n'y a quasiment aucun nuage. Donc franchement, côté conditions météo, ça se passe plutôt bien. Mais quand on parle de météo pendant un match de foot, c'est qu'il ne se passe pas grand chose sur la pelouse, il faut bien le dire. Allez, la récupération quand même sénégalaise désormais dans la moitié de terrain du Sénégal avec El Hadji Diouf. Passé par le milieu de terrain, la mauvaise passe là, et c'est dommage parce que ça n'a pas été récupéré par Désiré Doué. Finalement, de temps salé avec Adrien Rabiot qui trouve son capitaine. Allez, la vitesse de Kylian Mbappé peut-être, qui retrouve encore Adrien Rabiot, le bon repli défensif et le dégagement en catastrophe, parce que là oui, il y avait danger, là oui, il y avait décalage, et là oui, enfin, la défense sénégalaise avait un temps de retard sur cette action verticale entre Rabiot et Kylian Mbappé. Avec de la vitesse, ça change un petit peu tout. On le joue à deux, ce corner rapidement avec Désiré Doué qui est trouvé dans l'axe, là, qui tente de se mettre en position de frappe, mais qui n'y arrive pas. Désiré Doué, c'est donc Pape Gueye qui...

0: va tenter le contre avec encore une fois Ismaïla Sarr là-bas sur son côté droit. Attention parce qu'effectivement chaque fois qu'il est lancé, même quand il est un petit peu en retard, Ismaïla Sarr, il arrive à être pénible comme ça, à s'accrocher au maillot, à nous faire penser qu'il peut quand même prendre le dessus sur son adversaire direct. Et là, il faut le retour, enfin l'aide défensive de Michael Olise pour aller seconder un petit peu, aider Dayoub Pamecano et éviter sur cette transition de prendre l'eau côté gauche de la défense des Bleus. 23 minutes ici à New York, on va pas tarder à approcher de la pause fraîcheur, est toujours 0-0. Le pressing, il est bon de la part d'Ousmane Dembélé, ça oblige les Sénégalais à improviser un petit peu dans la relance, mais ça passe pour Moussa Niakate avec Pap Gueye qui passe la ligne médiane. Pressing tranquillou de la part des Bleus. Donc on retrouve Pap Gueye derrière et on va aller chercher Crépin Diatta là-bas qui a un petit peu d'espace. La transversale de la gauche vers la droite. Crépin Diatta face à Théo Hernandez. Ce sera un duel gagné par les Français et un ballon récupéré par Théo Hernandez. Pas de solution devant. Michael Olise et Kylian Mbappé n'ont pas fait les appels. Donc on va récupérer le ballon, repasser plutôt par derrière avec Aurélien Tchouaméni qui n'est pas attaqué, qui va décider de trouver Michael Olise. Ouais, sur le côté droit, il s'excuse Michael Olise parce qu'il n'a pas vu l'appel de Théo Hernandez là qui est en train d'aller se faufiler entre les lignes. Il l'a vu trop tard, il s'en est excusé. Ouais, le contrôle encore une fois de Kylian Mbappé qui est trop long. Il a un problème avec les contrôles ce soir, Kylian Mbappé. Et derrière, ça donne un ballon pour Sadio Mané qui va peut-être aller dans la surface de réparation pour la première fois. La frappe, oh, le poteau et Mike Maignan qui est sauvé par cette frappe de Nicolas Jackson et non pas Sadio Mané qui a été lancé plein axe légèrement sur le côté gauche. Et bien voilà la première très très grosse occasion de cette rencontre après 24 minutes de jeu. La perte de balle de Kylian Mbappé, Nicolas Jackson lancé en transition, la frappe et le poteau, le premier poteau qui vient sauver Mike Maignan et les Bleus. En fait le ballon a touché le poteau, Mike Maignan a été battu et derrière il a rebondi sur le dos de Mike Maignan pour repartir encore non sur le pied plutôt de Mike Maignan. Bah voilà le premier gros frisson, même si derrière il n'y avait pas de Sénégalais pour récupérer le ballon. En revanche on est passé à deux doigts du but contre son camp avec ce ballon qui après avoir touché le poteau est allé toucher le pied de Mike Maignan. Énorme alerte et corner à suivre pour le Sénégal après 25 minutes de jeu. On va le suivre hein, parce que là c'est chaud quand même dans la surface de réparation. Ça s'accélère, la déviation, ça va aller et on va pouvoir respirer. Ouh. Avec ce ballon qui va sortir en touche de l'autre côté. Et ben voilà, on n'est pas passé loin mesdames.
1: Charlotte, ça t'inspire quoi?
2: Ça m'inspire que en essayant de trouver des solutions on met trop de déséquilibre. À Koundé, il avait encore une position très intérieure, on a laissé Michael Olise et Kylian Mbappé, ils étaient tous alignés, du coup gros décalage justement avec Jackson, sa vitesse et Upamecano, j'ai l'impression qu'il voulait jouer peut-être un petit peu leur jeu, donc il s'est pas mis en course assez rapidement, mais heureusement qu'il est très rapide. Mais déjà là Jackson, Ismaïla Sarr sur offensivement côté sénégalais, c'est très très fort.
1: Et c'est l'heure de la pause fraîcheur à New York au stade dont on n'a pas le droit de dire le nom, c'est comme Voldemort. On arrive tout de suite.
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1: Charlotte Lorgeret, ancienne joueuse de foot, retraitée depuis 2 ans, mais ça va, elle porte beau encore, est avec nous. Lucas Ferrag est avec nous aussi en studio. Lucas, lis vos messages sur la chaîne YouTube ici. Vous pouvez discuter en direct avec nous sur cette chaîne YouTube. Vous pouvez voir aussi ce qui se passe dans le studio, notre belle déco. Nicolas Perronnet nous fait vivre le match depuis le stade à New York entre la France et le Sénégal. Toujours 0-0. Charlotte, Ton point de vue sur ce premier carton, parce que maintenant on peut parler de carton malheureusement, merci à la FIFA, ce premier carton des Bleus, comment tu les as trouvés?
2: Je les ai trouvés un petit peu timides, on va dire, dans le jeu. On a l'impression qu'ils essayent de trouver un peu des connexions, alors que normalement ils sont archi méga connectés. Mais je le rappelle, les premiers matchs de Coupe du Monde, c'est jamais évident. Et par contre, le Sénégal, je les trouve très très bons. Ils ont très bien travaillé cette rencontre, où voilà, le bloc est très compact. On utilise les forces un petit peu de puissance de Jackson et d'Ismaïla Sarr sur le côté notamment. Donc en tout cas, ils sont très très concentrés les Sénégalais et les Français. Je pense que techniquement, ils doivent faire mieux. Peut-être les jambes sont un petit peu lourdes d'appréhender ce premier match, peu importe son statut, hein, peu importe si on est ballon d'or, etc. C'est un premier match de Coupe du Monde, c'est jamais évident, on représente son pays.
1: Surtout quand on porte une telle pression sur les épaules. Lucas, qu'est-ce que ça dit sur le chat YouTube de la chaîne Ici.
5: Eh ben écoute, j'ai posé la question sur le chat, qui marquera le premier but après ce premier carton plutôt compliqué pour l'équipe de France. Mais le chat est assez optimiste. 83% des gens voient la France.
1: Ah, 83%
5: des votants voient l'équipe de France.
1: Ils ont voté avant le poteau de Jackson, ouais, je pense. Parce qu'il y a eu un petit frisson quand même. On embrasse Isabelle qui est sur le chat et qui nous écoute depuis Châtellerault. N'hésitez pas à nous dire où vous êtes pour nous écouter. Ça nous fait super plaisir. On remercie Marie.
5: On a un petit message de Marie, dit, ouais. L'équipe est au top.
1: Ah, en plus, elle a dit magnifique déco. Et tu vois ça, Marie?
5: Elle est gentille,
1: ça
5: Marie.
1: Ça fait plaisir.
5: Elle fait attention aux détails.
1: Ouais, ça me fait vraiment plaisir. Nicolas Perronnet est à New York pour nous faire vivre ce match France-Sénégal, le premier France-Sénégal depuis 2002. Nicolas, on est en pleine pause fraîcheur. Que fait Didier Deschamps pendant la pause fraîcheur?
6: Eh ben, il a donné ses consignes de carton comme un coach de basket. Il a parlé à ses joueurs. On a eu droit à une petite fanfare new-yorkaise. Voilà, il y a ça aussi ici pour faire passer le temps pendant les pauses fraîcheurs. Parce que pendant qu'on passe des pubs à la télé, bah, il faut aussi occuper les 80 000 personnes. Donc, c'est le foot d'aujourd'hui. Donc, la petite fanfare de New York est venue jouer, quoi, allez, peut-être 2 minutes 30. Et Didier Deschamps, qui a dit des choses. Hein. Il a vraiment utilisé ce temps pour passer des consignes à ses joueurs. On s'est assez peu hydraté. On a fait le strict minimum parce que bah, ils doivent faire un petit peu le même constat que nous, j'imagine. C'est-à-dire que l'équipe de France aurait pu beaucoup mieux entrer dans sa Coupe du Monde que ça n'est le cas, puisqu'à la demi-heure de jeu, certes, toujours 0-0 entre les Bleus et le Sénégal, mais première grosse frayeur pour le Sénégal avec à la 25e la frappe de Nicolas Jackson sur le poteau de Mike Maignan. Les Bleus sauvés par leur poteau, et des Bleus un petit peu empêtrés dans la disposition tactique sénégalaise. Et on va repartir sur une touche sénégalaise justement sur le côté droit, une touche qui va être jouée longue, j'imagine, ouais, voilà, qui est fait jusqu'au point de pénalty ou presque. Et ça, c'est tout cuit pour Adrien Rabiot et Kylian Mbappé, qui essaie de partir en compte tout seul et de s'emmener ce ballon, mais qui a été bien pris là par Kalidou Koulibaly. Alors, on va être rendu au bleu derrière, mais parce qu'il y avait une faute, mais ouais, c'est dommage qu'il n'ait pas pu s'emmener ce ballon. Kylian Mbappé, on sent qu'il est en train de s'agacer déjà de ce début de match. On le voit faire des grands gestes, on le voit râler.
1: Parce qu'il a vu un pied près du visage d'Ousmane Dembélé, un pied sénégalais.
6: Il a serré la frappe d'Ismail Assar qui l'a passé à côté parce que le ballon a été perdu.
1: Oui, parce que donc il y a un joueur sénégalais qui avait le pied très très haut et qui a touché le visage d'Ousmane Dembélé. C'est pour ça qu'il a râlé Kylian Mbappé.
6: Allez, le ballon encore perdu là par les Bleus et Lamine Camara le long de sa ligne de touche derrière.
1: On a Nathanaël sur le chat qui nous dit: je suis stupéfait et admiratif à quel point la France est minable pour le moment. Charlotte, Nathanaël, il exagère un peu, non?
5: Il est dur, Nathanaël.
2: Bah, il exagère parce que la France sur ce match est ultra favorite, mais c'est vrai que techniquement, je suis un peu déçue. Ils doivent faire mieux. Kylian Mbappé, notamment, il a fait 3-4 pertes de balles, là, des petites passes assez faciles. Donc, c'est juste de la concentration. Essayer de retrouver un petit peu des automatismes. Mais techniquement, ouais, je suis un petit peu déçu pour l'instant côté français.
1: Nicolas.
6: Non, mais c'est vrai qu'on a passé des semaines et des jours à parler de l'attaque de feu, du trio magique, du quatuor offensif, ce qui se fait de mieux au monde, etc. Oui, alors effectivement, c'est pas du tout l'heure des bilans, mais c'est l'heure quand même du bilan de la première demi-heure. Et bah, pour l'instant, c'est décevant. Il faut dire ce qui est.
2: Ouais, Nico, je te rejoins, mais c'est pas. Mais même si c'est des offensivement, ils sont très très forts. Même limite, je pense, l'équipe la plus forte sur le papier contre tout le monde, mais ils jouent pas contre des peintres non plus. Hein, c'est des joueurs professionnels, ah oui, ouais. Ils sont très très forts, et puis c'est surtout qu'ils sont toujours en prise à deux, prise à trois. Donc là, je pense que c'est juste techniquement qu'il faut faire beaucoup mieux du côté des Français. Mais après, il y a la qualité, mais ils jouent contre des joueurs vraiment d'expérience. Hein. Niakate notamment, qu'on connaît très très bien. Il y a Kalidou Koulibaly aussi, même s'il revient de blessure. Mais
1: le
2: voilà, il y a quand même du beau monde du côté Sénégal.
6: C'est hyper fort, c'est sûr, mais c'est vrai que je pense à ces 2-3 ballons là qu'aurait pu s'emmener Kylian Mbappé. Voilà. Il y a moyen de faire un petit peu mieux quand même de la part de. Je parle que du secteur offensif des Bleus. Alors évidemment, on ne tire aucune conclusion et la France est dans son match. Il y a 0-0, tout va bien. Mais ce que je veux dire, c'est que par rapport à ce à quoi on pouvait s'attendre, on est forcément un petit peu déçu. Mais c'est le foot, c'est le premier match de compétition, c'est une Coupe du Monde. Et effectivement, on a la meilleure Afrique, ou la meilleure équipe d'Afrique, ou l'une des toutes meilleures équipes d'Afrique avec le Maroc. Donc.
0: plus vite. Pour l'instant, il n'y a pas de souci. Et de toute façon, j'imagine que s'il y a une bonne match, on verra un tout autre match derrière, quoi qu'il arrive.
1: Oui, c'est sûr.
0: Sur cette configuration-là.
1: Mais là, là, c'est une possession française, mais quand même, globalement, depuis le début du match, on voit beaucoup de ballons échangés, de duels autour de la ligne médiane. En fait, il n'y a pas encore une équipe qui a réussi à prendre l'ascendant sur l'autre. Ça se joue, en fait, au milieu de terrain, quoi.
2: Ouais, il y a beaucoup d'approximations. Je trouve qu'ils sont. Voilà, ils se cherchent un petit peu. Les automatismes ne sont pas revenus. Donc, peut-être qu'un peu de pression de la part des joueurs français. Forcément, Pia, t'en as parlé, il y a beaucoup de pression autour de cette Coupe du Monde pour les Bleus et c'est normal, mais même si c'est des joueurs professionnels, voilà, ça reste quand même des humains, mais je pense que voilà, les Sénégalais, au fur et à mesure, ils vont baisser un petit peu de pied, puis ils vont vouloir aussi se découvrir, essayer de marquer, même s'ils ont une opportunité tout à l'heure avec Ismaïla Sarr et Jackson.
1: Ça peut être fatal. Ça peut être fatal tout de suite.
2: Oui, et ça peut être très bien pour les Français.
1: Voilà, 0-0 entre la France et le Sénégal, Nicolas Perronnet.
0: La 33e avec le dégagement du gardien sénégalais Edouard Mendy, les têtes là qui se succèdent, faut mettre ce ballon au sol et aller la récupérer. Le ballon, ce sera une touche, elle sera en faveur du Sénégal au niveau de la ligne médiane. La tête du Pamecano qui est allé gagner son duel aérien et derrière le ballon qui est récupéré donc par le Sénégal, toujours effectivement dans cet entrejeu, dans ce secteur de la ligne médiane, vraiment où il se passe beaucoup de choses, à peu près tout depuis le début de cette rencontre. Là, on voit pas énormément, je trouve, côté sénégalais. C'est Sadio Mané là-bas sur son côté gauche qui touche assez peu de ballon et qui pour l'instant est assez absent de ce match. Et effectivement, il a ça, on voit beaucoup plus, même si là, il va perdre le ballon, en tout cas mal assurer sa passe, un peu une mésentente avec Nicolas Jackson sur son côté droit. Ça va permettre à Mike Maignan de récupérer ce ballon, de le placer sur sa ligne des 5m50 et de dégager juste à côté de lui pour relancer le coup avec William Saliba, avec son gardien à nouveau Mike Maignan, parce qu'il va faire le choix d'allonger un petit peu, je pense pas, non, voilà qui est fait avec Saliba encore. Vraiment, on essaie d'aspirer à cette équipe du Sénégal qui reste bien en place là. Mike Maignan encore, qui n'est pas attaqué, qui va sortir. Complètement arrêté. Et donc vu qu'avec Saliba c'est pas passé, on va tenter avec Upamecano. Allez, la ligne médiane qui est franchie avec cette ouverture de Jules Koundé. C'était bien joué là, l'appel, même s'il était couvert de Kylian Mbappé. Derrière, le deuxième ballon aurait pu être intéressant pour les Français. Ça n'a pas été le cas, mais celui-ci est récupéré dans le rond central avec Tchouaméni, Désiré Doué. Allez, Théo Hernandez, un petit peu de champ là pour Théo Hernandez. Peut-être la possibilité de déborder. Non, on va repasser derrière avec Désiré Doué, la technique du Parisien pour récupérer ce ballon, le conserver plutôt sous la pression d'Ismaïla Sarr. On repasse de gauche à droite, de droite à gauche, et cette fois-ci on est côté droit avec Jules Koundé qui est monté, qui se fait déposséder du ballon. Attention derrière, parce que là voilà peut-être la phase de transition avec Sadio Mané pour réclamer une faute, mais non, c'est Jules Koundé qui est magnifiquement revenu. Allez, ça s'agite un petit peu et ça se déséquilibre un petit peu, il faut en profiter. Non, les Français vont le perdre à nouveau ce ballon à la 35e et Lamine Camara va le sécuriser bien au chaud de la ligne médiane. Ça, il sait faire, le joueur de l'AS Monaco, pour conserver des ballons.
1: Il y a Charlotte qui s'énerve. Elle croise les bras, je sens encore qu'elle fume les oreilles.
2: Quand je croise les bras, c'est pas un bon signe. Non, mais il y a trop de paires de balles. Ah ouais. Rabiot,
1: des deux côtés. Hein.
2: Mais oui, mais en fait, c'est pas dans le sens du jeu. Là, pour l'instant, on a la tête dans les chaussettes. On n'arrive pas vraiment à avoir un peu le jeu qu'on aime bien un peu combiné. Après, faut pas se mentir, hein, Pia, l'équipe de France n'a jamais produit un jeu vraiment très alléchant en termes de possession. Oui,
1: c'est pas le Maroc contre le Brésil.
2: Non.
1: Hein.
2: Ah bah non, pas du tout. Ouais. Mais après, le Sénégal, pour l'instant, à part des individualités, il y a collectif offensivement, il n'est pas bon, parce que les Français sont bons aussi défensivement.
0: Le voilà, Sadio Mané, justement, on en parlait, en possession du ballon. Pas de solution sur les Sénégalais, vous l'aurez compris, qui sont toujours en possession de ce ballon dans la moitié de terrain française. Allez, Jules Koundé là au duel. Ça bouge pas, mais c'est pas dangereux. Passer par derrière avec Koulibaly. Vraiment beaucoup de prudence aussi du côté sénégalais. L'ouverture là de Pape Gueye cherchait justement son capitaine Sadio Mané. Mésentente et ballon à nouveau français. Pour un dégagement à nouveau de Mike Maignan, qui va sans doute à nouveau aller chercher William Saliba pour sans doute à nouveau tenter de construire depuis tout en bas là dans la surface de réparation française. Et c'est vrai que ça montre qu'on n'a pas beaucoup de solutions de part et d'autre, et que pour l'instant, si vous rejoignez sur votre radio ici, après 37 minutes de jeu, toujours 0-0, mais une situation dangereuse, pour ne pas dire très très chaude, elle est active du Sénégal. Elle a eu lieu à la 25e minute de jeu, la frappe de Nicolas Jackson, qui a trouvé le poteau des Bleus et de Mike Maignan. Elle est macronisée là peut-être, il faut aller un petit peu plus que ça sur le pressing parce que là il est devancé et ils en veulent un petit peu plus les Sénégalais et du coup ils obtiennent ce qu'ils sont allés chercher, c'est-à-dire le ballon, et même si ça passe derrière avec Edouard Mendy, et le dégagement, il trouve une tête française et le ballon il est quand même récupéré par les Sénégalais qui vont trouver le décalage là avec Edouard Mendy. Ça s'est pas très bien joué heureusement de la part des Sénégalais parce que c'est couvert par Saliba. Cette montée de Lamine Camara, je crois, hein, qui a essayé de chercher Ismaïl Assar. Décidément, vraiment, on insiste, hein, côté droit. Du côté du Sénégal, alors est-ce que c'est parce que peut-être la meilleure arme offensive, Ismaïl Assar, se trouve là, ou est-ce que c'est parce que la plus grande faiblesse, on va dire, défensive du côté des Bleus, Théo Hernandez, se trouve là aussi. C'est sans doute un petit peu des deux.
2: Je pense surtout, Nico, que comme on est très attiré côté droit avec Michael Olysee et Dembélé, du coup, quand on récupère le ballon à cet endroit-là des Sénégalais, bah, l'espace libre, il est côté opposé. Donc, c'est peut-être ça aussi. Mais là, il y a une grosse différence entre les deux, entre le Sénégal qui, eux, n'ont pas assez de choix offensifs, et les Français, eux, offensivement, ils ont des choix, mais c'est techniquement qu'il n'y a pas la réalisation. Donc, voilà cette grosse différence des deux équipes pour le moment.
0: Sous les yeux d'Arsène Wenger qui est présent ici, Ismaïl Assar, on en parle beaucoup depuis le coup d'envoi qui est justement en position de ballon. C'est magnifiquement joué ça de la part d'Ismaïl Assar qui se crée le déséquilibre là et il va se faire faucher, il va réclamer la faute. Il n'y aura rien du tout, il y aura une frappe sénégalaise derrière, inoffensive parce que qu'a facilement capté par Mike Maignan, mais Ismaïl Assar est resté au sol et il se plaint, c'est pas grave, ça permet à Mike Olysee de lancer Jules Koundé. Il est déjà reparti de l'autre côté, allez les Bleus dans la surface de réparation. La frappe, la passe plutôt de Jules Koundé pour Kylian Mbappé, mal assuré, mais là ils ne sont pas tous repliés les Sénégalais, mais je vais être arrêté parce que Ismaïl Assar est resté au sol, se plaint d'avoir été touché. Mais là ouais, des cartouches comme ça il n'y en a pas beaucoup, et je pense qu'il y a des fautes d'ailleurs sur Ismaïl Assar. Bref,
2: ouais, je pense aussi
0: à la faute, mais le jeu quand même a été déployé, il a fait long tout de suite à l'arbitre avec le doigt. Donc derrière on est parti en contre, en transition sur le côté.
2: Comment il peut dire non, Nico, comment il peut dire non? Il est devant, en plus on voit avec la ref cam, il est devant. Donc après, peut-être qu'il laisse l'avantage, mais il a le temps de revenir. Parce qu'on rappelle que les arbitres, ils ont 7 secondes à peu près pour revenir à un avantage. Donc après, derrière, Koundé, il tergiverse un peu, il met pas assez d'intensité. L'appel en retrait de Kylian Mbappé, mais c'est vrai que la grosse faute. Ouais, trop tard, il y avait le décalage. Je pense que Mbappé, il fait pas le bon appel non plus.
0: Il y a contact sur le pied de Star, je l'ai pas revu.
1: Il lui écrase le pied avec ses crampons. Ouais. Hein. Et en plus, le pied tourne.
2: Ouais, grosse semelle. Ouais, grosse semelle.
1: Ouais. Bonne grosse semelle.
0: Et il est fort, hein, Ismaïl Assar, sur cette première période, parce que le petit coup de rein qu'il met là, justement, juste avant la faute, là, pour passer entre les deux défenseurs français, franchement, il a de la puissance, il a de la vitesse. C'est quand même.
2: C'est un poison. Nico, c'est un poison, parce qu'en fait, c'est un joueur où, offensivement, dès qu'il fait un pas avec de l'intensité, il touche pas le ballon. En fait, le ballon, il est assez loin à chaque fois quand il accélère, mais il a tellement une puissance qui se dégage. On a l'impression que voilà, tout ce qui est autour de lui, on n'arrive pas à récupérer le ballon. C'est un calvaire, hein, quand on est défenseur, quand on est face à des joueurs comme ça qui dégagent une telle puissance comme ça avec leur conduite de balle, alors qu'il a une conduite de balle assez longue, mais tellement de puissance. Vraiment le poison numéro un du côté du Sénégal pour le moment.
0: Il est encore en train de se plaindre, hein. Il est sorti du terrain parce que il s'est fait soigner, donc il va falloir qu'il ait l'autorisation de rentrer. Il est encore en train de se plaindre auprès des arbitres assistants. Et le jeu a repris avec Désiré Doué là. On est dans la moitié de terrain sénégalaise derrière avec Théo. Désiré Doué encore. Allez, il faut aller provoquer là. Désiré Doué qui se met sur son pied droit avec un petit coup de rein et qui va aller chercher et trouver Kylian Mbappé, mais bien pris. Franchement, ça défend bien. Hein. Ça défend bien du côté du Sénégal. On a parlé de la maladresse française. Des petites imprécisions techniques, mais ça défend quand même pas mal quand on est en place également du côté du Sénégal. Et ouais, là ça conteste
6: sur la pelouse côté sénégalais et dans les tribunes côté sénégalais, parce qu'on n'a pas totalement digéré qu'il n'y ait pas faute sur Ismaïl Assar et que derrière on accorde ce coup franc à l'équipe de France, mais c'est tant mieux à une trentaine de mètres. Début de Edouard Mendy, on a du Ousmane Dembélé autour du ballon, on a du Michael Olise, évidemment ce sera soit le pied droit d'Ousmane Dembélé, soit le pied gauche de Michael Olise. Alors pour frapper directement on est un petit peu loin parce qu'on est vraiment excentré quoi sur le côté gauche, mais c'est un vrai ballon à mettre plongeant au niveau du point de pénalty avec les défenseurs, certains des défenseurs des Bleus qui sont montés, et notamment les milieux hein, qui sont costauds, les Tchouaméni, les Rabiot qui peuvent aller marquer de la tête. Il y a Saliba et Upamecano également. Deuxième poteau, ce sera justement deuxième poteau, et c'est une tête sénégalaise pour écarter le danger. Il a presque été trop bien tiré ce coup franc là, en tout cas dans la zone, parce que les Rabiot et Tchouaméni avaient plongé vers l'intérieur, et Upamecano et Saliba avaient un petit peu allés chercher l'extérieur, et finalement il n'y avait personne au niveau du point de pénalty, si ce n'est le défenseur sénégalais pour écarter le danger. C'est récupéré par Tchouaméni, ce ballon avec Michael Olise qui va aller chercher Jules Koundé là-bas sur le côté droit. Il y avait un petit peu d'espace, mais encore une fois ces passes supplémentaires, ce contrôle, on joue pas assez peut-être en première intention. Michael Olise encore qui patiente, mais qui trouve Ousmane Dembélé. Allez, Ousmane Dembélé, lui qui va les provoquer et centrer, ça c'est bien. Mettre ce ballon et créer la panique dans la surface de réparation sénégalaise. Et oui, parce que Koulibaly, là, il savait pas trop quoi faire de ce ballon qui arrivait sur lui. On lui a pas donné l'information. Est-ce que il y avait danger derrière? Et du coup, il a dégagé un petit peu comme il a pu, c'est-à-dire en corner. Et ça a permis à l'équipe de France d'aller quand même mettre un petit peu de pression dans cette surface de réparation. Et puis surtout de se procurer un corner alors que les supporters des Bleus, là, redouble d'encouragement. Le corner de Michael Olise, encore mal tiré, ça fait deux pour Michael Olise. Deux corners mal négociés, beaucoup trop près d'Edouard Mendy dans la zone où il y avait tout sauf des maillots bleus. Et Edouard Mendy qui a même pas qu'à se baisser, mais vraiment qui a récupéré ce corner.
1: Charlotte, pas contente, Charlotte.
2: Non, mais je l'avais dit sur les coups de pied arrêtés, offensivement ou défensivement, je pense que c'est le point à améliorer du côté des Bleus. Bon, on a quand même des joueurs comme Saliba ou Upamecano, même Jules Koundé, hein, qui sont très très bons au niveau du jeu aérien. Mais c'est vrai que là, Michael Olise doit faire mieux. Ça fait deux fois, Nico l'a très bien dit. Surtout, c'est des zones où c'est très facile à défendre. Donc, faut vraiment essayer de trouver un peu plus en retrait, éviter les grandes tours de contrôle du côté du Sénégal notamment.
1: Et on a Marie sur le chat qui nous dit positivité la team. Donc on essaye hein, Marie, de pas trop râler, mais bon, c'est pas nous qui perdons le ballon non plus. Hein. Nicolas Perronnet à New York.
6: Allez, Théo Hernandez, on approche, on est entré, ça y est, dans le temps additionnel. 6 minutes de temps additionnel pour cette première période. Et les Bleus sont toujours dans le coup, évidemment. Marie a raison. 0-0 face au Sénégal. Mais c'est vrai qu'on est un petit peu frustré par le manque d'occasion, tout simplement, parce que pour l'instant, si on fait le bilan des occasions, eh ben, il n'y en a pas pour l'équipe de France. Il y en a une très très grosse. Incroyable. Pour le Sénégal. Si on était mené 1-0, il n'y aurait pas scandale, très franchement, au terme de cette première période. Allez, le dégagement qui est contré, un petit peu de mésentente dans la surface de réparation sénégalaise pour dégager ce ballon, pardon. J'ai l'impression de Kylian Mbappé.
1: Nico, il y a 4 tirs à 1, 4 tirs pour le Sénégal, 1 pour la France. C'est famélique au bout de 45 minutes de jeu.
6: Ben ouais. Il n'y a pour l'instant rien du tout du côté de l'équipe de France. Et il n'y a surtout pas ce qui fait notre force habituellement. La créativité, la vitesse. On n'a rien ce soir, pour l'instant, en tout cas, au terme ou presque de cette première période.
1: 6 minutes d'arrêt de jeu.
6: Ouais, 6 minutes, ouais, on a déjà joué pendant quasiment 2 minutes, 1 minute 20 très précisément. Donc il reste 4 grosses minutes avant le retour au vestiaire et des réglages qui vont être nécessaires quand même de la part de Didier Deschamps, avec Sadio Mané là, ouais, qui lui aussi, décidément, entre Sadio Mané et Kylian Mbappé, c'est un petit peu concours de contrôle raté. Et tant mieux pour les Bleus, parce que Ousmane Dembélé, il a enfin un petit peu de champ. Allez, Ousmane Dembélé sur la gauche, oh, il y a encore la passe ratée, c'est pas possible pour Désiré Doué, c'est des passes trop mal, il faut pas les gâcher ces occasions là. Ousmane Dembélé, on a l'impression que c'est une épidémie, parce qu'on parle beaucoup de Kylian Mbappé et de Michael Olise, mais là ils sont tous les quatre devant en train de rater ces petites passes. Il y a un petit peu trop de facilité et ça commence à être un petit peu énervant quand même, cette histoire-là. Allez, derrière, Koulibaly pour Edouard Mendy, le gardien du Sénégal. Il n'y a pas de pression et pas de pressing de la part de l'équipe de France. qui attend le dégagement court peut-être vers Moussa Niakate, ou long, et ce sera long de la part d'Edouard Mendy pour aller chercher Ismaïla Sarr, qui est pour l'instant clairement le joueur de cette première période et de ce match côté sénégalais et côté du match tout court. Théo Hernandez qui le récupère derrière pour Mike Maignan, le dégagement pour personne vraiment dans la zone là, qui est récupéré par les Sénégalais, et à force faudrait pas quand même le regretter même avant le retour des vestiaires. Désiré Doué, la talonnade. Trop de facilité encore, et le ballon perdu. Et derrière Ismaïla Sarr, le petit pont, c'est festival, mais derrière il va être trop long évidemment. Il va réclamer encore une fois une faute. Là pour le coup, je pense qu'il n'y avait rien sur Ismaïla Sarr, mais ça part encore une fois d'un ballon perdu suite à une talonnade un petit peu trop facile de la part de Désiré Doué. Et de l'espace, il y en aura peut-être pour Théo Hernandez. Allez, là, le long de la ligne de touche est loin devant pour n'importe qui, c'est-à-dire personne. Kylian Mbappé qui se retourne, qui s'énerve, qui demande le ballon dans les pieds et non pas en profondeur. Ça, c'est des signes, hein, quand on voit. Alors, Kylian Mbappé, il parle beaucoup, il est très expressif sur un terrain, mais c'est quand même des signes d'agacement, d'énervement. J'ai l'impression qu'il n'y a pas que nous qui sommes agacés par la configuration de ces 45 premières minutes. Il y a aussi l'équipe de France qui se rend bien compte que pour l'instant, ça marche quand même pas comme était prévu le plan, on va dire, même s'il y a toujours 0-0 et même si tout va bien à l'approche de la mi-temps de ce match.
1: Choix, c'est quand la dernière fois qu'on a eu l'impression qu'il y avait un plan en équipe de France?
2: C'est ce que j'allais dire.
1: C'est ce que tu allais dire, mais attends.
2: Je te jure, c'est ce que j'allais dire. J'ai dit, mais depuis quand il y a un plan?
1: Ouais. C'est un peu le problème, hein. C'est qu'on a du mal à lire, je trouve, le projet, mais bon.
2: Le projet, c'est d'essayer d'équilibrer au maximum ces individualités qui sont quand même hors normes. Exactement, ouais. Ça qui est le plus dur. Est-ce que des fois, il ne faudrait pas enlever peut-être un peu plus de talent et mettre un peu plus des joueurs qui... Je ne sais pas. Il y a quelque chose à faire, en tout cas.
1: Nico, fais quelque chose.
6: Ouais, je suis désolé. Hein. Oula. Oula là. Il reste quoi? Il reste 2 minutes. 1 minute 30 à jouer dans cette première période. Et on a presque le sentiment que l'équipe de France s'en sort bien avec ce 0-0. Même s'il n'y a pas eu 36 000 occasions en face. Il y a eu une grosse, en tout cas. Et on a surtout beaucoup de frustration et quelques petites interrogations qui commencent à poindre du côté de l'animation de l'équipe de France. Allez, Tchouaméni dans le rond central pour Désiré Doué avec Rabiot. Là c'est bien, ça circule bien, mais il y a toujours encore ces 2, 3, 4, des fois 5 contrôles avant de trouver un partenaire. Tchouaméni qui lève la tête, qui va chercher et trouver Michael Olysée en première intention, pour une fois Michael Olysée, et en première intention également pour une fois Jules Koundé là-bas sur le côté droit. Mais quand on cherche à jouer en première intention, il y a l'imprécision technique, un petit peu trop de déchets, et le ballon est à nouveau perdu. Ouh, si ça passait, c'était intéressant ça pour Jules Koundé, qui était resté là-bas en position très offensive, mais qui finalement n'aura pas le ballon parce qu'il y a un pied bien tendu sénégalais qui est allé le récupérer les 30 dernières secondes avant la pause. Et Niakate pour Koulibaly avec Crépin Diata qui va passer la ligne médiane face à Désiré Doué et Adrien Rabiot. Ça passe entre les deux Français. Lamine Camara à l'entrejeu aux 30 mètres. C'est latéral tout ça, avec Sadio Mané sur sa gauche. Ladji Diouf désormais. Sadio Mané dans la surface de réparation. Attention, Sadio Mané dans la surface de réparation. Attention, la frappe de Sadio Mané. Attention, la frappe d'Ismaïla Sarr derrière. Et ça passe au-dessus. C'est pas possible de se faire avoir comme ça, de se faire peur comme ça. 0-0 toujours. Mais c'est un petit miracle. À l'issue de cette première période, il a fait ce qu'il voulait, Sadio Mané. De Jules Koundé, me semble-t-il, là-bas. Et derrière, non, de Michael Olysée. Et derrière le centre. Voilà. Ça passe devant tout le monde, et derrière Ismaïla Sarr qui récupère le ballon. Il a fait une super période, mais il fait une frappe absolument mal assurée qui s'envole dans les tribunes du stade New York, New Jersey. Ça fait 0-0, c'est la mi-temps ici, mais ça fait deux très grosses occasions pour le Sénégal, et c'est quand même une première mi-temps, on va dire, raté de la part de l'équipe de France. On va faire beaucoup mieux, en tout cas en deuxième.
1: C'est une première mi-temps ratée, mais la tienne était très réussie, Nico Perronnet. Tu vas faire une petite pause pendant la mi-temps. On reste avec Charlotte Lorgeret, avec Lucas qui lit vos messages sur le chat, et il apprécie vos vannes qui sont toutes tournées vers Lucas. C'est ça qui est sympa. On arrive dans quelques secondes. On va vivre évidemment cette pause et puis cette seconde période entre la France et le Sénégal. Tous ensemble, on attend vos appels au 0810 055 05. 56. Vos messages aussi sur WhatsApp, n'hésitez pas à nous envoyer des petits vocaux. Ça nous fait plaisir et on les passera à l'antenne. Et puis, dans un instant, on fera un point sur vos messages sur le chat. 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
1: On était déjà en train de s'énerver avec Charlotte. Il nous a fallu un jingle et une pub. Qu'est-ce que tu étais en train de dire, Charlotte, sur les occasions?
2: J'étais en train de dire, ce qui est inquiétant, c'est qu'il n'y a pas d'occasion, en fait. Il y a zéro occasion. On a l'impression qu'ils se regardent un petit peu jouer. Peut-être finalement, en fait, se dire, bon, les gars, collectivement, on n'arrive pas. Mais en fait, on joue sur nos forces. C'est quoi les forces de l'équipe de France aujourd'hui? C'est de jouer en profondeur. C'est des joueurs comme Kylian Mbappé, comme Désiré Doué, comme Ousmane Dembélé, qui aiment ce jeu un peu en profondeur et faire reculer ses défenses, faire des efforts à haute intensité par les Sénégalais pour le moment, qui sont très très bons, que ce soit cette charnière centrale et surtout les milieux de terrain, le milieu de terrain à 3 avec Monégasque Lamine Camara, avec Pape Gueye, avec Gana Gueye, c'est très intéressant. Donc ouais, ils posent des problèmes à l'équipe de France.
1: Mais ils sont 3.
2: Ils sont 3, mais quand même s'ils sont 3, 12, 800, ils doivent avoir des occasions du côté des Français. C'est inadmissible ce qui se passe pour le moment.
1: Inadmissible. Est-ce que vous aussi, vous trouvez ça inadmissible? Je me tourne vers toi, Lucas. C'est toi qui lis et qui modère les messages sur notre chaîne YouTube ICI. Pour nous trouver, c'est très facile. Vous allez sur la chaîne YouTube ICI, ICI, et vous cherchez le live. C'est dans les onglets. C'est très facile à trouver. Vous pouvez voir en vidéo ce qui se passe dans ce studio. C'est foufou, je vous préviens. On fait des dingueries dans le studio. Lucas, qu'est-ce que ça dit sur le chat?
5: J'ai envie de dire tout le monde rejoint Charlotte, hein. Les avis sont plutôt négatifs ou en tout cas mitigés. On a Thomas Desnin qui utilise des mots assez forts, qui définit cette première mi-temps comme honteuse de la part de l'équipe de France. Bon. On a Maxence 1 qui lui par contre dit c'est normal, oui, les premiers matchs sont souvent bloqués dans une Coupe du Monde pour les équipes qui voient loin. Et en face, le Sénégal est un sacré client qui sait que c'est aujourd'hui que la France est prenable.
1: Et on sent qu'on n'est pas devant une équipe de France, enfin une équipe tout court qui n'a rien à perdre. On est vraiment face à une équipe qui se dit tout peut se casser la figure. Et ils ont peur en fait, Charlotte. C'est ça qu'on sent.
2: Je trouve qu'au fur et à mesure, il y a un peu plus d'attitude un peu négative où on râle un peu plus. Après c'est normal, mais faut le rappeler que pour l'instant, depuis ce début de la Coupe du Monde, la Belgique c'était compliqué, l'Espagne c'était compliqué, le Canada ça a été compliqué. Donc c'est ces premiers matchs qui sont très durs à aborder, mais je préfère rencontrer le Sénégal tout de suite que rencontrer le Sénégal au troisième match de groupe pour donc il y a
1: sachant qu'Irak et Norvège c'est pas non plus facile.
2: L'Irak moi aussi j'ai un peu peur, ce que c'est en train de montrer là, moi tous les matchs j'ai peur, ça y est,
1: et
2: c'est...
1: la Norvège meilleure attaque des qualifs, on a Thomas qui nous dit Nathalie est super sympa.
5: Alors on sait pas
1: c'est
5: qui
1: Louis.
5: Est Nathalie,
1: Nathalie est trop sympa. On ne sait pas qui est Nathalie. Ça va être le mystère de la soirée. On a Ticia aussi sur le chat de la chaîne YouTube ICI qui nous dit c'est passé trop vite. Ticia, on n'a pas vu la même mi-temps, je pense. Ce n'est pas possible. On va partir du côté du Cotentin pour voir si ça passe vite ce match de football avec Sarah Saltiel-Rago qui est au pied d'un écran géant sur la commune de 40 ans pour ICI Cotentin. Sarah, alors qu'est-ce qui se dit autour de vous sur ce match qu'on est en train de voir?
9: Qu'est-ce qui se dit? Il y a un peu de frustration. Hein. On l'a senti sur les différentes tentatives, effectivement. Quelques tentatives françaises, quelques tentatives sénégalaises aussi. Je suis avec deux supporters, Laurent et Eric, alors qu'ils regardaient l'écran bras croisés et
1: comme Charlotte. Ça veut dire fâché.
9: Alors messieurs, comment est-ce que vous la trouvez un petit peu cette première mi-temps? Pas évident quand même ce match. Hein.
10: La première mi-temps, elle est fade, hein, parce que l'équipe de France, elle n'est pas au rendez-vous, puisque les Sénégalais ont tiré plus au but que les Français. Donc on est surpris, on attend de voir la deuxième mi-temps, si toutefois on est capable de se réveiller et de marquer au moins un but, même si l'équipe du Sénégal résiste bien.
9: Ouais, pour vous aussi, Eric, vous avez l'impression qu'on est encore un peu endormi dans cette première mi-temps ?
11: Tout à fait, oui. Ce que je peux constater, c'est que l'équipe de France est un peu... on a l'impression qu'ils sont à l'entraînement et un peu mou, alors que les Sénégalais sont beaucoup plus actifs et beaucoup plus présents sur le ballon, tout simplement. Et ça se révèle tout simplement quand on voit le nombre de tirs au but de chaque équipe.
9: Bon, il y a quand même 90 minutes dans un match, il reste une seconde période. Vous avez bon espoir que ça se réveille un petit peu ou vous sentez que ça va être compliqué jusqu'à la fin finalement ?
10: Je pense que ça va être compliqué jusqu'à la fin. Peut-être une opportunité sur un coup de pied arrêté ou une faute d'un Sénégalais avec un pénalty pour l'équipe de France. Mais ça, c'est mon pronostic.
1: Ah ouais, on est désespérés là. On espère un pénalty, on est désespérés.
9: Bah, voilà. Ouais, là, vous sentez un petit peu... on a eu un petit peu l'enthousiasme du début, premier match de Coupe du Monde, un petit peu refroidi par ce peu d'occasions et ce peu de réussite de l'équipe de France. Mais bon, l'ambiance reste bonne quand même ici. On fait une petite pause avant de reprendre les hostilités, si je puis dire, sur la seconde période.
1: Merci beaucoup Sarah Saltiel-Rago. D'ici Cotentin, au pied donc de l'écran géant sur la commune de Carentan, c'est dans la Manche, en Normandie. On va maintenant partir à Paris, dans le 11e arrondissement, au Bali Restaurant, qui est un restaurant sénégalais, avec notre journaliste Marie Boéda, qui est donc entourée de fans à la fois français et sénégalais. Marie, est-ce que les fans sénégalais sont contents de cette première mi-temps de leur équipe nationale ?
12: En tout cas, ils sont un petit peu moins inquiets qu'au début. Là, je peux vous dire qu'on est très très concentrés. Les chaises tournées en direction de l'écran, les assiettes, on les laisse tranquilles. Et il y en a une petite trentaine, ça s'est vachement rempli depuis tout à l'heure, dans un tout petit restaurant qui a un peu poussé les murs pour faire entrer tout le monde. Et oui, c'est plutôt des supporters sénégalais qui sont présents. Je suis à côté de Rassou, qui est, je crois, grand supporter de l'équipe du Sénégal, et avec son petit garçon qui était à côté de lui tout à l'heure. Et alors, comment ça va, Rassou ? Comment vous le vivez ce match ?
13: Ça va, ça se passe super bien. En vrai, on est content de voir l'équipe du Sénégal, comme on le pensait, faire du mano-mano avec la France. Il reste seulement à nos attaquants d'être plus cliniques devant, en fait, de convertir les occasions, parce qu'on n'en aura pas mille. Et on sait que devant, en face, au niveau de l'équipe de France, eux, quand ils l'auront, ils vont le concrétiser. Donc, du coup, on est content. Il nous suffit juste d'être encore plus concentrés et cliniques devant, afin de marquer pour qu'on puisse ramener la victoire au Sénégal.
12: Vous y croyez quoi ?
13: Ouais, on y croit. Ouais, on y croit à 100%.
12: Bon ben voilà, je vais laisser discuter avec sa femme et son enfant. Et puis on a aussi autour de nous les serveurs qui courent partout et qui s'arrêtent dès que les cris les préviennent, avec des plats et des carafes dans les mains. Donc je peux vous dire que là, dans ce tout petit restaurant, le bruit commence à monter, l'attention aussi. Et pour le moment, on se dit pas trop stressé, mais je sens que tout le monde reste assez vigilant.
1: En tout cas, Rassou, on lui dit Nagadef, si j'ai bien retenu. Ouais, ça veut dire ça. Bonjour en sénégalais. Merci beaucoup Marie Boéda au Bali Restaurant dans le 11e arrondissement de Paris. On va faire un dernier petit tour en France, en Touraine, avec Adrien Bossard, qui est sur une fan zone à Saint-Cyr, c'est dans l'Indre-et-Loire, et Adrien est journaliste pour Ici Touraine. Adrien, quelle est l'ambiance autour de toi ?
14: Alors, une ambiance tranquille là pour l'instant, parce que tout le monde est un petit peu sorti pour aller faire la petite pause à la mi-temps. Et je suis avec Théo, qui est un peu dépité, assis sur sa chaise. Bon, Théo, c'était pas la première mi-temps de rêve. Hein.
15: Non, mais bon, c'est le début, c'est la première mi-temps, faut que tout le monde rentre dans le jeu, mais ça va le faire, ça va le faire.
14: Toi, tu pronostiquais 3-1, c'est ça ?
15: 3-1, j'y crois toujours.
14: J'ai toujours le 3-1.
15: Oui, oui, il suffit d'un but et ça va se libérer.
14: On a quand même plus applaudi les actions défensives, notamment Doumbé-Mikado qui a récupéré le ballon, que les actions offensives, les rares actions offensives des Bleus.
15: Oui, c'est vrai. Mais bon, c'est une technique. On se cache pour mieux sortir là.
14: Ouais. Ça veut dire que le deuxième mi-temps, ce sera bien mieux. Didier, il a poussé un coup de gueule à la mi-temps.
15: Je pense 50e minute. Didier, là, il a fait un petit coup de gueule. 50e minute, premier but, ça libère tout. Et c'est bon, ça enchaîne.
14: Et c'est le feu ici.
15: Et c'est le feu.
14: Super. Voilà, Pia, une ambiance pour l'instant un petit peu morose, un peu groggy là. On peut dire par cette première mi-temps qui n'était pas très très emballante, mais évidemment, on espère une deuxième mi-temps de bien meilleure qualité.
1: Ah bah, on espère, parce que moi, je gère la mauvaise humeur de Charlotte Lorgeret sur le plateau.
2: Pour l'instant, ça va.
1: Merci beaucoup, Adrien Bossard, d'ici Touraine. Merci, Adrien, qui était donc sur une fan zone à Saint-Cyr, en Indre-et-Loire. Charlotte, Adrien l'a évoqué à l'instant, Didier a peut-être poussé une gueulante dans les vestiaires. Qu'est-ce que t'en penses ? Est-ce que toi, si t'étais le coach de cette équipe de France, tu pousserais une gueulante, ou au contraire, tu les encouragerais, tu les rassurerais ?
2: Bah, c'est un peu un mélange des deux. C'est là où Didier Deschamps est très très fort. Mais pour moi, il y a deux gros soucis. Le souci numéro un, c'est techniquement, ils sont pas au niveau. Personne n'est au niveau. Et le deuxième problème, c'est qu'en fait, il y a à part qu'il y a Mbappé qui fait des courses vers l'avant, il n'y a personne d'autre.
1: Voilà, voilà.
2: Ils sont attirés par le ballon.
1: Ils ne s'approchent jamais de la cage.
2: Non, parce qu'en fait, ils se regardent, ils lèvent la tête. Donc, Ousmane Dembélé, Désiré Doué, Michael Olise qui cherchent les ballons. Mais après, il n'y a plus personne devant. Donc, le quatuor offensif, c'est bien. Mais en fait, il faut qu'il y ait un qui soit au niveau du ballon. Et après, il y a d'autres choses qui se passent derrière. Donc, il n'y a pas que Kylian Mbappé qui doit faire des courses offensivement. Donc, là, à mon avis, il doit y avoir des changements au bout de 10 minutes s'il n'y a pas techniquement déjà mieux et s'il n'y a pas plus de courses vers l'avant.
1: Bah Barcola pour des courses vers l'avant, ça pourrait être une option.
2: Et je pense aussi à Warren Zaïre-Emery aussi, revenir à un milieu à 3.
1: Tu mets Warren, alors là, je te le dis tout de suite Charlotte, ça casse la baraque. Hein. Bah, mais ça, sûr. On savait dès le début en fait, j'aurais pu le dire à Didier Deschamps.
2: Ouais, c'est des choix de luxe, ça, on avait trop de choix là.
1: Avant de retrouver Nicolas Perronnet dans une seconde, Lucas, déjà j'aimerais que tu me dises d'où nous écoutent les gens qui sont sur le chat de la chaîne YouTube ici, parce que j'ai vu passer plein de messages sur on vous écoute d'ici de là, alors c'est où?
5: Complètement, alors on a Terranies qui est Stéphanois qui nous écoute. Écoute en direct de Munich. On a Clément KWK qui nous écoute à côté du Stade Bollard. Donc
1: il a gagné la Coupe de France alors.
5: On a Pauline David qui nous écoute en direct du Pérou.
1: Excellent.
5: Et ouais, le Pérou. On a encore Louis Sox de Bachy ou Marie FRDG en direct de Versailles.
1: Enfin, Louis vient de nous écrire aussi un message en disant en direct du jet privé, les filles. Oui. On a aussi quand même Aimé qui nous dit je suis à Kinshasa. Donc ça, c'est énorme. Ça nous fait super plaisir de savoir d'où vous nous écoutez. Je sais que vous êtes aussi nombreux, bien sûr, à nous écouter des régions de France, bien entendu, puisqu'on est sur ici. On va retrouver Nicolas Perronnet qui est avec nous. C'est lui qui commente ce match France-Sénégal depuis les États-Unis, depuis le stade. Et Nicolas, c'était pas foufou. Qu'est-ce qu'on change pour la seconde mi-temps?
16: Un petit Ryan Cherki, est-ce que ça pourrait pas faire du bien? En même temps, on va rester peut-être un petit peu dans un registre qui est le nôtre. Enfin, honnêtement, c'est quand même assez inquiétant. J'ai un collègue qui est connu pour sa petite capacité d'exagération qui vient de me dire ça fait 15 ans que je suis les Bleus, c'est le pire match que j'ai jamais vu.
1: Oh
16: je
1: suis
16: quand même pas
1: tout à fait
16: d'accord avec ça.
1: Non, elle exagère. Elle a eu plein de match contre Israël qui était particulièrement catastrophique il y a 2 ans.
16: Tu sais quoi, bon. Je vais parler de celui-là qui était vraiment le pire que j'ai jamais vu.
1: On a peut-être commenté ensemble, c'est mais alors attends, parce que Nico, excuse-moi de te couper, mais Lucas qui est sur le chat YouTube de la chaîne ici.
5: Seul Nico à parler de Cherki. Effectivement, on a Laurent Christol qui nous dit Cherki va débloquer la situation, donc lui il l'affirme, c'est Cherki qui va bouger tout ça. On a Alexovic qui nous dit Didier t'es relou, fais rentrer Cherki. Ou encore Miss SR qui nous dit faites rentrer Cherki, c'est le moment.
1: Et on a Marie qui nous dit qu'on est trop dur aussi. Ben oui, mais Marie, excuse-nous, hein, c'est quand même pas fou le spectacle. Nico, qu'est-ce que tu voulais ajouter?
16: On est assez gentil hein, quand même. Hein, ouais. Sans vouloir, je pense qu'on est un peu gentil. Mais oui, oui. Non, mais Ryan Cherki, en plus, c'est son rôle. Après, oui. De toute façon, ça manque de folie, ça manque de créativité, ça manque de justesse technique.
1: Ouais. C'est ce que disait Charlotte. Donc, et tu sais, Nico, Charlotte nous disait.
16: Il coche les cases, quoi.
1: Oui, c'est vrai qu'effectivement, il coche toutes les cases. Charlotte nous disait aussi que peut-être que la rentrée de Warren Zaïre-Emery en troisième milieu.
2: Ah mais du coup, il faut faire sortir qui? En fait, c'est tout. Ouais, là, ouais. C'est le problème. Bah, moi, je suis d'accord, il faut faire rentrer Cherki, il faut faire rentrer Warren, mais on enlève qui?
1: Froidement, franchement, froidement. Hein. Pourtant, Dembélé.
2: Moi, je suis d'accord avec toi.
1: Voilà.
16: De toute façon, dans les réorganisations tactiques de Didier Deschamps, Ousmane Dembélé, c'est celui qui va être le plus souvent. Sacrifier, c'est pas le mot, je veux dire, mais ça va être le travail de Didier Deschamps, c'est-à-dire d'aller dire au Ballon d'Or, on va jouer comme ça, et donc dans mon organisation, bah, je suis désolé, mais c'est à toi de sortir. C'est souvent comme ça que ça pourrait se passer si on passe effectivement à un milieu à 3
1: ou alors, Nico,
16: où on apporte du 109 dans le quatuor. Ouais.
1: Tu sors Désiré Doué qui est peut-être plus facile à sortir au niveau du statut, tu mets Olise. Ah non, ça marche pas.
2: Non, mais en fait, tant que Kylian Mbappé restera devant,
1: ouais,
2: il y aura très peu de changements, très peu de possibilités.
1: Ah, parce que tu aurais pu remettre Dembélé ailier droit et Olise dans l'axe, peut-être.
2: Ouais, mais bon. Ça n'a pas forcément bien fonctionné.
1: Ça va reprendre, en tout cas, Nico, ça y est. Hein.
16: Et il n'y aura pas de changement, en tout cas, pour l'instant. À la mi-temps, ouais, évidemment.
1: C'est logique.
16: On repart avec les 11 mêmes, même les 22 mêmes, et c'est reparti. Allez. Il reste 45 minutes. Évidemment, la première période a été ratée par l'équipe de France. Mais vous savez quoi? L'équipe de France va gagner 1-0.
1: Ça ne veut pas dire que le mondial sera raté. Ouais, c'est ça. Ça ne veut pas dire que le mondial sera raté. On est dur sur cette mi-temps, mais on sait que voilà, c'est dur d'entrer dans un mondial. Donc voilà.
16: Allez, avec ce ballon qui est récupéré, on va voir si par ses mots ou par ses choix peut-être, Didier Deschamps est allé s'approcher un petit peu de la solution pour faire sauter ce verrou sénégalais et puis surtout voilà, mettre cette équipe de France dans la configuration qui est celle qu'on aimerait voir, de la confiance, de la vitesse, de la technique, des buts, de la domination, tout ce qu'on n'a pas eu en tout cas en première période. Allez, Upamecano, la verticalité ouais, qui a été cherchée là par Upamecano. Peut-être d'ailleurs que c'était donc une petite consigne de Didier Deschamps, même si le ballon a été dévié et récupéré pas pour longtemps par les Sénégalais. Upamecano va le récupérer à nouveau, ce ballon, avec Tchouaméni dans la moitié de terrain des Bleus. Adrien Rabiot là-bas côté gauche pour aller toucher Kylian Mbappé qui va Désiré Doué, pardon. Tchouaméni encore derrière. Allez, mettre de l'impact et mettre un petit peu de folie dans ce match. Ousmane Dembélé derrière, et non, on reste toujours au niveau de la ligne médiane. Allez, de droite à gauche, de droite, de gauche à droite, à jouer un petit peu au handball avec cette défense du Sénégal. Et Jules Koundé qui allait apporter une solution. Ou pas Mécano, allez, qui allonge un devant, ça c'est bien, avec Désiré Doué. Oui, Désiré Doué, peut-être dans l'axe, Désiré Doué, la frappe de Désiré Doué, ben la voilà. La première situation, elle est venue de la verticalité, la passe d'Oupa Mécano qui va aller chercher loin devant et trouver pour une fois Désiré Doué qui fait le travail tout seul derrière, en rentrant sur son pied gauche, en allant chercher la frappe. Il y avait,
17: c'est bien ça, bah,
16: c'est ça qu'il fallait faire exactement, ça passe pas très très loin, début d'Edouard Mendy, et immédiatement derrière Désiré Doué s'est retourné vers son coéquipier, vers Upamecano, avec le pouce levé pour lui dire bah voilà, c'est comme ça qu'on doit me trouver. Et ben c'est quand même la situation quelque part peut-être la plus dangereuse des Bleus depuis le début de ce match à la 47e.
1: Et Charlotte, un tir de loin quand on n'arrive pas à approcher de la cage, ça peut être une solution.
2: Oui, c'est très bien, et surtout qu'il y a de la qualité. Mais là, Upamecano et Saliba, ils doivent un peu trouver les zones juste derrière les milieux de terrain où justement on va avoir notamment Michael Olise, Ousmane Dembélé, Mbappé et Désiré Doué qui aime bien aussi rentrer à l'intérieur, pouvoir frapper un peu de loin, ça peut être une possibilité.
1: Nico,
16: on a un petit aux armes là. Alors c'est timide, j'ai enlevé une oreille du casque là pour l'entendre parce que le stade est tellement grand, et même s'il y a beaucoup de Français, on voit beaucoup de maillots bleus, en fait c'est un peu disséminé, donc on n'a pas le sentiment d'un cop tricolore. Mais il y a eu un petit aux armes quand même qui a été lancé, et pour lancer les bleus et les aider à entrer mieux dans cette seconde période qu'ils n'ont terminé la première. Le dégagement sénégalais, c'est
1: Nico,
16: récupéré par Saliba. Oui.
1: Charlotte a repéré quelque chose d'intéressant.
2: Oui, c'est ce que tu disais, Pia. Michael Olise qui a un rôle un peu plus de numéro 10, et Ousmane Dembélé côté droit. Donc,
1: qui colle sa ligne, hein, comme il le faisait avant.
2: Qui colle sa ligne et qui oblige justement soit Koundé à être très très bas pour laisser justement cet espace entre les deux lignes pour Ousmane Dembélé, ou soit une position intérieure pour lui, soit encore qui trouve cette large. Donc voilà, essayer de d'épurer un petit peu ces lignes du Sénégal qui est très compact.
1: Donc il y a eu un vrai changement à la mi-temps. Les deux joueurs ont pour l'instant échangé leur rôle, Nico.
16: Ouais, c'est ça. On sait que de toute façon, Michael Olise, il peut faire les deux. C'est-à-dire qu'il peut être vraiment pur ailier, rentrer sur son pied gauche, faire des différences sur des petits mouvements de hanche. Enfin, il est capable de déstabiliser son défenseur direct et d'être dans un vrai rôle d'ailier. Mais il est aussi capable d'être dans le vrai cœur du jeu. Il a toujours un petit coup d'avance avec le petit coup de tête à droite à gauche pour essayer d'aller voir les coups. Donc on sait qu'il a vraiment ces deux palettes là. Donc effectivement, il va rester dans un vrai poste de numéro 10 juste derrière Kylian Mbappé. Et là on va pas bouger une oreille du côté de Dembélé qui va rester à droite, et de Doué sur son côté gauche, en tout cas pour débuter cette première période. Situation de hors-jeu et ballon rendu au Sénégal.
1: En tout cas, Nico, on se fait quand même bâcher sur le chat de la chaîne ici, puisqu'on a un panneau d'affichage dans le studio qui reste désespérément à 0-0 depuis tout à l'heure. Donc on a Titia qui dit le pauvre panneau d'affichage sur le bureau qui reste à 0-0 depuis tout à l'heure et qui est mort de rire. Oui, bah écoute, on espère tous pouvoir le faire bouger, changer de numéro. Hein.
16: Mais non, mais ça va être moche, on va gagner 1-0 et puis on va rentrer dans notre mondial comme ça. C'est écrit.
1: Yeah, c'est bon, Nico, il a déjà écrit le scénario. Voilà. Et voilà. Tout va bien, vous inquiétez pas.
16: Allez, les Sénégalais, on est reparti quand même un petit peu comme en première période, hein, avec en tout cas au niveau du rythme. Très clairement, et les Sénégalais là qui sont dans le rond central avec Moussa Niakate sur sa gauche, avec Pape Gueye désormais joueur de Villarreal qui va aller chercher son coéquipier collé à sa ligne de touche également, un nouveau Diakaté. Kana Gueye désormais, et la Djidouf là qui réclamait le ballon. Oh, ça joue à deux alors, hein. Franchement. Allez, la transversale là, de Moussa Niakate, pied gauche, elle est précise là pour le coup de la part du défenseur lyonnais pour aller changer un petit peu le jeu et créer de la vitesse là-bas côté droit. Ça marche pour l'instant pour les Sénégalais, mais Lamine Camara s'est fait piquer le ballon. Il n'y a pas faute et il y a situation de contre pour l'équipe de France avec Désiré Doué sur sa gauche désormais. Il va pouvoir peut-être rentrer. Kylian Mbappé se mettre sur son pied droit, il se fait chipper le ballon. Kylian Mbappé, c'est pas assez tranchant là, le petit crochet extérieur de la part du capitaine de l'équipe de France. Et derrière le contre, il est à nouveau sénégalais. Oh, l'intervention magnifique de William Saliba sur Ismaïla Assar. Et ben voilà, ça s'est un petit peu énervé sur cette séquence box to box de chaque côté. D'abord le contre mal négocié à la fin par Kylian Mbappé, et derrière eh bien le contre-contre, on va dire, de la part du Sénégal, et l'énorme intervention de William Saliba qui était un petit peu en retard. Alors je pense que c'était compliqué quand même pour Ismaïla Assar d'aller s'emmener ce ballon, mais il a quand même essayé de tacler et d'aller vraiment totalement assurer le repli défensif alors qu'il était dans une zone un petit peu dangereuse. En tout cas, le duel, il a été gagné face à Ismaïla Assar. On en parlait tout à l'heure avec Charlotte, c'est quand même un énorme client. Et, ouais. Et William Saliba là a
1: beau tacle en soleil,
16: mais on voit que vraiment en un claquement de doigts quand même ce match peut se débloquer quand même, hein.
2: Il a été très très malin Saliba, parce que là il a vu qu'il était tout seul, donc le 1 contre 1 quand on est défenseur central, il faut très très bien le gérer, il faut bien manipuler l'adversaire, et là il lui a dit mets la balle à Ismaïla Assar. Lui, il a réduit un petit peu la distance, donc il était quand même très proche de lui, et c'est surtout
16: Michael
2: qu'il s'est mis en course.
16: Michael Olise dans l'axe, Michael Olise qui va frapper, Michael Olise qui va marquer, Michael Olise, l'arrêt d'Edouard Mendy. Et ben la voilà, la première très très très grosse occasion de la part de l'équipe de France, le premier déséquilibre, Michael Olise qui a pris le plein axe, qui se l'est emmené pied gauche, et l'arrêt d'Edouard Mendy magnifique sur cette frappe qui est écrasée, cadrée de la part de Michael Olise. Il y aura un corner à suivre pour l'équipe de France. Allez, ça s'anime un peu.
2: Ouais, forcément, il y a ce petit ballon là de Jules Koundé pour Michael Olise qui savait, hein, avec sa vitesse, Koulibaly, il allait entrer en difficulté, mais Edouard Mendy, il sort bien au bon moment, il fait les pas d'ajustement, il sort très très bien, il réduit un petit peu l'espace pour que Michael Olise ait plus de difficultés à cadrer ce ballon. Quel arrêt du gardien sénégalais Edouard Mendy.
16: C'est lui sur le corner et ça donnera rien. Ouais, bah il a mieux négocié son 1 contre 1 et sa frappe, Michael Olise, que son corner. Ça fait un troisième corner assez mal tiré de la part du français, mais celui-ci on lui en veut pas, parce que c'est quand même lui là qui a été le plus dangereux et de loin depuis le début de cette rencontre, avec ce ballon qui s'est amené un petit peu tout seul. On voit que dès qu'il y a un petit peu de déséquilibre, enfin c'est une lapalissade de dire ça en football, mais oui, on se crée quand même beaucoup plus d'occasions, mais de part et d'autre, quoi, parce que ce qui était intéressant tout à l'heure, c'est de voir que le compte de Kylian Mbappé, bon, est pas allé au bout, mais pour cette petite prise de risque derrière, eh ben on s'est pris un compte de la part du Sénégal qui n'est pas allé au bout non plus, mais qui était dangereux. Donc on est vraiment dans cette partie-là d'équilibre, de bloc contre bloc, où on a deux équipes qui se regardent quand même dans les yeux, hein, quelque part. Et le Sénégal fait un super match, faut le dire aussi, hein, même tactiquement, quoi. On est mis en danger par cette équipe du Sénégal.
1: C'est vrai, c'était attendu, Charlotte. Oui, ils sont très costauds, le Sénégal.
2: Ce scénario-là, il était plus qu'attendu, forcément un peu plus ouvert en seconde période, parce que les deux équipes veulent encore plus marquer. C'est pour ça qu'il va falloir être encore plus vigilant de la part des Bleus. Il y aura de la fatigue aussi qui va s'accumuler. Donc au milieu de terrain, il va falloir faire les efforts, mais pour l'instant, ils le font très bien.
1: Mais ce qui est criant, Nico et Charlotte, c'est quand même le manque de liant qu'on voit dans le jeu de l'équipe de France, même par rapport à l'équipe sénégalaise. On a un jeu collectif qui est vraiment quand même vraiment faiblard, quoi.
16: Ouais, on est plus arrêté. C'est vrai que oui, c'est compliqué, parce que cette action finalement de Michael Olise, ça se fait sur une séquence où le déséquilibre est installé. On va pas la chercher en fait. Il y a pas 15 passes
2: C'est peut-être comme ça qu'il faut jouer en fait. Quand on n'arrive pas à trouver les solutions, parce qu'on a des profils de joueurs qui sont tellement forts, qui veulent avoir le ballon, qui veulent faire des déséquilibres tout seuls, peut-être que collectivement, justement, ils n'arrivent pas à faire de différence. Donc jouer en transition comme les Sénégalais, ou là depuis quelques minutes qu'ils arrivent un peu plus à avoir le ballon, ouais. Mais
1: surtout qu'on a des armes fatales, hein, pour jouer en transition, évidemment, avec tous les joueurs offensifs qu'on a, voilà. Bon, alors Nicolas, 0-0 entre la France et le Sénégal. On n'a toujours pas peinturluré le visage de notre jeune Lucas avec notre maquillage, parce
17: que j'attends, hein.
1: On attend le premier but. Qu'est-ce qui se passe, Nico?
16: Non, c'est le Sénégal qui était dans la surface de réparation. Sénégal qui est en train de prendre le contrôle des opérations petit à petit dans cette partie et qui voit bien qu'il y a un coup à jouer. Heureusement, la passe là pour Nicolas Jackson, elle était un petit peu trop profonde, mais bah ça fait par petites touches comme ça le Sénégal qui se rapproche de notre surface de réparation. Mais tout va bien, toujours 0-0. La 55e ici à New York.
1: Ouais. Il y a des messages qui trouvent quand même que la France va mieux, Lucas, sur le chat de la chaîne YouTube ici.
17: Non, complètement. Là, on est au niveau des sondages. Il y a 71% des personnes qui ont voté pour le fait justement d'affirmer que cette équipe de France va mieux. On est sur 10 minutes de reprise qui sont quand même bien mieux du côté des Bleus. Je ne sais pas ce que Didier Deschamps a dit à ses joueurs, mais il y a du mieux tout de même.
0: Kylian Mbappé dans la surface. Kylian Mbappé, il l'arrête encore. Oh, l'arrêt encore d'Edouard Mendy. Mais oui, ça va mieux pour les Bleus. Bien sûr que ça va mieux pour les Bleus. Mais ça va très bien également pour Edouard Mendy, le gardien du Sénégal qui, après avoir

0: un petit peu de pas s'en mêler les pinceaux, mais l'enchaînement était quand même juste, mais très bon retour du Monégasque.
1: Allez, ce corner qui est joué à deux, parce que c'est vrai que quand on les joue en première intention, bah, on ne crée pas le danger pour l'instant du côté de l'équipe de France, c'est pas là non plus. Et peut-être que les Sénégalais vont pouvoir exploiter le contre. Non, il dit non, Nicolas Jackson, c'est trop compliqué pour lui, ce ballon qui est récupéré par William Saliba avec Jules Koundé pile poil sur la ligne médiane. Saliba encore avec sur sa gauche Lucas Théo pardon Hernandez avec Adrien Rabiot.
2: En tout cas, la remise dans l'axe d'Olise change tout, je trouve, au niveau du jeu de l'équipe de France.
1: Il est passé, Kylian Mbappé, il est passé, il y aura pénalty. Il y aura pénalty pour l'équipe de France. Non, il n'y aura pas pénalty pour l'équipe de France sur ce débordement de Kylian Mbappé. Ça va être revu. Hein. C'est chaud, chaud, chaud. Ça se passe côté droit. Il rentre dans la surface de réparation. Il y a un tacle qui me semble en retard, à vitesse réelle. On va regarder ça.
3: J'ai l'impression qu'il le découpe, hein, Nicolas.
1: Ah, c'est Sadio Mané, hein, je crois, hein, qui est. Est-ce qu'il y a faute? Je suis pas certain qu'il y ait faute. Je suis pas certain qu'il y ait contact.
0: Il touche le ballon. En fait, il saute avant. Il y a la petite touche. Il sent, hein, que ça va, non, ça non, va oui. venir. Non,
2: il touche pas le ballon.
1: Ouais. Mais
0: alors... Ah, mais il saute avant, en fait. C'est ça le problème. Ouais. C'est qu'il n'y a pas de contact et il prend pas le pied. Ouais. Il saute juste avant. Donc.
1: L'arbitrage vidéo, oui, non, oui, effectivement, il est en cours. Hein. Monsieur Fagani, l'arbitre iranien de cette rencontre qui attend les consignes. Ouais, c'est checké pour un possible pénalty en faveur de l'équipe de France.
3: Bon, en tout cas, Nicolas, pour le chat, il y a pénalty. Hein. Ça, c'est sûr et certain.
1: Ben, alors, c'est incroyable, hein, ce duel, c'est Sadio Mané là, qui vient attaquer. Il est en retard, Sadio Mané, c'est sûr. Il tacle pas bien Sadio Mané, c'est sûr, mais derrière je suis pas sûr que Kylian Mbappé tombe en raison du tacle de Sadio Mané et je crois qu'il n'y aura pas pénalty. C'est encore en train d'être checké, hein. Ouais, c'est encore en train d'être checké, mais j'ai l'impression.
0: C'est compliqué, c'est compliqué à analyser parce que.
1: C'est dur de siffler quand même. Hein.
0: Bah, c'est dur de siffler et en même temps, c'est un tac non maîtrisé. Il ne touche pas du tout le ballon, mais sauf que Kylian Mbappé, il saute avant. Donc en fait, on sait quoi le truc. C'est on attend qu'il se fasse vraiment mal pour siffler. Il faut qu'il ait vraiment
1: contact. Il va regarder. Et ça sent
0: bon, déjà, c'est bien
1: pour l'équipe de France. Il va aller regarder, effectivement, après plusieurs secondes d'hésitation. Il a fait le petit carré avec les mains et il va aller regarder la situation. Alors dans ces cas-là, ça ne veut pas dire pénalty pour l'équipe de France, mais ça veut dire quand même une tendance assez favorable pour les Bleus. Ouais, c'est vrai qu'il est en retard, il est trois quarts d'eau, Sadio Mané. Et il y a peut-être même un contact au niveau de la cheville. Je pense.
0: Non, moi, c'est en retombant.
2: Si, regarde, il y a un contact au niveau. Regarde le pied de Kylian au niveau de la hanche.
1: Mais en fait, il est en retard, c'est sûr, il tacle dans la surface.
0: Ça se siffle largement.
2: Il touche pas le ballon et il fait tomber Kylian quand même.
0: Oui, oui, non, mais ça se siffle largement.
1: Il revient à l'arbitre.
2: Mais est-ce que c'est une erreur manifeste de l'arbitre? C'est ça la question.
1: On va être fixé rapidement. Et il y a pénalty. Pénalty pour l'équipe de France. Et ben voilà.
0: Allez, Kiki.
2: Kiki ou Ousmane, non?
0: Ouais, ça va être Kylian.
3: Tu crois? Ah
1: ouais. Non, attendez, qu'est-ce qui. Eh ben, il n'y a pas. Qu'est-ce qu'il siffle? Ah non, non, non, il n'y aura pas de pénalty. Et non, non, non, pas de pénalty.
2: Ah non, pénalty refusé.
1: Et non, tout le monde y a cru. Tout le monde y a cru, même les Français, le public, vous l'entendez, qui est en train de protester. Et en fait, il a fait le signe en rentrant sur la pelouse du point de pénalty. Mais non, en fait, il a désigné une remise à 6-50. Il n'y aura même pas corner du coup pour le Sénégal. Donc non, il n'y a pas de pénalty du tout, alors que tout le stade y a cru et que les Bleus y ont cru parce qu'ils l'ont fêté, ce pénalty, sur le premier signe de l'arbitre. Ouais, on n'a pas compris grand chose. Il aurait pu faire quand même un signe un peu plus explicite. Il n'y a pas de pénalty. Ben voilà,
0: c'est très très litigieux à pouvoir pas siffler, à pouvoir siffler. Il n'y a pas vraiment de règles par rapport à ça. C'est l'interprétation de l'arbitre. Donc pour moi, il peut y avoir pénalty comme pas pénalty, en fait, parce que finalement il saute avant, il anticipe. Sadio Mané, il touche pas dans un premier temps le ballon, mais il n'y a pas énormément d'intensité dans ce geste là non plus. Donc il y a contact après, parce que Kylian Mbappé en même temps il se laisse tomber, donc il retouche derrière Sadio Mané.
1: Mais les Français,
0: ça peut se siffler, hein. Ça peut largement se siffler. Hein.

0: Mais pour moi, il n'y a pas, gros scandale.
1: C'est pas un scandale,
0: c'est un scandale de la Coupe du Monde, ça passe sifflé. Non, donc, c'est très.
1: De toute façon, il faut qu'on marque dans le jeu, les gars. Hein. Avec l'équipe qu'on a, à un moment, il faut assumer. Hein.
2: Oui, oui. Mais
0: c'est, ah, mais déjà, il y a du mieux. Non, mais il y a du mieux.
1: Il y a clairement du mieux.
0: Déjà, on tire au but. Déjà, c'est bien pour marquer des buts. On essaie, on tire. Déjà, c'est bien.
2: Mais le ballon était dans les mains d'un Français. Les Français l'ont fêté. Le public français l'a fêté, ce pénalty. Et en fait, il y a eu 2-3 secondes d'incompréhension totale où finalement les Sénégalais sont allés chercher le ballon dans les mains du joueur français qu'il avait. Et tout le monde s'est demandé un petit peu ce qui se passait. Il y a même eu du mal à un petit peu du temps à se replier pour l'équipe de France. Donc il aurait pu quand même soigner sa. Non pas sa prise de décision, mais sa communication sur la décision, l'arbitre de cette rencontre, parce que tout le stade franchement a cru qu'il y avait un pénalty. C'est vrai que quand on tend le bras depuis la ligne médiane jusqu'à la surface, on peut quand même peut-être se dire que tiens, il désigne le point de pénalty. Bah, c'était pas le cas. Allez, il faut passer à autre chose pour l'équipe de France. 63e minute de jeu, toujours 0-0 donc dans ce match inaugural des Bleus face au Sénégal, qui ressemble quand même à un bon petit bourbier.
1: En tout cas.
2: Le 11 de l'équipe de France.
1: Ouais, en tout cas, Nico, il y avait 5 tirs à 1 en faveur du Sénégal en première mi-temps. Et là, au bout de 10 minutes en deuxième mi-temps, on est à 3 tirs à 0 pour la France.
2: Bah, il y a eu les deux énormes occasions, hein, ouais. Lisez Eden Mbappé. Donc, c'est vrai que maintenant,
1: c'est. Et le tir de Doué aussi.
2: Et le revoilà. Oh la passe! Oh la passe magnifique! Oh le bijou! C'est pas possible! Kylian! Kylian, il faut la récupérer, celle-là! Le bijou de Michael Olysée! La passe fantastique de Michael Olysée! Et le ratage derrière sur la récupération du ballon de Kylian Mbappé qui avait. Ouais, il était un petit peu profond ce ballon, mais franchement, il peut se l'emmener.
1: C'était dur de l'avoir.
2: Mais le bijou de passe de Michael Olysée, c'est pas possible. Attention, c'est reparti de l'autre côté dans la surface de réparation avec Ismaïl Assar qui va s'écrouler. Mais il y a un bon duel là qui est gagné par l'équipe de France. Ah, il est un poil trop profond le ballon. Franchement, il manque quoi, 50 cm à Kylian Mbappé. Mais alors là, l'appel est magnifique et la passe, c'est du Michael Olysée tout craché. Franchement, c'est un chef-d'œuvre.
0: Ouais, parce que surtout, il prend cette prise d'initiative qui est très rapide. Il voit l'espace justement que Koulibaly laisse parce qu'il sort sur Kylian Mbappé. Mais derrière, je pense qu'il rentre un chou trop tôt, Kylian Mbappé, pour rentrer à l'intérieur. Je pense que s'il était, il avait une position un peu plus extérieure et au dernier moment, ouais, je pense qu'il manque un peu de patience. Mais là, vitesse réelle, tout était parfait. Vraiment, il manquait vraiment pas grand-chose.
2: Bon, on l'a quand même, hein, notre quatuor offensif sur cette seconde période.
0: Oui,
2: ça va mieux, c'est vrai.
0: Et, pour puis merci, Didier Deschamps d'avoir pris une initiative tactique, d'avoir mis Olysée qui est aussi un peu avoir ce poste, ce positionnement-là à l'intérieur du jeu.
2: Désiré Doué derrière la passe. Elvetmer, oh là là, la frappe. C'est Théo, semble-t-il, qui est servi. Ouais, là derrière, il y a encore danger. Ça s'accentue quand même pour l'équipe de France. Ça se précise. Désiré Doué encore là-bas sur son côté gauche. Derrière, il a le soutien d'Adrien Rabiot. Voilà qui est, il est servi, Adrien Rabiot. Et il va combiner avec Kylian Mbappé. Ça va mieux pour les Bleus. On s'approche des zones de vérité. On va créer du danger dans la surface de réparation. On crée le doute dans les esprits avec des pénaltys, pas pénaltys. Ça va beaucoup mieux cette seconde période. Et le rythme est là avec Michael Olysée encore. Qui insiste avec Jules Koundé désormais sur le côté droit, la patte gauche peut-être de Michael Olysée, la passe, elle est magnifique encore, et le but cette fois-ci de Kylian Mbappé, la passe magique signée Michael Olysée et la récupération en pivot magnifique. De Kylian Mbappé en première intention, le tir croisé, 1-0 pour l'équipe de France, 65e minute de jeu, mais oui, ça va mieux pour les Bleus qui rentrent dans leur mondial et Kylian Mbappé devient le co-meilleur buteur de l'histoire de l'équipe de France avec Olivier Giroud. Mais ça, c'est pour l'anecdote, parce que ce qui compte, c'est qu'enfin l'équipe de France entre dans sa compétition. France 1, Sénégal 0, la 65e. Et encore une fois la passe, mesdames, c'est un bijou signé Michael Olysée.
0: Ouais, mais il est récompensé, hein, Kylian Mbappé, clairement, parce qu'il fait des courses à très très haute intensité. Oui, il y a des gestes de frustration, mais là, à partir du moment où on a des joueurs comme Michael Olysée avec cette prise d'information, l'appel au premier poteau de Kylian Mbappé notamment, et là c'est le sens, c'est la créativité, c'est la spontanéité, en même pas en une touche de balle, pas besoin de contrôler, il sait où se situer. Et dans Mendy qui bloque bien son premier poteau, mais après tout est ouvert, Koulibaly qui est en retard, tout est parfait, la passe, la conclusion, le jeu en première intention, beaucoup plus de prise d'initiative de la part des Bleus depuis le retour de cette mi-temps.
1: Et ah, Kylian Mbappé.
2: On connaît le poste de Michael Olise en bleu, hein, ça y est. Hein.
1: Ouais, c'est hallucinant la différence. C'est vraiment impressionnant. Ouais, c'est vraiment pas en la faveur de Dembélé, hein, parce que même au poste d'ailier, on l'a pas vu du tout depuis le début de la deuxième mi-temps. Juste pour vous dire sur la célébration de Kylian Mbappé qui célèbre en faisant genre et joue de la flûte traversière. C'était une promesse qu'il avait fait à James Corden, celui qui fait sur Fox Sports, le fameux format voiture karaoké là, et il lui avait dit, comme James Corden lui avait sorti une flûte traversière.
2: Michael Jackson dans la surface de réparation, oh le but, oh le but, Donnarumma, mais hors jeu me semble-t-il, oui. Wouhou, il y a hors jeu pour Jackson là, qui semblait assez évidente, à vitesse réelle qui va être confirmée je pense. De manière assez évidente aussi quand on aura la ralenti, mais la frappe derrière,
3: c'était énorme.
1: Et en fait, on peut pas tourner le dos deux secondes pour faire de la flûte traversière et direct ils mettent un but.
2: Désolé,
1: c'est quoi ça?
3: Il a même pas pu nous expliquer.
2: C'est bon, reste à un zéro.
1: Là, le match a changé de visage. Hein.
0: Heureusement, Coupa Mécano joue vraiment très très bien le hors-jeu. Hein, parce que c'est lui, Nicolas Jackson, c'est son vis-à-vis, donc c'est lui qui prend l'information sur ça. Et Mac Mignon, il ne peut rien faire.
2: On peut parler flûte travestière, Pierre, il n'y a pas de souci.
0: Ouais.
2: On va se remettre nos émotions, mais ça va mieux. 68e, 1-0 pour les Bleus, on respire.
1: Merci Nicolas, t'as tout donné et tu vois, ça a marché. Donc je te dis merci à toi parce qu'on t'avait demandé de faire quelque chose et t'as fait quelque chose. Pause fraîcheur, on fait une minuscule pause, on revient avec Charlotte Lorgeret, Nicolas Perronnet qui est à New York, Lucas Vérag qui lit vos messages sur le chat YouTube et vous évidemment au 0810 055 056. Vous venez quand vous voulez, vous êtes ici chez vous.
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1: Alors Charlotte, le jeu a complètement changé, le visage de l'équipe de France a changé. Est-ce que ça peut être seulement dû au remplacement de Michael Olise dans l'axe par Didier Deschamps ?
6: Non, c'est pas seulement dû, parce que je pense que là, il y a une prise de conscience collective, hein, et ça avait très bien, il n'y en a pas un qui mettait le pied devant l'autre. Techniquement, c'était très très faible. Parce que le Sénégal, sans être hyper vraiment fort collectivement, oui, ils ont bien défendu en 4-4-2, bien beaucoup de densité, mais non, je pense que c'est juste, à un moment donné, ils se sont regardés dans les yeux, ils ont dit les mots justes. La mi-temps a fait du bien dans les têtes et forcément le Sénégal allait aussi un petit peu prendre des initiatives, prendre plus de risques. Donc non, Michael Olise, il a cette capacité de jouer à ces deux postes-là, comme Ousmane Dembélé qui peut jouer devant en 10 ou 6 sur le côté droit. Mais c'est vrai que là, Ousmane Dembélé est en grosse difficulté.
1: Lucas, sur le chat de la chaîne YouTube ici, qu'est-ce qui se dit sur ce but de la France et ce retournement de situation et d'énergie ?
7: Bah écoute, on est content. Hein. On est content. Clément KWK qui nous dit « Je suis en foufelle totale ».
1: Ah bah c'est... c'est bien. Ah non, mais...
7: Ticia B qui nous dit « Goal ». Non voilà, on est content, mais il y en a beaucoup qui sont encore quand même... qui sont encore dubitatifs avec Thomas Dénin. C'était un beau but, mais restez humble.
1: Ouais, mais Thomas, il est bien parce qu'il dit aussi merci Charlotte pour les analyses. Et c'est vrai qu'avec Charlotte, on comprend mieux le foot, c'est trop bien. Non, mais vraiment, c'est incroyable. Merci, à chaque fois que je t'entends, j'apprends des trucs. C'est génial. Nicolas Perronnet est donc à New York pour nous. C'est la pause fraîcheur. Est-ce que tu vois Didier Deschamps, Nico, qui est encore en train de donner des instructions aux joueurs français?
2: On est surtout allé s'hydrater parce qu'en fait le stade est repassé en mode full chaleur en fait. Le soleil est passé au-dessus du stade, donc c'est vrai qu'il fait un petit peu chaud. Et puis pour tout vous dire, tout le monde a les yeux rivés vers les écrans géants. Et je peux vous dire qu'en termes d'écran géant, on sait faire ici aux côtés des États-Unis parce qu'il y a trois joueurs des Knicks qui sont là, qui sont présents pour ce choc France-Sénégal. C'est vrai que la ville
1: vient de gagner la bague
2: champion NBA,
1: bah oui.
2: depuis le titre de champion NBA, c'était quoi, il y a 2-3 jours. Ça fait 50 ans que New York attendait ça. Il y a Karl Anthony Towns qui est là. Il y a plusieurs joueurs, ouais, qui sont en train d'être célébrés là par les Américains très nombreux présents dans ce stade. Et c'est vrai qu'on ne peut pas dire que la Coupe du Monde est un non-événement ici, mais quand on est en ville, par rapport à un titre d'Enix, je peux vous dire que ça n'existe pas. C'est reparti. 71e minute de jeu et c'est déjà reparti dans la zone de vérité française, c'est-à-dire que les Bleus sont allés mettre la pression tout de suite là, à proximité de la surface de réparation, même s'ils s'en sortent les Sénégalais. Avec ce dégagement, 71e, donc les Bleus qui, si vous l'en rejoignez sur votre radio, ici mènent un but à zéro, enfin. dans ce premier match de leur Coupe du Monde américaine. Kylian Mbappé à la 66e minute de jeu, magnifiquement servi par Michael Olise. Kylian Mbappé pour son 57e but en équipe de France, qui égale le record du nombre de buts détenus jusqu'à présent par Olivier Giroud. Il y a quand même de grandes chances qu'il le batte au cours de cette compétition et qu'il devienne tout seul le meilleur buteur de l'histoire des Bleus.
1: Et Nico, je vais changer le score sur notre machin en plastique, je ne sais plus comment ça s'appelle, et je vais peinturlurer le visage du jeune Lucas. Je reviens, c'est Charlotte qui prend le micro.
2: Allez, les Sénégalais qui vont se procurer un corner là-bas, qui va tirer de la droite vers la gauche. Troisième corner pour les Sénégalais. Il y en a eu 5 pour l'équipe de France depuis le début de cette partie. Didier Deschamps qui a trouvé la clé en repositionnant en partie Michael Olise dans l'entrejeu vraiment de l'équipe de France. Ça a payé avec plusieurs actions très très très chaudes. D'abord Michael Olise lui-même, puis Kylian Mbappé avec un face-à-face avec Edouard Mendy, et puis la troisième a été la bonne pour Kylian Mbappé, qui est allé donc marquer ce but à la 66e. Allez, de la droite vers la gauche, ce corner, il faut être là présent en défense. Pour les Bleus, il n'y aura pas besoin, parce que ça va filer de l'autre côté, carrément en touche, très mal tiré. Franchement, c'est pas une soirée où on voit des coups de pied arrêtés bien tirés, d'un côté comme de l'autre. Et c'est tant mieux, Jules Koundé qui va aller dans le seul petit coin du terrain où il y a encore un petit peu d'ombre là-bas, en bas à gauche, récupérer ce ballon, et Upamecano lui fait signe d'allonger loin devant. Voilà qui est fait pour la tête d'Ousmane Dembélé, et c'était le bon choix à faire, parce que derrière ça libère Adrien Rabiot. Il y a du champ là-bas pour Désiré Doué, il y a beaucoup de champ pour Désiré Doué, et qui s'approche de la surface de réparation. Désiré Doué dans la surface de réparation face à deux joueurs, la frappe de Désiré Doué, c'est cadré, et Edouard Mendy qui encore s'emploie pour écarter le danger. Troisième gros arrêt de la part d'Edouard Mendy, il est allé tout seul se la créer celle-ci. Désiré Doué, dès qu'on a un petit peu de champ, dès qu'on a un petit peu d'espace, et il y en aura de plus en plus dans cette partie en raison de la fatigue, et puis en raison également du score qui va obliger désormais les Sénégalais et peut-être à s'ouvrir un petit peu plus. Et dès que on a un petit peu de terrain à avaler du côté de l'équipe de France, franchement ça va quand même beaucoup mieux. La Désiré Doué sur cette belle inspiration, c'est parti d'une touche de l'autre côté, vraiment ça a fait toute la diagonale, et qui est allé encore créer le danger dans la surface. On la joue rapidement, on le joue rapidement ce corner avec Michael Olise, derrière pour Théo Hernandez avec Jules Koundé. Tous les joueurs sont dans les 30 mètres désormais de l'attaque des Bleus, dans proximité de la surface de réparation sénégalaise. Kylian Mbappé là qui sait pas trop quoi faire avec ses petits sauts comme on a l'habitude de le voir pour essayer de créer le danger, mais non, le ballon sera perdu cette fois-ci de la part du capitaine de l'équipe de France. Il faut se replier les amis, parce que derrière ça peut aller vite avec Sadio Mané notamment, qui est bien bloqué là. Les basketteurs des Knicks ont dû apprécier, parce que ça faisait mini bloc de basket magnifiquement réalisé par Jules Koundé là, qui est revenu se mettre dans la course de Sadio Mané. Et on va procéder au premier changement de cette partie. Il me semble que c'est Ismaïla Sarr.
1: Ibrahim Baye va rentrer.
2: Ouais.
1: Je crois que c'est Ibrahim Baye, le Parisien.
2: En tout cas, Ismaïla Sarr qui sort, c'est une certitude. Et effectivement, je vais te confirmer ça tout de suite.
1: Oui, c'est ça, c'est le numéro 20, Ibrahim Baye.
2: Ouais, le Parisien Ibrahim Baye. Il y a un deuxième changement également.
1: Ismaïla Sarr sort, dis donc.
6: Ouais, c'est très étonnant.
1: Après, Ibrahim Baye, pendant la CAN, il a montré un pouvoir de super sub avec le Sénégal qui était assez impressionnant. À chaque fois qu'il est rentré, il a été décisif, soit passe dé, soit but.
2: Ouais, c'est Ibrahim Baye effectivement qui remplace Ismaïla Sarr, et c'est Habib Diarra qui remplace Lamine Camara. Voilà pour les deux premiers changements au milieu de terrain, exactement. Deux premiers changements de cette partie opérée donc du côté du Sénégal. Toujours rien du côté de Didier Deschamps, mais ça on le sait. On va rentrer avec Didier Deschamps dans la période coaching un petit peu plus tard. Surtout avec un scénario désormais qui est redevenu favorable pour l'équipe de France. Allez, justement Ndiaye là-bas sur son côté droit qui a de la fraîcheur. Ouais, il faut aller le prendre, peut-être à deux, il est dans la surface de réparation, mais oui, c'est laborieux, mais c'est quand même récupéré par les bleus. Et Kylian Mbappé, allez, Kylian Mbappé qui a un petit peu de champ là, il faut y aller au duel. Kylian, voilà qui est fait, mais oui, il est un petit peu tardé peut-être à se mettre dans le sens de la marche, comme s'il avait trois Sénégalais sur le dos. En tout cas, sur ce genre de petites actions là, on voit que il a du feu dans les jambes quand même, Kylian Mbappé, même s'il grimace. 76e, il y a quand même de la vitesse pour aller sur un pas et sur un petit coup de rein là, déposé sur l'adversaire direct. Il y en avait beaucoup encore une fois sur le dos, mais il avait quand même pris l'avantage. Donc on a quand même un Kylian Mbappé qui est en forme et au niveau de la vitesse sur son côté gauche qui fait quand même
1: il est très actif quand même. Il a tenté beaucoup de choses depuis le début du match.
6: Il fait beaucoup.
2: Oui, en fait, il était maladroit en première
1: mais sinon, il tentait quand même.
2: Il est là.
6: Ouais, mais tant qu'il court, qu'il fait les efforts, qu'il essaie de mettre du rythme dans ce qu'il fait pour donner un peu d'idée aussi à ses partenaires.
2: Vous savez quoi, on parlait des stats tout à l'heure, j'en profite parce qu'il y a un petit coup franc à venir, un petit arrêt de jeu pour l'équipe de France. Donc ça y est, Kylian Mbappé, co-meilleur buteur de l'histoire de l'équipe de France, co-meilleur buteur de l'histoire des Bleus en Coupe du Monde aussi. Il égale Jules Fontaine, alors il en a mis 13, Jules Fontaine, en une Coupe du Monde. Ok, il y en aura fallu 3 pour Kylian Mbappé, mais il est quand même à 13 buts en Coupe du Monde. Je parle des stats parce que c'est Monsieur Stat, Kylian Mbappé, on le sait, il vit pour ça. Il en a mis 4 à sa première, 8 souliers d'or au Qatar, on s'en souvient, il y a 4 ans. Et là, il commence premier match, premier but. C'est quand même, on est sur de la valeur sûre sur les tournois, Kylian Mbappé. Malgré tout ce qu'on dit, malgré le fait qu'il puisse être critiqué pour ses saisons, pour ses choix, pour sa communication parfois, c'est quand même un sacré joueur de tournois. Et quand la Coupe du Monde résonne et quand, on respire les hauteurs des sommets, il est là, Kylian Mbappé, il l'a encore prouvé sur ce premier match. Et je suis assez d'accord avec vous, malgré un petit peu de maladresse, il fait quand même un très bon match, le capitaine des Bleus, très clairement.
1: Ousmane Dembélé qui demandait le ballon à grands cris là, il y a quelques secondes.
6: Parce qu'il n'est pas beaucoup servi. Ouais. Il a montré dans son langage corporel beaucoup de frustration parce que Désiré Doué a pris un peu plus le lead. Michael le disait comme si c'était une révélation de l'avoir mis là, alors que c'est des choses qu'Ousmane Dembélé peut très très bien faire aussi. Donc là, c'est juste que c'est pas forcément un non-match, mais c'est vrai qu'il est beaucoup moins disponible que d'habitude.
2: Allez, il reste 12 minutes dans le temps réglementaire. L'équipe de France qui, pour l'instant, a ses 3 premiers points en poche. Il ne faudrait pas les laisser échapper. On sait qu'il n'y a pas grand danger pour la plupart des nations sur la qualification. Mais attention, ce centre quand même, sénégalais, pas grand danger peut-être sur les espoirs de qualification dans ce genre de groupe. Quoique, c'est peut-être le groupe le plus difficile, on le rappelle, pour l'équipe de France. Mais danger en tout cas sur la cage des Bleus, parce que là, ce centre qui vient de la gauche, même s'il y avait possibilité et sans doute position de hors-jeu de la part de Nicolas Jackson, ça va vite, c'est précis. Et derrière, Nicolas Jackson, vraiment plein dans le trafic, là, entre Upamecano et Saliba. C'est lui qui arrive à mettre le pied droit et ça passe juste au-dessus en première intention, en prise de volée, là, juste pour dévier le ballon au-dessus des buts de Mike Maignan. Donc ils n'ont pas dit leur dernier mot, les Sénégalais. Et là, qu'est-ce qui se passait sur la... Ah oui, non, j'ai cru qu'il allait y avoir une intervention de l'arbitre sur
1: cette règle. Dembélé vient de sortir, c'est Barcola qui l'a remplacé.
2: Là, tu sais quoi, j'avais même pas vu, effectivement, on est tellement...
1: On est là pour ça, Nico, t'inquiète.
2: En fait, on voit pas les deux bancs, mais effectivement, ouais, Dembélé, enfin Barcola pour Dembélé, ça confirme ce que vous disiez à l'instant. Ouais. Hein. Clairement.
1: Compliqué, hein.
2: Compliqué ce match, effectivement, pour Ousmane Dembélé, on l'a pas vu, en fait.
6: Non, on l'a pas vu, il n'a pas réussi à trouver vraiment sa place au sein de l'équipe. De la vitesse, Désiré Doué qui va retrouver son côté droit et Barcola son côté gauche, notamment du côté du PSG. Beaucoup de vitesse, de percussion pour la part de Bradley Barcola, on l'attend beaucoup.
2: Ouais, il a failli toucher son premier ballon là-bas, mais finalement, Théo Hernandez a décidé de jouer sur sa droite avec William Saliba. Oh, attention, là, il y a faute, non, quand même, sur Upamecano. Il n'y a pas faute, il est resté au sol et le ballon sera sénégalais sur la ligne médiane. Voilà, belle l'intervention de Désiré Doué, la magnifique, qui est allé mettre le pied. C'est pour Michael Olise, c'était un 4 contre 4, mais ça s'est replié quand même du côté du Sénégal. Le voilà, le premier ballon pour Bradley Barcola. Allez, Bradley, le premier duel, il est perdu de la part de l'attaquant parisien. Il n'y a pas beaucoup de chance, c'est vrai, là, pour mettre en action. Attention à Dembélé, ouais, non, ça va, il se relève, il m'a fait un petit peu peur, il est resté quelques secondes au sol. C'est juste le temps de se relever. Tout va bien pour Michael Olise. Ouais, ça commence à non pas s'animer parce que cette deuxième période est beaucoup plus plaisante évidemment que la première, mais il commence à y avoir quand même de sacrés espaces. Hein. D'un côté comme de l'autre, notamment dans la défense sénégalaise. Franchement, pas qu'ils perdent de ballon là les Sénégalais dans la moitié de terrain française, parce que derrière, ça peut être punition immédiate, mais ils n'ont pas trop le choix quand même, les hommes de Pape Thiot, s'ils veulent revenir dans cette rencontre. Pas d'autre choix que de prendre des risques et de s'approcher en tout cas un peu plus qu'ils ne l'ont fait jusqu'à présent, et pas que sur des phases de transition. des buts d'Edouard de Mike Maignan. Elle est à la, voilà, la phase de transition. Elle est pour l'équipe de France avec peut-être le 2-0. Et le voilà. Le voilà, le 2-0. Il est signé Bradley Barcola. Le voilà. 2 minutes seulement sur la pelouse. Ça fait 2-0 pour l'équipe de France. Et Bradley Barcola qui est lancé en profondeur, qui montre son maillot, qui va célébrer. On le disait, ils étaient en danger, les Sénégalais, sur les phases de transition désormais des Français. Et c'est punition immédiate. Il vient de rentrer sur la pelouse. Il marque pour ce premier match des Bleus en Coupe du Monde. Bradley Barcola, le but du break pour l'équipe de France, la 82e. Et bien ça sent bon pour la France. Bravo Bradley Barcola, la France. Franchement, les débuts magnifiques du joueur parisien qui a souvent été moqué pour sa maladresse dans le dernier geste. Bah là, il était précis, lancé dans la surface de réparation, l'appel croisé parce qu'il est rentré, vous l'avez dit, côté gauche, mais c'est côté droit qu'il vient terminer cette action et piquer ce petit ballon juste au-dessus d'Edouard Mendy qui avait gagné pas mal de duels jusqu'à présent avec des joueurs français, Olivier Mbappé notamment. Bah là, franchement, le petit ballon piqué qui va mourir ensuite dans les buts sénégalais, il est magnifique. France Sénégal 0, ça va beaucoup mieux.
1: Magnifique ce but.
6: Non mais là c'est dans le sens du jeu, c'est les bons choix. Je sais pas si vous avez vu là, le dédoublement entre Barcola et Kylian Mbappé. Kylian Mbappé a vu que Barcola avait plus de vitesse pour rentrer intérieur, donc il s'est complètement effacé, le capitaine des Bleus. Et après, à partir du moment où on a un Bradley Barcola qui part tout seul au but, là le bon choix de faire le piqué notamment, c'est magnifique.
1: Et c'est Rabiot qui fait la passe. Elle est fantastique la passe. C'est Rabiot.
6: Oui, parce que lui c'est son rôle et là il est vraiment l'homme de l'ombre. On le voit très très peu, mais il a fait quelques bonnes récupérations et avec le ballon il est assez très précis. Mais là c'est Kylian Mbappé, Barcola, c'était dans son jeu.
1: Je crois que Lucas va se faire peinturlurer le visage. Malheureusement Lucas, mais on est tous contents. J'arrive.
7: Allez, on part pour le deuxième. Non, un deuxième but qui fait plaisir et qui fait plaisir aussi au chat. On a Ticia B qui nous dit il vient de rentrer, bien joué Barcola. Marie FRDG, je l'avais dit, positivité.
1: Et Clément
7: KWK, Daft Punk pour célébrer ça. Super DJ en tout cas, on espère retomber au slalom ce soir pour mettre fire.
1: On n'a rien compris. Mais en tout cas, si vous voulez voir comment Lucas est bien peint, et ben vous allez sur YouTube, sur la chaîne YouTube ici, sur le live.
6: Ça lui va bien en plus. Hein.
1: Ça lui va trop bien.
7: Ouais, c'est pas mal en vrai.
1: Il paye le fait qu'il a oublié de mettre un maillot de l'équipe de France. Ouais. Je vais changer le score, les amis. Alors, je vous laisse.
2: La 84e. On respire beaucoup, beaucoup mieux pour cette équipe de France qui a raté sa première période, mais qui nous a offert un récital en deuxième parce que, oui, il y a les deux buts, effectivement, Mbappé, Barcola, mais ça a été beaucoup mieux dans tous les secteurs du jeu. Puis surtout, il y a eu d'autres occasions, et des très, très grosses occasions, hein, des duels Olise et Mbappé. Le score, il pourrait presque être plus lourd. Attention à la réaction quand même sénégalaise qui désormais va se jeter, évidemment, dans la bataille. Mais franchement, en fait, on l'a vu venir quelque part, ce but en transition. Elle est terrible, cette équipe de France. Elle va vous punir dès que vous prenez des risques et dès qu'il y a un petit peu de champ et dès qu'elle est dans son registre, c'est-à-dire offensif, avec la vitesse, avec les ailiers, avec du champ, comme là encore avec Bradley Barcola qui va rentrer dans la surface de réparation. Elle est terrible, elle fait mal avec Kylian Mbappé. Ça manque de puissance cette frappe, mais oui, voilà, c'est ça le registre de l'équipe de France. Face au bloc bas, c'est un petit peu compliqué, mais alors dès qu'il y a de l'espace dans le dos de la défense adverse, là encore Barcola qui va aller chercher Olise en une passe, on va chercher Mbappé. Il y a la frappe plein axe à la limite de la surface de réparation. Ça manque clairement de puissance, mais c'est encore une fois danger dans la surface de réparation. C'est donc il faut arriver à marquer, à débloquer les situations, et derrière franchement l'équipe de France est clairement irrésistible, parce que là elle est intouchable désormais. On voit bien que les Sénégalais, ils savent pas quoi faire. Dès qu'ils prennent un risque, dès qu'ils pressent haut, ils peuvent se faire avoir en contre, et puis en plus il y a quand même plus de qualité désormais, même si ça en a manqué en début de match, de qualité technique et peut-être même physique pour terminer la rencontre côté français, parce qu'on les sent émoussés aussi les Sénégalais. Je sais pas si c'est l'impression que vous avez également.
6: Parce qu'on fait moins les efforts sur les côtés notamment, c'est là qu'on trouve beaucoup d'espace, où on tente des prises de profondeur de la part des Bleus sur les côtés. Sadio Mané et Ismaïl Assar notamment faisaient énormément d'efforts en première période, ce qui bloquait pas mal les Bleus. C'est pour ça qu'on a rebasculé Olise un petit peu dans cet axe pour trouver cette créativité qui manquait en première période. Mais on attendait hein, ça, hein, que les Sénégalais prenaient un peu plus de risques, fassent moins les efforts aussi collectivement. Mais c'est vrai qu'on attend des Bleus, notamment, de prendre des initiatives. C'est eux qui doivent prendre, avoir les clés, c'est eux qui doivent mettre en difficulté. Mais c'est quand les équipes adverses, notamment, en font un petit peu moins, ben c'est là qu'ils trouvent souvent la solution. Ah, voilà,
2: Désiré
6: un homme
2: Doué.
6: Qu'on voulait voir.
2: Ouais. Ah. Désiré Doué qui va laisser sa place oui. à Ryan Cherki.
1: Alors,
2: pour l'équipe de France, il aura quoi? Allez, 4 minutes dans le temps réglementaire. Allez, une bonne grosse dizaine de minutes. Ryan Cherki pour faire apprécier tout le talent qui est en lui.
1: Quel évidemment. Banc quand même. Quel banc on a en équipe
2: ouais,
1: de
2: c'est
1: France.
2: Incroyable.
1: C'est incroyable.
2: C'est la première minute en Coupe du Monde, hein, Ryan Cherki. Hein.
3: Et c'est, on est content dans le chat. Hein. On l'a réclamé.
2: Oui, oui. Grosse cote évidemment pour le milieu de terrain de Manchester City. Qui vit ses toutes premières minutes en Coupe du Monde, qui est un peu le symbole avec Michael Olise de la régénération par rapport à la génération Qatar 2022. Pour l'instant, ça se passe de l'autre côté de Ryan Cherki. La situation, alors Barcola à l'entrée, franchement, il est en train de faire des différences là-bas sur son côté gauche. Là, c'est un petit peu long, ça sort en corner dans le style vraiment très qu'on lui connaît hein, tout simplement avec ses mettre le ballon loin devant, pareil un petit peu sur un coup de rein, essayer avec la vitesse de prendre les devants par rapport à son adversaire direct. Et là c'était un petit peu long, mais il fait vraiment des différences, il fait mal hein. Franchement il fait mal. Et Ryan Cherki est allé se positionner sur le côté droit de l'attaque des Bleus. Pour l'instant il est au pressing, Ryan Cherki.
1: On est à la 88e minute, hein, les amis.
2: 88e, ouais. Ouais, ça. Bon, on va dire que. On va beaucoup mieux au niveau du cardio.
1: Ah ouais, c'est incroyable, c'est pas le même visage, c'est pas la même équipe.
6: Non, mais faut se rendre compte aussi de la richesse tactique où là, il n'y a eu que des dézonnements de la part des joueurs. Cherki qui rentre à droite, puisqu'à City, il joue beaucoup à droite. On laisse Michael Olise parce que ça se passe bien. Mbappé, il peut jouer à gauche, il peut jouer devant. Enfin, tout le monde peut dézoner. Cette richesse tactique des Bleus met en grosse difficulté les adversaires. Et là, les Sénégalais ne savent plus où ils habitent.
1: Il y a Idrissa Gueye qui est sorti oui. aussi, Nico. Et c'est le numéro 6 qui a rentré, Pate Ismaël 6.
2: Ouais, exactement. Et Oupa Mécano, lui, a compris que ça sentait plus que bon parce qu'il est en train de. Il y a eu un corner, en fait. Enfin, une situation qu'on aurait pu donner corner, puis finalement. William Saliba a gagné son duel, les Bleus ont récupéré le ballon dans la zone défensive et est allé voir le virage des supporters français avec les bras levés d'Ayoub Amecano. Donc voilà, on sent que tout le poids de la première période aussi est en train de se libérer aussi sur la pelouse hein, avec ce scénario désormais en deuxième. Et après c'est tout qui s'enchaîne évidemment, les réajustements tactiques. Et là Michael Olise est repositionné en pur numéro 10 par Didier Deschamps. C'était la première très bonne idée pour rentrer dans ce match. Et puis derrière oui, il y a la fraîcheur, puis à force ça plie. Et derrière, quand ça plie, l'équipe de France elle est dans son jardin. Donc on sent que oui, il y a eu une mi-temps pour rentrer dans cette Coupe du Monde. C'est pas grave, on l'aura très rapidement oublié, cette première mi-temps des Bleus, même si c'est pas terminé, qu'il faut rester concentré jusqu'au bout, notamment sur ce corner qui va être récupéré. Et là derrière, ça peut aller vite encore une fois pour l'équipe de France. Allez, faut se l'emmener. Oh, faut se l'emmener, mais ça a été un petit peu compliqué. Il n'avait pas la vitesse de Oupa Mécano. Et le coup de rein nécessaire pour aller accompagner Ryan Cherki sur ce coup-là. Et les Sénégalais qui prennent quand même pas mal de risques au niveau de leur ligne là, leur bloc, savent que moindre perte de balle derrière, ça peut quand même encore piquer. Le temps réglementaire qui est terminé, il y aura quoi? 8 minutes, ouais, 8 minutes, c'est ça. C'est tellement loin qu'on voit à peine le tableau d'affichage. 8 minutes de temps additionnel pour l'équipe de France. 8 minutes à tenir pour aller chercher le premier point de cette Coupe du Monde. On sait à quel point dans ce groupe relevé avec la Norvège, avec l'Irak, ces points seront précieux pour la suite de la compétition, certes, mais aussi et surtout pour la lutte pour la première place du groupe qui n'augure pas de la suite en termes de tableau. Mais en revanche, la première place du groupe, elle est ultra précieuse pour éviter d'être passé cette nuit dans l'avion et d'être en permanence sur des déplacements, parce que la première place du groupe, elle fait quasiment jouer l'équipe de France tous ses matchs sur la côte est, à part une potentielle demi-finale à Dallas. On n'en est pas là évidemment, mais c'est important évidemment d'aller se qualifier en étant premier, et ces trois points seraient importants s'ils sont confirmés. Le voilà Ryan Cherki qui a un petit peu d'espace sur son côté droit, que va-t-il nous inventer? Ryan Cherki va se mettre sur son pied gauche, il va nous raconter rien du tout parce que ça passe. Qui était à destination de Michael Olise, là, elle est totalement ratée. Il y avait mieux à faire pour Ryan.
1: C'est dommage parce que l'action avec Jules Koundé qui se sort du pressing, qui arrive à faire une passe magnifique à Olise. Olise qui fait une petite talonnade et qui la passe à Cherki, c'était beau, Charlotte.
6: Ouais, mais sauf que Cherki, là, il voulait juste trouver un partenaire. Il s'est pas mis dans la tête qu'il pouvait essayer de faire la différence tout seul, retourner sur son pied droit.
2: Il pouvait, hein, je pense, hein, rien de Cherki.
6: Bien sûr qu'il pouvait, mais il est tellement altruiste. Ouais, non, il y a pas. Il s'est dit, je vais régaler les copains.
2: Ouais, voilà. Il s'est dit, je vais peut-être pas aller chercher le petit pont sur ma quatrième minute en équipe de France. Ce sera peut-être mal vu. Mais c'est vrai qu'on a senti qu'il s'est posé la question et puis finalement il a fait un bon choix. Quoi. Allez, c'est pas très grave évidemment pour l'équipe de France. Il reste, je crois, 6 minutes à jouer dans ce temps additionnel. On a l'impression vraiment que les Sénégalais ont rendu les armes. Et Bradley Barcola est servi par son capitaine Kylian Mbappé là-bas sur le côté gauche. Conservation du ballon. Ben ouais, les secondes qui défilent sont évidemment pour l'équipe de France désormais, donc on va le conserver ce ballon, on va passer même derrière avec William Saliba, Dayo Upamecano. Il n'y a plus du tout le pressing qu'il y a pu y avoir dans cette zone du terrain là, on va dire très entre-jeu pendant une petite heure de jeu. Il y a de la fatigue du côté sénégalais et de la résignation. Et c'est vrai qu'on se met aussi à leur place quand on est mené 2-0. Qu'on entre dans les 5-10 dernières minutes et qu'on voit un Cherki sortir du banc, un Barcola qui vient mettre le deuxième et tout. Donc, c'est vrai qu'il y a quand même, côté équipe de France, un réservoir qui est assez incroyable et qui s'est clairement exprimé ce soir un petit peu partout. Allez,
3: et on a Barcola. 64% du chat qui voit un troisième but, hein, Nicolas, avant la fin du match.
2: Ouais, bah là pour l'instant, si les Sénégalais se disent qu'ils ont encore un petit peu d'espoir et vont chercher, oui, je pense qu'ils vont se faire piquer une troisième fois. Après, j'ai quand même l'impression qu'on va peut-être avoir 5 dernières minutes de passe à 10 et de résignation. Mais oui, on est clairement plus proche d'un 3-0 que d'un 2-1. Pour ce premier match, des bleus, les Sénégalais, les voilà. Ouais, franchement, en termes de vitesse, il n'y a plus rien. Et c'est vrai que là, ils sont dans un registre où ils sont obligés de faire le jeu, d'aller créer des différences. L'équipe de France est bien regroupée. Et on tente de centrer. Voilà, là, c'est vraiment un petit peu le centre du désespoir qui est contré par Théo Hernandez. Et le pressing qui est bon également de Bradley Barcola. Donc on fait un petit peu comme on peut. C'est-à-dire qu'on va chercher une transversale et derrière le ballon il est perdu et la transition elle est française. Et Cherki, ouais, c'était bien emmené ce ballon de Ryan Cherki. S'il trouvait qu'il y avait Mbappé, il y avait danger. Mais la passe de Ryan Cherki qui ne trouve pas preneur non plus et pris un petit peu de temps. Il a mis un petit peu de temps pour se débarrasser des trois Sénégalais qu'il avait sur le dos. Allez, Adrien Rabiot avec Jules Koundé. Petit ballon là, c'est bien joué pour Michael Olise, mais qui va faire l'effort sans trop chercher à récupérer ce ballon non plus, mais pour mettre la pression sur son adversaire direct et récupérer le ballon en seconde intention. Ils sont là, les Bleus. Franchement, Jules Koundé, là, il l'a récupéré avec autorité. Un petit coup d'épaule dans le dos sans faire faute, mais ils s'en sortent, les Sénégalais. Et cette fois-ci, ils vont pouvoir déployer côté droit avec Ndiaye. Attention, parce que lui, il a du jus. Oh, le petit crochet dans la surface, il est magnifique. Oh, le centre de but. Aïe, aïe, aïe, la réduction de l'écart. Sidi Liman Ndiaye. Alors là, franchement, le petit crochet extérieur pour entrer dans la surface de réparation alors qu'on est pensé enterrer les Sénégalais. Il est allé se chercher tout seul ce but.
1: C'est Ibrahim Baye.
6: Ouais, c'est Mbaye.
2: Ouais.
1: C'est incroyable. Non mais c'est hallucinant. Il y a chaque fois qu'il rentre en jeu avec le Sénégal, il marque ou il fait un assist. C'est hallucinant.
3: C'est ce que tu disais il n'y a même pas 5 minutes, hein, Pia, ouais. Le super sub du Sénégal.
1: Ouais. C'est incroyable.
6: C'est très mal défendu dribble. De la part de Théo Hernandez qui est resté sur les talons, qui lui a justement offert la possibilité de faire ce crochet-là. La prise d'info aussi d'Mbaye juste avant. Il frappe très très fort, il se pose pas de questions, Ibrahim Mbaye. Mike Maignan qui s'est décalé, qui n'est pas resté assez fort sur ses appuis.
1: Il n'est pas content, Didier Deschamps. Ah. Il a jeté sa bouteille d'eau par terre.
2: Ben alors, oui, parce qu'on pensait vraiment que les Bleus avaient totalement contrôle de la situation.
1: Ouais, ouais. Et pour donner un peu le contexte, Ibrahim Baye, pour ceux qui ne le savent pas, est un joueur qui a été formé au Paris Saint-Germain. Il est extrêmement jeune, il a 10. Mais non,
8: Mister Kylian Mbappé, 30 mètres, la frappe, elle est énorme. Et ben voilà, cette fois, c'est fait.
9: Oh, le but énorme. Quelle frappe de Kylian Mbappé, sèche, 30 mètres. On l'a vu venir, on l'a vu voler le temps suspendu pour suivre ce ballon qui est allé transpercer les filets d'Edouard Mendy. Le troisième but de l'équipe de France. Et Kylian Mbappé qui se retourne vers son banc en l'air de dire et quoi ? Magnifique. Qu'est-ce qu'il y a ? Monsieur Recordman, deux buts en bleu, désormais le meilleur buteur de l'histoire des Bleus. Quel but de Kylian Mbappé qui récupère le ballon. Ouais, franchement, on est à 25 très très bons mètres. Ah, voilà, la frappe, elle est croisée, elle est sèche, incroyable. Elle part comme un boulet de canon. Et Edouard Mendy, là, qui est un petit peu court. Énorme but de Kylian Mbappé. Ben voilà, l'espoir sénégalais qui aura duré quelques secondes. 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
6: Ouais, mais là, Edouard Mendy, il se trouve complètement. On voit le pied d'appui de Kylian Mbappé. Il se dit qu'elle est un petit peu loin. Son pied d'appui est un petit peu loin. Donc, bien travaillé, intérieur du pied. Beaucoup de force. Essayer de trouver la lucarne opposée. Mais Edouard Mendy, je trouve qu'il fait une grosse erreur. Hein. Il met sa main, mais il se loupe complètement. Et un gros travail de Michael Olise aussi à la récupération du ballon. C'est lui qui gagne ses duels alors qu'il était en prise à deux. Magnifique.
1: C'est bon.
7: Ouais. On a Bézito dans le chat
9: quelque chose quand même en seconde période, hein, les amis.
1: Attends, tu disais quoi, Lucas?
7: Non, je disais, on a Bézito dans le chat qui nous dit il est dopé ce mec, en parlant de Mbappé.
1: Évidemment que non. Mais là, maintenant, c'est le meilleur buteur de l'histoire de l'équipe de France devant Olivier Giroud.
7: Et on a Akira Midori qui nous dit Mbappé a vraiment dit non, pas cette fois, nous menons le match.
9: Ben c'est vrai que l'espoir, est-ce qu'il y avait vraiment beaucoup d'espoir après la réduction de l'écart d'Mbappé? Sans doute que oui, mais alors là franchement derrière le but d'Mbappé, premier match en Coupe du Monde, doublé d'Mbappé. Il est au rendez-vous. Il est
1: en
9: au
1: tout
9: sol.
1: Cas, les...
9: Par contre, Kylian Mbappé,
1: il est au sol.
6: Il s'est pris un ballon dans la tête.
9: Je pense que c'est pas bien méchant, je pense que c'est un coup.
6: Peut-être dans son nez encore. Hein.
9: Ce sera l'histoire qui se répète de l'Euro. Il est toujours raté. Hein. Le temps additionnel est terminé. Il ne va pas aller siffler, monsieur l'arbitre. Non, c'est pas le nez, c'est la. Je pense que c'est la lèvre.
1: La lèvre.
9: Non, je pense que c'est la lèvre, la mâchoire, les dents.
6: Ah ouais.
9: Non, ça va aller. C'est vrai qu'il a déjà perdu un nez à l'Euro, alors s'il nous perd une dent sur la pelouse de New York. C'est bon, en tout cas c'est un coup, ça c'est sûr, je vous rassure, il n'y a pas de grosses blessures pour Kylian Mbappé, il est debout déjà, il va sortir des limites du terrain peut-être parce qu'effectivement il a pris le coup dans le visage et qu'il y a peut-être un petit saignement au niveau de la. Voilà, sous la lèvre, en tout cas je pense que c'est la lèvre.
1: Hein. Il a mis ses doigts sur sa gencive.
9: Il est allé sortir, non, ça va aller. Il est déjà prêt à rentrer Kylian Mbappé, il y aura un entre-deux. Ballon au sol pour remettre ce ballon dans le jeu. Et d'ici quelques secondes, on va pouvoir savourer cette entrée réussie de l'équipe de France dans son mondial. Parce que c'en est déjà terminé du temps additionnel.
1: En tout cas, la tendance des buts est quand même très parisienne. Hein. Mbappé, Barcola, Mbaye.
9: Ouais, et Mbaye justement, là, il va centrer. Attention, le but, il est rentré, me semble-t-il. Est-ce que la montre a vibré? Non, la montre n'a pas vibré. Ben, on est passé à deux doigts d'un but contre son camp de la part de l'équipe de France. Mais c'est quoi cette deuxième période où il se passe absolument tout et surtout parfois n'importe quoi? Tchouaméni là qui est à deux doigts d'aller tromper son propre gardien. Non, il n'a pas franchi entièrement la ligne. Ce ballon, il a été récupéré in extremis par Mike Maignan. La montre n'a pas vibré et c'est là-dessus que ça se termine. Victoire de l'équipe de France, 3 buts à 1. Première période insipide, deuxième période géniale, un doublé signé Kylian Mbappé qui devient le meilleur buteur de l'histoire des Bleus, un but de Bradley Barcola, tout cela en seconde période. Et puis la réduction de l'écart de Mbaye qui n'aura malheureusement pour le Sénégal pas suffi. Mais nous, on va savourer cette entrée en lice réussie de la part de l'équipe de France. On attendait un bourbier, on a annoncé un match piège. Les Bleus s'en sont sortis, ça fait 3 points déjà dans la poche pour cette équipe de France qui lance parfaitement son mondial.
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1: Et Charlotte, on est un peu passé par toutes les émotions. Attention, tu recroises les bras, Charlotte, mais tu n'es plus fâchée comme en première mi-temps.
6: Je ne suis plus fâchée.
1: Alors, ce match.
6: C'était dingue, mais c'était tellement prévisible, ce premier match. Ce premier match qui est très compliqué contre le Sénégal. On le rappelle, une des meilleures équipes africaines. Donc, compact, un 4-4-2 bien huilé. Mais moi, je vais mettre en lumière cet état d'esprit des Bleus. Cette mi-temps, je pense qu'ils ont dû se dire certaines vérités, ces Français. Tactiquement aussi, Didier Deschamps qui a pris cette initiative de mettre Michael Olise en numéro 10. Donc Ousmane Dembélé un peu en difficulté aujourd'hui, mais vraiment je trouve que cet état d'esprit, ce collectif, oui, ils ont eu des grosses difficultés en première période, mais deuxième mi-temps ils ont vraiment fait le job. Kylian Mbappé, voilà, il a fait taire pas mal de bouches, où offensivement il a montré toute son envergure et ses capacités. Désiré Doué, très très très très gros match. Michael Olise, Barcola, très belle rentrée. J'aime beaucoup ce joueur, quand il rentre il fait toujours des différences. Et voilà, derrière on a été costaud, on s'est fait peur un petit peu avec l'ancien parisien Brahim Diaye qui a mis ce but là, mais bravo aux Français, et vraiment ils sont enfin rentrés dans cette compétition en seconde période notamment.
1: On respire, hein. On sent que le second match va pas du tout être abordé de la même façon que le premier. Ça y est, les jambes elles tremblent plus là.
6: Là, je pense qu'en fait ils se sont dit, ok les gars, là on a fait plein d'erreurs en première période, c'est bon, là on est de rentrer dans cette compétition, on a presque grillé un joker,
1: une vie
6: là. Ouais, clairement ils nous ont fait peur, j'avais les bras croisés toute cette première période, donc c'est un mauvais signe, mais non ça a été très très bien huilé en deuxième période. Et Ryan Cherki, très très heureuse pour cette première Coupe du Monde, qui rentre qu'il y ait quelques minutes.
1: Ouais, c'est vrai que ça aussi ça fait partie des bonnes nouvelles de ce soir. Finalement il y a pas mal de bonnes nouvelles, il y a juste peut-être l'ombre au tableau avec Ousmane Dembélé qui ne fait pas le match de sa vie. Nicolas Perronnet, qu'est-ce que tu retiens au global sur ce match de l'équipe de France?
2: Moi je retiens Kylian Mbappé, en fait, parce que c'est vrai qu'on focalise tellement l'attention, il a tellement cette pression en permanence autour de lui, alors qu'il va parfois chercher aussi pour de mauvaises raisons. On va pas refaire la vie et l'œuvre de Kylian Mbappé. Voilà, on sait que c'est un joueur qui peut cliver aussi. On voit au Real Madrid, mais quand même, quel joueur et quel joueur d'histoire du foot. On sait qu'il veut marquer l'histoire du foot. Il devient ce soir meilleur buteur de l'histoire des Bleus, meilleur buteur de l'histoire des Bleus en Coupe du Monde. Il a un doublé pour son premier but du Mondial. Il doit pas être loin de prendre le classement des buteurs. Je sais pas s'il y a eu un doublé déjà, peut-être avec l'Allemagne, je sais pas trop, mais bon, peu importe. Bref, ça va être un nom de cette équipe de France. Et l'équipe de France peut être championne du monde uniquement avec un bon Kylian Mbappé. Je pense que tout dépend de Kylian Mbappé. Pas mal de choses dépendent évidemment de ce qu'on a analysé au cours de ce premier match, l'organisation tactique, le positionnement d'un tel ou d'un autre, de Michael Olise. On a vu qu'effectivement ces petits ajustements et des positions a su les faire.
6: Ouais, mais Nico,
2: marché, mais Kylian Mbappé, pour moi, c'est lui qui va nous emmener décrocher cette troisième étoile et qui démarre son tournoi comme ça. Statistiquement parlant, même si tout n'a pas été parfait, je trouve que c'est ce qu'il faut retenir et c'est ce qui est important.
6: Ouais, mais Nico, je te rejoins, et aussi on peut mettre le débat où oui, quatuor offensif, on veut plus que ce soit Kylian Mbappé qui fasse tout. Voilà, il est peut-être plus en mesure de faire aujourd'hui certaines différences, parce qu'au Real Madrid c'est très compliqué. Il y a tellement des joueurs offensivement dans cette équipe qui peuvent faire des différences, mais finalement, qu'est-ce qui fait des différences? C'est Kylian Mbappé, c'est Michael Olise. Donc en fait, c'est pas encore un collectif. On a tellement encore de travail dans cette équipe, d'équilibre, de faire des différences. Mais aujourd'hui, on il faut se dire qu'on s'appuie sur des individualités.
1: C'est vrai, oui. Mais quand l'équipe de France joue comme elle a joué dans les 20 dernières minutes, elle est tout simplement irrésistible. Et toutes les questions, tous les doutes qu'on peut avoir sur le plan tactique, tout à coup disparaissent. En fait, on a une machine de guerre, Nico, devant nos yeux ébahis.
2: Ce qu'il y a de sûr, c'est que, enfin, je pense qu'on va avoir des bus à chaque match devant des buts. On va avoir des verrous à forcer. Voilà, on s'y attendait, mais c'est ce qui va se passer. Et à partir du moment où l'équipe de France arrive à forcer le verrou d'une manière ou d'une autre, derrière, c'est injouable en fait.
1: Ouais.
2: Donc ouais, c'est en tout cas, il fallait gagner ce soir. Il fallait rentrer dans sa compétition. Il fallait gagner
6: aujourd'hui.
2: Quoi qu'il arrive, on a eu une demi-victoire en termes, enfin une demi-satisfaction en termes de ressenti de niveau de jeu. Puis en fait, ce qu'on va retenir, c'est la deuxième période, parce qu'on a déjà oublié en fait la première, quoi. Ça y est, on a une équipe de France qui est lancée, qui a fait plier l'équipe du Sénégal.
6: Donc nous on va l'oublier rapidement parce qu'on est des amoureux de football, mais je peux te dire que chaque membre de l'équipe ne va jamais oublier pendant jusqu'à la fin de cette compétition cette première période qui était franchement mais illisible. On se disait qu'ils étaient encore en match de préparation, et encore je trouve qu'un match de préparation c'était plus intéressant. Donc je pense que voilà, c'était une non première mi-temps, ça arrive collectivement, c'est pas juste un ou deux joueurs, c'est collectivement où ils étaient tous en difficulté. Donc là ils sont enfin rentrés dans cette compétition, on va avoir beaucoup de gestion à faire, et Didier Deschamps et Guy Stéphane et tout son staff va pouvoir remettre les pendules à l'heure. Rester humble, c'est l'objectif.
1: Évidemment, il y en a un qui va être obligé de rester humble parce que je vais encore aller lui peinturer, lui le visage. Mais vu qu'on a mis un troisième but, Lucas, j'arrive sur le front ou sur le nez, je sais pas. Lucas, qu'est-ce qui se passe sur le
7: en
1: chat
7: parlant, justement,
1: je peins pendant ce temps.
7: Je rebondis sur ce que tu disais, Pierre, en parlant de humble, on a Louis Sox qui nous dit c'est bien, mais attention à ne pas trop prendre la confiance. En un mot.
1: Casse pas l'ambiance, Louis, s'il te plaît. Là, on vient de gagner 3-0 en match d'ouverture pour nous, du Sénégal. Ouais, j'ai dit 3-0. Excusez-moi. Je suis une baronne de 98. 3-1, évidemment, contre le Sénégal. Lucas, vas-y.
7: Non, évidemment, on a beaucoup plus de positifs. On a Marie qui nous dit, en un seul mot, positivité. Clément KWK, libéré. Et Cocotong, bravo les Bleus, on avait raison de croire en vous.
1: Et on a Bézito aussi qui dit, merci à toi, Marie, d'être aussi sympa. Donc ça c'est bien quand les gens s'envoient des
7: petites gentillesses. C'est le mot de la soirée pour Marie, positivité. Ouais.
1: Alors là tu disais Charlotte que t'étais contente que Cherki ait pu jouer quelques minutes. Justement Louis lui écrit dans le chat la rentrée de Cherki, je suis déçue. Est-ce que t'as eu une petite déception de ce côté-là ou pas trop?
6: Non parce qu'il y a eu des pertes de balles, mais en fait c'est lui, il trouve des passes, il arrive à trouver des espaces, à mettre dans de bonnes conditions ses partenaires. Là il a juste été bien ceinturé. On a vu qu'il pouvait évoluer à droite, il est rentré aussi un petit peu à l'intérieur. Moi c'est tout ça, cette équipe de France où ils doivent vraiment progresser, c'est poser des problèmes constamment à leur adversaire dans le fait de dézoner, de trouver ce déséquilibre face à une équipe du Sénégal où en deuxième mi-temps, clairement, à part une ou deux opportunités et le but notamment, ils n'étaient pas là parce que physiquement trop fort, parce que techniquement ils ont élevé le curseur. Donc non, Ryan Cherki, j'espère qu'il va avoir encore de plus en plus de minutes, il va vraiment faire des différences. Mais non, c'est juste qu'il a fait quelques pertes de balles, donc on a envie qu'il soit un peu plus efficace, mais on voit tout son talent.
1: En tout cas, il y en a un qui a réussi son match, c'est Didier Deschamps. Nicolas, il a fait plusieurs choix assez forts et ils ont tous été payants.
9: Ouais, Michael Olise, clairement, il y en a sans doute.
1: Donc Michael Olise, juste je rappelle pour ceux qui n'auraient pas suivi, Michael Olise a été réaxé au début de la deuxième mi-temps, et donc Dembélé a été mis sur le côté droit, sur l'aile droite, et ça a tout changé. Et ensuite il fait rentrer Barcola à la 80e, et Barcola marque 2 minutes après.
9: Ouais, c'est ça. Exactement. Et c'est quoi, Didier Deschamps, c'était son 180e match aujourd'hui. Vous savez que il va rendre son tablier à la fin de cette Coupe du Monde, et il restera dans l'histoire comme le sélectionneur des Bleus qui a gagné tous ses matchs d'ouverture des grands tournois sur 14 ans. C'est quand même c'est énorme. Je crois que c'est un cas unique au monde. Didier Deschamps, déjà avant ce match, c'était un cas unique au monde, et là il est sûr de terminer avec cette mini statistique dans l'histoire de ces grandes statistiques. Mais c'est quand même un sélectionneur de fou. Et moi je trouve que l'une de ses réussites, au-delà de tout ce qui a été tactique, effectivement à la mi-temps aujourd'hui, encore une fois, même si ça ne s'est pas vu du tout dans la première période, c'est d'avoir éteint tous les petits débuts d'incendie qu'il y aurait pu y avoir sur un début de grande compète. Autour de Mbappé, on en parlait, ça n'a pas bougé une oreille. Il a été très bon en conférence de presse, il a protégé Kylian Mbappé, il a emmené N'Golo Kanté. La petite phrase de Dembélé peut-être que tout le monde devrait défendre, etc. Ça n'a pas fait une vague ici. Il a vraiment protégé son groupe de toute nuisance un petit peu extérieure, plus ou moins justifiée. Parfois c'est justifié, parfois un petit peu moins. Et ça, c'est vraiment l'expérience d'un sélectionneur qui arrive à amener un groupe avec très peu de préparation, avec forcément des gros égos, parce qu'on a là des joueurs qui jouent dans les plus gros clubs du monde, mais qui font bloc, qui le suivent. Et même si effectivement les 45 premières minutes pourraient nous faire mentir, parce qu'on a senti de la pression, on a senti que le ballon il brûlait les pieds des joueurs et que c'était un petit peu compliqué, mine de rien, encore une fois, il a réussi son entrée dans un grand tournoi. Donc c'est quand même un très grand sélectionneur, on le sait, et je trouve que
2: voilà, toute la mise en orbite en fait vers ce premier match ici aux États-Unis en fait était réussie par Didier Deschamps, et ça a continué avec les choix tactiques au cours de ce premier match. Très clairement, c'est pour moi, avec Kylian Mbappé, l'autre homme du match, clairement.
1: Oui, c'est ça. Il y en aurait peut-être un troisième, un homme du match. Je ne sais pas ce que vous en penserez. Juste avant, je vais vous lire un message de Claude sur le chat qui nous dit « Remerciements à toute la team ici, prestation XXL, bravo ». Donc merci beaucoup Claude.
6: Merci Claude.
1: Ça fait plaisir. Juste, il faut quand même qu'on se dise un mot sur Michael Olise, parce que Charlotte... Bon, déjà, il met deux passes décisives sur ce match, mais tout simplement, il éblouit, en fait. Il illumine le jeu de l'équipe de France.
6: Parce qu'il est hors norme. Il est hors norme, Pierre. Techniquement, il voit avant tout le monde, mais on l'a vu tout au début du match redescendre beaucoup, essayer de toucher des ballons. Parce qu'avec Koundé, ils n'arrivaient pas trop à se connecter. On ne trouvait pas Michael Olise. C'est pour ça qu'au Bayern, au tout début qu'il arrive au Bayern, il jouait un peu plus dans ce rôle-là, parce que Musiala était blessé. Mais quand Musiala est revenu, il a rebasculé côté droit. Moi, je le préfère. Je le préfère à droite. Mais c'est vrai que Pierre, il y aura une question à se poser. Est-ce qu'aujourd'hui, dans ce système-là, dans ces animations, dans ce jeu-là, dans de plan ou non-plan de l'équipe de France, est-ce que Michael Olise, en poste de numéro 10, a éclairci un petit peu plus le jeu, avoir un peu plus de fulgurance ou de des fois il joue très très simplement, mais c'est tellement, on a l'impression qu'il danse en fait, Michael Olise. Donc c'est vrai qu'Ousmane Dembélé, pour moi c'est assez triste, parce que c'est pas un non-match de sa part, c'est juste que ses coéquipiers et lui, ils n'ont pas réussi à trouver le mélange, à trouver à faire la mayonnaise qu'il fallait pour lui être dans le meilleur disposition. Mais c'est vrai que Michael Olise, cette deuxième période, pour moi, avec Kylian Mbappé, c'est le facteur X.
1: Nicolas, toi qui étais au stade, est-ce que tu as ressenti ça? Est-ce que ça t'a imprimé les rétines, la danse de Michael Olise sur le terrain?
2: Ouais, en fait, en seconde période, quand il fait parce qu'il fait ses deux passes D, mais il fait une passe qui est géniale aussi juste avant sur Mbappé, je crois.
1: Ouais.
2: C'est ça en fait, il voit le jeu avant tout le monde, c'est ce que tu dis Charlotte, et c'est
6: mais surtout qu'il prend ce risque en fait, il prend ce risque à faire des passes que normalement il y a des joueurs, beaucoup de joueurs créatifs le voient, mais ils osent pas parce qu'ils ont pas forcément peut-être la finesse technique pour le faire, mais lui il le fait parce qu'il se pose pas de questions, il s'en fiche en fait, c'est ça qui fait la différence aujourd'hui avec un joueur qui est voilà, beaucoup de créativité comme Michael Olise.
1: Lucas,
2: défendre sur lui, c'est horrible en fait.
6: Ah oui.
2: Défendre sur Michael Olise, c'est affreux, enfin on sait jamais ce qu'il va faire.
6: On prend un Doliprane avant, pendant, après,
1: c'est comme arrêter le pinceau d'un artiste, quoi. Tu t'en veux un peu. Tu te dis, oh non, c'est pas bien ce que je fais. Lucas, est-ce qu'il y a des réactions sur Michael Olise dans le chat, sur la chaîne ici?
7: Complètement. On a Claude Durand qui nous dit Olise exceptionnel, la mentalité munichoise va lui faire du bien en équipe de France. Ou encore, on a Louis qui nous dit je suis amoureux du jeu de Olise, avec le Bayern excellent, avec l'équipe de France encore meilleure, je suis juste époustouflé.
1: C'est vrai que c'est juste un bonheur de voir jouer ce joueur. Il y a d'autres joueurs, on n'a pas du tout parlé des autres lignes que les lignes d'attaquants. Mike Maignan, il n'a pas eu énormément de travail. En défense, est-ce qu'il y a un joueur, Charlotte, qui t'a plu? J'ai l'impression que Dayot Upamecano a fait quand même un bon match,
6: ouais,
1: globalement.
6: Avec Saliba, où voilà, ils étaient souvent du 1 contre 1. Et c'est vrai qu'ils ont cette capacité à aller très très vite. Donc en fait, ils arrivent à se sortir de certaines situations. Mais je les ai trouvés très concentrés. Ils ont joué leur jeu à des bons moments. Après, on n'a pas du tout vu Koundé. On n'a pas du tout vu de l'autre côté Théo Hernandez.
1: Koundé, c'était mieux sur la fin.
6: On n'a pas du tout vu. On n'a pas du tout vu Tchouaméni et un peu plus Rabiot. Mais Tchouaméni, on l'a pas vu. Mais ça, c'est pas pour autant qu'il a pas fait un bon match.
7: Il a même failli mettre un CSC à un moment donné. Il nous a fait peur.
6: Là, tu dors pas. Ouais, en fait, c'est pour dire que l'équipe de France offensivement est tellement impactante, on passe tout de suite vers eux, on donne les clés à Michael Olise ou Ousmane Dembélé, puis après voilà, c'est ça le jeu de l'équipe de France aujourd'hui.
1: On va écouter une réaction d'Anthony de Toulouse qui a fait ce qu'on avait proposé tout à l'heure, c'est-à-dire de laisser un vocal sur le WhatsApp d'ici. Il vous suffit d'entrer le numéro 0810 055 056 et de nous laisser un vocal sur le groupe. Vous pouvez aussi évidemment le faire avec les numéros de vos locales, ici Armorique, ici Cotentin, ici et tout ce que vous voulez, ici Le Bonheur, etc. On écoute Anthony de Toulouse.
10: Ben moi, je pense que la France a très très bien joué après la mi-temps et a fait un beau match. J'ai cru que ça allait être chaud pour la France, et j'ai cru qu'il y aurait un match nul, mais là je suis très très content que la France ait gagné son premier match face au Sénégal. Et voilà, et en tant qu'auditeur de l'Occitane à Toulouse, je voulais vous dire que je suis très très heureux de voir que la France a gagné. Et j'espère que la France montre enfin ce résultat pour les prochaines équipes et ira loin. J'espère que moi, j'ai très envie que la France aille en finale et gagne la troisième étoile. Ben voilà, allez les Bleus.
1: Ben voilà, Anthony, c'est la base. Allez les Bleus. Merci beaucoup à Anthony de Toulouse de nous avoir laissé ce message. Ça fait plaisir de vous entendre. C'est génial aussi de pouvoir vous lire sur le chat de la chaîne YouTube ici. Vous pouvez encore nous rejoindre. Il nous reste 10 minutes à passer ensemble. On a Thomas qui nous écrit « Je dois aller coucher les gosses. La mère dort déjà. » J'adore. Clément qui nous dit « Je ne sais plus où me situer entre cette soirée et mon travail qui me prend la vie. Heureusement que la Coupe du Monde existe. Je m'évade un moment seulement. Charlotte, il y a un joueur qu'on a évoqué évidemment à plusieurs reprises pendant le match et qui pour le coup n'a pas vécu, je pense, la meilleure soirée de foot de sa vie, c'est Ousmane Dembélé. Qu'est-ce qui s'est passé selon toi aujourd'hui?
6: Je pense que le trio Michael Olise, Koundé et Ousmane Dembélé n'a pas du tout bien fonctionné. Ils ont fait pas coordonné, ils ont pris énormément de risques dans le positionnement. Koundé, en fait, il voulait bien faire aussi, mais il a beaucoup trop dézonné. Donc je pense qu'en fait, c'est juste tactiquement, ils n'étaient pas assez bons sur ce côté droit. Forcément, Dembélé, même quand il est au PSG, qu'il est devant, il est très attiré sur ce côté droit pour rentrer aussi sur son

0: Là, il est obligé de s'adapter. Il est obligé de s'adapter continuellement. Déjà, il est pas à son poste. Kylian Mbappé, jouer avec lui, c'est assez particulier parce que c'est un joueur qui est très très imprévisible, qui dézone beaucoup. Mais Ousmane Dembélé, pour moi aujourd'hui, il doit être numéro 9. Mais Didier Deschamps n'est pas prêt à mettre Kylian Mbappé côté gauche. Ça ferait sortir Désiré Doué qui est très très fort. Moi franchement, mon équipe type offensivement, tu veux que je te la donne, Pierre?
1: Vas-y, je pense qu'on a la même.
0: C'est mettre Cherki. C'est de mettre donc en 10, c'est de mettre à droite Olysée, Dembélé devant et Mbappé. Je l'ai dit depuis très très longtemps que ce système-là de mettre Mbappé, il va faire les efforts, de mettre un Rabiot et un Hernandez ou même un Lucas Digne faire le travail de Sap un peu à la Matuidi en 2018 sur ce côté gauche qui va faire les efforts défensivement, et puis laisser Dembélé, laisser Cherki vraiment dépositaire du jeu, et puis Michael Olysée sur ce côté droit qui est très très bien du côté du Bayern. Donc, mais malheureusement, il le fera pas.
2: C'est compliqué pour Didier Deschamps, mais le fait de mettre un ballon d'or pas dans son poste de prédilection, c'est...
0: Oui, parce qu'il y a Kylian Mbappé au-dessus de lui, en fait.
2: C'est ça.
1: Son poste de prédilection, même
2: dans le système de Luis Enrique. Ouais.
1: On va partir du côté de 40 ans avec Sarah Saltiel-Rago d'ICI Cotentin, journaliste à ICI Cotentin, qui donc a suivi la retransmission devant l'écran géant qui était mis en place par la commune de 40 ans. Sarah, comment ça s'est passé? Est-ce que vous avez senti un gros ouf de soulagement autour de vous?
3: Ah ben ça, vous pouvez le dire, comme quoi la deuxième mi-temps, nouveau match quelque part. On se disait quand on s'est quitté tout à l'heure entre les deux périodes, un peu désespéré, on en était presque avec deux supporters à espérer un pénalty. C'est finalement un tout autre visage de l'équipe de France qu'on a vu. Ça a vibré ici à 40 ans dans la Manche devant l'écran géant. L'ambiance n'avait vraiment rien à voir. Je discutais avec des supporters complètement transformés. Ils me disaient ça y est, on y croit. Certains me disaient c'est sûr, on va finir premier de la poule. D'autres étaient même déjà prêts, c'est pour vous dire, à mettre la troisième étoile sur le maillot rien qu'après cette deuxième mi-temps. On se calme à 40 ans. On a quitté un peu notre réserve naturelle de Normand là ce soir. Voilà. On a ouvert la soupape.
1: Mais c'est ça qu'on aime avec le foot, c'est magique. Merci beaucoup Sarah de nous avoir fait vivre cette soirée. Bonne fin de soirée, ça va continuer à charbonner évidemment pour les journalistes d'ici qui sont sur tout le territoire. On va retrouver Marie Boéda qui est journaliste à ICI Paris Île-de-France et qui est dans le 11e arrondissement de Paris dans un restaurant sénégalais qui s'appelle le Bali Restaurant. Alors Marie, comment est l'ambiance? Est-ce que les Sénégalais sont vraiment très déçus ou est-ce qu'ils sont quand même fiers du match de leur équipe?
4: Bon, écoutez, c'est partagé, hein. Il y a quand même beaucoup de déceptions, je vous l'avoue, surtout que là les clients sont en train de partir petit à petit, mais ça va, ils ont quand même le sourire. Une cliente du restaurant me disait que ça fera un électrochoc aux joueurs sénégalais pour les prochains matchs. On reconnaît quand même que les joueurs des deux camps ont bien joué, et je suis à côté de Abba qui est venu, lui il est joueur, hein. Il est venu entouré de deux soutiens, un supporter français, ce sont deux de ses collègues, et donc Abba lui soutenait l'équipe sénégalaise. Et ça va, comment ça se passe pour vous? Vous êtes au dessert là, vous gardez quand même un petit peu le sourire, j'ai l'impression.
5: Oui, bien sûr, en fait, parce que moi je suis beaucoup plus dans une logique de dialogue des cultures. Bon, bien vrai qu'on était venu pour regarder le match, mais c'était aussi en même temps vivre des moments de convivialité, de partage, faire découvrir à mes collègues la nourriture sénégalaise et la culture sénégalaise.
4: Donc, oui, ce match, vous y croyez pour la suite quand même, ça va, vous n'êtes pas trop déçu?
5: Oui, bien sûr, vu comment on a joué la première période, j'ai vraiment bien espoir pour la suite.
4: Très bien, vous allez le regarder où ce match, les prochains matchs?
5: Pour le moment, j'ai pas encore de plan, comme j'aime bien faire les choses à l'improviste, mais on verra bien, il y a beaucoup de fan zones en Île-de-France, on verra bien.
4: Bon. Et voilà, et donc là, je sais pas si vous entendez les portes, la porte qui n'arrête pas de se fermer, mais ça part un petit peu dans le restaurant, il reste plus que quelques clients qui sont certains au plat, ils ont attendu que le match finisse tellement ils étaient concentrés, et d'autres au dessert. Mais on me dit aussi que pour les Français ont mieux joué, certains me disent, alors du coup c'est normal qu'ils aient gagné, on reste assez fair play et il y a encore deux matchs pour se rattraper. Alors tous ceux avec qui j'ai parlé en tout cas y croient.
1: Merci beaucoup Marie Boéda, et merci à votre invité au micro qui est un poète et qui parlait de réunion des cultures et de célébration des cultures, et c'est vraiment tout ce que tout le monde voulait pour ce match France-Sénégal. Merci Marie Boéda. Charlotte et Nico, il nous reste 1 minute 30 pour dire si oui ou non on doit avoir peur de l'Irak. Marie, Charlotte. Marie-Charlotte, ou qui que tu sois.
0: Oui, Charlotte. Oui, tous les matchs.

0: tu peux avoir cette appréhension. Ils ont grillé leur joker en première période où ils ont fait une non première mi-temps. Et donc oui, il faudra se méfier parce que l'Irak a fait un très bon match contre l'Espagne. Ils ont montré des choses collectivement où voilà, il y a cette grinta. Donc se méfier jusqu'au bout. Et après, il y aura la Norvège. Mais en tout cas, le plus important, c'était de gagner aujourd'hui, de rassurer un petit peu tout le monde, de se rassurer un petit peu eux-mêmes. Il y aura encore des casse-têtes pour Didier Deschamps en termes de compo, je pense.
1: Oui, ça c'est sûr, et on va pas le lâcher, Dédé, hein, parce qu'on est comme ça, on est relou. Nico, qu'est-ce que toi tu attends de ce prochain match de l'équipe de France contre l'Irak ?
2: On va prendre des points parce qu'en fait, effectivement, ça fait un peu baisser la pression sur l'objectif prioritaire d'un tournoi qui est de se qualifier pour le tour principal. Et avec 4 points, clairement, un tournoi à 48 équipes, avec des 16e de finale désormais, on est en 16e. Donc voilà, faire le boulot avec les 6 points, ce qui nous permettrait d'avoir un troisième match peut-être de coiffeur dans cette quête-là de 16e de finale, mais au moins prendre un point pour voilà dégager totalement la pression. Et il y en a quand même beaucoup moins qu'en début de rencontre, parce que c'est quand même le groupe le plus compliqué. Perdre ce soir, on aurait été quand même pas bien du tout, quoi, avec une obligation de résultat contre l'Irak, même si ouais. Encore une fois, avec 3, à 4 points tu passes, 3, faut voir. Il y a quand même 8 des 12 meilleurs troisièmes qui vont passer. Alors je suis désolé d'être si pragmatique, mais il y a un moment sur des tours de qualif, l'essentiel c'est de se qualifier. Et du coup, contre l'Irak, s'en méfier, oui, évidemment, parce qu'il n'y a pas de petit match dans une Coupe du Monde. On peut demander ça à l'Espagne, qui a fait un 0-0 contre le Cap-Vert. Et le pays en parle, encore. C'est assez moche, et tout le pays en parle encore. Donc évidemment qu'on n'est pas à l'abri d'un petit accident. Mais bon, voilà, prendre des points. Même si c'est un point, à la limite, contre l'Irak, pourquoi pas. Mais il faut prendre des points, voilà, tout simplement. Après, une analyse poussée et détaillée de l'effectif irakien, je te donne rendez-vous à Philadelphie.
1: Parce que faut quand même reconnaître qu'on n'est pas nombreux à regarder les matchs de l'Irak, Charlotte.
0: Voilà. On va pas mentir. Hein.
1: Je peux juste vous dire que le coach s'appelle Graham Arnold. Il est australien et il aime. Il est rigoureux dans le style dans les systèmes défensifs, mais il laisse beaucoup de liberté à ses attaquants. Et voilà, c'est pas une équipe qui sera facile à jouer.
0: Donc ça sera le but.
2: Moi, je peux te dire que c'est leur deuxième Coupe du Monde après 86. Voilà. Donc on va essayer de bosser un peu quand même d'ici Philadelphie.
1: À nous deux. Leur surnom, ce sont les Lions de la Mésopotamie. Ils ont quand même gagné une Coupe d'Asie en 2017. Hein, voilà. Et voilà, ils ont un joueur qui joue à Cracovie. Voilà. Je m'arrête là pour l'Irak. On va s'écouter un petit message de Régis qui nous a envoyé un message sur WhatsApp. Et puis ensuite, on fera le tour de la régie du studio pour remercier tout le monde et vous remercier, vous, de nous avoir suivis. C'est Régis qui nous a envoyé un message depuis Paris. Depuis Paris, Régis. On écoute Régis.
3: Alors, le match extrêmement stressant en première période où on arrive à la mi-temps à 0-0 avec beaucoup de chance. Si on était mené à 0, je pense qu'il n'y avait rien à dire. En seconde période, et le remplacement de Michael Olisée aurait été, à mon avis, une excellente chose. On a vu enfin en seconde période Kylian Mbappé faire quelque chose et marquer 2 buts et faire de belles actions, alors qu'en première période, c'était un petit peu poussif. C'est très bien. Je pense qu'on a bien entamé cette compétition. On a eu un moment de relâchement, on a pris un but et ça a bien agacé Didier Deschamps. Mais je pense que nous sommes sur la bonne voie. Voilà, bonne soirée.
1: Eh ben, bonne soirée, mon Régis. Soirée. Merci beaucoup. Ça nous fait super plaisir d'entendre vos messages. Merci à Lucas Vérag, qui nous a fait vivre le chat de la chaîne YouTube ici. Lucas, j'ai une mauvaise nouvelle. J'ai pas de démaquillant sur moi. Je sais pas comment tu rentres chez toi.
4: On va rentrer avec.
1: Mais voilà, on remercie évidemment Charlotte. Merci mille fois, Charlotte Lorgeret, d'avoir été avec nous. C'était trop bien. On a appris trop de trucs sur le foot, sur la tactique, sur la technique. J'ai kiffé. Merci.
0: Merci à toi.
1: Merci à Nicolas Perronnet de nous avoir fait suivre ce match depuis New York. T'as trop de chance, Nico, et merci parce qu'on a vraiment vécu le match avec toi, c'était trop cool.
0: Merci, Nico.
1: Il est parti, il s'en fout. Il est à New York, il a pas le time, Nico. Merci à Jérôme Pivette en régie, à Clément Comte, à Mathilde Mallet. Merci pour tout, à tous pour votre aide. Merci à Antoine qui était à la technique ce soir. Merci à Yanis qui était au standard. Merci à Maxence pour les pizzas et tout le reste. Merci aussi à notre Bruno Salomon, une petite pensée pour lui ce soir. Merci à vous tous de nous avoir suivis. Et c'est le Zap Foot, on réécoute les buts. Ciao, ciao.
4: Lorient qui est sauvé par cette frappe de Nicolas Jackson et non pas Sadio Mané qui a été lancé plein axe légèrement sur le côté gauche. Et bien voilà la première très très grosse occasion de cette rencontre après 24 minutes de jeu.
2: Jules Koundé désormais sur le côté droit, la patte gauche peut-être de Michael Olise, la passe, elle est magnifique encore, et le but cette fois-ci de Kylian Mbappé, la passe magique signée Michael Olise et la récupération en pivot magnifique de Kylian Mbappé en première intention, le tir croisé, 1-0 pour l'équipe de France, 65e minute de jeu, mais oui, ça va mieux pour les Bleus qui rentrent dans leur mondial et Kylian Mbappé devient le co-meilleur buteur de l'histoire de l'équipe de France avec Olivier Giroud, mais ça c'est pour l'anecdote. Ah, voilà la phase de transition, elle est pour l'équipe de France avec peut-être le 2-0 et le voilà le 2-0 et il est signé Bradley Barcola, le voilà 2 minutes seulement sur la pelouse, ça fait 2-0 pour l'équipe de France.
4: Un côté droit avec Ndiaye, attention parce que lui il a du jus. Oh, le petit crochet dans la surface, il est magnifique. Oh, le centre de but, la réduction de l'écart signé Limane Ndial. Alors là franchement, le petit crochet extérieur pour entrer dans la surface de réparation alors qu'on est pensé enterrer les Sénégalais, il est allé se chercher tout seul ce but.
1: C'est Ibrahim Baye.
2: C'est
1: incroyable, non mais c'est hallucinant. Il y a chaque fois qu'il rentre en jeu avec le Sénégal, il marque ou il fait un assist. Pour donner un peu le contexte, Ibrahim Baye, pour ceux qui ne le savent pas, est un joueur qui a été formé au Paris Saint-Germain. Il est extrêmement jeune, il a 10.
4: Oh, le Golazo !
1: Mais non !
4: Mister Kylian Mbappé ! 30 mètres, la frappe ! Oh, elle est énorme ! Et ben voilà, cette fois, c'est fait ! Oh, le but énorme ! Quelle frappe de Kylian Mbappé, sèche ! 30 mètres, on l'a vu venir, on l'a vu voler, le temps suspendu pour suivre ce ballon qui est allé transpercer les filets d'Edouard Mendy, le troisième but de l'équipe de France, et Kylian Mbappé qui se retourne vers son banc en l'air de dire et quoi, qu'est-ce qu'il y a, monsieur recordman de but en bleu, désormais le meilleur buteur de l'histoire des Bleus. Quel but de Kylian Mbappé qui récupère le ballon. Ouais, franchement, on est à 25 très très bons mètres. La frappe, elle est croisée, elle est sèche. Incroyable. Elle part comme un boulet de canon. Énorme but de Kylian Mbappé. Ben voilà l'espoir sénégalais qui aura duré quelques secondes. 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
2: La Côte de Lumière en Vendée, Côte de Jade au sud de l'estuaire. Pourquoi ces jolis noms pour parler de nos côtes? La réponse avec Lucie Miossec et son pourquoi des choses.
3: Et oui, on connaît la Côte d'Azur dans le sud, qu'on appelle comme ça pour le bleu azur de ses eaux. On connaît la Côte de Granit Rose, qu'on appelle comme ça... Je vous fais pas de dessin parce qu'il y a du granit rose, voilà. Mais alors, la Côte de Jade, vu qu'on n'y trouve pas de jade, d'où peut venir ce nom? Eh bien, apparemment, d'une paire de chaussettes. Je vous explique ça juste après. Mais déjà, il faut savoir pourquoi on donne des noms aux côtes. Pour ça, retour au début des années 1900.
2: Les lignes de chemin de fer se développent en France, Lucie, et avec elles arrivent les touristes.
3: La France est bordée de côtes qui font rêver, alors chaque région cherche à faire rêver encore plus les touristes pour les faire venir. C'est pour ça qu'on se retrouve avec des côtes qui s'appellent comme des pierres précieuses ou des métaux précieux. Argent, émeraude, améthyste et jade. Allez, chose promise, chose due, vous allez rigoler, c'est à cause ou grâce à des chaussettes que la Côte de Jade s'appelle la Côte de Jade. Parce qu'au moment où toutes les côtes alentour avaient déjà un nom, il a fallu trouver un nom à celle qui s'appelle aujourd'hui la Côte de Jade. Ça, c'était dans les années 30. Le maire de la Bernerie, Louis Gauthier, avant d'aller au conseil pour voter justement sur le fait d'avoir un nouveau nom pour cette côte, eh ben, il aurait regardé ses chaussettes et il aurait eu une illumination. Mes chaussettes sont de la même couleur que l'eau de la côte. Et là, à ce moment-là, il aurait demandé à sa femme, mais de quelle couleur sont mes chaussettes? Et là, sa femme aurait répondu, bah, c'est couleur jade. Bim, bam, boum, voilà comment la côte de Jade est née. Jade, parce que l'eau de cette côte est caractérisée par ses nuances de vert. Vert clair, vert foncé, selon le temps, selon les saisons. C'est quand même très joli comme nom. Alors on peut se réjouir que le maire de la Bernerie ait eu des chaussettes vertes ce jour-là.
2: Oui, vous avez raison, Lucie Miossec, et des fois, voilà, ça tient pas à grand-chose.
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4: Gérard, c'est quoi votre métier ?
5: Moi, mon métier, c'est conducteur de tram et conducteur de bus. Je fais les deux, je conduis les deux et c'est un vrai plaisir de conduire les deux.
4: Ouais.
5: Mais le tram, c'est vrai que j'ai ma préférence pour le tram. Quoi.
4: Alors là, je suis assis à votre place ?
5: Oui, vous avez de la chance parce que c'est faut être privilégié parce que c'est une zone où normalement il n'y a que moi qui ai le droit d'accès là-dedans.
4: Vous me dites ce qu'il y a autour de nous là ?
5: Plein de boutons, des gongs, c'est pour annoncer aux gens qu'on arrive ou qu'on repart pour attirer leur attention.
4: Oulala, ça il faut pas, on l'entend souvent
5: non,
4: ça.
5: Non, ça on évite, ça c'est oula, ça c'est quand il y a un danger qui s'approche pour éviter justement, pour faire partir les gens qui sont pas très attentifs.
4: Et vous avez toujours fait ça, conducteur de bus et de tram?
5: Ah non, je livrais du carburant pour une société sur Toulouse. Et ça, c'était beaucoup la région. Et le tram, ça a permis de découvrir Toulouse et les gens, les Toulousains. Et du coup, je me régale, je m'éclate.
4: Et oui, alors surtout que quand vous étiez petit, que faisait votre grand-père avec vous ?
5: Oh, mon grand-père était sur Toulouse, il m'adorait quand je venais. Il m'amenait voir les chauffeurs de bus, on montait dans un bus, il me faisait traverser Toulouse. On allait jusqu'à Matabio, on parcourait la ville. Et mon grand-père me disait, peut-être un jour tu seras chauffeur de bus. Et je pense que c'est resté un peu tout ça, ouais.
4: Gérard, on sent bien que vous avez un cœur gros comme ça. Parlez-moi de la relation que vous avez avec les passagers.
5: Ils nous connaissent, ils viennent frapper contre la vitre,
4: ah ouais,
5: ils viennent nous voir et ils tapent.
4: Ah ouais.
5: Ils nous font un petit coucou. On fait partie de leur vie, on les accompagne.
4: Il y a un endroit devant lequel vous passez qui vous marque plus que notre, c'est Purpan. Dites-nous pourquoi.
5: Il y a l'hôpital des enfants, là, juste à côté. Il y a beaucoup de malades qui sortent, qui prennent l'air avec les beaux jours. Là, ils vont arriver les beaux jours. Ils sont sur les pelouses et ils sont fascinés par le tram. Donc, quand j'arrive, et déjà, j'abuse un peu plus du gong, du fameux gong, et ça les attire. Ils sont contents, ils font de grands signes. Alors, après, je fais très attention parce qu'ils viendraient vers moi, mais du coup, il faut éviter qu'ils galopent tous vers moi. Mais c'est un petit moment magique qui les sort un peu de leur quotidien difficile. Quoi.
4: Alors vous faites quelle ligne ?
5: C'est la ligne de tram qui va jusqu'au palais de justice. Et aussi, moi, je suis sur une ligne de bus. Je suis un chauffeur mixte, hein, donc je peux faire les deux à la fois. Je peux faire du bus et du tram. Et la ligne ligne du bus, c'est la ligne 70 qui passe dans Blagnac, dans tous les arrêts de Blagnac, Marly, tout ça.
4: Merci Gérard.
5: Avec plaisir, c'est une joie.
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6: Si le pantalon fait fureur de nos jours chez les filles comme chez les garçons, qu'en est-il de la braie ? B-R-A-I-E. Son ancêtre, le pantalon de l'Antiquité, qui pouvait être serré au niveau des chevilles, serré au bouffant au niveau des cuisses. La braie a été inventée par les Gaulois. C'est grâce aux Gaulois que les Romains apprirent à connaître la braie. Le mot s'est répandu après dans toutes les langues romanes avant que le personnage de Pantalone de la Commedia dell'arte, le costume du riche Vénitien qui porte un pantalon, ne fasse sensation et répande le mot pantalon sur tout le territoire français. Enfin, sauf un territoire qui résiste toujours à l'envahisseur, les pays occitans, où le pantalon se dit toujours comme les Gaulois, l'obraio o l'obraso. Ne dit-on pas que ce gouya est toujours débraillé ? Cela vient de la même origine, mal pantalonné, mal fagoté. Tu pouvais pas tourner monter ta braguette, t'es prise ? Tu ne peux pas remonter ta braguette, je te prie. Même origine. Oups ! Pardon. Anne et adieu.
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1: Bonjour à toutes et tous, bienvenue dans Affaires classées, le podcast. Nous sommes en 1875, au cœur de la Bigorre, dans le petit village de Montousset, pas loin de Bagnères. Un fermier du village est assassiné avec sa fille. La veille, trois inconnus leur avaient rendu visite. Question, qui sont ces étranges visiteurs? La suite, dans un instant.
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1: Nous sommes en l'an 1877. Les gazettes judiciaires de l'époque regorgent de faits divers, de vols, de meurtres. Pour quelques sous, certains n'hésitent guère à frapper, à tuer. Souvent, hélas, ces drames sordides impliquent des ressortissants espagnols sans ressources. Des sans-domicile fixe, errant de ville en ville, profitant de la quiétude des campagnes pour commettre leurs méfaits. En cette fin de 19e siècle, la France accueille nombre d'immigrés fuyant leur patrie après l'invasion de Napoléon. Comme en atteste le procès qui va suivre. Ce matin du 12 mars, une imposante foule de curieux s'est amassée des deux côtés de la petite rue qui conduit de la prison au palais de justice de Tarbes. Tous guettent le passage, dans un instant, du convoi à cheval qui transportera les accusés du crime de Montousset. Voilà plusieurs jours que la presse régionale annonce ce qui sera le procès criminel de l'année dans le coin. Il est 11h. Le président de la cour d'assises, M. Léniel, vêtu de son imposante robe rouge et noire, ordonne aux gardes qu'on introduise les accusés, deux hommes et une femme, dans le box. Ils sont jeunes, une trentaine d'années, de taille moyenne. Les deux hommes sont originaires de la province voisine de l'Aragon, tandis que leur voisine de galère est certes née à Tarbes, mais de parents espagnols. L'affaire a débuté 2 ans plus tôt. Dans la soirée du 25 novembre 1875, le trio arrive d'Auch en diligence à la gare de Lannemezan. Ils vont marcher, à pied, toute la nuit, en direction du petit village de Montousset, dans le canton de Bagnères-de-Bigorre, qu'ils atteignent enfin au matin suivant.
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1: Leur traversée ne passe pas inaperçue. Des paysans, déjà au champ, scrutent ces inconnus. Qui sait s'ils ne sont pas là pour voler? Un petit garçon les voit aiguisant leur couteau au bord d'un sentier. C'est à lui que le trio réclame son chemin.
3: La ferme des Campistrous, tu sais où c'est?
1: Arrivé à destination, il toque à la porte et tombe sur Philippe, le chef de famille. C'est Louise, sa fille, que la dame du trio demande à voir. Elle dit être une ancienne amie. Direction, un champ proche où Louise est à pied d'œuvre. Quand elle aperçoit sa visiteuse, elle se jette dans ses bras, l'embrasse avec effusion et propose au trio de passer la nuit à la maison. Dimanche 27 novembre, Rosalie, une voisine des Campistrous, s'étonne de voir les volets fermés. Elle frappe à la porte. Personne. Louise. Silence. Un sombre pressentiment envahit Rosalie qui part alerter Monsieur le maire, lequel se transporte sur place, accompagné de quelques hommes. Un épouvantable spectacle les attend. Philippe, le chef de famille, gît inanimé dans son lit. Une mare de sang s'écoule à travers le matelas. Un double bâillon noué derrière la tête et fortement serré a été posé sur sa bouche pour l'étouffer ou l'empêcher de crier. Des plaies béantes sur sa poitrine, son cou, sa tête lui ont été infligées par une arme blanche. Et Louise, elle, c'est dans l'écurie que son cadavre mutilé sera découvert, lardé de coups de couteau. Pour les gendarmes de Bagnères, Il n'y a pas à chercher bien loin. Le vol est le mobile de ce double meurtre. Les meubles ont été fouillés, le linge des armoires jeté au sol. Un objet va pourtant retenir leur attention.
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1: C'est un cache-nez, noir et blanc. Rosalie, la voisine, est formelle. Il appartient à l'un des deux hommes arrivés la veille. Elle a croisé le trio quand ils se dirigeaient vers la ferme en début de soirée. Et bizarrement, tout ce beau monde a disparu. Nul ne sait à ce stade qui sont les deux hommes à l'accent espagnol qui accompagnaient la visiteuse qui se disait amie de Louise Campistrous. Elle, en revanche, est très vite identifiée. Elle se nomme Marie Viau. Née à Tarbes, elle s'adonne depuis longtemps à la prostitution dans les rues du chef-lieu de la Bigorre. Selon les policiers, Marie s'est mise en ménage avec un certain Francis Badel, un homme fort dangereux, condamné par trois fois et fraîchement sorti de prison après avoir failli assassiner un compatriote. Sa spécialité, c'est le vol d'argent et malheur à la victime qui lui résiste. Un voleur patenté, capable de tuer sa proie, voilà qui dessine le portrait idéal du suspect numéro 1 dans l'enquête ouverte sur le crime survenu le 26 novembre à la ferme de Montousset. Reste une question. Comment Marie Viau a-t-elle fait connaissance avec Louise ? La réponse ne tarde pas. Quelques mois avant son assassinat, la jeune paysanne avait fait un petit séjour derrière les barreaux à la prison de Tarbes à cause d'un menu larcin. Et c'est là que Louise et Marie s'étaient liées d'amitié, à tel point que Louise lui fit promettre qu'il faudrait passer la visiter une fois dehors à la ferme familiale. Immature, Louise avait glissé une imprudente confidence. Philippe, son père, avait longtemps vécu aux Amériques. Il en était revenu riche, très riche, et pour preuve, il cachait sous son matelas des lingots d'or et 30 000 francs en espèces.
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1: Une confidence qui ne tomba pas dans l'oreille d'une sourde. Marie en parla aussitôt à son amant, lui aussi en prison. C'est pour s'emparer de ce joli magot que Marie Viau conçut le projet de rendre visite à son ex-voisine de cellule, aidée des deux hommes que les policiers ne tardent pas à identifier comme étant les deux frères Badel, Francis et Valentin. Mais où sont-ils passés ? Le lendemain du crime, le trio sanguinaire a déjà traversé la frontière afin de se planquer en Espagne. Grâce à l'entraide entre les deux pays, les trois suspects seront malgré tout interpellés vite après. Face au juge, Marie Viau se met à table et elle raconte. Profitant de l'hospitalité du vieux Campistrous, le trio assassin entamait la soirée en savourant les spécialités culinaires de la ferme de Montousset avant de tuer le père et sa fille. Selon ses deux compères, c'est Marie Viau qui a décidé d'achever le vieil homme.
4: « Il faut en finir, et vite, sinon les gendarmes vont arriver !»
1: Joignant le geste à la parole, elle s'empare d'un couteau de cuisine posé sur la table et elle le tend à son compagnon.
4: « Vas-y, achève-le !»
1: Détail sordide, une fois les deux meurtres commis, la jeune femme s'est mise à danser, ivre de joie, à l'idée du magot qu'elle imaginait découvrir dans les armoires de la ferme. Mais sa joie sera de courte durée. Malgré une fouille approfondie, les trois compères ne trouvent pas une seule trace du butin dont Louise avait parlé à sa copine de cellule en prison. Ni lingots d'or, ni billets, ni pièces de monnaie. Le butin se résumera à quelques vêtements. Deux robes, un parapluie, des boucles d'oreilles, des chemises, des draps et une montre.
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1: Un butin bien dérisoire face à la guillotine que les trois assassins encourent à présent. Inculpés du crime de vol suivi de meurtre, commis avec préméditation, ils retournent à la prison de Tarbes et pour longtemps, la même où naquit leur sanglant projet criminel. Le procès aux assises s'ouvre au printemps 1877. La presse locale et nationale est là. L'affaire passionne l'opinion publique car, aux yeux de tous, les frères Badel ne sont que des exécutants. Le cerveau du drame, l'instigatrice, c'est Marie, la diabolique. Dans l'inconscient populaire, la femme donne la vie, pas la mort. Et comme chaque fois lorsqu'une femme est accusée d'un crime horrible, la foule accourt. Face aux magistrats et aux jurés, les frères Badel semblent résignés, convaincus que leur sort est déjà scellé et qu'ils finiront coupés en deux par la lame du bourreau. Mais Marie, jeune et belle, joue la comédie jusqu'au bout. En pleine audience, elle tombe à terre, en proie à des attaques nerveuses. Simule-t-elle la folie pour échapper à la peine capitale ? Un médecin court, il lui fait respirer des sels. Marie se calme, repose sa tête sur l'épaule d'un gendarme et l'audience reprend. Au nom de la société, l'avocat général, M. Dumoulin, requiert la peine de mort contre les trois accusés. Unis dans le crime, unis dans le châtiment. Une heure suffira à la cour pour rendre son verdict. Peine de mort pour Marie Viau, peine de mort pour Francis Badel et prison à vie pour le jeune frère Valentin. C'est le 12 mai suivant que Francis sera

0: voici un petit voyage dans le temps en juillet 1992. Un curé d'origine basque est découvert dans les toilettes d'une aire d'autoroute en Charente-Maritime. Que s'est-il passé? Réponse dans un prochain numéro. À bientôt.
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2: Avec la toute nouvelle voie de la salle Climb Up au Mans, imaginez être en fauteuil roulant, mais pouvoir grimper à 10 mètres de haut. C'est l'objectif de cette voie en phase de test pour toute la semaine, avec un système qui défend l'escalade pour tous. C'est appelé le footing vertical. C'est développé par MBS Industries, l'entreprise de Bassa et Michael Mawem, deux frères champions de la discipline. Bassa est donc venu dans la salle Climb Up au Mans présenter son dispositif, et je l'ai testé pour vous. Direction donc l'avenue du Panorama au Mans dans la salle. Un groupe de personnes en fauteuil roulant sont donc devant la voie et attendent de pouvoir y grimper. Une prouesse rendue possible par Bassa qui présente son projet, certifié il y a tout juste quelques jours et fruit de nombreuses années de recherche. Rodolphe, encadrant d'escalade depuis 15 ans et membre lui aussi de MBS, se charge des démonstrations. Alors comment ça se présente? En fait, c'est assez moderne puisque vous avez un boîtier tout en haut et un petit boîtier tout en bas. Tous les deux accrochés au mur et connectés en Wi-Fi, on s'approche de la voie et là, deux possibilités. Si vous êtes par exemple en fauteuil et que vous ne pouvez pas bouger vos jambes, on vous place un harnais dorsal. Si vous pouvez bouger vos jambes, on vous équipe d'un baudrier classique. Dans les deux cas, on vous accroche ensuite au système d'enrouleur à moteur. La grosse corde vous soulève d'abord légèrement de manière à pouvoir calculer votre poids pour adapter ensuite l'assistance.
3: En fait, c'est exactement comme un vélo électrique. On peut vraiment dire que c'est le vélo électrique de l'escalade. Hein. C'est-à-dire que si vous ne mettez pas d'action musculaire, la machine ne va pas vous aider. Elle ne vous aidera que si vous mettez une action musculaire. Donc, on a bien les muscles qui fonctionnent, la motricité qui fonctionne. On parle bien d'assistance et on n'est pas treuillé. C'est vraiment la grosse différence qu'il faut noter, et c'est très important de la faire.
2: Et Rodolphe, que vous entendez, peut ensuite contrôler la descente ou la montée directement sur le logiciel de son téléphone. Alors chacun leur tour, des membres d'associations du handicap viennent tester le dispositif. C'est le cas de Louis, 31 ans, atteint d'infirmité motrice cérébrale qui lui rend l'usage difficile de ses muscles et donc de ses jambes. Il redécouvre la discipline qu'il a pratiquée une seule fois dans sa vie.
4: J'ai vraiment senti les sensations comme si, comme normalement en fait, enfin quasiment comme normalement, parce que je suis quand même tracté par le...
2: Et à chaque fois, c'est la même chose, des sourires, la sensation d'une liberté retrouvée et la possibilité de prendre de la hauteur bien loin du fauteuil de tous les jours. C'est hyper impressionnant. Je l'ai testé moi aussi en exclusivité mondiale et évidemment, je suis le seul sur qui ça n'a pas marché tout de suite.
3: Pas de chance que ça tombe avec toi. Alors, est-ce que tu peux monter un peu?
4: Ouais.
3: Vas-y, monte
4: okay.
3: Un petit peu.
4: Allez.
3: Et laisse-toi redescendre.
2: Ouais, les sensations sont quand même impressionnantes. J'ai réussi hein, finalement à pouvoir le faire. On a l'impression en fait d'une escalade sans risque, en douceur. Parfait d'ailleurs si vous avez peur du vide, hein, par exemple. Alors toute la semaine, des groupes ont été invités pour le tester, mais si vous voulez-vous aussi essayer individuellement, c'est possible chaque soir à partir de 18h et franchement ça vaut le détour, c'est novateur, inclusif, testé et à 200% approuvé par ICI MEN.
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5: Bonjour Adichat, je suis Béatrice Duchin, je vis à Saint-Martin-de-Seignanx. Je suis native des Hautes-Pyrénées, de l'Annemezan plus exactement. Je suis donc présidente de l'association Esquirote. Cette association a été créée en 2012 suite à la création, à l'ouverture de la filière bilingue français-gascon à Saint-Martin-de-Seignanx. Et c'est une association qui a pour vocation de promouvoir la langue et la culture gasconne et de la rendre visible. Merci de me passer le micro.
6: Parlez-moi un petit peu de votre première liaison à la culture occitane.
5: Ma première liaison avec la langue et la culture gasconne, elle a commencé dès mon plus jeune âge à l'occasion de réunions de famille chez mes grands-parents, puisque nous étions une famille nombreuse et que mes parents, mes oncles, mes tantes, mes grands-parents parlaient gascon. L'ouverture aux autres est arrivée très tôt chez moi. J'étais membre du comité des fêtes de la Moi, je viens de Bigorre et j'ai énormément de connaissances autour de moi. Je me souviens quand j'étais jeune et quand j'étais au lycée, et j'ai présenté l'option occitan au lycée. Nous étions nombreux en cours d'occitan et beaucoup la comprenaient parfaitement parce qu'ils habitaient dans des villages, dans des communes rurales ou à la maison, et ben, ils vivaient encore avec les grands-parents et ils ne parlaient que gascon à la maison. Moi, c'était difficile parce que je commençais déjà à la perdre. Mes grands-parents n'étaient plus là. On ne la parlait pas trop à la maison, mais ceux qui vivaient encore proches de leurs grands-parents, c'était la langue de la maison. C'est une langue qui est très très proche de l'espagnol. Les concordances des temps se construisent comme en espagnol. Pour apprendre l'espagnol, c'est un plus. Et moi, j'ai toujours été très attentive à cette langue parce que je la trouvais belle. Et même si je ne la comprenais pas,

0: Je la trouvais jolie parce que souvent, à travers cette langue, il racontait des histoires, des légendes et tout le monde riait. C'est une langue qui, moi, a ravivé beaucoup d'émotions parce que justement, quand nous avons créé cette filière et que j'ai commencé à entendre les enseignants parler cette langue, elle m'a projetée chez mes grands-parents, dans mon enfance en fait. L'enseignement bilingue à Saint-Martin-de-Seignanx se fait à l'école publique. C'est une offre de l'éducation nationale.
1: Est-ce qu'il y a beaucoup d'élèves?
0: Oui, à Saint-Martin-de-Seignanx, l'enseignement bilingue commence dès la petite section jusqu'au CM2 et on a la chance à Saint-Martin qu'elle soit suivie au collège. L'histoire géo s'enseigne en gascon et il y a également le cours de langue en gascon. Très vite, nous avons mis en place les cours d'enseignement pour les parents, les cours adultes, et donc nous avons, dès la première année, eu beaucoup de parents.
1: Puisque vous êtes présidente de l'association Esquiote, quels actes concrets proposez-vous pour promouvoir cette langue gasconne?
0: Nous avons commencé par les cours de langue. Ensuite, nous avons proposé des cours de chant en polyphonie. Je chante au Conservatoire des Landes au département Trad. Et puis, nous avons mis en place des événements. Ça fonctionne de plus en plus. Les collectivités territoriales ici nous soutiennent.
1: Béatrice Duchin, présidente de l'association Esquirotte à Saint-Martin-de-Seignanx.
0: Oui.
1: Avant de vous dire Duchin, allez-vous donner l'eau de la radio qui vous a tendu le micro aujourd'hui?
0: Je crois que c'est ici Gascogne.
1: Et comment ça se dit en gascon?
0: Ici Gascogne.
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1: Tous les jeudis, vous partagez avec nous un lieu de Provence. Et ce matin, vous allez nous faire découvrir une source.
2: Eh ben non.
1: Ah bon?
2: Non.
1: Mais qu'est-ce que vous m'avez écrit alors?
2: Ben, c'est faux ce que non, vous... mais sur le coup, je voulais, puis après je me suis dit non, une source, ça se dit pas.
1: Vous faites un peu comme vous voulez.
2: Exactement. Non, ça se dit pas une source. Alors c'est pas moi qui le dis, c'est l'île des Bellons dans le château de ma mère. Voilà. Mais je vais quand même vous parler de source à travers.
1: C'est gentil,
2: Manon. Oui. Hier, vous vous rappelez, je vous ai parlé d'expression patin couffin.
1: Oui.
2: Hein, qu'on emploie dans le sens de etc. Mmh. Et j'ai mentionné l'expression et le con de Manon. Et pour n'offenser personne, j'ai dit ne le prenez pas pour vous les Manon, c'est juste une expression. Et j'ai ajouté on vous aime d'amour.
1: Mmh.
2: Ok. Problème, c'est qu'à peine ma chronique finie, ma chérie m'a demandé c'est qui cette Manon que tu aimes d'amour?
1: C'est vrai.
2: Alors je lui ai dit mais personne, c'est une expression. Et elle me dit mais pourquoi tu me dis que tu l'aimes d'amour? J'ai dit mais non, mais t'as pas la ref, c'est Pagnol, c'est Manon des Sources, c'est Hugolin, hein. Vous savez, Manon, je t'aime d'amour.
1: Oui, vous faites, non, Eric?
2: Manon, je t'aime d'amour.
1: Je t'aime, Manon.
2: Voilà, on est d'accord. Voilà. Mais désolé, on va quitter la poésie bucolique et romantique de Manon des Sources et les collines pour que je vous explique cette expression, le conte de Manon. Alors pour tout vous dire, on ne sait pas trop d'où elle vient, elle ne semble pas typiquement provençale, en tout cas on la connaît dans le sud-ouest, chez Francis Cabrel, même si elle est très attachée à la Provence, notamment à travers l'œuvre de Pagnol, bien sûr. Comme je vous l'ai dit, on l'emploie pour exprimer là aussi une suite que l'on n'énumérera pas, comme pour dire etc. Hein. Exemple dans un roman de Jean-Paul Delfino, et tout le conte de Manon et tout le tremblement. Ou encore chez Maurice Gouirand, hein, il regrettait la prospérité de Marseille, mais aussi le respect de la religion, de la morale, de la discipline, du patin couffin et du conte de Manon. Oui, le conte de Manon, c'est l'équivalent de patin couffin et tutti quanti. Autre subtilité décrite par Rivo Nora dans son dictionnaire des parlers régionaux, l'expression serait utilisée pour couper court aux exigences de son interlocuteur. Exemple, et le conte de Manon, non, pendant que tu es, leur dire, allez, c'est bon, hein, arrête-toi, tu m'as gonflé. Dans la lignée des fatio de, fan de chichoulo, fan de pute, ou même, autre expression avec d'autres prénoms, je suis désolé, la putain d'Adèle ou la putain de la Caroline, c'est, on va avoir des problèmes.
1: Je pense, oui.
2: Cette interjection est aussi utilisée pour marquer la surprise. En voici un exemple sous la plume de Maurice Gouirand, cette fois dans le théorème de Langambi, le con de Manon, mais c'est mon riri. Et on la trouve aussi chez Gilles Del Papas sous la variante la con de Manon. Selon Robert Bouvier dans le Parler Marseillais, l'expression exprime aussi le dépit ou l'irritation, hein, et il donnait cet exemple, le con de Manon, ça a encore foiré. On trouve aussi des variantes avec le con de Madon, et on vous aime aussi d'amour, les Madons. Non, je vais rien dire parce que je vais avoir des problèmes avec Magaté. Magaté, c'est toi que j'aime d'amour. En tout cas, tous les auteurs s'accordent à dire que Manon est sûrement là juste pour la rime, sans aucun lien avec une quelconque Manon qui aurait existé.
1: Ben bien sûr.
2: Et je vous le confirme parce que j'ai vérifié toutes mes sources.
1: Parfait. Un petit bonjour à votre gâté qui nous écoute ce matin.
3: Manon des Sources.
1: Oui, non, mais c'est pardon.
3: Il a bien Manon des Sources.
2: Non, j'ai vérifié mes sources. Manon, je ne sais pas s'il l'a vérifié.
1: Oui, non, mais bien sûr. Bien sûr. Mais vous me prenez.
2: On vérifie.
1: C'est possible, ça.
2: C'est comme ça.
1: Non, mais si vous voulez, je vous laisse.
2: Mais non, t'as pas d'amour, Eric.
1: Bon, donc un petit bonjour à votre gâté. Oui. Je le confirme, mais Eric est sage comme une image.
2: Mais exactement.
1: Enfin, chérie, je t'aime.
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5: Il a pour le coup des histoires qui nous restent bien dans la tête. C'est Arnaud Fromage qui est avec nous. Bonjour Arnaud.
6: Bonjour à tous.
5: Arnaud, ça faisait longtemps que vous ne nous aviez pas déterré une vieille loi de l'époque révolutionnaire.
6: Oui, mais cette fois j'en ai trouvé une qui sert vraiment à quelque chose. Je dirais même que c'est une loi qui a tout changé. Il s'agit de celle qui, en 1799, a instauré en France le système métrique. Ou plutôt, le système MKPS pour mètre kilogramme poids seconde. Trois unités de base pour les unir toutes et en finir enfin avec les toises, les perches, les pouces, les lieux, les livres et les boisseaux. Il faut dire que chaque région et parfois même chaque ville possédait sa propre unité de mesure. À Besançon, c'était l'Aune, par exemple, qui mesurait un peu plus de 81 cm. Pour éviter les embrouilles, une tige en métal, une aune étalon, avait été scellée dans la pierre au XVIe siècle à l'extrémité gauche de la façade de l'hôtel de ville. Et elle y est toujours, d'ailleurs, elle est toujours en place. Mais voilà, à la demande des commerçants de l'époque, un système identique était nécessaire et ce fut donc le système métrique.
5: Le système métrique qui a depuis été adopté par presque tous les pays du monde, on peut le dire. Hein.
6: Oui, en gros, il n'y a que les États-Unis, le Libéria et la Birmanie qui refusent toujours le système métrique. Et c'est vrai que le Royaume-Uni l'utilise en traînant des pieds. Le système métrique qui a évolué d'ailleurs depuis, il a intégré le système SI, le système international qui rassemble toutes les unités de mesure de base desquelles on peut calculer toutes les autres. Et elles ne sont que 7 le kilogramme, la seconde et le mètre, donc, auquel s'ajoutent le kelvin pour la température, l'ampère pour l'intensité électrique, la mole pour la quantité de matière et le candela pour l'intensité lumineuse.
5: Et avec ça, on peut tout calculer ?
6: En grande partie, oui, les autres unités se déduisent de ces sept-là, mais il y a malgré tout un monde qui résiste encore et toujours au système métrique et, je dirais même, à la logique humaine, celui des pointures de chaussures. Personne n'y comprend rien, alors j'ai mené des petites recherches. Tout part du point de Paris, inspiré du quart de pouce britannique. La pointure d'une chaussure est calculée en divisant la longueur de l'intérieur de la chaussure en centimètres par le point de Paris. En gros, une pointure 40, ça fait environ un pied de 26 cm de long. Pour les Italiens, c'est le même calcul, mais avec une pointure en moins. Les Américains commencent à compter à partir de la taille 1, qui correspond à notre 31. Les Anglais, c'est pareil, mais eux, ils commencent à 0. Les seuls qui ont un système à peu près compréhensible, ce sont les Japonais. En gros, un pied de 26 cm correspond à la taille 26, et ensuite on décale, mais toujours en fonction du fameux point de Paris. En résumé, il serait peut-être temps de mettre un bon coup de botte là-dedans, parce que, rayon chaussure, moi je ne sais plus sur quel pied danser.
5: Ah, c'est le cas de le dire, oui, c'est vrai qu'on a un petit peu perdu avec tout ça. Merci beaucoup, notre cher Arnaud Fromage, avec ses nécessaires minutes comptoises, et puis à très bientôt.
6: À demain.
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3: Bonjour Johan.
7: Salut Manu.
3: Merci de nous accueillir à Issoudun pour parler d'un jeu. Un jeu d'arcade comme on en trouve de temps en temps et ça, ça nous émerveille.
7: Ça, c'est super parce que ça nous rappelle notre jeunesse quand on allait dans les bistrots et qu'on jouait aux bornes arcade. Donc là, tu vois, ça vient d'arriver. On a un copain qui est très talentueux et qui reconditionne et restaure entièrement des bornes arcade typiques du début des années 80. C'est la référence. Il les reconditionne entièrement, il les restaure entièrement. Elle est dans son aspect d'origine, vintage, tu vois. Toute la déco et la caisse sont vintage. Et puis, lui, ce qu'il propose, c'est d'intégrer une nouvelle carte et puis de nous proposer tous les jeux d'arcade qui existent dedans. Donc là, je crois qu'on a on doit avoir une borne où il y a plus de 600 jeux avec tous les, évidemment, les Pac-Man, les Space Invaders et tout ça. Et elle est complètement dans son état d'origine, mais avec un nouveau processeur où on peut accéder à tous les jeux qu'on a aimés quand on était plus jeune. Donc ça, c'est vraiment une pièce de collecte, mais qui marche, qui est révisée et qui est très, très, très, très plaisante et très déco surtout.
3: Remis en état, ça coûte combien ça ?
7: Elle est proposée dans les 1 400 € et c'est vraiment un prix très raisonnable parce que, encore une fois, on a accès dedans à plus de 600 jeux avec tous les jeux de l'époque. Et puis on a un vrai look vintage. C'est déco pour quelqu'un qui a envie de se faire une pièce à la maison, une pièce de jeu ou un bar, etc. Enfin, ça s'intègre évidemment partout.
3: Johan, je t'arrête, je vais lâcher le micro puis je vais m'installer.
7: Bah
3: je vais
7: jouer.
3: Oh là là, c'est
7: voilà,
3: parti.
7: Voilà,
3: et je le valide. Hein.
7: Tu le valides celui-là. Oui. Bah évidemment, mais ça c'est super, c'est notre jeunesse et puis ça revient beaucoup à la mode, c'est très tendance.
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1: Ici dans le Nord, vous le savez, on aime le ballon. Mais parfois, le ballon a une forme qu'on n'attendait pas.
2: Je m'appelle Perrine Aberstich et je suis directrice générale de la Ligue des Hauts-de-France de rugby.
1: Et vous avez découvert le rugby comment ?
2: C'était à l'Olympique Marquois Rugby quand j'étais en master à l'Université de Lille. Et je cherchais une alternance et je l'ai trouvée à l'OMR. Je pense que ça a été accentué quand même par le fait que, en même temps que dans le rugby, je suis tombée dans le Nord. Le film avait raison, hein, quand on vient, on n'a plus envie de partir.
1: Alors c'est d'autant plus fort qu'on dit que le Nord n'est pas forcément une terre de rugby. C'est vrai ?
2: Bah, c'est en train de le devenir. Aujourd'hui, on le voit sur la métropole lilloise, on a de plus en plus de clubs. Leurs écoles de rugby sont pleines, les sections baby rugby ne désemplissent pas. C'est également le cas dans le Nord et dans l'ensemble des Hauts-de-France où on a beaucoup de nouvelles sections. Aujourd'hui, le rugby se développe aussi parce qu'on a une pratique pour tous et partout. Du rugby adapté, du rugby santé, du rugby à 5. On invite tout le monde, c'est mixte, c'est intergénérationnel et je pense que c'est ça qui fait que ça marche dans les Hauts-de-France.
1: Est-ce qu'il faut avoir joué au rugby pour être directrice du rugby ?
2: Pas du tout, je suis basketteuse de formation. Maintenant, malheureusement, j'entends encore parfois dans les tribunes des gens dire « j'aime pas voir des femmes jouer au rugby » ou « c'est un sport d'hommes ». Donc on est aussi là pour faire changer les mentalités. Aujourd'hui, je gère surtout les équipes. À la Ligue, on est 17 salariés au service du rugby, donc 11 plutôt sur le côté sportif et 6 sur l'administratif.
1: On entend souvent les joueuses et les joueurs de rugby parler de valeurs, mais quelles sont ces valeurs ?
2: Les grandes valeurs du rugby, c'est le respect, la solidarité, l'engagement. C'est ce qu'on essaie de transmettre tous les jours et c'est à nous aussi les adultes, encadrement, la ligue, les éducateurs, de les transmettre. Aujourd'hui, nous, on parle toujours d'éducateurs et pas d'entraîneurs parce qu'on n'est pas seulement là pour faire des joueurs et des joueuses, mais aussi les hommes et les femmes de demain. Moi, c'est ici, au service des clubs, au service du développement du rugby, que je m'épanouis.
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3: Adi Oubalen et Adicias à toutes. Est-ce que vous connaissez le mot fenestrou ? Ben, une fenestrou est une fenestre. Pitchotto, c'est une petite fenêtre. Peut-être une couple au Bézi m'a bien contacté qu'il n'y avait pas spougu d'intra d'inlustal. Un jour, mon voisin m'avait raconté qu'il n'avait pu rentrer chez lui. Savez-vous pourquoi ? Vous savez pourquoi ? Ben, sa femme avait clavé la porte d'entrée. Clavé, qui vient de l'occitan claba. Alors, à votre avis, qu'est-ce que ça veut dire ?
4: Eh bien, je dirais fermé à clé, verrouillé.
3: Et en effet, je m'explique. Mon voisin était sans clé et sa femme, eh bien, elle était parti faire une course en ville. Comme il n'avait pas les clés, eh bien, Charbel Zekefaguet, vous savez ce qu'il a fait ? Eh bien, t'es passé par le fenestro del garage. Il est donc passé par le fenestro du garage. Le fenestro est lingo nostro. C'est la lucarne, le vasistas, une précisionnette. Je ne peux pas espérer l'oubézier. Et je magre, mon voisin est maigre. C'est bien pour ça qu'il a pu passer par le fenestro du garage.
4: Et le fenestro, ça peut être autre chose ?
3: Eh bien oui, le fenestro bremonde. Et c'était l'autre mot pour parler de la télévision. Ce mot fenestro s'utilise également pour parler de la télévision. Bon, c'est tout un copère, surtout autrefois, car les téléviseurs étaient pitchous, ils étaient petits. D'ailleurs, quand les premiers postes sont arrivés, certaines personnes appelaient cet objet ben, le fenestro. Mais depuis, eh bien, les choses ont bien changé avec ces grands écrans de télévision.
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5: Laissez passer.
6: Sébel vit dans le Vézélien quand elle n'est pas aux quatre coins du monde pour inventer des univers au cinéma ou à la télévision.
7: Montez, la tour.
6: Cette iconesse d'adoption est chef décoratrice et elle est devenue la référence quand Hollywood veut filmer Paris. Un Paris plus vrai que nature, un Paris recréé, un Paris d'atmosphère. Anne Sebel a travaillé avec les plus grands, Spielberg, Clint Eastwood, Sofia Coppola ou encore Damien Chazelle. Et depuis 5 saisons, elle est aussi la directrice artistique de la série Emily in Paris, dont elle façonne l'univers visuel. Elle a inventé pour la série un Paris fantasmé, celui que les Américains adorent, les immeubles haussmanniens, les chambres de bonne, les placettes charmantes, les bistrots typiques. Une création qui part du scénario, puis elle imagine les lieux, les volumes, les couleurs, la lumière. Derrière chaque décor, il y a des croquis, des maquettes et des artisans qui reproduisent en 3D cet univers.
7: C'est du travail bien fait.
6: Pour une saison d'Emily in Paris, ce sont près de 180 décors créés, démontés, remontés. Un travail colossal qui a aussi un impact très concret. Certains lieux de tournage sont devenus de véritables attractions touristiques. Anne Sebel revendique un cinéma fait à la main, loin du tout numérique. Elle transmet d'ailleurs son savoir-faire à la Fémis, où elle forme la nouvelle génération qui, à son tour, saisira le réel pour bâtir, image après image, d'autres rêves de cinéma.
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8: Nous sommes avec Joaquin Cordero dans le centre historique de Montferrand. Joaquin, vous avez un parcours assez atypique. Papa était déjà là, le grand frère, la grande sœur, déjà bien installés. Et vous, finalement, vous êtes resté quasiment une dizaine d'années au Portugal avec maman et les autres frères et sœurs avant de venir.
9: C'est ça.
8: Vous voilà, êtes de Guarda, que l'on dit feia, farta et formosa.
9: C'est ça. Alors, farta, généreuse, fria, parce qu'elle est à 1000 mètres d'altitude.
8: Voilà, fria, c'est la ville la
9: plus haute du Portugal. Après, une mauvaise langue disait qu'elle était vilaine. Et moi, je dirais plutôt qu'elle est formose, c'est les charmeuses, quelque chose un petit peu dans ce genre.
8: Bon, en tout cas, c'est là où vous êtes né, c'est là où vous avez passé vos premières années, enfin, à proximité, dans un petit village, Monte Soito.
9: C'est ça.
8: Un beau jour, donc, vous décidez de partir. Votre papa est venu vous chercher avec votre sœur. Racontez-nous.
9: On part. À l'époque, on était mal informés.
8: Oui, les gens disaient que, attention, vous n'avez pas de papier, il faut se cacher, etc.
9: Alors, moi, j'ai passé la frontière donc d'Espagne, d'abord.
8: Villa Formosa.
9: Villa Formosa, par les petits chemins. Je me suis retrouvé de l'autre côté. Donc, on a pris le train à Fontes du Nord, donc côté Espagne. J'étais accompagné de ma sœur, le beau-frère, le papa. On arrive à la frontière donc, de France. Et là, bon, à la douane, ils m'arrêtent, ils me disent, bon, papier. Donc, j'ai montré ma pièce d'identité. On m'avait dit qu'il fallait que je dise que j'étais seul, parce que sinon, ils pouvaient accuser le papa qu'il n'était pas sœur. Enfin, c'était tout un truc qui ne tenait pas debout. Mais bon, à l'époque, c'était comme ça.
8: Là, ça a été un vrai problème.
9: Eh bien, ça a été un vrai problème, parce qu'il m'envoie dans une salle, et au bout d'un petit moment, un gendarme me prend, il me ramène. Donc, on était deux. Marche arrière, direction la douane espagnole. J'étais pas majeur, j'avais pas le droit de voyager. Il me laisse donc à la douane, il prend l'autre gars, il l'amène ailleurs. Et moi, j'étais là tout seul.
8: Seul ? Qu'est-ce que vous avez ressenti, la joie
9: Là, j'ai dit, je sais pas comment ça va se passer, mais.
8: Vous n'aviez pas un sou en poche ?
9: Pas un sou en poche, c'était mon père qui avait tout. Je sors de la gare et je prends la route en direction d'Andaï, donc de la frontière française. Je vais essayer de voir si je trouvais mes parents. Au bout d'un petit moment, qui c'est que je vois un taxi qui s'arrête à côté de moi ? Ma sœur à l'intérieur, je peux vous dire que ce jour-là, j'ai dit, bon voilà, ça y est, je suis sauvé. Elle a été très courageuse parce qu'elle a dit, arrive ce qui arrivera. Mon frère, je ne vais pas le laisser comme ça. C'est quelque chose que je lui dois, ce geste qu'elle a fait.
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10: Juan Manuel Fangio a débuté et terminé sa carrière de pilote de F1 sur le circuit de Gueux. Et en 1958, c'est le Grand Prix de Cuba, un pays secoué par l'insurrection menée par Fidel Castro contre le dictateur en place. La veille de la course, le 23 février, Fangio fait les derniers essais sur le circuit. Il a 47 ans, la retraite sportive est proche, mais il est très attendu, c'est la star. Le soir, il est à son hôtel quand il est enlevé par des membres du mouvement révolutionnaire cubain. Une manière d'embarrasser le régime et d'attirer l'attention sur sur la misère du peuple. La course est finalement lancée dans un climat tendu. Fangio, lui, qui sera retenu 26 heures, sera bien traité. Il sera libéré sain et sauf. L'enlèvement fait la une des journaux du monde et sert la cause révolutionnaire. Après la révolution de 1959, la F1 disparaît de Cuba, jugée incompatible avec le nouveau régime communiste. Fangio est né au début du XXe siècle en Argentine. Il arrive tard en Europe. Hein. Il approche des 40 ans quand il se lance dans le premier championnat de F1 en 1950. Il va rapidement impressionner par son talent exceptionnel. Il se distingue par son intelligence de course, sa régularité, sa maîtrise de la mécanique, capable de préserver une voiture tout en restant incroyablement rapide. Fangio court pour les plus grandes écuries de l'époque, Alfa Romeo, Maserati, Mercedes-Benz et Ferrari. À une époque où les voitures sont extrêmement dangereuses et les circuits bordés d'arbres, de bottes de paille ou de simples barrières, sa constance force le respect. Parmi les circuits marquants de sa carrière figure notre légendaire tracé de Gueux à côté de Reims. Un circuit ultra rapide, composé de longues lignes droites sur route nationale, où les voitures dépassent souvent les 250 km/h. Fangio y brille dès le premier Grand Prix de France, le 2 juillet 1950. Il est champion du monde l'année suivante. Il va remporter 5 titres de champion du monde jusqu'en 1957. Un record qui va tenir près d'un demi-siècle. Et même quand il ne gagne pas, il impressionne par sa combativité et son sens tactique. Fangio prend sa retraite en 1958 avec un palmarès exceptionnel. 24 victoires en 51 Grands Prix. Aujourd'hui encore, c'est une référence absolue. Juan Manuel Fangio sur le circuit de Gueux, c'est l'un des trésors de Champagne-Ardenne.
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15: À Dichat Zoé.
16: À Dichat Cynthia.
15: Alors avec toi, des histoires de clés, des histoires de clous, moi je sais plus, je te laisse raconter.
16: Aujourd'hui, je vais vous raconter l'expression « ne pas valoir un clou ». Et le locutio verbial courant nabe nat merit nad balou destad aucune utilitat donc endus mot est nul.
17: Ah, c'est vrai que c'est joli.
18: C'est nul. Zéro.
16: C'est une locution verbale courante d'avoir presque aucun mérite, n'être presque d'aucune valeur, d'aucune utilité, donc en deux mots être nul. Par exemple, que collectionne le Skyhouse n'est bon pas sur Cloud, mais que vous avez mis tout dessus. Par exemple, je collectionne les cailloux, mais ce n'est bon pas sur Cloud, mais je les aime quand même.
19: La vie ne vaut rien. La vie ne vaut rien.
15: Il y a tellement de choses qui valent pas un clou, mais qu'on aime quand même. Merci Zoé.
16: Merci, ça dit chat.
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jazz, de la pop teintée de soul et une écriture d'une grande sincérité. Le timbre chaud de l'artiste, parfois fragile, donne vie à des textes qui racontent les élans et les doutes du quotidien sans jamais tricher.

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2: Ma tata, elle est petite. Quand elle a un truc qui est haut, elle n'arrive pas à l'attraper.
3: Vous préférez être grand ou petit ?
2: Moi, j'ai envie d'avoir 15 ans comme ma cousine Olivia qui a un appareil dentaire. Parce que j'ai envie d'être grande comme elle et j'ai envie de sortir avec mes copines quand il fait beau. Ma mère, elle est très grande. Mais elle y arrive quand même à rentrer. Elle n'est pas obligée de baisser la tête. Mon papa, elle est grand, mais a des grands doigts. Elle ne peut pas lâcher les chouchous de ma petite sœur Lisa.
3: T'as envie d'être grande ou de petite ?
2: Comme ma maman. Ma maman, elle est moyenne. J'ai envie d'être pas trop petite, mais pas trop grande. Ma tata, ouais. Elle est petite. Et du coup, quand elle a un truc qui est haut, elle n'arrive pas à l'attraper. Et mon père, il est plus petit que ma mère. Je préfère être grande, mais être petite, c'est aussi bien parce que, enfin, on peut passer partout, c'est un peu plus pratique, c'est tout ça. Je suis peut-être un peu plus grand, mais pas beaucoup. Je rêve que je sors avec mes copines, que j'ai 15 ans et que j'ai mon portable.
3: Donc, en fait, quand on est grande, on a...
2: un portable, et mon père, il m'avait donné son portable qu'il avait cassé quand il était grand. J'ai envie d'avoir un portable parce que, comme ça, je pourrais appeler mes copines, je pourrais envoyer des messages et je pourrais envoyer des photos. Moi, en fait, j'ai envie d'avoir un portable pour faire des jeux, pour faire plein de choses. Bah, moi, j'ai un téléphone rose, mais il est pour enfants. Il y a des jeux, des vidéos, de la musique... pour envoyer des messages, on peut envoyer des photos et je peux jouer à mes jeux. Et même, j'ai envie d'avoir un...